Un saint pour toi, l'autre pour Thomas. C'est la semaine dernière, je suis tombé sur un couple très drôle. J'ai joué en province. Il y avait un mec qui avait 30 ans et sa copine en avait 20. Rien de bizarre au vu de la loi, hein. pas de souci. Mais c'est vrai que pendant un instant, je me suis mis à la place du gars et je me suis dit, moi je peux pas. Je peux pas parce que je fais un calcul tout con dans ma tête où je me dis que quand ce mec avait 10 ans, sa copine venait de naître. Quand il avait 16 ans, sa copine en avait 6. Ça veut dire que quand il était au lycée, il aurait pu passer devant la maternelle et être là, oula, la petite avec le sac babard, là, sacré potentiel. Vous avez vu comment ça devient malsain d'un coup? C'est pour ça que j'aime pas trop ce genre de couple. Il y a des femmes seules ce soir dans la salle? Oui. Il y en a deux, oui, oui. J'ai cru que c'était un jeu TF1, je vais faire... Et voilà des hommes! Voilà! Et non, non, c'est pas ça la vie, ma grande, attention. Non, mais en même temps, t'es courageuse. C'est vrai, ils ont dit oui, tout ça, parce que je rappelle aux filles qui n'ont pas levé la main que je suis surélevé. Je suis sur scène, surélevé, oui. Et je vois beaucoup de visages. Et je peux vous dire que je lis beaucoup de détresse dans certains regards. Ah, il y a des filles, tu sais, du genre, fais-moi rire, Thomas, ma vie, c'est de la merde. C'est très bien qu'il y a des filles rentrant chez elles ce soir, c'est Facebook, hein. Facebook, aucun message. Allez au lit, Julie, hein. Ta vie est nulle. Je vais me suicider. Je vais changer de profil. Julie est morte, voilà. Ah, j'aime bien les femmes seules. Vous savez comment elles sont agressives sur Paris? C'est n'importe quoi dans le métro. Tu sais, tu leur demandes là, elles sont là. Ça m'intéresse pas! Après, elles marchent vite du genre, j'en ai rien à foutre d'être seule! Je suis heureuse! Non, t'es nerveuse, calme-toi, espèce de taré, là. Ah, excusez-moi, les filles, je me permets de charrier, mais ma vie aussi est nulle. Ma vie est nulle, t'es fou. Moi, tous les soirs, je suis sur scène et à côté de ça, je vais pas être déprimé, tu vois ce que je veux dire. Et souvent, quand je rentre chez moi le soir, j'essaye au moins de me rattacher à mes potes. Mais tu sais, les coups de fil, c'est souvent du genre « Allô ? Ouais. T'es où, là ? Ouais, je suis chez moi, là. Je suis avec ma meuf. Hein ? Et vous faites quoi ? Bah, on fait, quoi. Hein ? Je peux écouter, quand même, un petit peu. De... Et je vous ai dit que ma vie était nulle, vous me croyez pas ? En plus, j'avoue, hein, moi aussi, je me suis mis sur Facebook et j'accepte tout le monde ! Tout le monde ! Sauf les gens qui se prennent en photo. Parce que quand t'as même pas une personne pour te prendre en photo, ça veut vraiment dire que t'as pas d'amis. Alors fous-moi la paix, là c'est le problème comme ça.

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3: Je suis un petit peu perdu artistiquement là. Je te jure, je suis dans un flou artistique. Je t'explique pourquoi. J'étais en couple pendant longtemps avec une femme qui m'aidait à écrire mes sketchs. Et là, on n'est plus ensemble. C'est-à-dire, j'écrivais des trucs, elle me disait non, pas comme ça. Tu vas heurter. Sois plus doux, sois plus intelligent et tout. Comme je t'ai dit, là, on n'est plus ensemble. Autour de moi, il y a que des cassos. J'écris des dingueries, ils me disent ouais, dis ça, faut absolument que tu dises ça. C'est-à-dire, on va rigoler sa mère, mais on va niquer la carrière dans pas longtemps. Je sens que c'est la fin là, bientôt là. Je vous avoue un truc. En vrai, ça va. Il y a quelque chose qui me sauve. Je suis encore bien entouré. J'ai 4 sœurs. Ça me sauve. Je te jure, ça me sauve. Dont une qui est très féministe. Ma petite sœur, presque féministe, ta gueule, quoi. Dernière chose qu'elle m'a faite, elle m'a offert un cahier pour écrire mes blagues. Dessus, il y avait Frida Kahlo. Je sais pas si vous connaissez Frida Kahlo, moi je connaissais pas. C'est une artiste peintre mexicaine des années 50 qui était très féministe à une époque où c'était très dur d'être féministe. Même si vous voyez pas qui c'est, vous voyez qui c'est. Elle fait des autoportraits d'elle avec un gros monosourcil et une grosse moustache. C'est-à-dire, elle m'offre ce cahier et elle me dit c'est pour que tu fasses très attention. À chaque fois que tu écris une blague, Frida Kahlo te surveille. Fais attention à ne jamais offenser une femme. C'est beau, hein. Mais moi, je savais pas c'était qui, Frida Kahlo. Du coup, je dis, vas-y, hein. Mais c'est qui le Turc, là? Parce que j'ai pas envie d'écrire des blagues, j'ai envie de manger un kebab. Je te dis la vérité, j'ai pas compris le délire. Non, tu sais, je suis tombé sur un compte Instagram qui regroupait des témoignages de femmes et j'ai appris qu'elles avaient peur de rentrer toutes seules le soir. Pas que à Paris, partout en France. C'est chaud ça quand même, non? Par contre, je suis parti jouer à Marseille. Marseille, ils sont dans le futur. J'ai posé la question à Marseille, je dis, vous avez peur de rentrer toutes seules le soir? Il y a un gars, il m'a dit, franchement, nous on a tous peur de rentrer, c'est carré, hein. Mec, meuf, on est tous en panique. Je dis, c'est donc ça la France de demain, ça fait plaisir. Tu sais, moi, je me sens concerné à travers mes sœurs. Je parle des vidéos que j'ai vues avec elles. Ma grande sœur, elle me dit, c'est chaud, mais toi, en tant qu'homme, t'as un rôle à jouer. Je dis, vas-y, je suis chaud. Elle m'a dit, il y a des gestes à adopter que je vous transmets, les gars. Quand tu marches dans la rue, surtout la nuit, et il y a une fille qui marche toute seule devant toi, elle peut avoir le sentiment d'être suivie et ça peut être très gênant. Elle m'a dit, passe devant, elle se sentira mieux. Je dis, vas-y, pas de problème. Je sors de scène un soir comme ça, il est 1h du matin, et il y a une fille qui marche toute seule devant moi, tu vois. Et je réfléchis, je fais, mais non, la pauvre, elle doit flipper. Il faut que je la dépasse. Mais du coup, moi, j'accélère le pas. C'est logique, en vrai. Sauf que ma sœur, elle m'a pas dit ce que je devais faire si elle aussi, elle accélère le pas. Mais je vous ai dit, je suis chaud de ouf. On est parti en petite foulée normale, tranquille. Je t'ai motivé. Un moment, elle a pris une route qui n'était pas la mienne. Je dis, mais je vais jamais te lâcher. Qu'est-ce que tu me racontes? On va changer le monde cette nuit. Maintenant qu'on se connaît un petit peu plus, il faut que je vous avoue un truc. Ça me fait chier de l'admettre parce que c'est quelque chose que je combats d'habitude. Mais ouais, faut que je le dise. Je me suis rendu compte que les blagues racistes, ça me fait rire un peu. Je suis dégoûté. Et si je suis tout à fait honnête, ça me fait rire sa mère. Genre, je trouve ça hilarant. J'ai presque envie d'être raciste pour de vrai, pour débloquer d'autres niveaux. Je te jure. En fait, j'ai compris un truc. J'aime bien les blagues racistes, mais j'aime pas les racistes. Il y a une nuance. C'est-à-dire, si je connais ton cœur et que tu connais le mien, on peut se faire des blagues comme on aime, tu vois. Moi, j'ai grandi avec un pote d'enfance qui s'appelle Patrick. C'est un Congolais. Il connaît mon cœur et je connais le sien. Du coup, on se fait des blagues vraiment comme on aime. Et comme c'est un Congolais, c'est un noir, forcément. Et en plus, il est bien noir, genre. Il est presque bleu, genre. Tu sais, on est tellement proches qu'on se fait des blagues comme on aime.

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2: En France, vous êtes angoissé par la philo. En France, vous avez ce rapport du bac philo qui est un problème. En Belgique, on est plus tranquille. Vous pouvez citer un grand philosophe belge. Ça vient pas spontanément. Moi, j'ai tapé sur Google « philosophe belge ». Le premier qui sort, Jean-Claude Van Damme. Mais c'est pas le plus mauvais, c'est pas le plus mauvais de l'équipe. Je vous donne une phrase de Van Damme. Ça va vous faire la soirée et peut-être même les jours qui vont suivre. Il a vraiment dit, et c'est magnifique, un bon truc pour avoir l'air d'avoir 10 ans de moins, quand on te demande ton âge, vieillis-toi de 10 ans. C'est brillant, ouais. Je vous laisse un peu le temps parce que faut la digérer, mais non, j'ai réfléchi un peu à la philo en me disant, mais à partir de quand dans l'histoire de l'humanité les humains ont réfléchi à la mort? Et je pense que c'est arrivé tout de suite. Le jour où un premier homme est mort, les autres n'ont pas compris. Ils se sont dit, mais qu'est-ce que c'est? Ils étaient là, ça fait longtemps.

temps qu'il dort. Meilleur, meilleur, meilleur. Alors j'explique pour le jeune. Le premier homme à nous avoir quittés s'appelait Meilleur. Et c'est comme ça qu'on a pu en déduire que ce sont les meilleurs qui partent. Ça, c'est une vanne, ne la tentez pas chez vous. Vous allez prendre un bide. Hein. C'est un truc de professionnel, c'est testé en soufflerie. Et donc, Meilleur n'est plus. Et les autres comprennent autour quelque chose de très important pour nous. Ils comprennent que les choses ont une fin. Et c'est rassurant de savoir que les choses ont une fin. Et je ne dis pas ça que pour les films de Michael Haneke, mais de manière très globale. Et cette fin, il lui donne un nom, il l'appelle la mort. Et il y en a un qui pige autour ce que ça représente pour lui. Il dit, merde, merde, si Meilleur n'est plus, s'il est mort, s'il se réveille jamais, on a perdu sa recette exceptionnelle du pudding. Et donc, à partir de ce moment-là, les humains ont compris que quand il y avait un savoir, il fallait se le transmettre. C'est le début de la civilisation. Nous sommes le réceptacle de tous les savoirs transmis depuis ce moment-là. La seule chose qu'on a perdue, et c'est définitif, c'est la recette exacte du pudding. On ne saura jamais comment faire un bon pudding. C'est dingue. Bien plus tard dans l'histoire de l'humanité, les Anglais ont essayé d'en faire. Ça ne peut pas être les bons ingrédients. Je crois qu'on l'aurait goûté. Donc, je suis parti sur l'art, où je montre des tableaux qui est assez intéressant. Il y a un très beau tableau du Caravage qui s'appelle La mort de la Vierge Marie. Très très beau. La Vierge Marie, tout le monde connaît. Hein. L'inventrice du... Tu vas pas me croire. Il y a une partie aussi qui est assez intéressante. Une fois qu'on est mort, si on a choisi de se faire incinérer, que faire des cendres ? Et en fait, il y a énormément de possibilités. Je ne savais pas qu'il y avait autant de possibilités. Alors, je ne peux pas tout vous expliquer, tout ce que j'ai appris, mais j'en ai gardé trois différentes que je trouve assez dingues. La plus dingue, aux Pays-Bas, c'est possible de léguer un sextoy. Je vous jure, ça ressemble vraiment à un god transparent. Et dedans, vous mettez les cendres du défunt. Je vous promets que c'est vrai. Vous pouvez taper sur Google en sortant. Bon, après, je crois que le modèle que j'ai vu, c'est le modèle si le mari décède en premier. Parce que sinon, ça fait quand même beaucoup de changements d'un coup. Autre possibilité, ça c'est fou, on peut mélanger les cendres à de la dynamite pour en faire des feux d'artifice. Mais ça, je trouve ça sympa, c'est festif, c'est-à-dire sur une belle plage, on imagine, le soleil se couche, quelqu'un dit, ben voilà, c'est son vrai départ, et là, poum. Oh la belle bleue, oh la belle verte, oh la belle mer. Et la dernière, qui est celle qui, moi, m'angoisse le plus, psychanalytiquement parlant, on peut mélanger les cendres du défunt à de l'encre pour s'en faire des tatouages. Voilà, bon, chacun évidemment fait ce qu'il veut, hein. Ça, j'ai vraiment, on n'avait pas de jugement, mais aux États-Unis, ça se fait. Moi, c'est vraiment jamais ça que je vais choisir. Déjà, moi-même, vivant, je déteste les tatouages. Et je racontais cette anecdote dans un dîner un peu mondain, comme ça, et puis il y a une dame qui, très chic, et qui s'énerve, qui dit, non, mais vous comprenez rien, le tatouage, c'est la mémoire. Et là, j'écoute, et elle m'explique qu'en fait, elle, sur son pied, elle s'est fait tatouer le prénom de ses deux enfants et la date de naissance. Bon, la mémoire, elle en a deux, ça se retient. Enfin, j'ai dit, pour pas oublier les anniversaires, est-ce que vous avez pensé à cette idée incroyable du post-it sur le frigo? Et elle s'énerve. Non, mais vous comprenez rien. Et si un jour j'ai Alzheimer? Je dis, bah ouais, mais si un jour t'as Alzheimer, tous les matins, tu vas te demander qui sont...

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2: Bonsoir, miam miam. Bonsoir, patafouin. Et bonsoir, les enfants. Ça va bien? C'est bien, les enfants.
3: Dis-moi, patafouin.
2: Oui.
3: De quoi on va parler ce soir pour les petits-enfants qui sont venus?
2: Eh bien, écoute, miam miam miam. On va apprendre à être prudent. Avec le feu. Oui, les enfants. Oui. Parce qu'avec le feu, on peut se brûler. Oui. Au premier, au deuxième ou au troisième degré, les enfants.
3: Et même des fois, c'est pire, patafouin.
2: Quoi, miam miam?
3: Eh ben, des fois, avec le feu, on peut mourir carbonisé.
2: Aïe, arrêtez de me carboniser, ça va pas, ça pique. Alors, les enfants, ne pas jouer avec le feu, ça veut dire qu'il ne faut pas jouer avec les allumettes. Non. Il ne faut pas jouer avec le briquet. Non. Et il ne faut pas jouer avec le chalumeau de papy non plus.
3: Non, mais c'est vrai. Il a raison, patafouin, les enfants. Faut pas jouer avec le feu. Parce que un jour, si vous jouez trop avec, vous savez ce qui peut arriver, les enfants? Eh ben, vous pouvez brûler toute votre famille d'un coup, les enfants. Et après, vos parents meurent devant vos yeux, les enfants. Dans d'atroces souffrances. Et après, vous les reverrez plus jamais de toute votre vie, vos parents. Parce qu'ils sont crevés. C'est que de petits tas de sang de merde, vos parents.
2: Mais alors, miam miam, qui t'amènera à l'école alors, miam miam?
3: T'es con, tu le fais exprès, patafouin. Personne t'amènera à l'école si t'as plus de parents. Tu seras abandonné, tu seras un clochard enfant, voilà. Ou si t'as un peu de chance, tu seras placé dans une famille d'accueil, analphabète et alcoolique. Les gens du Nord, certainement. Et tu n'iras plus jamais à l'école de toute ta vie. Tu seras père de famille à 13 ans. À 14 ans, tu seras au chômage. Et à 15 ans, tu voudras tous les buter, ta famille d'accueil. Alors tu prendras le fusil de chasse de mamie Canette, et bam, bam, bam. Et là, tu prendras perpète. C'est pourquoi faut pas jouer avec le feu, les enfants. T'as compris, patafouin aussi, t'as compris?
2: Oui, j'ai compris, Mignon. Alors, non, les enfants, faut pas jouer avec le feu. Hein. Sinon, vous allez prendre perpète, hein.

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2: Enchantée. Même si je sais ce que vous vous dites, Afida Turner a pris du poids. Oui. Heureusement, mon mec m'appelle Beyoncé. Quand il est bourré, voilà. Quand il est bourré, je reçois toujours des messages de ouf. L'autre fois, il m'a envoyé « Tu brilles plus que le soleil, ma gazelle ». Bon, ça me dégoûte, on dirait un Dominicain qui cherche les papiers français, ça m'intéresse pas du tout. Après, c'est son style de femme, Beyoncé, je respecte. Je trouve qu'il vise haut, tu vois. C'est pas accessible, Beyoncé. Moi, j'ai un fantasme, accessible. Philippe Etchebest, voilà. Ah, oh, Philippe, j'aime beaucoup. Vous l'avez vu dans Cauchemar en cuisine quand il s'énerve? Moi aussi, j'ai envie qu'il vienne chez moi et qu'il me dise « Ta cuisine, elle est dégueulasse !» Oh, bah s'il veut du sale, mon Philippe, je vais lui en donner. Hein. Ça sera pas des restes de boulot, je te le dis, moi. C'est drôle, hein. Parce que mon mec, il est beaucoup plus mince que moi. Tu vois, comme quoi tu prends ce que t'as. Mais j'ai l'impression que dans ses yeux, je suis Hagrid, le gros bonhomme d'Harry Potter, là. Il fait des actions que j'aime pas du tout. L'autre fois, on se balade main dans la main en Paris en amoureux. Il se foule la cheville, premier réflexe, le tout premier, il monte sur mon dos. What the fuck? Ah bah c'est une dinguerie de penser que ta femme elle peut te porter. Hein. Il a cru que j'étais un centaure, le mec. Pendant 10 minutes dans Paris, on dirait Timon et Pumba. Putain, qu'est-ce que tu me fais là? Avant, j'étais fine. Hein. Au collège, très fine. Visage pas ouf. Les garçons n'étaient pas amoureux de moi. Mais ça ne m'a pas empêché d'embrasser tous les mecs du collège. Au moins 50, c'est sûr. Grâce à quoi? Action ou vérité. Le jeu des moches de l'an 2000. Qu'est-ce que ça m'a sauvé, ça. Je me rappelle comme si c'était hier. Je jouais beaucoup avec Clément Corco, c'était le mec le plus beau gosse du collège. Et on lui a dit, Clément, action ou vérité. Il a dit action, on lui a dit embrasse Amy. Du coup, il a dit vérité. Sauf que Clément, on joue pas Uno, tu fais pas tes règles. T'as dit action, c'est action. Le consentement, on en parlera en 2025. On est en l'an 2000. Je vais te gober la langue, frérot, qu'est-ce que tu me racontes? Je sors d'un cours de technologie à faire 2 heures de fil en alu, je vais avaler ton âme. Voilà, et c'est comme ça que j'égaloche tous les mecs du collège. Après, je vous cache pas que j'ai très peur de m'inscrire sur copain d'avant. Bah là, on me retrouve, je prends un MeToo dans la gueule, les amis, c'est sûr. Heureusement, aujourd'hui, je suis devenue une très belle femme. Merci Paris. Et c'est comme ça que je suis devenue femme de footballeur. Voilà. Amateur. T'as vu à un mot près comment ma vie a basculé, c'est pas le même délire. Hein. Ça veut dire que moi, ma vie, elle tourne autour du foot, mais sans oseille, c'est ça que ça veut dire. Et puis j'ai pas choisi le pro ni le semi-pro, j'ai choisi le district le plus bas du football, même physiquement. Ah bah je vais les voir jouer le dimanche. Hein. Bon, t'en as quand même 2-3 qui tiennent leur ventre en courant. Bah c'est normal, ils gagnent un match, le président les emmène au quick. Et le manager du quick et le président du foot, donc ça arrange tout le monde, tu vois. On crache pas sur le dessert. Après, je préfère être femme d'amateur que femme de pro. Vous avez vu les femmes de pro, comment elles sont critiquées? De profiteuses, de michetonneuses. Je suis un peu d'accord avec ça. Je suis d'accord sur le fait qu'un homme qui est pas ouf physiquement, mais qui a du talent, du charisme et de l'oseille, ça le rend beau. Je vous donne un exemple tout con. Regardez Ed Sheeran. Bah Ed Sheeran, tu le mets derrière un comptoir KFC, il se passe rien, voilà. Tu prends ta commande, t'as même plus faim, voilà. Alors que sur une plage avec son oseille et sa guitare, même moi je le ken, le rouquin. Donc voilà, assumez les michetonneuses. Moi ça fait 10 ans que je passe après le foot. Il me l'a toujours dit, il m'a dit il y a le foot et après il y a toi. J'ai accepté. Après il y a quelque chose que je comprends pas chez lui. C'est un Parisien, né à Paris, famille parisienne et il supporte l'OM. Je comprends pas, c'est comme si tu voyais Le Pen au Stade de France avec le drapeau de l'Algérie. C'est exactement la même chose. Moi, je comprends pas ce délire. Très gros joueur de PlayStation aussi, je n'en peux plus. Oh, vraiment, il est nul. Voilà, je pense que c'est ça. Il n'y a rien de pire qu'un homme qui ne te calcule pas pour la PlayStation alors qu'il est nul. Et moi, je lui ai dit, Joachim, 500 € la PlayStation, faut être bon. Il m'a dit, Amy, 300 € de lingerie, faut être bonne.

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2: J'ai réussi à régler les problèmes hommes-femmes. En fait, ce qu'il faudrait, c'est que les hommes disent tout ce qui va pas chez les femmes et que les femmes disent tout ce qui va pas chez les femmes aussi. Vous êtes d'accord, messieurs? Alors messieurs, avant le début du spectacle, j'ai demandé à certains d'entre vous d'écrire des choses qui les tracassent au sujet des femmes, d'accord? Alors on va les lire maintenant, et on fera le contraire après, si on a le temps. Je n'ai pas parlé à ma femme depuis 2 ans parce que je ne voulais pas l'interrompre. Avoir le droit de mettre les yaourts dans le frigo avec l'emballage carton. Ma femme a acheté un pantalon taille 36 pour se forcer à maigrir. J'espère que ce sera encore à la mode quand elle aura réussi. C'est bien gentil la beauté intérieure, j'y suis pas souvent moi à l'intérieur. Qui a écrit ça? Ça c'est nul ça les gars, ça c'est nul. On est là pour bosser, écoutez. Ma femme est magicienne, elle me casse les couilles sans jamais les toucher. Non, j'arrête les gars, j'arrête, c'est nul. En plus, je me rends compte en vous regardant, et c'est un vrai plaisir, qu'il y a plus de femmes que d'hommes ce soir. Il y a plus de femmes que d'hommes ce soir?
3: Oui!
2: En plus, elles ont l'air vives. Alors, ce que je vais faire, c'est que je vais vous dire ce que les femmes ont écrit hier et que je n'ai pas dépouillé. Je les découvre en même temps que vous. Je demande un instant, je corrige les fautes d'orthographe. Il y a 5 fautes dans le premier mot, pourtant c'est le... Ça doit être une prof. Chaque jour, je suis davantage ébloui par l'intelligence des hommes. Je suis aujourd'hui presque aveugle. Je les découvre en même temps que vous. Les bisous, c'est bien, les bijoux, c'est mieux. Qu'est-ce qu'on en a à foutre? On a envoyé un homme sur la Lune, pourquoi on n'a pas continué? Je me suis trompé de paquet, les gars. L'homme descend du singe, mon mari est toujours en haut. Mais qu'est-ce que c'est que ces conneries? Mon mari est mou de la baguette et gras de la brioche. Je vais bientôt ouvrir une boulangerie. Ok, on arrête! On arrête, c'est beaucoup trop violent.

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2: Ce qui est drôle, c'est que chez moi, j'ai tout, Bluetooth, Wi-Fi, sans fil, tout ce que tu veux, mais l'horloge du micro-ondes, elle clignote depuis que je l'ai acheté, j'arrive pas à la régler. Ça vous arrive, ça? Cela dit, j'ai pas envie de la régler, puisque de toutes les manières, à l'heure d'été, à l'heure d'hiver, il va falloir la re-régler. Chaque année, l'heure d'été, l'heure d'hiver en France, on connaît tous ce débat. Les Français prennent ça très à cœur avec cette grande discussion parmi tous les potes. Est-ce qu'on dort plus ou on dort moins? Alors attends, laisse-moi réfléchir. Si on rajoute une heure et qu'on enlève... Attends, laisse-moi deux secondes. Attends, alors si on rajoute et qu'on enlève une heure et que... Alors attends, deux secondes. Ouais, ça c'est très français de bouger tout le corps, hein. Y a qu'en France, je te jure. Et puis en général, les mecs qui font ça, ils ont une gourmette. T'as pas remarqué? La seule chose qui m'étonne aussi, c'est les mecs qui ont des gourmettes, souvent, ils font graver leur prénom sur la gourmette. C'est franchement, c'est pas un jugement ni rien, mais c'est juste que... Pourquoi? Non, sérieux. C'est quoi le délire, quoi? Je veux dire, t'es sous la douche, tu regardes, tu fais « Jean-Jacques !» Pareil, il n'y a qu'en France où au milieu d'une phrase, on peut donner un petit coup de sifflet, personne ne te dit rien. Genre, dis donc, va falloir le faire, les autres, ils sont là, et de l'autre côté. L'autre, il répond, il surenchérit même. Il dit même pas qu'il a... Non, il lui dit, eh, m'en parle pas. Hier, ils étaient carrément... Et moi... Et s'il n'est pas content, il va faire un son pour manifester ce mécontentement, un son qui n'existe que dans la langue française. Oh. Il n'y a qu'en France aussi où il existe autant de formules de politesse. Il y en a que je connais, il y en a que je connais pas, il y en a que je comprends pas. Il y en a une que je comprends pas, c'est quand tu dis merci et l'autre il te dit c'est moi. Qu'est-ce qui se passe là? Qu'est-ce qui se passe avec ça là? Tu dis t'achètes un truc, tu dis merci, dis c'est moi. Je dis ah non, c'est pas toi, c'est moi qui dis merci là. Soit tu me dis de rien, soit tu dis rien. C'est moi qui ai dit merci, c'est moi qui ai payé, c'est moi qui ai acheté. Il n'y a pas de c'est moi. Alors bonjour, merci, au revoir, tout ça je connaissais, bon appétit je connaissais. Mais il y en a une qui est en train de se répandre vachement, c'est bonne fin d'appétit. Il y a des mecs au resto, ils te regardent, ils bonne fin. Comment ils savent que c'est... Enfin, je veux dire, ils matent le steak et ils disent, putain, ça c'est de la fin d'appétit. Trop de formules de politesse. Des fois, même entre deux étages, dans un ascenseur, tu peux en faire neuf des formules de politesse, tu sais. Tu rentres, bonjour, pardon, excusez-moi, pardon, quel étage? Deuxième, merci. T'attends un peu, oups, pardon. T'arrives, les portes s'ouvrent, excusez-moi, je vais sortir, c'est à moi de sortir. Ben oui, je vais vous laisser passer, ben merci, attention, pardon, excusez-moi, bonne journée, ben vous aussi, merci, au revoir, à bientôt, merci, pardon, oups. Bonne journée, bonne fin de semaine, bonne année, non, bonne année, c'est bien, bonne année. En France, on est le seul pays qui se souhaite la bonne année jusqu'à fin février. Hein. Des fois, t'oublies, t'es dans un autre délire, et genre, le 19 février, t'entends, et puis une excellente année à vous. Et encore, là, on se le souhaite cool, parce que quand c'est le 31 décembre, le soir même, et qu'il y a une fête, alors là, c'est plus bonne année, calmement, hein, c'est... Bonne année. Avec des comptes à rebours, 5, 4, 3, 2, moi je dis, viens, ça va exploser. Avec cette fameuse blague du 31 décembre, quand le mec, il doit te voir la semaine d'après, le 31 décembre, il te dit, hey, dis donc, à l'année prochaine! Et l'autre, en général, il comprend pas, il lui dit « Ah bon, on se voit pas mardi !» Finalement, il comprend, il dit « Ah oui, oui, c'est vrai. Ouais, ouais, ah, t'es con, toi. T'es... » Il essaie de la refaire à quelqu'un, et en général, quand les mecs veulent refaire une blague, ça foire, tu sais, genre, ils voient passer une copine « Hé, dis donc, hé, Isa, hé, à mardi !»

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2: Tu peux pas plaire à tout le monde, surtout quand t'es humoriste. Ah bah t'as plutôt intérêt à éviter les sujets casse-gueule, comme par exemple la problématique de genre. Ça, faut pas y aller. Donc moi, j'y vais pas. Mais ce soir, je vous dis la vérité, j'ai bien envie d'y aller. Alors allons-y. Allez, c'est parti. Au sommet, tu sais ce que LGBT veut dire. Lesbienne, gay, bi, trans, ok? Sauf qu'aujourd'hui, attention, hein, le sigle a grandi. Maintenant, c'est LGBT, QQI, 2S, AA+. Je traduis pour tout le monde. Lesbienne, gay, bi, trans, queer, questioning, intersexe, bi, spirituel, androgyne, asexuel, et le plus, c'est pour tous les autres. Pas si on a d'autres. Demisexuel, pansexuel, sapiosexuel, scoliosexuel, xénosexuel. Alors, je vais être très très clair. Moi, j'aime tout le monde. Ça veut dire que si ce soir, au Grand Rex, dans cette salle, il y a des lettres de l'alphabet, sachez que je vous aime et que vous êtes les bienvenus à mon spectacle. Sincèrement. Vraiment. Mais vraiment. Non. Vraiment. Moi, du moment que tu payes ta place, welcome. Welcome. Vraiment. En revanche, que je trouve un petit peu injuste, je vous le dis, hein, c'est que ceux qui écoutent leur musique en streaming reprochent à ceux qui l'écoutent sur un CD ou sur un gramophone de ne pas comprendre toutes les nuances du LGBTQI 2SAA+. On est désolés les jeunes, nous, on n'a pas grandi avec ça, ok? Moi, de mon temps, on disait juste homosexuel, voilà. Et encore, c'était plus... du temps de ma mère, c'était une maladie mentale. Premier degré. Ah, vous avez oublié, mais l'homosexualité est restée classée maladie mentale par l'OMS jusqu'en 1990, ok? Et du temps de ma grand-mère, homo, c'était une lessive. Donc oui, quand je croise une personne âgée qui est homophobe, ou raciste, ou misogyne, ou très souvent les trois, moi, je lui en veux pas. J'essaye même pas de la faire changer d'avis. Et je lui dis, c'est pas grave, mamie. Tu vas bientôt mourir. Je réclame donc la même indulgence. Oui, au sommet, on genre. Oui. Mais c'est pas parce qu'on veut stigmatiser telle ou telle lettre. Non. C'est juste parce qu'on est déjà trop vieux. Complètement dépassé. T'as comme ma mère avec le casque de réalité virtuelle de mes gosses. Oh, qu'est-ce que c'est ce truc? Ou ma grand-mère avec un orgasme. Qu'est-ce que c'est ce truc? Alors ça, c'est complètement gratuit. Non, mais parce que j'en sais rien, ça se trouve, mon grand-père était un super bon coup. Peut-être même, il déglinguait ma grand-mère. Pouah! Quand les bordels étaient fermés, pouah! Oh, quelle belle époque, hein. Oh, c'était tellement mieux avant. Oh, oui. Vous voyez, là, typiquement, si vous pensez que c'est du second degré, c'en est. C'est-à-dire, je ne pense pas que c'était mieux avant. Mais je suis pour la réouverture des maisons closes. Non, c'est pas ça le jeu. C'est premier degré. Non, mais je suis vraiment pour la réouverture, bien sûr. Est-ce que vous savez qu'en France, la prostitution, c'est légal, mais l'achat de services sexuels, c'est illégal? Ça veut dire, en France, tu as le droit de tout mettre en vente, mais personne ne peut acheter. Mais qui a eu l'idée de génie d'imposer ces deux mesures? Eh bien, ça me fait penser au jour où j'ai lu que le vagin avait le même pH que la bière. Mais qui a eu l'idée de génie de comparer ces deux mesures? Ben, à mon avis, c'est le même mec. Je suis sûre aussi, c'est lui qui a inventé Kwakubé. Alors là, je peux dire, eux, oh, c'est éclaté. Et eux, pas compris. Alors, pas de panique, les yeuves. Un jour, Kwakubé sera un mot dans le dictionnaire français. Et ça, c'est une bonne nouvelle. On saura enfin ce que ça veut dire. Tous les ans, il y a des mots inventés par les jeunes qui rentrent dans le dictionnaire français pour venir enrichir notre belle langue, wesh. Est-ce que vous savez qu'on a une des plus belles langues au monde? Une des langues avec tellement de mots, mais plus de 300 000 mots, vous vous rendez compte? Plus de 300 000 mots, dont plein qu'on n'utilise jamais, comme être abstème. Alors ça veut dire ne jamais boire une goutte d'alcool. Voilà pourquoi on ne l'utilise pas. Ou une kakistocratie, ça c'est un système dans lequel le pouvoir est confié au plus débile du groupe. On pourrait l'utiliser. Si, bah si. Non mais la langue française est tellement précise. Vous savez, c'est qu'on a un mot pour tout. On est quand même la seule langue au monde à avoir un mot pour définir l'action de frapper une joue avec une bite. Bah si ça, c'est pas de la précision.
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5: Bah, je suis sûr qu'il y en a parmi vous qui sont fous des affaires criminelles. Hein. Mais c'est vrai que c'est dingue. Hein. Ah ben moi, je les adore toutes. Je regarde ça sur le net, les reportages, les grandes affaires criminelles du siècle. Je veux dire, c'est fascinant. Marie Bénard, l'empoisonneuse de Loudun. 1927 à 49. Marie Bénard. 12 morts dans la famille. Tout à l'arsenic. Elle a tout mis dans la soupe. Elle a dézingué l'arbre généalogique à la soupe. 12 morts à la soupe. Faut quand même. C'est fascinant. Tu vois. Il y a un truc qui aurait dû leur mettre la puce à l'oreille au Bénard, c'est qu'elle prévoyait jamais de dessert. Tu fais pas de dessert, Tati? Non, t'inquiète, t'auras plus faim. Oh, la plus connue de nos affaires criminelles, évidemment, hein, on n'allait pas y échapper. L'affaire Xavier Dupont de Ligonnès. Et bien, ah, bah oui, non, mais le Nantais le plus connu de France après le Petit Lu. Hein. XDDL, comme il se fait appeler sur TikTok. Ou Tuto Terrasse, comme il l'appelle chez le roi Merlin. L'égérie. L'affaire Daval aussi, évidemment, hein, Jonathan Daval qui a tué sa femme parce qu'elle a eu le malheur de demander du cul après une raclette. Jonathan Daval, tu l'as pas la gueule, Jonathan Daval. Et si, Jonathan, le gars avec une gueule de Gouine qui chouignait pendant les battues. Voilà. Oui, elle gratte un peu celle-ci, hein, elle gratte. Oui. Prenez un verre d'eau, moi aussi j'arrive pas à la mâcher entière. Elle est bizarre. Ah, moi, je comprends Jonathan. Hein. Une fois, j'ai demandé du cul à une copine de Colmar après une choucroute, je me suis pris une tarte. Hein, c'était pas le moment. Ça rend insomniaque. Alors, tu sais pas, c'est la poule et l'œuf. Tu sais pas, tu dors pas, t'as envie de regarder. Eh, sans déconner, 2h du matin, t'arrives pas à dormir. Tu te lances un bon fait entrer l'accusé. Puis après, t'enchaînes après 2h de BFM, je peux te dire. 6h du mat, le soleil se lève, t'es pas guéré. Hein, t'es là. Oh, de toute façon, ça va jamais en français. Hey. Meurtre ou pas meurtre, que Covid ou pas Covid, pandémie, guerre. Le français est congénitalement incapable de dire quand il est heureux. Hein, en France, il faut dire que ça va pas. Voilà, là, c'est engrammé hein, en nous, comme disent les psys. T'arrives le matin au bureau en France, tu sifflotes, tu te fais alpaguer. Hein, t'arrives au bureau le matin... Qu'est-ce que tu fais, Thierry? Chef, il y a Thierry qui sifflote. Dis qu'il est heureux. Hein, faut pas faire ça, Thierry, tu vas déstabiliser l'équipe, là-haut. Eh ben, moi, je pense que c'est Thierry qui a raison. Faut s'inoculer un peu de bonheur ou s'imaginer qu'on est... Je sais pas comment le dire, hein, mais je me mets le premier dans le sac. Hein, mais Alors, évidemment... En ce moment, c'est particulier. Quand je parle de ça, tout le monde me tombe dessus. Mais Jérôme, enfin, bon, tu veux parler de bonheur. On traverse une période dégueulasse, la guerre aux portes de l'Europe, la pandémie. Oui, il y a eu le Covid, oui, d'accord. Oui, il y a eu des morts dans les EHPAD, si tu veux. Oh, écoute, ça aussi, hein. On va pas s'en faire un flanc. Hein. Tu te souviens, pendant le confinement, en 2020, les gens sur les réseaux... La dernière fois que t'as vu ta mamie dans un EHPAD, c'était pour le passage à l'euro. Arrête, t'es quand même... D'abord, on ne connaît pas le nombre de victimes exactes du Covid. Non, mais c'est vrai, hein, quand tu regardes les chiffres officiels, sur Internet, ils mettent 10 à 20 millions de morts. Bon, on a vu plus précis, je veux dire. Ça fait une bonne fourchette à salade, quand même. 10 à 20 millions de morts, on ne sait pas. Les 10 derniers millions qu'on ne sait pas trop, c'est des morts chinois. Voilà. Ils affinent, on affine, on est là, on affine. Parce qu'ils disent, on a eu 40 morts. Ils sont 1,5 milliard, on leur a dit, recomptez. Recomptez. Il y a un trou dans la caisse, il va être pour vous, recomptez.

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2: Je suis pas très à l'aise avec le conflit de manière générale, mais il y a des gens qui sont très à l'aise avec le conflit dans la vie. Et moi, je me dis toujours, c'est quoi le quotidien des gens qui aiment le conflit? Est-ce qu'ils se lèvent le matin, ils sont là, avec qui je vais m'embrouiller aujourd'hui? Tu sais, je me dis, est-ce qu'avant d'aller au boulot, ils se chauffent? Ils sont là, et que Jean-Marc de la Compta, là? Ouais, parce que dans les entreprises, il y a toujours un Jean-Marc de la Compta. C'est lui, il commence toujours ses phrases par « sauf erreur de ma part ». Non mais Jean-Marc, t'as l'impression que sa mission de vie, c'est de trouver toutes les erreurs sur tes notes de frais pour pas te rembourser. Tu sais, il te fait des phrases « tu m'as pas mis la TVA pour ton essence ». Et après, il se justifie « c'est pas une question de c'est ma boîte ou c'est pas ma boîte ». C'est juste qu'il y a des procédures. Derrière, c'est moi qui vais voir le service juridique. Tu sais, t'as envie de dire, mais Jean-Marc, on est dans une start-up, on est quatre. T'es mon frère. Le service juridique, c'est maman. Et j'en ai connu beaucoup des Jean-Marc, parce qu'en fait, moi, avant, j'étais ingénieur. J'ai pas toujours été intermittent du spectacle. Ouais, en gros, moi, je suis passé du statut de gendre idéal à...
3: C'est courageux, hein.
2: Merci pour ce rire, les amis. Hein. Adorable, ouais. Je travaillais dans l'automobile, alors je n'ai pas le droit de le dire, mais il existe actuellement des voitures en circulation qui ne freinent pas. Je travaillais sur les pédales de frein, et maintenant je fais des blagues à la radio, avec des gens qui nous écoutent en voiture. Et si vous avez un doute, mettez-vous sur le côté, les amis. Hein. Non, je faisais partie des winners. Tu sais, moi, j'étais ce mec qui te dit son salaire en kilos ou euros. Tu sais, et en plus, je précisais annuel. Tu sais, parce qu'en plus, je me projetais sur un an, alors que maintenant, je parle en indemnité journalière. Et tu sais, moi, j'ai toujours entendu aussi, hey, tu sais, il faut investir, hein. Faut pas d'argent qui dorme. Ah bah, moi, mon compte bancaire, il est insomniaque. Hein. Je peux te dire, c'est Wall Street, il dort jamais, là. Oui, alors, je me suis pas présenté, les amis. Je m'appelle Manuel, et mon spectacle s'appelle Manuel de survie. Et alors, le spectacle, je joue toutes les semaines, c'est complet toutes les semaines, mais au dernier moment, parce que je suis pas connu. Mais ouais, votre rire le confirme bien, hein, ça fait. Et je suis tellement pas connu que les gens qui viennent me voir, ils savent même pas que c'est moi qui viennent voir. Quand c'est complet, je fais la queue avec vous. Je vous jure que c'est vrai, l'autre jour, j'ai essayé de passer, il y a une dame, j'ai essayé de passer, elle me fait monsieur, s'il vous plaît. Chacun son tour. J'ai dit, bah, sauf erreur de ma

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2: J'ai un projet humanitaire et je vais vous en parler. C'est quand même l'intérêt principal d'un projet humanitaire. Bah si. Si. Surtout pour nous les artistes. Mon projet, c'est de privatiser Disneyland Paris pour inviter les orphelins de France. Parce que j'estime que c'est pas parce que t'as pas de parents que t'as pas le droit, toi aussi, d'être lobotomisé. Et donc, je vais les appeler un par un pour leur dire « Tu es invité, tout frais payé, le mercredi 30 février. » Pour les entendre dire « C'est dans combien de dodo ?» C'est drôle. Si, c'est drôle. Si, c'est drôle. Si. Si, vous connaissez pas l'humour. Moi, j'adore l'humour, hein. Ça se voit pas comme ça, mais j'adore l'humour. Moi, j'aime que l'humour soit concret. J'aime les blagues concrètes. Voilà. Tiens, autre blague concrète que j'ai faite. Mon neveu est venu me voir, il m'a dit eh, « Tonton, tonton, j'ai perdu ma dent. » J'ai dit « Bah oui, bah, tu sais, c'est arrivé à plein de toxicos, tu sais. » Je lui ai dit « T'as qu'à mettre ta dent sous l'oreiller, il y a peut-être la petite souris qui va passer, qui t'amènera une pièce et quelques bonbons. » Donc il était content, il a mis sa dent sous l'oreiller. Et moi, sympa, la nuit, j'ai mis une pièce, quelques bonbons et une souris morte. Il s'est réveillé le matin et il était là je lui dis bah ça c'est toi t'as dû bouger c'est drôle je suis désolé bon je vois vous aimez les blagues concrètes je vais vous raconter mon chef d'œuvre. Ça s'est passé dans un train parce que je prends pas mal le train parce que je fais des tournées parce que je suis comédien. Et pour moi, c'est une formalité de prendre le train. J'aime bien arriver en avance. Comme ça, ça me permet d'avoir la prise qui fonctionne dans le wagon. Et je branche mon téléphone. Et après, il y a des gens qui viennent me voir, qui me disent « Excusez-moi, est-ce que je peux vous emprunter la prise ?» Et je leur dis « Mais bien évidemment que non. » Étant donné que mon téléphone est à 100% et que j'aime y rester. Ça, c'est pas la blague. C'est juste un petit plaisir. J'aime bien être à 100%. Je pense que dans la vie, il faut être à 100%. Il y a des gens qui sont stressés à l'idée de prendre le train. Il y a des gens qui sont en pleine aventure quand ils doivent prendre le train. C'était le cas d'une petite dame qui est montée 2 minutes avant le départ, qui était essoufflée parce que visiblement elle avait couru pour être à l'heure. Elle était quand même assez stressée, mais quand même satisfaite d'avoir eu son train. Elle s'est assise juste derrière moi. C'était un train qui partait pour Rennes. J'ai pris mon téléphone, j'ai dit « Oui, j'arrive là, oui! Je suis en train pour Bordeaux !»

Et alors là, le suricate. État d'alerte maximum, quoi. Survol de rapace, quoi. Elle a pris sa valise. Elle est descendue en trombe du train. Qu'elle a raté, évidemment. J'en attendais pas tant. Mais pour ma défense, tu n'as pas à écouter les conversations des gens.

Donc elle a raté le train pour Rennes. On a dû lui dire que c'était vraiment le train pour Rennes. Elle a dû attendre le prochain train pour Rennes. Et elle a surtout dû se dire, bon, moi ça va encore. Quand je pense au pauvre monsieur qui croit partir pour Bordeaux, elle a eu de l'empathie pour moi. Elle a eu de l'empathie pour celui qui lui a fait la blague. Mesdames et messieurs, c'est ce qu'on appelle une blague de Stockholm.

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2: Les gens deviennent fous, les gens n'ont plus de passion, t'as vu ça? Moi je vois là, tu sais, j'ai déménagé il y a pas longtemps là, et tu sais, dans l'immeuble où je suis le plus jeune et je suis le dernier arrivant. Donc eux, pour eux, dans l'immeuble, dès qu'il y a un truc qui va pas, c'est le gros, c'est moi. Pour eux, tout, c'est moi. Tu vois, dans le hall, le tableau d'affichage là, bah ça, c'est mon carnet de correspondance, tu vois. Tous les jours, il y a mon nom dessus, tous les jours. Monsieur Ivanov, arrêtez de mettre des bouteilles en plastique dans le cul du chat. Bravo. Oh, les gens savent plus se marrer, hein. Ah non, la gardienne, elle me fait la misère. Oh, la gardienne, c'est une portugaise. Hein? Ouais, souvent, ces gens sont gardiens. Non, mais attends, c'est normal qu'ils gardent l'immeuble qu'ils ont construit. Oh, oh. Attends, le respect de l'ouvrier, quand même. Ouais, il y a des Portugais, là, ce soir? Ouais. Ah, bah, vous avez fait un très joli théâtre, hein, vraiment. Ah, vraiment, on peut les applaudir, bravo, hein, parce que, putain. Eh, c'est du boulot, hein. Regarde ça, les finitions et tout. Oh, c'est pas les Arabes qui auraient fait ça, hein. Ah, c'est une petite technique pour les repérer. Tu vois ? Ce l'arabe, il est susceptible, tu vois ? Une vanne, il sort du terrier, paf ! Deux là-haut, trois là-haut, ok. Je veux savoir à qui j'ai affaire. Non, mais la jardine, franchement, c'est dur. Eh, le portugais, c'est dur. Eh, tous les jours, elle me parle, tous les jours, je comprends rien. Je comprends rien de ce qu'elle me dit. Oh, monsieur Maman ! Bah là, faut pas faire la part de la connaître, qu'est-ce que la connaître ? Il faut jamais te dire que je l'ai à Boubarche. Il faut pas te dire que je l'ai à Boubarche. C'est vous qui fumez dans l'escalier, je l'ai. Oh oui, nique ta race, allez hop. Ouais, j'ai pas le temps de m'emmerder avec toi. Ah non, vraiment pas des bons rapports. Bah, dès le départ. Hein. Hein, parce que tu sais, au début, une fois sur deux, je la confondais avec son mari. Ah, mais tu sais, tu rentres, il est tard. Bonsoir, José. Hein? Ah, pardon, madame, bah ouais. Ah ouais, mais mets des robes aussi, oh! Putain, on passe pas le balai avec le maillot de Cristiano Ronaldo, hein! Ah, je fais pas d'effort. Alors, par contre, un truc bien dans l'immeuble, là où je suis, ça c'est le top. J'ai un docteur dans l'immeuble. Ça, franchement, c'est trop bien. Et le docteur, c'est The Doctor. Le docteur Cohen. Ah, il est bon. Ah, il est bon, un vrai docteur, attention. Mais bon, tu sais, comme c'est le docteur de l'immeuble, c'est lui, il fait trop genre, l'immeuble, il est à lui. Bon, après, il est à lui, mais... Bon. Mais bon, c'est vrai que bon, le docteur juif, on a l'habitude, et c'est vrai que c'est rassurant. C'est vrai, tu vois, tu sais où tu vas. Alors, bien sûr, attention. Bien sûr qu'en France, il faut encore plus de noirs et arabes médecins. Hein, ils méritent tout autant. Bon. Même les arabes répondent pas, t'as vu? Non, mais ça va venir. Mais bon, c'est vrai que, bon, la confiance, c'est pas la même. Moi, cher, attention, hein, moi le premier, hein, je te dis, hein, moi demain, j'arrive dans un cabinet médical, malade comme un chien. La dame me dit, le docteur Mbaye Dembélé va vous recevoir. Ça va mieux, tu vois. Non. Oh, l'embêtez pas, j'ai dû me tromper, madame. Hein. Ah, je pensais que c'était de la fièvre, mais ah, j'ai dû dormir trop près du radiateur, voilà. Allez, l'embêtez pas, je vais acheter une écharpe. Merci. Ah, est-ce que cher, c'est un médecin, pas un marabout, hein? Alors aussi, dans mon immeuble au quatrième étage, messieurs, dames, j'ai un couple qui vit là, très gentil, un couple de gays. Hein, donc, bon, forcément, ils ont un chien. Ouais, ouais, il y en aura pour tout le monde, hein, voilà. Que les choses soient claires, hein. Bon, alors, attention, par contre, moi, j'ai rien contre les, je te jure. Franchement, je m'en fous. Chacun fait ce qu'il veut, il n'y a pas de problème. Ça. Mais c'est vrai que bon, des fois, les gays aussi, ils abusent aussi un peu. Hein, ils ont tendance à tout guettiser. C'est vrai. Tu vois, moi, j'estime, hein. Moi, pour moi, c'est pas parce que t'es gay et que t'as un chien que t'es forcément obligé de lui donner un nom de gay au chien. Hein? Ah oui. Parce que le chien, il a rien à voir dans les histoires. Et leurs chiens, messieurs, dames, eux, ils ont un pit. Putain, le pitbull. qui est quand même le plus viril des chiens, hein, le plus tchaïra des toutous. Eh ben, c'est pas, ils l'ont appelé Stevie. Sur la vie de ma mère, tu vois que le chien, il est pas bon. Tu vois dans son regard. Tu vois que s'il pouvait parler, il dirait, allez, bâtard. M'appeler Stevie, la vie de ma mère, on va tous passer sur BFM, vous allez voir. Vous allez voir, après on s'étonne qu'on morde les enfants, d'accord. Fille de ma mère, je sais pas, on est dans la forêt, jette-moi des bâtons. Fais-moi grimper aux arbres, des vrais trucs. Non, ils mettent dans le panier du vélo, vas-y. Ma mère, ils mettent des tricots, je suis iti, moi. Putain, en plus avec ce que je vois dans l'appart. Ah, je peux te dire que je suis pas le seul à me lécher les couilles, hein, bon. Alors, on n'est pas là pour juger, hein. Bon, alors, tu vois, vraiment, pour finir sur les mêmes, je pensais pas. Mais ceux avec qui je m'entends le mieux, c'est les personnes âgées. Je te jure, en face de chez moi, j'ai un papy et une mamie, ils sont adorables. Toujours bonjour, toujours le sourire, jamais une réflexion. Voilà un voisinage agréable. Après, ils ont Alzheimer, donc... Bon, ouais, c'est vrai qu'ils ratent deux, trois infos, tu vois. Et un jour, moi, tu sais, je sais pas pourquoi, je me suis dit, tiens, tu sais, pour voir, tu sais, t'es liré, je vais tester la puissance d'Alzheimer. Pour voir combien il reste de place sur le disque dur, quoi. Alors, j'ai pas que des bonnes idées, hein, je te le cache pas. Alors bon, je sais pas pourquoi, tu sais, la mamie, elle était au niveau des boîtes aux lettres, moi, je descendais, et tu sais, je sais pas, j'ai dit, bonjour, ça va, maman? Ah, c'est pas bien. Hein. Et j'ai mangé un très bon bœuf bourguignon, donc... Voilà, faut juste que je pense à récupérer mon linge. Bon.

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2: Quand je suis arrivé sur scène, il y en a deux, trois qui se sont dit qui a lâché le gosse sur scène. Voilà, je sais que je suis pas tout à fait mûr. Je sais qu'on a l'habitude de voir des vrais abus sur scène. Là, il y a un jeune qui déboule, ça fait un peu bizarre, je comprends. C'est comme si finalement vous voulez regarder un film et que vous tombez sur la version québécoise. Alors, on aime les Québécois, on a juste pas envie d'entendre Leonardo DiCaprio dire « Hey, je pense, je vais voler l'eau !» Je crois pas. C'est vrai que j'ai une tête où il y a des choses que je peux pas faire, quoi. Moi, j'ai pas une tête à faire un film avec The Rock. Sauf si ce film s'appelle « Tu fais pas le poids ». Mais ça, c'est parce que je suis très mince. Moi, je suis très content d'être mince, c'est cool. Seul problème, quand je dors, on a l'impression que je suis mort. Mais sinon, ça va. Pareil, comme je suis très mince, il y a un phénomène très bizarre. En soirée, sans me consulter, il y a des gens qui se permettent de me porter. Tiens, apportez Tom. Bah oui, bonne idée, c'est bien. Et ils se chauffent entre eux, ils font des chenilles. C'est parti, apportez Tom, laissez-moi tranquille. Je ne veux pas être avec vous, d'accord? Donc moi, c'est bien, je vais essayer de me mettre à l'écart. Je suis bien, je suis dans ma campagne. Moi, je ne vis pas ici. Je vis dans le nord de la France. Je vis dans un petit village du nord de la France où il y a très peu de monde. Il y a tellement peu de monde dans mon village que l'année passée, j'ai été élu Miss de mon village. Moi, je suis né là-bas. Je suis né en 2002. Moi, je suis né du coup avec la technologie. Je me rends compte en ce moment que je suis vachement addict à ça. Du coup, on dit beaucoup que les jeunes sont addicts à leur portable, mais moi, je le vois. Et au début, j'étais dans le déni. J'étais comme un mec qui a une énorme calvitie, il reste trois cheveux et il n'accepte pas ça. Ce mec est tellement dans le déni qu'il achète encore de l'après-shampoing pour cheveux réparateurs. Le mec, il se peigne les cheveux et quand il pleut, il dit « Oh putain, ça va friser !» Tu vois ce que je veux dire? Du coup, moi, j'ai voulu me désintoxiquer totalement de mon téléphone. Du coup, j'ai décidé de faire des balades seul, sans portable, sans rien. Et puis, ce qui est bien, c'est que j'ai pu me reconnecter avec les choses qui se passaient autour de moi, tu vois. Et je me suis fait des observations. Est-ce que vous aussi, par exemple, dans la rue, il y a des gens qui, pour vous, ont des têtes d'animaux? Moi, il y a des gens... En venant ici, là, j'ai vu un gars, je me suis dit, putain, c'est con, t'aurais fait un beau labrador, quoi, en fait. Il a fait ouf, je dis, bah voilà, tu vois, c'est... Mais c'est pas méchant, c'est... Comment vous dire, c'est... Même moi, par exemple, moi, je trouve que je ressemble un peu à un renard. Tu vois, avec mon nez, mon petit air malin, paf, Mozilla Firefox, tu vois ce que je veux dire? Mais c'est bien, ça va peut-être rester dans votre cerveau. À la sortie, vous allez peut-être dire « Oh, il était drôle, le renard !» De toute façon, en ce moment, on peut dire un peu ce qu'on veut sur moi. J'essaie vraiment de travailler ça, mon assurance, parce que je vieillis en ce moment. Si. Je bois des tisanes. Tu sais que tu vieillis quand tu bois quelque chose de très chaud et quand tu le bois, tu fais « Ah bah, ça fait du bien quand même, hein !» Je te promets, en ce moment, je sens que ma perception des choses et de la vie en général évolue, et moi, je suis pas habitué à ça, quoi. Après, ce qui est bien, c'est quand t'évolues, que tu vieillis, tout ce que tu veux, il y a des nouveautés, quoi. Par exemple, l'année passée, j'ai dû aller voter. C'était la première fois de ma vie que je suis allé voter. Moi, j'avais l'habitude de voter pour Florian de la 5e B. Là, c'est un de nos délires, tu vois. Mais j'ai joué le jeu, comme tout le monde ici dans la salle. J'ai pris les bulletins, je suis allé dans l'isoloir. J'ai bloqué sur le fait que dans l'isoloir, le rideau bloqué au niveau de ma taille. Les gens d'extérieur pouvaient voir mes jambes. Et je sais pas pourquoi, du coup, je me suis dit, ils vont savoir pour qui je vote. Du coup, j'ai un peu brouillé les pistes avec mes jambes, tu vois, j'ai... Il y a un mec de la salle qui me voit et m'a dit « Écoute-moi bien, Michael Jackson, si tu veux pisser, ce n'est pas ici, d'accord ?» Je suis sorti, j'ai pris mon bulletin, je suis allé vers l'urne. Je me rappelle, il y avait le maire du village qui était là. Il m'a pris en photo, il voulait figer le moment. En même temps, je suis la miss. Je tapais la peau, tu vois, Et là, j'ai pris le bulletin et je l'ai mis dans l'urne. Et il y a une dame en face de moi qui m'a regardé, qui a dit « À voter !» Et moi, j'ai eu peur, quoi. J'ai cru que cette dame allait commenter les actions durant toute ma vie. J'ai imaginé cette dame, lors de ma première fois, dire « À niquer !» Merci infiniment, merci beaucoup.

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3: Non, non, attendez, c'est pas fini. On a un petit souci d'électricité. Ça a sauté. Depuis la privatisation de DF, ça saute. Pourquoi ça sautait l'électricité là? Pourquoi ça a sauté? Pourquoi, hein? C'est DF? Ils ont coupé exprès encore? Les salauds! Oh, je suis poursuivi par les agents d'EDF. Enfin, les agents secrets d'EDF. Ah bon, ils sont moyennement secrets parce qu'ils sont en bleu que DF dans le dos, alors.
4: Mais ils marchent comme ça. EDF, t'as les DF dans le dos?
3: Ah bon? Ah merde! Mais ils sont énervés. Ils sont tendus à cause de la privatisation. Du coup, dès qu'on met trop fort, le compteur tombe trop vite. Je coupe tout le quartier. C'est là que tu vois la différence qu'il y a entre la réalité et la publicité, hein?
5: EDF, on vous doit plus que la lumière.
3: Je crois, v'là du noir. Ils sont très tendus. Applaudissez pas trop, ils vont couper chez vous, hein? Non, c'est parce que ça pas marché, la privatisation, c'est pas... C'est cassé la gueule, l'action, c'est cassé la gueule. Hein. Peut-être qu'il y en a qui en ont acheté, d'ailleurs, des actions d'EDF, hein? Hein? On n'ose pas trop dire, hein? C'est la honte, hein? Bah, ouais. Ah oui, parce que... En plus de payer des factures, vous perdez de l'argent. Non, c'est pas... Ouais, c'est pas facile. Hein, c'est pas facile. Alors, bah oui, bah, surtout ceux qui ont acheté des actions, ils laissent allumer chez eux. Hein, tout le temps, même la nuit. Ils dorment avec des trucs d'avion et tout, là. Pour essayer de faire remonter l'action. Mais ça marche pas. Alors là, ils essaient de vendre au coup par coup. Chez EDF, ils essaient de vendre les centrales nucléaires discrètement, comme maison de campagne. Mais c'est trop grand comme bâtiment. Pourtant, ils insistent, ils venaient visiter. Hein, au moins une visite, c'est au bord de l'eau. Ah mais c'est trop grand comme la cheminée, c'est plus des feux de bois, des feux de forêt. Ça ne vend pas. Alors que ça marchait fort. EDF, c'était une des plus grosses entreprises françaises. Hein, mais ça marchait à fond. Mais ils ont trop dépensé d'argent pour la pub. Justement des pubs magnifiques, depuis 30 ans qu'on connaît tous, hein, magnifiques, des pubs géniales. Ils ont dépensé tout leur argent dans la pub alors qu'ils avaient le monopole de l'électricité. On était tous abonnés. Faire de la pub alors qu'il n'y a pas de concurrence, faut être un peu con. Non, parce que c'est des décisions de grands patrons, ça. C'est des grands patrons qui ont fait des grandes écoles, ils sont nommés par l'État. Hein, des grands patrons qui ont fait des grandes écoles pour faire des grandes conneries. Heureusement qu'on a arrêté les études avant, nous, parce que... Alors, ils disent, si, il y avait un risque de concurrence, ils disent, mais lequel, ça ne savent pas dire. Ils ne se rappellent plus. Alors, ils disent qu'il y a eu une étude qui a été faite il y a 30 ans, qui prouvait que, oui, même si on était tous abonnés, il y avait un risque de concurrence, mais ils ne retrouvent plus l'étude, du coup. Ben, ils ne peuvent pas dire qui c'est, mais je ne sais pas, peut-être ils ont eu peur, je ne sais pas, peut-être ils ont eu peur qu'on fasse pédaler la belle-mère dans le garage. Hein. À la place, peut-être qu'il y en a qui hésitent quand ils emménagent dans une nouvelle habitation, qui dit, hein, chérie, qu'est-ce qu'on fait? On s'abonne à EDF ou on fait pédaler ta mère dans le garage? T'as raison, on va demander deux devis. Et voilà, regarde ça, devine qui est le plus cher, ça c'est bien ta mère, hein? J'imagine à la direction d'EDF, monsieur le président, ça y est, deux belles-mères qui pédalent. Non! Mettez les centrales à fond, sortez 50 patates pour les mettre campagne de pub! C'est un peu comme si les impôts, ils faisaient de la pub à la télé. C'est le même genre de conneries. Hein? T'auras un spot de pub, ça, avec un inspecteur des impôts qui ferait « S'il vous plaît, payez vos impôts. Hein, »
5: Ou alors, le contrôle fiscal, un service 24 heures sur 24.
3: C'est n'importe quoi. EDF, le monde s'éclaire, mais pas pour eux. Ils sont en concurrence avec leurs conneries, ouais. Non, je déconne. Oh, ils sont trop forts, ces agents secrets. Mais c'est vrai, au lieu de dépenser tout cet argent pour rien, pour faire de la pub pour rien, aujourd'hui, ils n'auraient pas été obligés de privatiser. Ils auraient pu augmenter les salaires, embaucher de nouveaux agents, hein, partager les bénéfices entre la base ouvrière et les... Oh, deviens communiste. Vite, vite, un aspirine et ça passe. Si demain je suis encore rouge, je prendrai des antibiotiques.

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2: Une fois que je suis sorti de mon cocon familial et que je suis arrivé à l'école, je me suis totalement renfermé sur moi-même. C'était horrible. Je suis devenu hyper timide. Et aujourd'hui encore, je suis quelqu'un de timide. Alors je sais, vous dites, attends Baptiste, tu peux pas être timide et faire de la scène. Eh ben si, c'est paradoxal. Il y a d'autres paradoxes comme ça. Il y a des filles timides qui acceptent la sodomie le premier soir. Mais en fait, le truc avec la timidité, c'est que faut l'assumer, tout simplement. Parce qu'en fait, ce qui est chiant quand t'es timide, c'est que t'as vu, tu te fais toujours enfoncer en public par tes proches. Surtout quand t'es petit. Tu vois la scène, genre, tu vois, tu vas dîner chez les amis de tes parents, tu fais maman, on peut allumer la télé, s'il te plaît? Ah bah, va demander aux gens. Et bah, demande, il n'ose pas demander, il est timide. Ah, t'es timide. Mais maman, pourquoi tu fais ça? Bah, il rougit, en plus, je sais pas pourquoi il rougit, c'est faux, ça. Pourquoi tu rougis? Ta maman, mais t'es mon allié ou t'es pas mon allié? Ah oui, pardon, détail, quand j'étais petit, quand j'étais contrarié, je me tirais sur le sexe. Ah oui, pour n'importe quoi. Maman, je peux avoir un bonbon? Non. Une fois, à 14 ans, j'ai dit, maman, je veux un scooter. Ah ben, t'auras pas de scooter. J'ai été contrarié 2 minutes. Et après, ça allait mieux. C'est pas ma vraie tête quand j'ai un orgasme. Hein. Quand j'ai un orgasme, moi, je ne montre aucune émotion. Quand j'ai un orgasme, je suis comme ça. J'ai fini. J'espère que tu seras enceinte. Et je salue, bah, showbiz, hein, normal. Arrêtez d'enfoncer les gens timides en public, d'accord? Parce que c'est une maladie. Et on fait pas ça avec d'autres maladies, je suis désolé. Eh ben, demande une côte de bœuf. Demande... Oh, elle ose pas demander une côte de bœuf, elle est anorexique! Si avec la timidité, à 5 ans, j'ai commencé à bégayer, timide et bègue, voilà, c'est bon, j'avais la totale, j'ai eu des problèmes de communication terribles avec ma mère. Qu'est-ce qu'il y a, Baptiste? Bah, tu, je comprends rien, je suis en train de te donner le bain, là. Trop chaud! Et j'ai bégayé pendant 1 an, et en fait, je me suis soigné, parce que ma mère m'a obligé à aller voir une psychologue. Alors, on va relativiser. J'ai grandi en Basse-Normandie, et une... et une psy en Basse-Normandie, on va relativiser, c'est pas pareil, non. Une psy en Basse-Normandie, c'est juste une dame qui a un bureau, des livres, et qui prend l'apéro qu'après 17h, c'est juste ça. Et une fois que le bégaiement était terminé, bah, il me restait toujours ce problème de timidité. Là, j'ai 6 ans. Et ma timidité a atteint un tel niveau que ma mère est obligée d'écrire sur un papier ce que je dois dire à la boulangère. C'est pas des conneries, j'y allais vraiment comme ça. Bonjour, bonjour madame, bonjour. Je voudrais un pain de campagne, s'il vous plaît. Bien sûr. Pain de campagne, pain normal ou pain complet? Ben alors? Mais alors, sois pas timide, hein? Ben pourquoi tu rougis? Donc je suis retourné voir la psychologue. Madame psychologue! Madame psychologue! Bonjour Baptiste, qu'est-ce qui se passe? Oh, ça va, je vous dérange pas? Oh ben non, pas du tout, il est 14h, c'est pas encore l'heure de l'apéro. Alors vous savez, je vais voir la boulangère et j'écris sur un papier ce que je dois dire. Et des fois, elle me pose des questions qui sont pas sur papier et moi, je sais pas quoi répondre. Ah oh, ben, il faut faire des blagues, Baptiste. Non mais attendez, mais moi, je suis pas humoriste, moi. Mais si, il faut faire des blagues, l'humour t'aide à te sortir de plein de situations. Oui! Mais le problème, c'est que moi, je vais la voir 6 fois par semaine. Et bah, fais des blagues sur l'actualité, comme Nicolas Canteloup. Mais il n'existe pas encore. Bonjour, Alain. Bonjour. Je voudrais un pain de campagne, s'il vous plaît. Pas normal. Bien sûr. Pain de campagne, pas normal. Comment ça va, Baptiste, aujourd'hui? François Mitterrand, il a une fille cachée? Oui, oui, et alors? Ben dis donc, elle a duré longtemps, sa partie de cache-cache. Je retourne dans la psychologue. Madame psychologue, madame psychologue. Seul problème, je suis arrivé à 19h. Qu'est-ce qu'il y a, petite fillette? Qu'est-ce qu'il y a, petite pédale de merde? Je suis pas une pédale de merde, si t'es une pédale, t'es une fillette, Baptiste. À partir du moment où t'écris sur un papier, si tu as avec les 4, t'es une fillette. Toi, t'écouteras Coldplay en acoustique, toi. Bon, à mon avis, c'est l'alcool qui parle. Bon, la blague, elle a pas du tout marché. Moi, ça, je vais te dire ce qu'il faut dire à la boulangère, connasse, avec son pain dégueulasse. Tiens, prends ça. Merci, madame. Et tu lui craches à la gueule, hein? Oui. Bonjour, madame. Bonjour. Je voudrais un pain de campagne, s'il vous plaît. Pas normal. Bien sûr. Pain de campagne, pas normal. C'est le petit Baptiste. T'es Baptiste, il fait pas chaud aujourd'hui. La psychologue m'a dit que votre maman, elle avait été incinérée il y a pas longtemps. Et c'est tragique, Baptiste. C'est dommage. pour une fois qu'il y avait un truc bien cuit chez vous. J'ai pu été voir la boulangère. La psy a été virée, elle a ouvert un PMU. Mais il me restait toujours ce problème de timidité. Et là, mes parents en pouvaient plus. Ils ont pris le taureau par les cornes. Ils m'ont acheté un animal de compagnie. Ils m'ont acheté un perroquet. Ce qui est pas con, parce que c'est à la fois un animal de compagnie, en plus ça parle. Bon, le seul problème, c'est que j'étais tellement timide, même le perroquet est devenu timide. C'était le perroquet le plus pourri de la planète. Salut Coco, ça va ? Hé hey, Coco, quand c'est trop, c'est trop ! Arrête ! Et il est mort au bout d'un mois. Bon, il avait pas osé demander de l'eau.

J'ai fait le maximum pour me présenter sous mon meilleur jour, parce que je sais que ça va pas être simple, hein. Je suis pas con. Hein. Bah, célibataire 50 ans, ça va pas ensemble, hein, je le sais. Puis surtout, je sais ce que je vaux sur le marché, hein. Je suis pas con. Hein. Oui, oh bah, ça va, je sais que je suis pas un avion chasse, comme on dit. Non, non, si on part dans les métaphores aéronautiques, moi je serais plutôt un Canadair dans ce cas. C'est-à-dire que oui, ça fait du bruit, ça vole pas haut, mais enfin t'es quand même bien content quand tu vois arriver le Canadair, pardon. Hein. Ah bah si, ça soulage, hein, quand il arrive derrière la colline, on est... Ah, oui, hein. Ça dépanne. Le voilà. Le voilà. Non, franchement, quand j'y pense, c'est tout moi le Canadair, en fait. Capacité d'absorption, 6000 litres en 12 secondes. Hello. Bon, le problème, là, c'est que le Canadair, il a pris un petit coup dans l'aile, là, c'est sûr, 50 balais, là, ça y est, il a des heures de vol, comment dire. En plus, moi, la dernière fois que j'étais célibataire, j'avais quoi? J'avais... Oui, j'avais 30 ans, tu vois, donc l'offre était jolie. Là, yeah! Là, j'ai réalisé qu'il allait falloir que j'en prenne un de mon âge. Moi, je veux pas sortir avec un vieux, je vous le dis, hein, ça m'intéresse pas, ça me dégoûte. Non, franchement, ça pique, ça sent pas bon, ça ronfle. Non, ça m'intéresse pas, je vous le dis. Alors, quand c'est ton vieux à toi, c'est pas pareil, mesdames, attention. Non, non, non, quand c'est ton vieux que t'as connu jeune, ça n'a rien à voir. Parce que tu t'as vieilli en même temps que lui, voilà, puis clairement, tu vis dans les souvenirs. Oh ! Donc ça, je respecte. D'ailleurs, petit conseil, gardez-le, votre vieux, mesdames. S'il marche encore, gardez-le, franchement. Ah si, soyez dans une démarche éco-responsable. S'il vous plaît, hein, on remplace pas, on répare, d'accord ? Parce que franchement, le jour où tu veux en changer, je peux te dire qu'il n'y a plus grand-chose en magasin. Digling, digling, digling. Bonjour. Bonjour madame, bonjour. Qu'est-ce qui vous reste en 48 ? 50, peut-être, je sais pas, peu importe. 48, 50, disons. Ça ? Ça ? C'est tout ? Putain, j'ai cru que c'était les invendus, moi, ça. Bah parce qu'il n'y a rien, puis parce que c'est dégueulasse, ça a déjà été porté, non? C'est de la fripe, hein? Bah c'est tout distendu, regardez-moi ça, il n'y a plus de forme. C'est tout, ça bouloche, madame, ça peluche. Je le vois d'ici, et puis vous avez du gris, qu'est-ce que vous voulez que je foute avec ça, moi? Que du gris, gris souris, gris chiné, gris anthracite, gris tempête, gris... Oh bah carrément couleur chair là-bas, plus rien, allez hop. Moi, ça m'intéresse. C'est... Oh. C'est quoi là-bas? C'est la nouvelle collection, hein? C'est quoi? C'est du... 24, 26, oh là là, c'est bon. Oui, je jette un œil juste comme ça pour le plaisir. Cette matière. Oh, oh, ça sent bon. Oh, c'est si doux. Oh, je vais en essayer un rapidement. Non, mais juste pour le plaisir. Comment ça, je rentre pas dedans? Non, on s'en fout du moment qu'il rentre.

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2: J'essaie de profiter de la vie ces jours-ci. J'essaie de profiter du célibat. C'est ça en ce moment. Parce que j'étais en couple jusqu'à récemment. Et bah, pourquoi on a arrêté? Bah, parce que ça se passait pas bien. Donc là, j'essaie de profiter un peu que ce soit plus léger. On se disputait beaucoup avant que ça s'arrête. Bon, après, les disputes, ça fait partie de la vie. Ce qui dépend de nous, c'est qu'est-ce qu'on dit dans les disputes. À la fin, avec mon ex, je suis content, je maîtrisais. Je me rappelle d'une dispute en particulier. Ça devenait bête et méchant, provoque, l'escalade de la violence. Et moi, j'avais plein envie de craquer. J'avais plein envie des trucs que je regrette. Et là, je sens, j'étais sur le point de craquer. J'étais sur pour lui dire un truc piquant, agressif, juste pour l'embrouiller. Lui dire t'es une bouffonne comme ça, sûr, j'aurais regretté. Je suis trop content, j'ai pas dit ça. Sais-je dis quoi à la plage, trop content? À la plage, j'ai dit gna gna gna, c'est toi, gna gna gna. Je recommande à tout le monde de dire gna gna gna. Jamais tu vas dire désolé, mais moi, on dépassait ma pensée. J'ai dit gna gna gna, non, gna gna gna, je le pensais, gna gna gna tous les jours en fait. Jamais ta meuf, elle va se réveiller dans 6 mois. Tu m'as dit gna gna gna, rien ne va plus, impossible. C'est top, gna gna gna. Après des parties culturelles, nanani, nananer, en Alsace, nine nine nine. Elle s'en va, tu vois. N'importe quoi, c'est pas vrai. Tous les nazis sont pas alsaciens, je sais. Tous les pouces sont des doigts, mais tous les doigts sont pas des pouces. Et heureusement d'ailleurs, heureusement. T'imagines si tous les doigts c'était des pouces? Ouah, la vie de merde, gros. Arrête de serrer la main, fais la bise en fait, avec ta main de pouce. Là, dégoûte, on va pas la toucher. Ah ouais, je vais mettre des bagues, des manucures, ça donne envie à personne. Que vous dire d'autre? J'espère que vous, si vous êtes en couple, que ça se passe bien. Profitez, c'est un beau voyage le couple. T'es avec quelqu'un, le temps il passe. C'est comme si t'étais sur un bateau avec la personne. Si votre bateau il a le vent en poupe, profitez, c'est merveilleux. Ça arrive que le bateau du couple il a le vent en poupe. Après ça arrive aussi des fois qu'il y a de l'eau dans la cale. J'espère que vous savez ce qu'il faut faire les petits couples quand il y a de l'eau dans la cale du couple. Faut descendre à deux dans la cale et on enlève l'eau de la cale ensemble. Ça qu'il faut faire. Hein. Et le truc très difficile à faire quand il y a de l'eau dans la cale du couple, c'est réussir à enlever l'eau dans la cale sans chercher. C'est la faute de qui a de l'eau dans la cale? Non. C'est pas ça qu'on cherche, c'est pas toi contre moi, c'est nous contre l'eau dans la cale. Voilà, c'est ça le sujet. Et encore, t'imagines, il y a des gens, ils ont des enfants, ils ont rajouté des matelots qui savent rien faire dans le bourbier. T'imagines l'histoire? Maintenant, faut amarrer les couches, changer les voiles, qu'est-ce qu'on va devenir? Furé, après tu fais bien le travail, petit matelot est grandi, un jour il va chercher son bateau. J'adore penser à ce moment-là, le moment où les parents ils se retrouvent en tête à tête dans la maison familiale. Ça, ça doit être un moment extraordinaire, dans le sens que avant que les enfants ils partent de la maison, ils sont plus en tête à tête les parents pendant 20 ans. Un jour, il y a le dernier enfant qui quitte la maison familiale, mais les parents, ça fait 25 ans, ils pas en tête à tête. C'est sûr, il y a une ambiance malaisante dans le salon, c'est sûr. C'est sûr, entre les parents, ils savent pas quoi se dire, ils se fuient. Ils sont en mode, bon, vas-y, moi je prends une douche, vas-y, moi je vais faire des pâtes, on se parle plus tard. C'est sûr, ils sont en mode, heureusement, on a quelques pièces, je vais pas la croiser, je vais attendre qu'elle aille aux toilettes, j'irai dans la chambre, chacun son nom dans le couloir, on va se parler dans quelques jours. Ça fait 20 piges, on sait pas parler. Ah ouais, c'est sûr. C'est les papas qui racontent ça souvent. Les mamans, c'est pas les premières à raconter leur vie d'avant, alors que j'ai l'impression, au contraire, les papas, ils ont besoin de se confier. Je suis là pour vous balancer, les papas. Les papas, trop besoin de se confier. T'es qu'un enfant, t'as 10 ans, un jour ta mère elle va dîner dehors, ton père il parle avec toi, il est trop sincère. Tu te rappelles, t'es posé avec lui, il est en mode je te dis la vérité, mon ref, moi je suis pas daron à la base, moi non, c'est pas ça ma vie en fait. Moi je suis un gars de la night en fait à la base. Ta daron c'était une meuf comme ça. Tu te dis, vas-y, remets les Simpsons, parle pas avec moi toi.

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3: Tu restes assis dans le wagon, t'attends qu'il se vide et tu sors en dernier. Voilà. On voit ce mec qui sort en dernier. Moi, il m'angoisse. Il me fait peur. Lui, il est en total recul sur la ville, on n'a plus rien à branler de tout, lui. Tout le monde se barre, il les regarde, il lit. De toute façon, on n'ira pas plus loin. Hein. Ce gars-là, je te jure, il sort en dernier pour attendre le chauffeur, c'est obligé. Lui, il est là, Sylvain, il est ligne droite, parfait, hein, c'était nickel, ouais, super. Et avant de sortir, je croise un contrôleur, j'avais passé un petit voyage houleux, et je lui dis, monsieur, le PQ, il va falloir le changer. Pourquoi ? Bah parce que le papier canson, c'est pour dessiner, voilà. Ah mais tu sors des chiottes, t'es un bonobo, voilà. Ce qui m'a choqué le plus quand je suis sorti du train, chez les Parisiens, c'est leur façon d'utiliser les mots anglais en parlant français, tu vois. Paris, c'est la seule ville où à 17h, tu peux croiser un mec avant qui sorte, il appelle sa nana comme ça. Hey honey ! Yeah. Sur le meeting, gros brainstorm. Ouais, je vais en after work, c'est happy hour. Je rentrerai late en Uber. Moi, en province, avant de sortir, j'ai appelé ma nana, je lui disais « Oui, allô, chérie, tu vas bien ?»«
4: Oui. Ce soir, je me fracasser la gueule. »
3: Non, c'est un truc de fou, les mots anglais. Il y a un mot qui revient aussi beaucoup. En sortant du train, je croise des gens et ils disent « Ce soir, on va boire l'apéro sur un rooftop. » J'aurais dit « Le rooftop, c'est à New York. En France, ça s'appelle un balcon. Hein ? On va se calmer. Voilà. » Un mot qui était jusqu'à Saint-Émilion. « Hipster. » Je leur ai dit « C'est quoi un hipster, les mecs ? C'est un mec qui a un bonnet trop petit, une barbe trop longue, une chemise à carreaux ?» Non, parce qu'à Saint-Émilion, des hipsters, il y en a partout. Ça s'appelle un agriculteur, ça n'a rien à voir. Ils vont plus loin encore. Moi, il y a plein de gens qui font pas le même boulot que moi, donc ça m'enrichit en tant qu'humoriste. Il y a un pote qui travaille dans des bureaux qui me dit « Demain, on a une team building. » Je lui dis « C'est quoi une team building ?» Il me dit « En fait, tous les salariés se rejoignent une journée par an et on fait des activités dans des parcs en plein air, donc course de sac, barbe à papa. » Je lui dis « Oui, nous aussi, on a ça, Saint-Émilion, ça s'appelle une kermesse. » Ah, c'est pour les enfants, c'est à 16h. Oh, parce qu'à Saint-Émilion, un mec dans un parc en costume qui fait des courses de sac, la gendarmerie va l'amener quelque part, lui. Hein. Ils sont tarés, hein. Il y a un truc qui m'a vraiment choqué dans la gare. J'arrive au fond, il y a un mec, il est sur des vélos. Vous les avez vus, les vélos accrochés en bois, là ? Puis il est à grosse goutte, hein. Ah, il pédale comme un malade. Ah, je fais, qu'est-ce que tu fais ? Mais je recharge mon téléphone, ça fait 4 heures que je pédale 2%. Puis ben, arrache le vélo, va acheter un chargeur avec, hein, ça ira plus vite. Me fous de la gueule des Parisiens, mais je suis devenu Parisien, mes parents me le disent. Non, pour vous le prouver, je suis devenu Parisien cet été, je me suis acheté une paire de lunettes de soleil en bois. Y a qu'un Parisien pour acheter une paire de lunettes de soleil en bois, hein. En plus, paire de lunettes de soleil en bois, tu peux même pas les mettre au soleil. Oui, parce que tu te mets sur ta serviette en plein cagnard, c'est des parts de feu. Pff. Le vendeur me l'avait dit, mettez-les à l'ombre, jouez pas au con. Tu peux pas les mettre sous la pluie non plus, parce que le bois ça gonfle. Ah ben il pleut, tu sors de chez toi, t'as des Ray-Ban, 10 mètres plus loin, t'as des Velux. Pah. Je suis devenu parisien, par exemple, maintenant, à chaque fois que je suis invité quelque part, j'offre une bougie parfumée. Tu sais, cette bougie qui t'a coûté le prix d'une Fiat Punto, hein ? Que tu sais même pas si tu vas lui offrir, tu te dis, est-ce que je l'aime vraiment ou je la garde, la bougie ? T'arrives chez lui, tu veux que tout le monde te regarde, hein, t'attends, hein. Sylvain ? Sylvain, je sais pas si tu l'avais, c'est Muscles du Caucase. Tu reviens chez lui 15 jours après, il a mis sur un meuble en décoration. 45 €, allume-la ! La semaine dernière, j'ai le réflexe, j'achète la bougie, je vais à Saint-Émilion chez mes parents. Mon père ouvre la porte, c'est pour leur offrir, tu vois. Il ouvre la porte, il me dit « Qu'est-ce que tu fais avec une bougie dans les mains ? Tu sors d'un baptême ?» Je lui dis « Mais non, papa, c'est un cadeau pour toi et maman. » Il me dit « Mais t'es con ou quoi ? On a l'électricité à la maison, nous, hein ?» Avant d'offrir cette bougie, j'ai offert une petite bouteille de vin de Saint-Émilion. Pas un truc très cher, hein, 100-110 €, tu vois, ouais. Non, la Saint-Émilion, c'est 5 000 € la bouteille. Donc quand t'as un choix entre une Twingo ou l'apéro, c'est que t'es farci d'oseille, hein, à un moment donné. Et j'ai amené cette petite bouteille de Saint-Émilion. Puis la première fois que j'ai amené ça, le mec il me regarde, il me dit « Ah super, c'est gentil, bouge pas, je vais à la cuisine l'ouvrir, je vais chercher les verres. » Et il revient, il me dit « C'est bon, j'ai les gobelets blancs en plastique. » Eh bien je lui dis non, hein. Là c'est du Saint-Émilion, donc tu sors les verres ballons. Sinon tu prends un grand coup de poing dans le foie. Il me dit « Ouais mais c'est plus pratique les gobelets, comme ça il n'y a pas de vaisselle. » Je lui dis « Bah la semaine prochaine tu viens chez moi, t'amènes ton foie gras et je te le sers sur une tongue. » Voilà. Comme ça, c'est plus pratique.

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2: quand on partait en vacances dans les années 90, c'était pas la même que maintenant. Ah bah écoute-moi, la bagnole, pas de GPS, Pékin Express le bordel, hein. Puis alors, pas de clim, hein. Derrière on était en peignoir. Excusez-moi. Est-ce que quelqu'un peut arrêter de mettre de l'eau sur les pierres parce que ça va crever, nous, derrière. Je me rappelle, années 90, je partais avec la Renault. On partait avec la Renault 21 Nevada de ma mère. Donc autant te dire que dans la bagnole, il n'y a rien de Nevada. Je me rappelle, hey, vous vous souvenez ou pas? Moi, je faisais Rouen-Saint-Tropez. Non, on faisait Rouen-Cogolin. Bah, même quand on partait en vacances, c'était en banlieue. 1000 km, 10 heures par l'autoroute. Sauf que pour nous, c'était trop cher. On prenait la nationale. 1700 km, 27 heures. Et le GPS, c'était ma mère. Bon, R. Dis, oh Jean-Claude, merde Jean-Claude, t'as raté la sortie. Merde, dis, oh. Dis, tu vas leur mettre une heure et demie dans la gueule, oh. Bon, c'est pas grave, tu sors à la prochaine, Jean-Claude. Hein. On est à 500 mètres, tu sors à la prochaine, d'accord? On va se rattraper, d'accord? Ouais, on est à 400 mètres, Jean-Claude. Hein. Mets-toi sur la droite, parce que sinon on va être baisé, là. Ouais. Mets-toi sur la droite, Jean-Claude. On va t'emmerder avec le G9 au milieu, là, Jean-Claude. Mets ton clignotant sur la droite, c'est à 150 mètres, Jean-Claude. Hein. Jean-Claude, mets ton clignotant, Jean-Claude. Jean-Claude, merde! Jean-Claude, on l'a encore raté! Bah, tu me fais chier, je vois rien avec la carte! Bah, c'est pas grave, marche arrière! T'es malade, on est sur l'autoroute! Ta gueule, mets les warnings! Oh, Ducré, aide-nous! Poussez-vous! Poussez-vous! Jean-Claude, un poids lourd! Connard! Là va, Marivonne! Maman, j'ai faim! Bon appétit!
3: Tu t'en souviens de celle-là, hein?
2: Non, mais c'est pas ça, c'est que moi, quand je partais en voyage comme ça avec maman, j'avais toujours envie de bouffer, c'était un truc de dingue, tu vois. C'est quand même les meilleurs moments quand on s'arrête, tu sais, avec nos parents qu'on part en vacances, quand on s'arrête sur le bord de la route pour pique-niquer. T'as. Par contre, moi, le problème, c'est que ma mère, elle avait toujours le chic pour trouver les meilleurs spots de pique-nique. Rocade de Saint-Étienne, voie du milieu. À table! Vous êtes malade? Quelqu'un veut du jambon? Vous êtes fous, vous allez mourir. Tiens, du babybel. Maman, caca, ouvre les deux portes. Ah, y a un mec qui chie. Maman, y a plus de PQ. Prends une chips.
3: En plus, le problème, c'est que nous, on les mangeait au vinaigre, alors.
2: Non, mais on était des miraculés. On était des miraculés, on aurait pu mourir au moins 200 fois, je te jure. Même des fois, quand on arrive dans les stations de service, le personnel le reconnaissait. Ah bah les mecs, ils nous accueillaient comme au Club Med. Ils sont en vie, ils ont leur braillard, la dire la dada. Il y a Jean-Claude qui est pas dans le coma, la dire la... Marivonne a vomi que trois fois, derrière. Ils seront vivants à Carpentras, la dire la dada. Bip bip. Putain, vous connaissez la station? Ah ouais. Moi j'adore les stations service, hein, c'est extraordinaire. Les stations service, ils te vendent tout et n'importe quoi maintenant dans les stations service. J'adore m'arrêter dans les stations quand on part faire de la route comme ça. Ils te vendent tout ce qui se branche en allume-cigare dans les stations. T'as vu ou pas? Une bouilloire, une glacière, un grille-pain. Juste pour savoir, quelqu'un s'est déjà fait une tartine de beurre salé à 130 km/h sur l'autoroute? Non mais je te jure, l'autre fois je rentre dans la station service, je te mens pas. Je te jure que c'est vrai, dans la station service, sur le même rayon, il y avait un scellé de dernier brillant, un chargeur d'iPad, un plug, des boules de gaïcha, des tongs, des sablés bretons, un cric, une poire de lavement. Une peluche rose avec des gros yeux, tu sais même pas quel animal c'est. Ah, qu'est-ce qu'il y a, Gaëtan? De quoi? Tu veux la petite belette sous LSD qui s'est fait enculer par un ours? Fou. Ah!

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2: Bon alors, j'ai commencé tout à l'heure de vous parler de ma sœur et de mon beau-frère Bernard. On va finir le travail. Parce que... Ils se sont mariés là, et bon, en deux mots, le mariage de ma sœur, bon, c'était minable. Bon, mon beau-frère déjà, bon, vous voyez ce que c'est, un lourd. Et bah, plus lourd encore, tu vois. Une usine à phrases toutes faites, tu vois, même son mariage, il l'a pas fait de trêve. Hein. Alors déjà, les mariages, j'ai horreur de ça, c'est pour ça que je vous raconte ça, parce que je sais jamais comment m'habiller dans les mariages. Alors là, comme c'était le mariage de ma sœur, j'ai fait un effort, un gros effort, trop peut-être, et ils m'ont pris pour un gars de l'entretien, vous voyez. Ouais, il y a même un vieux qui m'a dit, faut pas rester là, monsieur, c'est privé, rentrez chez vous. J'ai dit, mais c'est le mariage de ma sœur. Elle m'a dit, justement, faut que ce soit propre, allez balayer. J'ai dit, oh là là. Alors bon, on était à la mairie, on a commencé à la mairie, comme tout le monde. Alors on s'est fait chier 2 heures à écouter la vie des mariés, debout, parce qu'évidemment, il n'y avait pas de place assise pour tout le monde. Ça dépend les mairies où vous êtes. Hein. Bon, nous, où ma sœur s'est mariée à Saint-Bouzieux-le-Haut. Il n'y a pas de place pour tout le monde, voyez. Donc, ne me demandez pas où c'est, je veux pas savoir, j'y retournerai jamais. Ensuite, on a filé à l'église, hein. Donc l'église, c'est pareil que la mairie, tu te fais chier pareil, sauf qu'en plus, tu chantes, tu vois. Donc là, on a commencé méchamment avec une chanson qui était « Lève-toi et trace ta route ». Donc c'est une version moins connue que « Lève-toi et marche », tu vois. On a continué, je me souviens, avec c'était « Ah oui, Jésus est mon berger, mais son bâton est en bois », tu vois. Oh, putain, là c'est tout de suite. Et alors, on a fini violent avec une interprétation libre de Robert, qui est l'harmoniste de Saint-Bouzieux-le-Haut, tu vois. Et on a chanté, donc, « Dieu m'a donné son foie ». Alors je lui dis, mais c'est pas ça, tu t'es trompé, Robert. Je lui dis, c'est « Dieu m'a donné la foi ». Il m'a dit, « Toi, occupe-toi de tes affaires, va balayer ». Je lui dis, bon, c'est pas grave. Alors après, on a filé au vin d'honneur. Le vin d'honneur, c'est pareil, vous êtes tous allés dans les vins d'honneur. C'est une espèce de no man's land, le vin d'honneur, où se croisent, d'une part, ceux qui auront mangé au mariage le soir, et d'autre part, ceux qui iront manger chez eux. Et en général, ceux qui rentrent manger chez eux, ils trouvent le mariage nettement moins bien que les autres. Hein. Enfin bon, hein, ça je vous le dis entre nous. Hein. Et alors après, donc, on a filé à la salle polyvalente de Saint-Bouzieux-le-Haut. On n'a pas trouvé tout de suite. Hein. On a bien fait 45 bornes dans la cambrousse. On s'est arrêté dans des fermes pour demander. Je comprenais rien à ce qu'ils me disaient, les mecs. Tout, ah ouais, hein. À tout ce que j'ai compris, c'est... Oh, aïe, viens voir un canard. Viens voir un canard, ça fait pousser les nicheurs. Je dis, qu'est-ce qu'on raconte le paysan là? Bref, alors on a bu des canons, sinon t'as pas l'information, hein, donc t'es obligé de boire des canons. Moi je conduis pas, je m'en fous. Et alors après on est arrivé à la salle polyvalente de Saint-Bouzieux. En fait c'était à Saint-Bouzieux le boss, c'est pour ça qu'on n'a pas trouvé, tu vois. Mais c'est aussi pour eux que le haut, hein, faut pas y aller. Hein. Et alors là donc, on a voulu rentrer dans la salle polyvalente et on n'a pas pu parce que ma sœur était partie faire les photos et elle avait gardé les clés dans sa poche. Donc on a attendu 2 heures qu'ils aillent faire les photos de mariage, les fameuses photos de mariage qu'il y a tous dans les salons comme ça. Alors, je vous explique. Si, par exemple, t'es motard, on te colle sur une moto et on met la mariée derrière. Si t'es pêcheur, on te met sur un bateau. Et mon beau-frère, je vous l'ai dit tout à l'heure, il bosse à l'EDF. Effectivement, ils les ont fait monter sur des pylônes haute tension. Non, c'est joli. Non. Il bosse à l'EDF, lui. Le problème, c'est que ma soeur, c'était quand même 1900 balles de coiffeur, si tu veux. Et avec l'électricité statique, ça fait des cheveux comme ça. Ça fait chier quand même, tu vois. Alors, bon, ils ont fait sur un transfo après, mais c'était moins bien. Bref, non, c'est moins bien. Et alors après, donc, ils sont arrivés, on a ouvert la salle, ils ont placé tout le monde dans la salle comme on fait dans les mariages. Donc, moi, j'ai repéré des gonzesses, tu vois, les mariages, tout ça. Non. Il a fallu que ma soeur, elle me colle à une table de vieux tontons et de vieilles tatas. J'avais pas vu depuis 1000 ans, tu vois. Je me suis fait chier. Oh putain. Oh, le petit Céline, qu'est-ce qu'il a grandi? Je dis, c'est normal, tonton. J'ai 35 ans maintenant. Il m'a dit, qu'est-ce que tu fais de beau dans la vie? J'ai dit, je vends de la drogue. Voilà, l'enfer. Alors, on était à l'apéro, et là, le DJ, à l'apéro, il pète un plomb, il met ça direct. Et on fait tourner le cerveau. Oh putain, les boules! Je mets pas de serviette! Ça m'a mis l'angoisse, tu vois. Je suis allé aux toilettes, j'ai pris des Lexomil pour me calmer. Alors bon, je me suis roulé un petit pétard aussi, tu vois. Je fais, ouais, c'est marrant parce que je chantais, je faisais ça. Eh, on fait tourner les pétards. Ça me fait du vent dans la tête. Je me suis marré, putain. C'est con, j'étais tout seul. Alors après, je suis retourné m'asseoir. Alors après, bon, il y a eu le repas. Alors c'est marrant, le repas des mariés sur Paris, là, c'était un banquet où on servait, tu vois. Et vu ce que j'avais dans l'assiette, tu vois, je me suis demandé si c'était pas le serveur qui avait payé la bouffe, tu vois. C'est toujours pareil. Après, le tonton, il a voulu chanter. Il m'a dit, oh, allez, je me jette à l'eau, je chante une chanson. Je lui dis, va d'abord te jeter dans la Seine, après tu chantes. Voilà. Après, ils ont voulu danser. Toujours la même histoire. Dans les mariages, ça va jamais. Les vieux, ils voulaient du tango. Les jeunes, ils voulaient la techno. Moi, je voulais me barrer. Voilà. Après, il y a eu quoi? La jarretière. Oh putain, je supporte pas la jarretière. J'ai chopé mon beau-frère, j'ai dit, viens, vas-y voir. J'ai dit, bon, je te fais un chèque global. J'achète la jarretière, t'arrêtes de prostituer ma soeur. Ah, je peux pas. Ah, je supporte pas. Enfin, pour vous dire comment on s'est fait chier, il y a même pas eu de bagarre, rien. Ah non, personne n'était bourré, rien. Moi, je suis resté quand même jusqu'à 6h du matin, parce que j'ai dragué la soeur de mon beau-frère, tu vois. Ah, c'est dur. Alors, il m'a dit, ah, dis-moi, comment tu la trouves, ma soeur? J'ai dit, le mot exact, c'est con. C'est la vérité. Et après, je suis parti, tu vois. Et alors, sur le parti, il me courait après, c'était 6h30, il m'a remis l'angoisse, tu vois. En plus, j'avais rien volé, j'étais tranquille. Ah non, j'étais clean. Et alors, il me dit comme ça, dis-donc, t'as oublié tes dragées. J'ai dit, ben, tu peux te le mettre dans le cul. Tu vois, ça m'a fini, tu vois, ça m'a vidé. Tu vois, j'étais tranquille. Et alors, ah, j'étais soulagé après, tu vois, je suis rentré me coucher. Et comme ma soeur arrivait derrière, je voulais pas lui faire de la peine, c'est ma soeur quand même, c'est son mariage. J'ai vite pris les dragées comme ça, et puis j'ai regardé, j'ai dit, oh merci beaucoup, et c'était un super mariage, et tous mes vœux de bonheur.

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3: Je suis juif, mais je suis juif pas ouf. Je suis pas un griffon d'or. Je suis juif de banlieue très pauvre. C'est plutôt pouf souffle, moi, mon équipe. Je viens d'une banlieue qui s'appelle Sarcelles. À Sarcelles, on a tous la même histoire. Mon père, il y a 25 ans, il a failli acheter un immeuble à Levallois-Perret. Aujourd'hui, il est locataire à Sarcelles, le pauvre. Mon père, il est criblé de dettes, fiché Banque de France, interdit bancaire. Même au Monopoly, on l'interdit de toucher la banque. Le papa, vraiment, on préfère pas. Et mon père, il est pas lucide sur sa situation. Tu sais, à chaque fois que tu le croises, il dit, bon, grâce à Dieu, on manque de rien. Je fais, bah, 6 dans un F3, déjà, on manque de place, papa, tu vois. Et plus tu vas chez eux, plus ils parlent d'argent. Moins t'en as, plus t'en parles. Et récemment, je suis chez eux, ça parle d'argent et ça sonne à l'interphone. C'est les huissiers. Ma mère, 63 ans, elle va répondre. Mon papa, il est pas là aujourd'hui, il faudra revenir. Quelle tristesse familiale, les amis. Et mon père, il fait des conneries, tu vois. Il se gare sur les places handicapées. Je dis, pourquoi tu fais ça? Il m'a dit, je suis pauvre, c'est un handicap. Je fais pas ça. Et récemment, on est ensemble en bagnole. Il se gare sur une place handicapée. Un mec arrive à sa hauteur, il sort sa carte. Mon père, il sort la sienne. Il dit, bah quoi, bataille? Et là, il dit, vous êtes handicapé depuis combien de temps? Je fais, mais toi, t'es même pas handicapé du tout, arrête. Et là, il sort sa carte. Et le mec, il dit, bah moi, je suis handicapé depuis 24 ans. Il fait, bah pareil, moi, 24 ans. Il dit, du coup, on fait comment pour la place? Il dit, mon père, bah on fait un pierre, feuille, ciseaux. Le monsieur lui répond, je peux pas, j'ai qu'un bras. Il fait, bah c'est bon, je prends la place, t'arriveras pas à dire de toute façon. Et moi, je fais des conneries maintenant, je prends les voies de bus. Récemment, je dois jouer mon spectacle ici. Je prends une voie de bus et je me fais contrôler par un policier municipal. Il me dit, monsieur, qu'est-ce que vous faites sur la voie de bus? Et moi, sur mon pare-brise, j'ai la carte profession médicale parce que ma femme, elle est infirmière. Je dis, bah, je suis pressé, j'ai une urgence à l'hôpital Lariboisière, je dois y aller. Il me dit, vous êtes quoi? Je dis, je suis médecin généraliste. Il me dit, vous avez une carte qui l'éprouve? Je commence à me chier dessus. Je dis, non, j'ai pas de carte qui l'éprouve, mais je peux vous donner mon permis. Je donne mon permis. Il va sur Google, il tape mon prénom et mon nom, David Azria. Et il revient me voir. Il me fait, monsieur, vous m'avez menti. Vous êtes pas médecin généraliste, vous êtes dentiste. Mais moi, je suis pas au courant. Mais si tu veux, je suis dentiste, c'est pas incompatible. Hein. On peut faire les deux. Hein. Et là, en fait, il repère que je suis juif parce que lui, il est aussi. Et il me dit, tu sais, c'est très péché dans la religion juive et dans la Torah de mentir devant Dieu. Je dis, tu sais, c'est très péché dans la religion juive et dans la Torah d'être policier municipal. Au moins national, respecte-nous, quoi. Et là, je vois, je commence à l'énerver. Il me dit, monsieur, usurpation d'identité plus voie de bus, c'est 235 euros. Je le regarde droit dans les yeux, je fais franchement, avec ce qui se passe actuellement, avec l'actualité, il faut qu'on soit soudés entre nous. Je dis, monsieur, vous aggravez votre cas. Je pense qu'il était raciste. Moi, je pense qu'on est tous racistes, mais à des niveaux différents, des degrés différents. Et je vais vous donner un exemple pour jauger votre niveau de racisme. Tout le monde fait l'exemple et on se parle après, ça vous va? Quand t'appelles le restaurant chinois? Attention, madame, ça n'a pas commencé. Et que la nana au bout du fil te répond et te dit « Bonjour !» Et tu rigoles un petit peu. Premier niveau de racisme. Ça va, mais on a déjà vu pire dans le racisme. Mais ça va, mais attention aux angles morts. Mais ça va en vrai. Par contre, quand t'appelles le restaurant chinois et que la nana au bout du fil te répond et te dit « Bonjour !» Et tu lui dis « Bonjour, je voudrais un menu !» Alors là, par contre, imiter un accent qui n'est pas le tien, c'est répréhensible. Faut pas le faire.

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2: Mais vous savez, les filles, je vais vous avouer un truc, c'est que depuis que Véronique est partie, je me suis énormément remis en question. Et je pense avoir compris pourquoi elle était partie. Je crois, tout simplement, que si elle est partie, c'est parce que je l'impressionnais. Non, pas physiquement, ça c'est évident. Évitons les banalités. Je pense que je l'impressionnais dans ma façon de vivre, c'est tout. Je revois cette fameuse fois où j'ai posé un Boeing 747 en pleine pampa. Je la revois, non, c'est pas vrai! Comme tu peux être naïve, Véronique. Je veux dire, rien d'extraordinaire à poser un Boeing 747 en pleine pampa entre Caracas et Santiago du Chili. J'allais au Maroc. Donc là, j'étais tranquille, calme, je faisais l'amour avec une hôtesse dans les toilettes de l'avion. Et là, tout à coup, paf! Une secousse. Ni une ni deux, je cours à la cabine de pilotage. Et là, j'aperçois le capitaine écroulé dans les bras du sous-pilote, lui-même complètement groggy. Tout de suite, je leur dis, surtout, ne vous inquiétez pas, je suis comédien. Alors là, si la panique t'envahit, t'es foutu. Parce qu'un bateau qui coule, ça va. Tu peux toujours nager. Mais un avion qui s'écrase, tu vas pas t'envoler. Ah, ça, la nature est stricte là-dessus. Un homme en l'air, il tombe. Moi, j'invente rien, il y a un mec qui l'a démontré avec une pomme. C'est la loi de la gravité. Ah, je veux dire, on est peu de choses. Un homme, à 2000 mètres d'altitude, s'il a pas de parachute, c'est une pomme. Et là, dans mon Boeing, j'ai tout de suite vu la compote. 350 pommes dans le même panier. Aussi sec, j'ai pris les commandes du Boeing. Pousse-toi, capitaine. Oui, allô, Fox, bravo, ici Tango Charlie, 2-0 quart, sud-ouest, vent de tribord, 0 visuel à 2 heures. Non, je déconne, j'y connais rien. Ah, j'y suis allé pudique. Allô, y a quelqu'un? Oui, bonjour, voilà, je m'appelle Franck Dubosc, je suis comédien vedette. C'est moi qui conduis l'avion. Non, je ne plaisante pas, c'est moi qui tiens le volant. Ou le guidon, d'ailleurs, je ne sais pas comment vous dites. Pardon? Oui, c'est la première fois, oui. Et je suis fier que ce soit sur votre compagnie, monsieur. Je crois qu'on va faire du bon boulot. Pardon? Ma position? Assis? Mon taux de pressurisation? Oh là, attends, il m'énervait, le mec. Il n'arrivait pas à comprendre que j'avais jamais conduit un avion. Je suis désolé, ça peut quand même arriver, mince. Ah, je me suis dit, tant pis, je vais le poser tout seul. J'ai coupé le truc. Et là, ils sont cons, les mecs, parce que mes 350 pommes, c'est pas de la compote que je risque d'en faire. C'est du cidre. Alors j'ai pris mon micro et j'ai prévenu mes passagers. Bonjour, mesdames et messieurs, ici Franck Dubosc qui vous parle aux commandes de ce Boeing 747 à destination de... Bah de la Terre, déjà, ça sera pas mal. Alors, je vais vous demander d'accrocher vos ceintures parce que je vais descendre un petit peu pour voir où on est. Rock and roll. Alors, ladies and gentlemen, yesterday, all my troubles seem so far away. 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Donc là, je me suis saisi des commandes et j'ai amorcé une descente pour voir quelque chose. Trop, je remonte, un petit coup d'œil sur l'autre côté. Hop, là que je l'ai bien en main. J'ai fait un looping, deux loopings pour la rigolade. Là, j'ai écrit Franck dans le ciel avec la fumée du moteur qui avait explosé. J'ai volé 300 mètres sur le côté, genre Top Gun, là. Puis après, j'ai vomi. Je me suis dit, bon, faut atterrir. Alors, je suis allé voir mes passagers. Bonjour, messieurs, dames. Je vois qu'il y en a qui n'ont pas supporté les loopings, dis donc, là. On va redistribuer des petits sacs en papier pour l'atterrissage, là, parce que je suis pas sûr que ça se passe tout seul. Et là, j'ai vu dans leurs yeux comme une lueur d'inquiétude. Alors, je les ai regardés comme ça. Et je leur ai dit, un jour, un homme a dit, partir, c'est mourir un peu. Eh bien, disons que quand la mort vous tend les bras, il faut savoir lui dire, bonjour, je t'attendais, et tu ne me fais pas peur. Bah, je plaisante. Je plaisante. Ah, bah, elle est morte. Et si certains d'entre vous s'en sortent, toi peut-être, ou toi, ou... Non, pas toi, je suis désolé, tout le monde ne va pas s'en sortir. J'espère qu'un jour, ils pourront dire, j'y étais. Enfin, je vous dis ça, normalement, ça se passera sans problème. En revanche, je vais vous demander de redresser vos tablettes, relever vos sièges, il paraît que ça fait moins mal quand on s'écrase. Donc là, je suis retourné au poste de pilotage, et j'ai prévenu la tour de contrôle. Écoutez-moi bien, vous qui m'écoutez. Je ne sais pas qui vous êtes. Tout ce que je sais, c'est que j'ai avec moi 350 pommes. Que je suis bien décidé à poser sur notre bonne vieille terre. Et que si qui que ce soit s'y oppose, même une très jolie femme, je n'aurai de cesse que de la poursuivre. Terminé. Donc là, j'ai pris un petit verre de tequila pour me donner du courage. Attention, c'est parti, mon kiki!
0: J'ai coupé les moteurs. J'ai enlevé l'autoradio. Je l'ai caché dans la boîte à gants. Et je suis sorti de l'avion. Pour aller rejoindre mes passagers qui commençaient à descendre, émus. Et en même temps, troublés, face à moi. Et c'est marrant parce que qu'est-ce que j'ai fait? J'ai poussé deux manettes, j'ai plané sur 30 nautiques, j'ai sorti le train de secours sans hydraulique en inversant les variateurs. And so what? Et si quoi? C'est marrant comme les gens ont besoin de se fabriquer des leaders. Des chamans, comme on dit chez moi. Maintenant, il y a une légende là-bas, sur moi. On dit qu'un aigle m'a tendu la main. Que les montagnes se sont écartées sur mon passage. Et que désormais, je vis là-haut. Dans la Sierra. Avec Florent Pagny.

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3: Dans la vie, je suis enseignante, alors j'ai pas l'habitude de parler devant des gens qui m'écoutent. Je suis professeure d'histoire de l'art. En CAP, soudeur, bétonneur, option foot. Mais c'est pas du tout ce que vous pensez, hein. Enfin, c'est vrai qu'en CAP, y a beaucoup d'élèves difficiles et il y en a beaucoup qui sont en échec. Mais alors, c'est pas du tout parce qu'ils s'en foutent ou parce qu'ils travaillent pas. Non, c'est pas vrai, faut arrêter de dire ça, non. C'est juste parce qu'ils sont excessivement cons. Souvent on dit que le cadre familial est en cause. Et là, par contre, je suis d'accord, hein. C'est vrai que, malheureusement, très souvent, les parents aussi sont excessivement cons. Mais ça va, les élèves, ils sont gentils. Parfois, ils me laissent des petits mots sur le tableau. Pute. Grosse pute. Sale pute. Ça veut dire qu'ils me considèrent un peu comme quelqu'un de leur famille. Et puis un jour, le petit Abdelkader a écrit « Va te faire enculer, salope !» Là par contre, j'ai tout de suite appelé le directeur. Hein, oui, parce que quand des élèves arrivent à faire des phrases entières... ils doivent absolument quitter l'option foot. Hein. Mais récemment, j'ai décidé de démissionner parce que je me suis fait virer. Non, c'est une bête histoire. Hein. Enfin, un de mes élèves s'était fait renverser par une voiture. Alors du coup, on m'a retiré le permis. Alors, le directeur de l'école m'a viré, oui. Mais je ne me suis pas laissée faire. Hein. Non, je lui ai dit, papa... Tu me vires, d'accord, mais je m'en fous, j'irai donner cours ailleurs. Il m'a dit que plus personne ne serait assez con pour me payer pour m'écouter parler. Que j'ai décidé de changer de profession. J'ai choisi humoriste pour pas être trop dépaysée parce qu'il paraît que chez les humoristes, c'est un peu comme en CAP, soudeur, bétonneur. C'est les Arabes qui réussissent le mieux. Et alors, mes amis, ils m'ont tout de suite encouragée. Quand je leur ai dit que j'allais être humoriste, ils ont éclaté de rire. Ils ont dit que j'étais aussi drôle qu'Adolf Hitler. Bon alors, moi, je connais pas bien les humoristes allemands. Ça m'a pas découragée, hein, donc j'ai décidé d'aller à Paris. J'ai commencé à passer des castings. Mais malheureusement, ils ont pas trouvé que j'étais une bonne comédienne. Enfin, le directeur du casting a dit « Bonne, oui, comédienne, non ». Mais il a dit « Bon, ça peut s'arranger, si tu veux, on va boire un verre et on en discute ». Donc, on est allé dans un café, on s'est assis, il a dit « Qu'est-ce que tu vas prendre ?» J'ai dit « Un jus d'orange ». Il a dit « C'était pas une question ». Bon, bah, du coup, j'ai rien bu, hein. Et c'est là que j'ai décidé d'écrire moi-même un spectacle. Alors j'ai pris contact avec un grand producteur qui a dit tout de suite qu'il allait me faire monter sur scène. Mais il a dit, tu sais, dans ce métier, il faut coucher si tu veux avoir une chance de réussir. Enfin, pour certaines. Et j'ai dit, bah oui, je sais. Et puis parfois, il faut réussir pour avoir une chance de coucher. Enfin, pour certains. Donc aujourd'hui, je n'ai plus de producteur. Et quand j'ai raconté tout ça à mon père, il était très énervé. Hein. Oui, il a dit, le showbiz, c'est comme les toboggans à la piscine. On avance plus vite quand on se couche, même si parfois ça fait mal au cul. Donc dans le but d'atteindre cette finalité professionnelle, j'ai décidé d'écrire un sketch. Et là, on m'a dit, il faut que tu le testes devant un public test. C'est comme ça qu'ils font les humoristes. Non, parce que j'ai joué hier devant un public test qui a complètement raté le test. C'est vrai que pour l'instant, les gens se bousculent pas pour venir voir mon spectacle. Mais je pense que ça veut rien dire parce que j'ai compris quelque chose ces derniers temps. C'est que aller voir un spectacle, c'est un peu comme faire l'amour. Quand il y a une grosse queue à l'entrée, ça veut pas forcément dire que ça va être bien. Et puis en plus, je suis sûre que ça va aller parce que quand j'ai passé le casting pour jouer ici ce soir, la directrice de la salle, elle a dit comme ça, « Toi, je t'engage direct ». Alors, je voulais en profiter ce soir justement pour lui dire ces deux mots que je pense sincèrement. Merci maman.
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1: La chose la plus importante qui me soit arrivée ces dernières années, c'est de rencontrer la femme de ma vie. Cherchez pas, les amis. C'est ça. Et je m'y attendais pas à ça. Parce que personne s'attend à ce genre de choses. C'est impossible. Moi, je m'y attendais pas. Je me rappelle, je devais aller au parc d'Astérix. Ça n'a rien à voir. Mais toute ma vie, je crois que je me suis préparé dans l'éventualité où je la rencontrerai un jour, tu vois. Toute ma vie, depuis que je suis tout petit, j'ai toujours fait attention à être bien pessa. Une chemise bien repassée, des chaussettes de la même couleur, tu vois. Un peu de Fahrenheit. J'ai toujours fait gaffe au cas où je la rencontrerai un jour. Et le jour où je l'ai rencontrée, je m'en souviendrai toujours. C'était sur le dernier Astérix, là. J'étais en numéro bis. En jupe et en spartiate. Mais les spartiates, ça va à ceux qui ont le pied grec, tu vois. Moi, j'ai un sandwich grec, ça, merde. Oh là, j'ai le pouce qui veut se barrer. Le funiculaire qui lui dit « Reste, mais allez, on est de la même famille, reste !» Le majeur qui renifle s'il n'y a pas un truc à manger, tu vois. Il est organique, ce pied, je devrais lui faire payer un loyer, ce bâtard. Il m'a toujours foutu la honte, ce Yep. Et la fois où je l'ai rencontré, je m'en souviendrai toute ma vie. Elle s'est approchée de moi, ça m'a mis la pression. J'ai enfoncé mes pieds dans le béton direct. Bonsoir. Elle est journaliste, elle faisait son travail. Elle a commencé à me poser des questions. Elle m'a dit, dites-moi, de qui vous êtes-vous inspiré pour jouer le rôle de numéro bis? J'ai inspiré, mais j'ai expiré aussi. Hein. J'ai jamais fait des vannes aussi nulles de toute ma vie. Jamais. Et elle a continué derrière, elle m'a dit, quelles sont vos références cinématographiques? Dit, j'adore la soupe aux choux et les Goonies. Les Goonies. Pourquoi t'as dit les Goonies? J'étais subjugué, pareil. Première fois que je l'ai vu, je l'ai regardé comme Zira regarde Charlton Heston dans la planète des singes. Ah non, c'est vrai, c'est là que j'ai vu que j'étais amoureux. Et tu sais que t'es amoureux quand tu fais des trucs que t'as jamais fait toute ta vie, tu vois. Des trucs bizarres comme rentrer dans un magasin de bougies. Ça sent la myrtille. Et toi, ça sent quoi? Pomme cannelle. Waouh. C'est super bon, ça. On prend les deux, madame, on prend les deux. Quand tu te retrouves en dehors de la boutique avec deux bougies, une myrtille, l'autre pomme cannelle, là, t'espères que personne t'a vu, tu vois. C'est normal, ça. Et là où tu vois que t'es amoureux, vraiment, là, c'est là où je m'en suis rendu compte. T'es amoureux quand t'as plus aucune personnalité. Quand y a plus personne en commun, tu vois. Là, j'ai vu que j'étais amoureux. Là. On sortait du cinéma, elle m'a dit, t'as aimé le film? Je dis, j'ai adoré, toi. Elle m'a dit, moi, j'ai trouvé pourri, moi. Mais moi aussi, j'ai trouvé pourri, moi. Le film, tu parles du film, là. Et tu es trop pourri, ce film. Je vais appeler le responsable, ça m'énerve, ça. J'ai jamais été aussi nul de toute ma vie. Elle m'a trouvé super. Attends. J'ai dit, moi, super. Alors là, j'ai pris mon courage à une main. Je lui ai dit, tu veux qu'on s'épouse ensemble? Elle m'a dit, oui, on s'est épousé ensemble.

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2: C'est marié trop jeune avec mon ex. Enfin, moi, c'est 23 ans, c'est jeune. On est resté ensemble 3 ans et puis on a divorcé 2 ans plus tard. Alors pourquoi attendre 2 ans entre la rupture et le divorce? Parce qu'un divorce, c'est pas facile. Hein. C'est beaucoup de sentiments, c'est beaucoup de paperasse. Moi, ce que j'aurais adoré à l'époque, c'est que malgré notre jeunesse, elle et moi, on mette nos problèmes de côté, notre rancœur de côté, qu'elle monte un peu de maturité et qu'elle meure, tout simplement. Pourquoi je fais cette blague de mauvais goût? C'est vraiment juste une question lexicale, parce que écoutez ça, j'ai 34 ans, je suis divorcé, bon, ça n'inspire rien, on est d'accord? Alors que je trouve que le mot veuf, ça claque. C'est vrai ou pas? Il y a je trouve, divorcé à 34 ans, il s'est marié trop tôt. Veuf à 34 ans, il a vécu des choses. Il y a un cachet, il y a une histoire, je veux en savoir plus. Moi, j'aime bien. Je trouve, veuf à 34 ans, t'as le droit d'être un con. Dis donc, Florent, il s'est pointé à poil en réunion d'équipe, c'est vrai. Mais il est veuf. Qu'il a été buriné par la vie. Alors que, c'est vrai, mais il est divorcé. Bah, tu m'étonnes. Enfin, il est 8h32, cet homme va attraper froid. Alors, non, veuf, c'est cool. Non, c'est pas, faites pas dire ce que j'ai pas dit. Veuf, c'est cool une fois. Parce que veuf deux fois, soupçon, c'est la règle. Et veuf trois fois, documentaire Netflix. Et là, mais oui, et là on peut le monétiser, ça devient intéressant. Monsieur au premier rang, veuf à votre âge, vous avez quoi, 55 ans, ça reste très bon veuf, à peine, très bon veuf. Veuf très bon, très... Mais veuf un peu plus classique, veuf un peu moins original, petit veuf, veuf à la coque, vous comprenez? Oui, veuf à la coque. Oh, j'ai envie d'être veuf. J'ai envie d'être veuf, parce que j'ai envie de m'habiller comme vous, pourquoi pas, monsieur. Et que tout aille mal dans ma vie, que tout aille mal, que j'arrive à Noël pété comme un cochon. Et mon neveu, il me dit, qu'est-ce que tu m'offres, tonton? Et moi, je dis, moi, ce que j'offre, c'est des leçons de vie. Leçon numéro 1, je te ferai pas de cadeau, puisque la vie t'en fera pas non plus. Tata est morte à cause de toi. Tu vois, ce genre, mais oui, mais ce genre de tonton qu'on a tous envie d'être. Oh, j'aimerais trop. Oh, des glingos comme toi, pourquoi pas. Moi, j'ai 4 neveux, je les aime d'amour, hein. Mais des cadeaux, ils en veulent énormément, et les Lego, ça coûte cher. Moi, j'ai une balance commerciale de tontons célibataires totalement déficitaire. Et ce qu'il faut savoir avec les enfants, ces petits êtres-là, les enfants n'ont aucune notion de réciprocité financière. Et ça, c'est chiant. Jamais vu un enfant dans un supermarché dire à son père, écoute, papa, t'as été sage. Tu choisis la petite bouteille qui te fait plaisir, c'est Bibi qui régale. Allez hop. Tu dis rien à maman, tu sais comment aller. Non, je veux plus l'offrir de cadeaux. De toute façon, j'ai plus l'argent, ouais. Moi, je travaille dans l'associatif. Et moi, j'ai une collègue, on fait le même travail, elle et moi. On fait la même chose. Et c'est intéressant, elle gagne 20% de plus que moi. C'est intéressant, hein. Mais moi, j'ai grandi dans une société patriarcale. Et j'en suis pas fier. Mais j'ai gardé quelques réflexes un peu toxiques. Et j'en suis pas fier. Et du coup, j'ai fait le calcul. Je me suis dit, dans la société dans laquelle on vit aujourd'hui, 20% de moins qu'une femme, ça veut dire que je gagne 40% de moins que le prix du marché masculin. Je suis pas content. J'étais voir mon patron, j'ai dit, c'est dégueulasse. Il a dit, t'as raison. Il a baissé ça de ma collègue de 20%. J'étais content. Oh, elle est venue me voir, elle a dit, t'es un con. J'ai dit, je suis pour l'égalité. Elle a dit, oui, mais Florent, toi, tu es à mi-temps. Je dis, je vois pas le rapport.

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2: Avant de démarrer, je vous propose un truc, on se laisse 20 secondes. Parce que là, je sais, je pourrais dire n'importe quoi. Là, vous êtes en train de me juger, de m'observer, de me scanner. Si, je le sais, hein. C'est sûr, là, parmi vous, ce soir, il y a des gens qui se disent, tiens, c'est marrant, il est plus grand en vrai, voilà. Il y a peut-être des gens qui disent, tiens, c'est marrant, il est plus beau en vrai, voilà. Puis il y a peut-être des gens qui disent, mais en vrai, c'est qui? Et, non, c'est vrai, on est dans une société où on se juge beaucoup, hein. C'est grave, hein. Moi, je sais, quand on me voit, le premier truc qu'on se dit, c'est pas, tiens, s'il y a une bagarre, je veux qu'il soit dans mon équipe. Non, ça, je le sais. Non, à la limite, tiens, si on monte une start-up, c'est lui qu'on envoie demander un prêt à la banque, ça, oui, ok, mais on est grave, on se juge, et maintenant, pire que ça, on se juge en une photo. Sur les réseaux sociaux, sur les sites de rencontres, en une photo. Moi, j'ai un pote, il m'a dit, je galère. Après, je lui ai dit, montre-moi ta photo. Après, je lui ai dit, Benjamin, t'es candidat à la mairie de Paris, montre-moi une photo de ton visage. On est grave ou quoi? On se juge. Après, moi, je vous rassure, je suis comme vous, hein. Je juge les gens aussi, hein. Si, quand je fais mes courses au supermarché, d'accord. L'autre, t'as pris 3 paquets de cookies, tu m'étonnes, elle a un gros cul, d'accord. Okay. Oui, mon amour, t'as pris des cookies, formidable, j'adore ça. Ah non, mais c'est dramatique, ça. Non, et le pire du pire, c'est qu'on se juge, et pire, on se note, maintenant. Là, je le sais, vous allez le faire, vous allez sortir du spectacle, vous allez noter le spectacle. Si vous faites un resto, vous allez noter le resto. Si vous prenez un Uber, vous allez mettre des étoiles au chauffeur. Si vous faites un petit plan cul, clac, on va noter le plan cul aussi. Est-ce qu'on peut faire une pause? Si, je te jure, il y a des sites, adopte un mec, tu peux mettre des critiques, des commentaires sous les profils des gens. Mais si t'es une fille, tu mets quoi comme... Bah Rémi, proche tout commerce, outre-apparente, petit déjeuner non inclus, très fidèle aux photos, moins à sa femme. Non mais on est grave ou quoi? Je jure, on note tout. Mais ça, en même temps, c'est à cause de ce qu'on regarde à la télé. Tu regardes, il n'y a que des émissions, on note des cuisiniers, on note des chanteurs. Moi, ma mère, elle a vu 3 fois les reines du shopping, elle pense qu'elle est devenue Karl Lagerfeld. Tiens, regarde, l'autre est vieille comme un cul avec sa chaussure bateau et sa doudoune sans manche. Je fais, bah oui, mais c'est papa quand même, donc c'est pas... Non mais c'est... On note tout, c'est dramatique. Si, à la limite, il y a les trucs là qui vont peut-être arriver, on va faire des sites où on va noter les religions, les lieux de culte. Mais ça va aller trop loin. Mais comment tu veux noter? Je sais pas, bah mosquée, 4 étoiles sur 5, chaleureux, tapis partout, petite odeur de pied dans l'entrée. Église, 3 étoiles sur 5, confort spartiate, banc en bois, l'acoustique est dégueulasse, tu tousses dans l'entrée, ça résonne dans les chiottes. Gros problème de plomberie, un lavabo avec de l'eau stagnante à l'entrée. Non mais je sais pas, hein, tu vois, allons-y, tiens, synagogue. Non, hein, pour des raisons évidentes qu'on ne note pas les juifs avec des étoiles. Et non mais s'il y a un truc qu'on note pas encore, et à la limite ça pourquoi pas, c'est la famille. Vas-y, il y a eu Noël il y a pas longtemps, on s'est tous offert des cadeaux. Là au moins on a des points de comparaison, ok, d'accord. C'est gentil ton nom, qu'est-ce que tu m'as offert? Bah, je vais te mettre 2. Ouais, j'adore faire à manger, j'adore cuisiner, mais regarde un tablier avec des nichons, c'est dégueulasse. Voilà, donc... Non, parce que si on part sur ce principe-là où tout le monde se met des notes tout le temps, ceux qui vont en chier dans 5-10 ans, c'est sûr, c'est les profs. Eh ben oui, comment, monsieur Goumer? Vous m'avez mis 6? Ouais, bah, je vais vous noter aussi, y a pas de problème. Ah, tiens, conseil de classe surprise, tiens, conseil de prof. Alors, monsieur Goumer, vous êtes italien, monsieur Goumer? Non. Je vous l'ai dit, David, hein, c'est pas du parmesan qu'il y a sur les épaules, hein, voilà, donc. Hygiène 3, Madame Fanchon, physique chimie, pour la chimie on vous met 18, voilà. Pour le physique on vous met 2. Et Monsieur Dupont, prof de sport, voilà, qui vient tous les jours en survêt, ça c'est rigolo. Ça, c'est... Ben, si vous êtes le seul prof qui vient dans la tenue de sa matière, le prof d'histoire il vient pas en armure, voilà.

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2: c'est quoi l'ancêtre du réseau social ? En sachant que un réseau social, c'est un endroit où on donne tous notre avis à tort et à travers sur tous les sujets. L'ancêtre du réseau social, c'est le... Le bistrot. Le bistrot, c'était un réseau social avec des couilles. Et il y avait un bistrot dans chaque village, et dans chaque bistrot, il y avait ce qu'on appelait l'idiot du village. Dédé, c'était la mascotte, Dédé. On l'aimait bien. Il était un peu con, un peu débile, mais on l'aimait bien. Ça va, Dédé ? Vous savez que la Terre, elle est plate ? Ah, il est con, Dédé, allez ! Mais non, je vous jure, j'ai vu un reportage, il est con, allez ! Resservez-lui à boire ! On l'aimait bien, Dédé. Mais qu'est-ce qui s'est passé avec les réseaux sociaux ? Il s'est passé que Dédé est entré en contact avec l'autre Dédé de l'autre village. Et tout d'un coup, lui dit « Toi aussi, t'avais remarqué que la Terre était plate. Hein? » Et un jour, ils sont deux, puis 10, puis 100, puis 1000, puis 1 million. Et un jour, c'est toi qui arrives au bistrot et qui dis « Et vous savez, comme la Terre est ronde, ah, il est con, resservez-lui à boire !» C'est ça, les réseaux sociaux, des bandes à Dédé. Mais on est tous victimes de harcèlement à un moment ou à un autre. Dans le travail, par exemple, moi le premier, tiens, j'ai sorti récemment un film qui s'appelle Barbac. Je ne sais pas si vous l'avez vu dans la salle. Ouais, merci beaucoup. Alors, pour ceux qui n'ont pas vu, c'est un film « Je tue et je mange des véganes ». Le nombre de menaces de mort que j'ai reçues sur les réseaux sociaux... Bon, après, c'est des véganes. Hein. Autant j'avais fait un film coexister sur la religion, j'ai eu 2-3 menaces de barbu, je tremblais un peu. Autant là... Des mecs qui chialent quand un poulet s'écorche le genou, bon... Je te jure, j'ai fait une avant-première dans le sud de la France, t'en as 3-4, ils m'attendaient à la sortie avec des navets. Je les ai dispersés avec une poignée de lardons. Mais évidemment qu'à l'école, il faut protéger les plus faibles, les plus fragiles. Mais je crois aussi que les petites moqueries de l'enfance, c'est aussi ça qui nous épaissit, qui fait de nous des hommes, des femmes. On surprotège les nouvelles générations. Regarde la petite jeune là. On a dû lui apprendre à faire du vélo avec un casque, des coudières, des genouillères. Limite, les parents les entourent avec du papier bulle. Ils ont des vélos avec 12 petits trous, avec le père qui est derrière. Allez, doucement, Balthazar. Parce qu'ils ont tous des prénoms à la con maintenant. Mon fils, il a 7 ans. Ses meilleurs potes, c'est Hippolyte, Gauvin, Hector. Ils sont CP, ils ont des prénoms de monuments morts de 14-18. C'est pas des blagues. Dans sa classe, mon fils, il a un camarade qui s'appelle Ours Henri. J'habite dans le 10e arrondissement. Ours Henri. On les surprotège surtout. J'ai acheté des cadeaux à mon fils pour Noël, surtout les jouets. Attention à ne pas avaler les piles. C'est vrai que nous, à l'époque, on se gavait. Moi, mes préférés, c'est les petites rondes à l'apéro en cacahuète. Tous les cartes des restaurants. Attention, ce plat contient du gluten. Attention, ce plat contient de l'arachide. Nous, à l'époque, on gonflait en terrasse. Maintenant, partout des avertissements. L'alcool, le tabac. Nous, à l'époque, c'était un cancer surprise. T'as vu les paquets de tabac maintenant, les images dessus, là? C'est même pas dissuasif, c'est rigolo. Moi, j'ai monté un album Panini, on se les échange avec les potes. Alors, je t'échange les dents pourries contre l'homme amputé, ouais. Dans la famille sous oxygène, je veux la mère. C'est pareil, la trachéotomie, celui qui a le trou dans la gorge, mettez-le directement à la caisse du tabac. Je vais vous prendre deux paquets de Marlboro rouge.
3: Ça fera 20 euros.
2: Je vais prendre light alors.

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2: Moi, je viens vous parler de ma femme. Moi, j'aime ma femme. Je la tromperai jamais parce que j'ai peur d'elle, tout simplement. Allez, moi, je me suis mis avec elle en couple au départ. Elle était gentille. Et je savais pas, moi, quand tu te mets en couple avec quelqu'un, que la personne évolue au fur et à mesure de la relation. Et j'ai su qui était cette femme le jour où je me suis embrouillé la première fois avec elle. Et j'ai découvert que j'étais en couple avec Split. Ça te prend au visage un soir, comme ça. On s'embrouille. Et moi, j'ai une technique, je fais comme mon père. Je parle pas. Et vous savez pourquoi aussi je le fais? C'est parce que je sais que ça lui met le seum. Et ça me fait tellement plaisir de la voir s'énerver toute seule. À chaque fois que je m'embrouille avec elle, elle fait un truc qui, moi, me fait rire. C'est qu'elle me suit dans toutes les pièces de la maison comme un boa, hein, comme ça. Et en fait, je me réfugie dans la chambre et je vois, elle est virulente. Je me dis, il va bien falloir que je parle à un moment donné. Parce qu'elle me fait, parle! Tu dis rien. Donc je me retourne, je la regarde, je lui dis, qu'est-ce qu'il y a? Tu veux que je te dise quoi? J'ai rien à te dire, j'ai pas envie de m'embrouiller avec toi. Elle me dit, oh, tu parles pas? Ben tu sais quoi? Prends tes affaires et casse-toi. Moi je le fais, je prends mes affaires, je vais pour partir. Elle me suit. Elle ouvre la porte, elle m'attend sur le pas de la porte. Elle me regarde, elle me dit, donc, monsieur s'en va. Même là, il y a un piège. Et ça, moi, je pense que c'est répété. Moi, je pense, à mon avis, elle doit avoir un centre de formation entre elles, quoi. C'est un centre de formation de l'embrouille. Elles sont entre elles, elles répètent les situations d'embrouille. Comme ça, le jour J, on n'a pas peur. Allez, deux par deux. C'est ça, d'ailleurs, chaque fois que tu vois une femme s'embrouiller avec un mec, pourquoi elle a peur? C'est pas parce que juste elles aiment ça, c'est parce qu'elles sont entraînées, frère. Elles répètent dans des endroits dans le noir. Elles sont là, entre elles, allez, deux par deux, on répète, on y va les filles. Phrase de démarrage. Parce qu'il faut y aller fort, parce qu'ils sont un peu... On y va, on démarre. Un, deux, trois, tout ensemble. C'est qui cette pute? C'est qui? Pourquoi on perd chaque embrouille, les gars? C'est parce qu'on répète pas assez. Moi, je vais créer une fédération de l'embrouille pour hommes. Il faut un chef de ce parti. Moi, j'ai pensé à ma mère.

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2: J'étais au restaurant avec des amis, on mangeait tranquillement et d'un coup j'ai un ami qui se lève et qui part fumer une cigarette. Et je le vois partir, seul, dehors. Il pleut, il recroqueville ses épaules, il essaye de faire un parapluie avec ses épaules. Il sort sa cigarette, il la protège avec ses trois doigts pour pas qu'elle soit mouillée, comme ça, toi, Brad Pitt sans charisme. Il est là, il tremble, et moi je me lève, je m'approche de la vitre, je le vois, et je me dis, eh ben il fait bien pitié, dis donc, hein. Faut que je le mette sur Instagram. Avec une petite story, bah dis donc, c'est beau l'addiction. Donc je sors mon téléphone portable, et je vois que sur Instagram, j'ai trois notifications. Et je sais pas pour vous, mais moi, à ce moment-là, faut que je sache. Donc j'ouvre Instagram, et là, automatiquement, sur la page d'accueil, il y a une vidéo d'un chien qui se prend une vitre dans la gueule, qui se lance, et j'éclate de rire. Voilà, la vidéo me fait éclater de rire, je suis mort de rire. Et puis je continue à descendre en dessous, je vois une photo que j'aime bien, je like. Une photo que j'aime pas trop, je like quand même. Pour moi, c'est pas du vrai amour. Je m'en fous, je like tout, je like tout, je like tout. Puis à un moment donné, je tombe sur une publicité pour des protections d'iPhone révolutionnaires. Et puis je me dis, mais attends, mais qu'est-ce que je suis venu foutre ici, moi? Oui, c'est vrai, les notifications. Donc je vais dans les notifications et je vois qu'il y a des gens qui ont liké et commenté la photo de moi que j'ai postée le matin même. Et les gens disent que je suis beau gosse et ça fait plaisir. Donc je suis très heureux. Autant avant, c'est pas du vrai amour, autant là, c'est du vrai amour. Donc je suis content, je vois, il y a des gens qui commentent, ah c'est super, et puis à un moment donné, il y a toujours ce quota de gens qui postent les mêmes commentaires sur mes photos sur Instagram, des gens qui me rappellent que je suis chauve, au cas où j'ai oublié. Une fois, il y a un gars, il a commenté « œuf !» et il a mis l'émoji « œuf ». C'est-à-dire que le mec s'est dit « ah, il va pas comprendre ». Il allait dans les émojis, il a regardé les bâtiments, les drapeaux, les fruits, les animaux. Ouf ! Je continue dans les notifications et je vois que là, à ce moment dans la notification, il y a une fille qui m'a fait la technique des trois likes. Alors qu'est-ce que la technique des trois likes ? Il s'agit de liker très, très rapidement trois photos sur un profil pour apparaître trois fois dans les notifications. C'est une manière tacite sur Instagram de dire « Hey, remarque-moi ». Donc bah je remarque cette personne et je vois qu'elle est plutôt jolie sur sa miniature. Je me dis tiens, je vais aller sur son profil et regarder ses photos. J'ouvre son profil, profil privé. À quoi bon ? Je peux pas accéder aux photos. Mais Instagram est bien fait parce que juste en dessous il te dit pas de panique Yann, je te suggère d'autres personnes qui sont susceptibles de t'intéresser. Et en effet, il y a une fille que j'aime, que je trouve plutôt jolie juste en dessous. J'ouvre son profil, profil public, yes. Et je vois la fille, 25 ans, très jolie. Et je commence à regarder ses photos. Et je pars à la recherche d'une photo un peu croustillante. Tu vois ? Je commence à regarder, je remonte les photos de cette fille de 25 ans, je remonte dans le temps. Et plus je remonte dans le temps, plus je me rends compte que ce que je regarde à un moment donné, c'est plus très légal. Tu sais, moi, ce que je voulais, c'était la voir en maillot de bain, le début d'un sein, pas le sein à ses débuts. Donc vraiment, je suis un peu perturbé. Mais elle a 25 ans et j'ai envie de lui faire ma technique des trois likes. Quand je dis ma technique, c'est un peu particulier parce que, en fait, j'ai un souci sur Instagram, c'est que moi, j'ai 200 000 personnes qui me suivent sur Instagram. Et vous le savez, quand vous likez quelque chose sur Instagram, les gens qui vous suivent voient ce que vous likez. Si vous le saviez pas, de rien. Donc moi, j'ai potentiellement 200 000 personnes qui peuvent faire, ah bah dis donc, il se fait pas chier, crâne d'œuf! Il a liké le début d'un sein! Donc j'ai envie de lui faire ma technique des trois likes. C'est-à-dire, je like trois photos où elle n'apparaît pas. Une paire de chaussures, un chiot, un granola. Done. Le plan est en marche. Voilà, c'est une technique que je vous donne. Si vous êtes un peu connu, vous pouvez faire ça. Ou si vous êtes en couple, ça marche aussi. Voilà. Mesdemoiselles, si vous êtes mec, like des granolas, posez-vous des questions. Et à ce moment-là, je suis sur Instagram et il y a une story d'un ami qui apparaît et ça fait longtemps que j'ai pas eu de ses nouvelles. Je me dis, tiens, j'ai envie de regarder cette story. Allez, une story, c'est quoi? C'est une vidéo de 10 secondes. Allez, je la regarde. J'ouvre la story, je vois mon pote en train de se filmer comme ça. Salut à tous! Ben voilà, ça fait longtemps que j'ai pas été sur Instagram. Ça tombe bien, j'ai un truc super important à vous dire. Alors là, et ça coupe. Je fais, ok, 10 secondes. Ça passe à la prochaine. Eh, ça a coupé! Eh ben, ça fait plaisir parce que j'ai un truc hyper important à vous dire. Enfin, plutôt deux choses. Et ça recoupe. Je fais, ok. Et je vois que ça fait une minute qu'il l'a enregistré. Donc, il est encore en train d'enregistrer cette story. Je ne saurais pas la fin de cette story. Ce qui fait que ça passe à une autre personne. Et dans cette story, c'est une photo de moi en train de tenir un téléphone portable dans une sorte de restaurant. En fait, la photo a été prise depuis la table de mes potes. C'est mon pote fumeur qui a eu le temps de fumer, finir sa cigarette, revenir s'installer, me prendre en photo, le mettre en story, et il a mis en dessous une phrase. Eh, ça fait 10 minutes qu'il est comme ça, il fait pas trop pitié. avec un sondage en dessous. Oui, non. Et c'est là que j'ai compris un truc qui m'a bouleversé. C'est qu'on dit souvent que l'addiction aux réseaux sociaux, elle n'est pas très grave parce qu'elle ne porte pas atteinte à ta santé. Contrairement à l'addiction à la cigarette, où les fumeurs perdent 10 ans de leur vie. Ils devaient vivre 80 ans et ils vivent jusqu'à 70 ans. Le problème avec les réseaux sociaux, c'est que tu perds 10 ans de ta vie, mais pendant ta vie. Mon Dieu, il a raison. Et c'est pas 10 ans de ta vie à la fin de ta vie, de 70 à 80 ans, où t'es en pantoufle devant une série allemande et Yann Verven. Non. C'est 10 ans de ta vie maintenant qu'on perd. C'est quand on a 20 ans, quand on a 30 ans. C'est des couchers de soleil, des conversations avec des amis. C'est des moments clés, des souvenirs qu'on perd. Donc c'est pour ça que je vous propose tous un truc, c'est qu'on se lève, qu'on aille chez Instagram et qu'on brûle leur siège et qu'on le mette en story.

0: Allô ?
1: Bonjour monsieur, c'est bien le pressing ?
0: Oui.
1: Monsieur Martin à l'appareil, je vous appelle pour votre séance de futurologie.
0: Alors attendez, vous êtes qui là ?
1: Monsieur Martin, je suis grand mage futurologue.
0: Non mais...
1: Et comme vous vous êtes abonné à mon service de voyance téléphoniste, je vous appelle...
0: Non, non, je ne suis pas abonné à un service de voyance par téléphone. Hein.
1: Attention, c'est pas n'importe quelle voyance non plus, je pratique la futurologie.
0: Futurologie non plus, je n'ai pris aucun engagement avec un médium ni quoi que ce soit.
1: Oh attendez, j'ai un flash, vous ne le savez pas encore mais effectivement, vous allez prendre un engagement...
0: C'est quoi ça ?
1: Eh ben justement, c'est de la futurologie. Je vois que vous allez prendre un abonnement.
2: Allô ?
1: Ah, bonjour madame, j'étais en train de valider avec votre collègue.
2: Oui, oui, vas-y, oui, mais j'ai rien. Qu'est-ce que tu veux vendre ? Qu'est-ce que tu veux vendre là ?
1: Ah, on se tutoie. C'est ce que j'expliquais à ton collègue, c'est pour ton abonnement futurologiste.
2: Ah, mon collègue, c'est ma femme. Tu vois, déjà, tu te plantes déjà, mon gars.
1: Oh, attends, nouveau flash. La personne que j'ai eue avant toi.
2: Oui, qu'est-ce qu'elle a ?
1: Je sens des liens qui vous unissent. Je pense que c'est quelqu'un de ta famille ou bien.
2: Oui, il vient de te dire que c'est ma femme, du con.
1: Eh ben voilà, exactement, c'est ta femme.
2: Ah, ouais, t'es vraiment un mauvais, hein, quand même. Je te dis que c'était ma femme.
1: Bah, excuse, je crois que je l'ai dit en premier.
2: Non, c'est moi je te dis que c'était ma femme.
1: En tout cas, tu confirmes, très bien.
2: Ouais, bah, il va te faire foutre, ouais.
1: Non, alors ça, j'ai pas vu. En revanche, autre flash, toujours sur le monsieur que j'avais avant toi.
0: Eh, écoutez, je suis une femme, alors vous êtes voyant ou quoi ?
1: Ah, bah, vous êtes toujours là. Pardon, moi, je suis futurologue, donc je suis très fort sur le futur, mais je vois très mal les genres.
0: Sur le futur, ben voyons.
1: D'ailleurs, demandez à l'autre dame, j'ai eu un flash.
0: Non, l'autre dame, c'est mon mari, c'est un monsieur.
1: Ah, bah, repassez-la moi, vous allez voir, elle va vous expliquer.
0: Mais arrêtez de dire repassez-la moi, c'est mon mari.
1: Bah, mari, pas besoin d'être futurologue pour savoir que c'est un nom de femme.
0: Mon mari, pas mari, mon mari, mon époux.
1: Oui, bah votre époux s'appelle Marie, ok.
0: Mais vous êtes vraiment bête.
1: Oh, je dirais plutôt instinctif.
2: Oui, gendarmerie.
1: Ah, rebonjour madame.
2: Attendez, je vous arrête tout de suite. Vous êtes à la gendarmerie maintenant.
1: Oh là là, j'ai été transféré à la gendarmerie. Mais comment est-ce possible ?
2: Parce que monsieur... Vous avez eu avant, vous nous ont appelé. Et maintenant, vous êtes. Maintenant, on vous tient maintenant.
1: Oh là là là, Kata, mais comment vous faites ça ? Vous avez une machine, c'est ça ?
2: Ah, mais vous avez. On peut... Non, mais on peut faire maintenant ce truc-là, maintenant, c'est. La France est intelligente, monsieur.
1: Ah, bah ouais, donc vous savez exactement qui je suis, où je suis.
2: Vous êtes voyant qui paraît ?
1: Ah oui, je suis futurologue, c'est ce que j'expliquais. D'ailleurs, j'ai un flash, attendez. Je vois que vous êtes dans les forces de l'ordre, non ?
2: Eh oui, je suis gendarme.
1: C'est ça, voilà. Vous n'êtes pas du tout le monsieur de la boulangerie que j'avais avant.
2: Ah non, je suis un gendarme.
1: Eh bah, je le savais, vous voyez, ça, je l'ai vu. Je peux pas vous expliquer.
2: Ouais, monsieur. Vous êtes voyant ou pas ?
1: Oui, bah, je crois que je viens de le prouver.
2: Mauvais, monsieur. Ah, nul.
1: Oh, l'autre.
2: Nul, monsieur, vous êtes nul.
1: Pardon, c'est pas parce que vous êtes gendarme que vous avez le droit de vous moquer des futurologues.
2: Non, oh,
1: merde, oh. Ah, allô ?
0: Bon, je préviens la gendarmerie, hein.
1: Rebonjour, monsieur. Alors, pas la peine, je suis déjà en ligne avec un gendarme.
0: Non, mais vous êtes con, quoi ?
1: Bah oui, comment vous savez ? Vous aussi, vous êtes futurologue ?
0: Non.

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2: Mais tu vois, je suis de gauche, voilà. Mais pas pour la bouffe. Pareil, j'ai déjà mangé du bœuf de Kobe et du bœuf de Lidl. Non, non, c'est pas pareil. Il y en a un, il est de gauche. Tu vois, je... Non, bœuf de Kobe, c'est cher. Mais tu sais, il vient du Japon, le bœuf de Kobe. Le bœuf de Lidl, il vient de Lidl. Lidl, c'est un endroit où tu peux aussi acheter des tondeuses, du fil barbelé, de l'huile de moteur, du parmesan, c'est au même endroit. Ça peut pas avoir le même goût, non. C'est cher, le bœuf de Kobe, mais c'est normal, c'est très bon, la viande est magnifique, c'est persillé, mais c'est logique. Toute sa vie, le bœuf de Kobe, tu sais, il dort dans un lit à mémoire de forme, comme ça. Ouah ! On lui fait écouter du jazz et rire et chanson. Tu vois, il boit des grands crus, comme ça. Tous les matins, on le fait jouir en lui susurrant des petits mots en japonais. Wakadi wa. Anatika sukides. Voilà, elle n'est pas vérifiée sur Internet, voilà, c'est pas forcément... Non, mais tout n'est pas vrai, hein, dans ce que je raconte, bref. En tout cas, le bœuf de Kobe, quand il va à l'abattoir, il swing, il est léger. Que le bœuf de Lidl, bon, ben, c'est moins cher et c'est logique. Le bœuf de Lidl, au départ, c'est un cheval. Bon, voilà. Ben ouais. Mais non, mais... Tu sais, il dort sur du béton armé, tu sais, il a une hanche en bois, il clopdique, toi. Il fume des gitanes, il a... Putain, putain, chienne de vie, oh là là. On le réveille toutes les nuits en allemand, 19 sind stricken, voilà. Ah ben, la viande, elle est nerveuse, hein, tu vois. Oh là là, on lui fait écouter du Vianney. Bœuf de Lidl, il va pas à l'abattoir, il se suicide avant, donc... C'est la seule viande qui est morte avant d'avoir été tuée. Bon. Et toi, on te dit c'est pareil, alors t'y vas, tu cuisines, crac. Ah, un chicot. Et t'es de la classe moyenne. Alors tu te dis, bon, ben, soit c'est un implant à 1700 balles non remboursé, soit tu dis, franchement, série, cette danse m'en servait pas. Donc voilà. Donc je suis de gauche. Merci, mesdames et messieurs.

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5: Merci de nous rejoindre pour ce Morning du Rire de ce mercredi 10 juin. J'espère que vous allez bien. Nous sommes donc de retour ici dans le studio de Rire et Chanson après ce court séjour du côté du Futuroscope. Tout le monde est rentré sain et sauf.
6: Oui.
5: Ses petits bagages.
6: Oh oui.
5: Et avec plein de souvenirs évidemment de ce séjour, de ce court séjour. Cette petite journée passée là-bas du côté du Futuroscope. Bonjour Aurélie.
6: Bonjour Bruno, bonjour à tous. Qu'est-ce que c'était bien le Futuroscope.
5: Sympa, hein.
6: Alors rassurez-vous.
5: On remercie encore l'équipe d'ailleurs
6: du Futuroscope. Bien sûr, on remercie encore l'équipe du Futuroscope de nous avoir permis de profiter de ces si belles installations. Et puis on les remercie aussi parce que grâce à eux, vous allez quand même pouvoir partir au Futuroscope.
5: Et ça, c'est bien, c'est pour ça que je voulais arriver
6: là-dessus. Passé 8h50, nous vous offrons toujours votre séjour. Je reviens sur un truc pas très cool. Aujourd'hui, un appel à la grève pour, du côté des transports en commun et aussi des trains, un petit peu partout. Hein, ouais. Circulation sur les rails s'annonce très compliquée aujourd'hui. Donc, trafic ferroviaire très perturbé en raison d'un appel à la grève unitaire pour les syndicats pour 24 heures. Alors, 24 heures, c'était pas arrivé depuis 2024, hein, quand même.
5: Ouais, donc, ouais, bon, ouais, 24 heures, ouais.
6: Si vous avez des TGV, trains, tout ça, à mon avis, ça va être très compliqué. Côté RATP, c'est un peu compliqué aussi. RER A, pas de problème. RER B, 2 trains sur 2. RER C, 1 train sur 3. 1 train sur 5 entre Corbeil-Essonnes et Malherbe sur le RER D. Et après, sur les lignes transiliennes, ça va plus ou moins. On est sur 1 train sur 2 en moyenne. Mmh. Mais bon, voilà. Soyez prudents, partez un petit peu plus tôt ce matin ou pensez au télétravail.
5: Ouais, moi j'aime bien à chaque fois qu'on parle des transports en commun, notamment parisiens qui sont en grève, je pense à tout la 80% de la France qui doivent se taper sur le bide en disant c'est bien fait pour eux.
6: Oui, alors après là il y a aussi tout ce qui est TGV, TER.
5: Là il y a aussi, vous êtes aussi impacté finalement.
6: Alors rassurez-vous parisiens sur tout ce qui est trafic pour les métros, normalement ça reste normal ainsi que sur les bus.
5: Ouais, bon allez, en tout cas bon courage. Moi je dis le mieux finalement, c'est de mettre Rire et Chanson, vous mettez l'application Rire et Chanson sur le portable, vous mettez les petits écouteurs. Vous allez à pied s'il fait beau.
6: Et ben voilà, vous
5: déjà
6: marchez.
5: En 1, voilà, vous marchez, ça fait du bien. Et puis sinon, effectivement, comme tu disais, télétravail avec les chansons en fond sonore.
6: Eh bien, évidemment.
5: Voilà. Tiens, d'ailleurs, on va continuer et on va démarrer ce programme avec Marceau tout à l'heure à la demi, Martin et son appel trop con tout à l'heure à 6h45, Élise et Moon. Et dans la team du rire, ce sera le retour de François Martinez, les enfants. Pour l'heure, il est 6h. Bienvenue.
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5: Bonjour, vous êtes sur Rire et Chanson, je suis Bruno Robles, rédacteur en chef des Robles News et de Brasero Magazine, avec en couverture cette semaine Philippe Croizon. Pour la voir.
6: Bonjour, je suis Aurélie Philippon et en ce moment, ma vie c'est tellement le bordel, bah, on dirait quand même vachement l'intérieur dans ses camins.
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5: L'info du jour, c'est Arsène Loupé.
6: Le braquage du Louvre d'octobre 2025 va être adapté au cinéma et en série documentaire. Les deux projets s'appuieront sur le livre Main basse sur le Louvre.
5: Oui, pour plus de réalisme, tous les agents de sécurité du Louvre seront joués par les comédiens du film. Un petit truc en plus.
6: Oh. Une info qui fait.
5: Kev Adams a participé à America's Got Talent, la version US de La France a un incroyable talent. Une prestation qui a conquis le public ainsi que le jury.
6: Une initiative qui a donné envie à d'autres humoristes français de tenter des expériences similaires puisque Pierre Palmade voudrait s'inscrire à la version colombienne.
5: C'est une info qui ne fait pas...
6: La société Miss France a annoncé qu'elle ne participera pas à Miss Univers 2026. Elle explique vouloir rester fidèle à ses valeurs après les nombreux dysfonctionnements et polémiques lors de l'édition précédente.
5: Oui, en apprenant que Miss France 2026, Ino Poco Devez, n'avait aucune chance de gagner, la Fédération Française de Tennis a eu l'idée de l'embaucher comme mascotte.
6: Une info terminale et hôpital.
5: Oui, un ancien combattant de MMA est intervenu à bord d'un avion reliant Porto Rico à Chicago afin de maîtriser un passager qui tentait d'ouvrir la porte de secours puis d'étrangler un agent de bord.
6: Pour maîtriser le forcené, l'équipage n'a pas eu d'autre choix que de le menacer de lui faire manger l'intégralité d'un plateau repas contenant du poisson.
5: Aïe, aïe, aïe. Allez, pour clore sur Blaise News, voici la réflexion du jour.
6: Non, ne soyez pas les psys gratuits de personnes dont même Freud ne voudrait pas.
5: Allez, merci d'avoir suivi cette édition et n'oubliez pas.
6: Avec les Robles News.
5: Désinformez-vous.
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2: Bonsoir, monsieur Frontini, comment allez-vous? Je me présente, je suis le professeur Judex. Bienvenue à Fort-de-France, bienvenue à l'hôpital Aimé Césaire. Non, restez alité, monsieur Frontini, parce qu'avec ce que je vais vous annoncer, ben, le lit, c'est mieux. Voilà, monsieur Frontini. J'ai une bonne et une mauvaise nouvelle à vous apprendre. La bonne nouvelle, c'est que vous êtes sorti du coma. Et la mauvaise, c'est que vous y êtes resté 30 ans. Accident de voiture, carambolage, 74 morts, 34 blessés. On vous a retrouvé encastré sur le fronton du gymnase Aimé Césaire. Ah non, non, non, vous pouvez pas fumer. Non, on peut plus fumer dans les endroits publics. C'est terminé depuis 30 ans, ça, monsieur Frontini. Ah non, non, vous pouvez pas appeler une infirmière. Non, il y en a plus que deux pour 300 lits. Ah non, vous pouvez pas appeler votre femme. Oui, elle existe toujours, mais enfin, ce n'est plus votre femme, monsieur Frontini. C'est la mienne. Avec les visites, tout ça, le courant est passé. Hein. On a fait deux beaux enfants, deux grands garçons, Aimé et Césaire. Ah, il vous adore, il vous appelle Tonton Dodo. Oh, monsieur Frontini, faites pas cette tête-là. C'est certain que vous alliez vous prendre des petits coups de pelle. En 30 ans, il s'en est passé des choses. Hein. Ah, si vous voulez, je vous remets dans le coma, hein, histoire de digérer l'affaire. Désolé, monsieur Frontini. Ah non, non, non, vous pouvez pas appeler votre mère, oui. Ah oui, le téléphone existe toujours, mais enfin, c'est votre mère qui n'existe plus. Et votre père non plus, non, non, non. Ils sont venus vous voir jusqu'à avant-hier, voyez, vous seriez réveillé un jour plus tôt, vous les auriez vus, mais enfin là, c'est dommage. Ah, vous avez pas de chance avec les accidents de la route, tout ça, hein. Ils se sont pris un camion en pleine tronche sur le rond-point Aimé Césaire. À votre fils, oui, oui, il va très bien, bien sûr. Oh là là, il est dans l'import-export, hein, il est dans le commerce du coco. Ah non, non, non, pas le fruit, non, non, la drogue. Ouais. Bah, vous pourrez le voir dans 5 ans à la sortie de la prison. Aimé Césaire. Oh, monsieur Frontini, il faut pas faire cette tête-là. Vous avez encore de beaux jours devant vous. Vous avez plein d'activités qui vous attendent. Hein, la dialyse, la rééducation. Hein. L'orthophonie aussi, hein, parce qu'on comprend rien ce que vous dites. Avec les tuyaux, on dirait du créole, là. Oui, vous allez rentrer chez vous. Enfin, chez vous. C'est l'hôpital Aimé Césaire, quand même. Hein. Hein, il va falloir faire de la rééducation avant de bouger cette petite gambette. Ah, ben, c'est certain que... Ah oui, quoi. C'est pas une grippe ou nette que vous nous avez fait, hein. Ah, là, bien creusé le trou de la sécu, hein. Ah, quand vous êtes arrivé, c'était tout en kit à l'intérieur, monsieur Frontini. On n'a pas compris, hein. On a reçu une boule, hein. Ah, on a retrouvé quand même votre sphincter derrière vos mâchoires, monsieur Frontini. C'est du jamais vu, hein. Ah, si vous sentez une petite gêne quand vous déglutissez, ben, vous saurez ce que c'est. Oh, monsieur Frontini. Hein, au fond, je sais pas si vous avez bien fait de vous réveiller. Là, c'est la merde, hein. Le réchauffement climatique, Kim Jong-un, Donald Trump, Cyril Hanouna, Internet, le sida, les animaux qui disparaissent, les djihadistes qui apparaissent. Oh, non, non, non, c'est... Enfin, attention, je vous dresse un portrait catastrophique. Il y a quand même des choses bien. Bien. Alors, à la semaine prochaine, pour la chimio.
3: Élise et Moon à l'instant sur Rire et Chanson. On va avoir plein de bonnes choses encore à suivre, et notamment là dans quelques minutes, et j'aurais envie de dire même maintenant, puisqu'il est 6h10, on va retrouver dans la Team du Rire François Martinez.
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3: Avec François Martinez ce matin dans la Team du Rire, mon cher François, tu as l'air songeur.
4: Excusez-moi, parce que j'étais en train de regarder une annonce matrimoniale d'un multimillionnaire britannique de 79 ans. Oh. Alors moi déjà, je trouve ça beau à son âge de toujours croire en l'amour. Hein, accroche-toi, mon Bruno.
3: Ouais, c'est gentil, ça me laisse de l'espoir.
4: En revanche, je crois qu'il vient tout juste de découvrir Tinder et il pense que c'est le bon coin.
3: Pour mais qu'est-ce qu'il cherche exactement? Bon.
4: Alors, il cherche une femme qu'il paiera 50 000 euros par mois et qui, à la fin, héritera de son château, de ses biens et de sa fortune.
3: Eh ben. Hein.
4: Allez, pensez,
3: allez,
4: pensez,
3: bah, il va y avoir du monde. Hein.
4: Mais en tout cas, ouais, sur le papier, ça ressemble un peu à un conte de fées ou à du proxénétisme. Ça dépend du point de vue. Hein. Moi, je vote pour la seconde option. Et puis après, j'ai lu les critères et il se mouche pas avec le dos de la cuillère, papy. Hein, parce qu'il veut une femme qui ait au moins 20 ans de moins que lui et est capable de lui donner deux fils. Alors, je crois qu'il a dû zapper l'option biologie dans son école sud de Riche, parce que 79-20, ça reste toujours un âge post-ménopause.
3: Ouais.
4: Alors, après, on peut pas lui demander d'être et misogyne et intelligent. Faut choisir. Et encore, après, il y a plein d'autres critères. Elle ne doit pas être écossaise, pas scorpion avec le permis de conduire, le permis de chasse et idéalement une licence d'hélicoptère. À ce stade-là, il cherche plus une épouse. Non. Il cherche un mélange entre Lara Croft, Stéphane Baird et un garde forestier.
3: Bon, il est exigeant, le gars, quand même.
4: Ouais, forcément, hein, on se moque de lui sur les réseaux. Il est vivement critiqué, mais en vrai, aujourd'hui, tout le monde fait comme lui. C'est-à-dire que les gens ne cherchent plus l'amour, ils recrutent. Comme des DRH, dénicheurs de relations humaines. D'ailleurs, je ne sais pas si vous avez vu, hein, il y a une tendance qui émerge depuis un an sur les applis de rencontre et TikTok, tu sais, où les gens font des listes de critères interminables. Je cherche un homme minimum 1m90, sportif, mystérieux, cultivé, propriétaire, drôle, émotionnellement disponible, autorisé, financièrement indépendant. Je crois que c'est ton annonce.
5: Ça va, je l'ai mis qu'une fois.
4: En tout cas, franchement, à ce niveau-là, c'est plus un mec que tu cherches. Hein. C'est Batman. Hein.
5: Batman.
3: T'exagères un petit peu, donc, quand même, là, franchement. Tout le monde est comme ça?
4: Alors, en vrai, j'exagère pas tant que ça, parce qu'aujourd'hui, les gens ne tombent plus amoureux. Hein, ils font juste du tri sélectif. On dirait des agents de France Travail quand ils te ghostent. Bonjour, votre profil nous intéresse, mais malheureusement, vous mesurez 1m78 et vous êtes jumeaux. Oh, trop dangereux pour notre projet. Nous avons décidé de poursuivre le processus avec d'autres candidats. Bah ouais.
3: Et toi, du coup, tu as des critères aussi?
4: Bah oui, comme hein, qui n'en a pas. Oui. Et comme c'est ma dernière avant l'été, je me suis dit que c'était le moment de publier ma propre annonce. Allez. Alors, je recherche une femme, plus de 34 ans, possédant un logement au rez-de-chaussée, parce que bon, bah, je vieillis, hein, hein Bruno, pense-y. Considérant d'ailleurs un homme de 46 ans avec une barbe blanche ressemblant à l'abbé Pierre, et qui est encore un investissement plausible, sans problème d'orthophonie non plus, acceptant qu'une vie à deux ressemble à un téléfilm.

très à l'aise à la plage, les amis. J'ai gardé des séquelles de cette époque. Il y a des gens, ils sont à l'aise. Il y a des mecs, t'as vu, ils arrivent à la plage, pas, ils enlèvent le t-shirt, ils courent, alerte à Malibu, pas, ils plongent, c'est incroyable. Moi, je suis pas à l'aise. Ça se voit que je suis pas à l'aise. Moi, je rentre dans l'eau, si par malheur, il y a un élément non identifié qui touche ma jambe. Il y a des mecs qui gèrent bien ça, t'as vu, il y a des mecs qui font, ah, ok, c'est un petit sac plastique, pas de galère. Moi, il y a un truc qui me touche, je suis pas au courant, je fais, ah! Et le pire, les amis, c'est quand je vais un peu au large et je sais pas qu'est-ce qui nage en dessous de moi. Ça, c'est le pire. Voilà. C'est le pire. Tu sais que c'est une vraie phobie, ça existe, hein. Il doit y avoir des gens comme moi, ça s'appelle être. Une baltringue, voilà, exactement, c'est ce que je suis. Je suis une baltringue. Je suis tellement une baltringue, j'en ai pas, que j'ai été sur le site du gouvernement.

0: gouvernement français, je vous invente rien, tout ce que je vous dis est véridique, vous pourrez le vérifier par vous-même. Ils ont mis des règles à respecter en cas d'attaque de requins. Je te jure, c'est vrai, vous pourrez le vérifier, c'est sur le site du gouvernement français. Les règles sont les suivantes. Règle numéro 1, restez calme. Règle numéro 2, prévenez les autres nageurs tout en restant calme. Ne vous agitez pas, ils pourraient vous prendre pour une proie. Est-ce qu'il y a vraiment déjà un gars? Il nage dans le Cap d'Antibes, tranquille. Masque, tuba. Il y a un requin blanc de 6 mètres qui arrive, il est là. Il remonte. Les amis, je vous le dis calmement. C'est toujours, il y a un copain teubé. Qu'est-ce qu'il y a? Il y a une crabe? Non. Règle numéro 3, les amis, je vous invente rien. S'il vous attaque malgré tout, enfoncez vos pouces dans ses yeux. Mais qui fait ça? Est-ce que vraiment le gars est là? Regagnez la plage. Je m'en occupe. D'ailleurs, je me suis un petit peu intéressé au sujet, j'en ai parlé. Et je suis tombé sur une histoire bouleversante que je voulais partager avec vous ce soir. Il y a un surfeur qui, pendant une compétition de surf, s'est fait manger les deux bras par un requin. Ouais, histoire tragique. Mais regardez ce qu'il en a fait, c'est une histoire d'abnégation incroyable. Ce gars, depuis, fait des conférences dans le monde entier pour défendre l'existence des requins. C'est pas fou comme histoire? Il va dans le monde entier, il fait des conférences, il dit « Oui, il faut laisser les requins tranquilles !» Je me dis, c'est quoi ces arguments? Il est là, vous voyez bien qu'ils sont pas dangereux. C'est pas de sa faute, j'ai voulu mettre les pouces, et ben voilà, dans ma gueule.
1: Madame, c'est l'instant version VF hein, sur Rire et Chanson. On aura Boudère qui va nous parler des profs dans quelques minutes sur Rire et Chanson. Restez avec nous, 6h21. Vous avez vu cette image d'un combattant de MMA là, qui maîtrise un passager en plein vol car il tentait d'ouvrir la porte de l'avion. L'appareil a quand même dû être dérouté.
2: Salut, c'est Arthur.
1: Salut Arthur.
2: Vous voulez un petit jeu de mots?
1: Ouais, allez-y. Ouais.
2: Vous n'avez pas l'air convaincu.
1: Bah, comme tu nous l'as vendu, non.
3: Si, vas-y.
2: On y va quand même.
1: Ouais, vas-y, lance-toi.
2: Mais les passagers de l'avion, du coup, c'est vrai que ce combattant, ils étaient tranquilles parce que du coup, il y a eu zéro tracas et zéro blabla.
3: Oh
1: ah oui, par rapport au combattant de MMA.
2: Bien sûr. Vous comprenez bien. Pourquoi j'ai dit.
1: Oui, oui, bah, vous
2: c'est tout pour moi, merci de m'avoir écouté.
1: Merci Arthur. Tiens, à l'admis, on parlera des hommages après la disparition de Bernadette Chirac à l'âge de 93 ans. C'est en direct dans 10 minutes avec Marceau Refait l'info.
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10: Bon, on n'était pas des élèves modèles. Modo. Modèles, voilà. Bon. Bon, on avait des profs aussi, laisse tomber. Hein. Parce que moi, je compare avec l'école de mon fils. Alors, ses profs, c'est des Ferrari. Hein. Ah, ça va vite. Hein. Nous, on avait des Fiat Punto, nous. Non. Moi, j'avais un prof d'histoire. Tu sais, c'est le genre de prof qui fait des vannes aux élèves. Il se moquait de nous, ouvertement. Une fois, j'ai été voir, je dis, monsieur, est-ce que j'ai bon? Il m'a dit, ben, Boudère, avec tout ce qui est faux, si on l'enlève, oui, c'est bon. Ces vannes, il les écrivait même sur le bulletin. Prof d'histoire, Boudère est un enfant sans histoire et sans géographie. Boudère a a les prétentions d'un cheval de course, mais les résultats d'un âne. La seule date qui nous a apprise par cœur, 732. Charles Martel a arrêté les Arabes à Poitiers. Mais bon, vu la classe que j'ai, il y en a qui ont réussi à passer, hein. Ah ouais, j'avais une prof, c'est là, je suis sûr, vous avez eu une prof hystérique. Elle était énervée. Elle avait plein de problèmes. Dès qu'elle rentrait dans la classe, arrêtez! C'était Madame Jambon, ma prof de maths. Bah déjà, elle s'appelait Madame Jambon. La première semaine, personne ne voulait aller dans sa classe. Mais il y avait que des juifs et des musulmans dans ma classe, wesh. Même le directeur nous a dit, mais allez, on dit, mais monsieur, Madame Jambon, c'est haram, wesh. On dit, mais vous allez pas la manger quand même. Ah bah... Et elle, elle avait tellement de problèmes dans sa vie que quand elle nous donnait un exercice, elle appelait ça des problèmes. Je te jure. Déjà, quand elle faisait l'appel, comment elle était énervée. Bon, asseyez-vous. Asseyez-vous. Je vais me foutre en l'air. Je vais faire l'appel. Boudère. Oh non, il est là. Abdel. Oh. Mais pourquoi ils viennent, ces gens-là? Rodriguez, mais pose ta guitare, Rodriguez! Il est en peignoir et en pantoufle! Mais va te changer, ta caravane est en face! Qu'est-ce qu'il fout là, lui? Bon, Ben Soussan, Ben Simon, ben, bon, tous les Ben sont là? Stéphanie, merci d'être là, Stéphanie. Sortez une feuille, sortez une feuille! Problème. Ygritte vend son vélo 150 euros. Mohamed et Souleymane, pur hasard, aimeraient acheter ce vélo, mais ils n'ont que 30 euros en poche. Première question. Combien faudrait-il à Mohamed et Souleymane pour acheter le vélo d'Ygritte? Deuxième question. N'ayant pas l'argent suffisant, comment cela se fait-il donc que Mohamed et Souleymane sont repartis avec le vélo d'Ygritte?

0: Et Upspring à l'instant sur Rire et Chanson. On aura une nouvelle star de Rire et Liesse Oglamy à découvrir pour la prochaine demi-heure. Et puis nous aurons Caroline Vigneault qui sera là aussi. Et l'appel trop con de Martin à ne pas rater. Ce sera dans un quart d'heure. Il est 6h30.
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0: Tous les jours et demi, Marceau refait l'info. On commence avec l'annonce de la disparition de Bernadette Chirac à l'âge de 93 ans, épouse de Jacques Chirac. Elle a été la première dame durant 12 ans. On la connaît également pour son engagement pour l'association Pièce Jaune.
2: Bonjour à tous, chacune à chacun.
0: Votre luminescence, Président Macron, vous faites partie des nombreux hommages.
2: Oui, Bruno Robles, elle est partie.
3: Pour nous d'être.
2: On est sur les chansons, j'adapte mon hommage.
0: Oui,
2: je disais donc qu'elle est partie.
3: Pour nous d'être.
2: Une première dame exceptionnelle qui n'a jamais frappé son mari en public. Hein. Vraiment, bravo à elle. Hein. Oui, une première dame respectée. Hein. C'est vrai, avec elle, jamais personne ne s'est posé la question de savoir si elle avait des couilles.
4: Bernadette, je me doutais qu'à un moment donné, elle allait revenir. Je peux pas être tranquille là-haut, là. Pourquoi je suis parti en avance? C'était pour être peinard, merde.
5: Moi, je suis Monsieur Robles.
0: Président Sarkozy.
5: Ben, moi aussi, je voudrais rendre hommage à Madame Chirac, qui a toujours montré à mon égard un soutien défectible, pas comme son mari, l'autre grand con. Elle m'a toujours considéré comme quelqu'un d'exceptionnel.
0: Ouais.
5: Pas dire qu'il faut marcher dessus, du pied gauche, ça porte bonheur comme l'autre grand. Enfin, pas de petites phrases, je décide, il exécute comme l'autre grand. Bref, elle n'a pas eu à mon égard d'indignité. Car vous le savez, vous le savez
0: oui,
5: ou pas?
0: Oui, on le sait depuis le temps.
5: Parce que parfois, la haine n'a
3: décidément
0: aucune limite. Oui, monsieur Sarkozy, bien sûr.
5: Monsieur.
0: Jacques Lang.
5: Oui, c'est pour un hommage.
0: Ah bon, ah, ça va, alors.
5: Une fois, je reprends ma fonction initiale, une personnalité qui s'en va, et je viens. Oh oui, je viens. C'est parti. Bernadette Chirac, 93 ans, 93 ans. Et pourtant, c'était pas la dernière pour se mettre une bonne mornifle. Plaisant,
0: évidemment.
5: Oui, évidemment. Impeccable, 93 ans. Elle avait son franc-parler, ce côté pète, c'est caractéristique des vieux, mais qui en ont rien à branler et qui prennent pas de gants. Après, une froideur parfois, elle n'est pas toujours très fiesta banana.
0: Ah non.
5: Elle n'avait pas cette image-là. Disons que c'était pas le genre de personne avec qui tu faisais des chabites. Elle n'a pas fait beaucoup, je crois. Bernadette Chirac, en hommage à son mari, elle va retourner, retrouver une bière. Je l'ai flinguée, mais elle ne méritait pas.
3: Oui, non, pas plus.
5: Bernadette Chirac, qui d'ailleurs va avoir un cercueil un peu spécial pour faire entrer les cordes. Bernadette, qui est partie, je le répète, à 93 ans. Il paraît que les dernières années, c'était les pièces jaunes devant, marron derrière. Qui ose m'écrire?
0: Non, mais franchement, c'est quoi cet hommage?
5: Mais surtout, après tout ce que j'ai fait pour la culture.
0: On va passer au tennis à présent, à la fin de Roland-Garros, qui a vu deux nouveaux vainqueurs, la Russe Mira Andreeva chez les femmes et l'Allemand Alexander Zverev chez les hommes. Pour parler de tennis, Dominique
6: Besnéard,
0: oui, qu'est-ce que vous faites?
6: Le vrai événement, en garant, c'est pas les victoires des champions que personne connaît. Personne les connaît. Bah, tu connais un gamin qui a des posters de Mirza Andreeva et Alexander Zverev dans la chambre? Il y en a
0: non,
6: pas.
0: Oui, bon.
6: Non, par contre, il y a des posters, des stars, là, qui étaient dans les gratins. Vous avez vu, il y avait Brad Pitt, qui était là.
0: Hein.
6: Le vrai.
0: Oui,
6: pas
0: le vrai,
6: celui qui a sur Internet. Il y avait Lenny Kravitz, il y avait Pierre Ninet.
0: Le vrai coiffeur.
6: Le vrai coiffeur. Le vrai. Il y avait Rami Malek, Jean-Louis
0: Il y avait Stromae aussi, j'ai vu.
6: Il y avait Stromae, il y avait Laurent Ournac. Non, lui, il avait payé sa place.
0: mon cher Nelson.
6: Eh oui, enfin, le numéro 3 mondial, Alexander Zverev, a réussi à gagner un grand chelem. Alléluia.
0: Ouais.
6: Et ce, grâce un peu à son coup droit, son magnifique revers, son service, mais surtout grâce à de la moulasse.
0: Ah, oui.
6: Car sans Sinner, qui a eu un coup de chaud, ils l'ont fait jouer à midi, le pauvre. Et sans Alcaraz, sans Djokovic éliminé, il était face à une performance qui se rapproche de la chatte à Dédé.
0: C'est vrai aussi un petit peu quand même. Stéphane Plaza, bonjour.
7: Bonjour. Ah, je voudrais vraiment féliciter Alexander Zverev. Ah, vraiment bravo pour cette performance.
0: Ah oui, vous avez adoré sa finale.
7: Non, bravo, des accusations de violence conjugale et zéro poursuite. Ah, bravo.
8: Oui, bonjour Bruno.
0: Oui, on parlait de vous, Didier Deschamps.
8: Oui, donc c'est bon, c'est bel et bien fini, ce sport où les Français gagnent pas, qui paraît réservé une classe aisée, hein, ça va pouvoir retomber dans son indifférence habituelle, le tennis.
0: Oui.
8: Bon, ben voilà. Par contre, avant de clôturer Roland Garros, j'ai un petit cadeau pour vous.
0: Ah non, parce qu'on l'a vu, Bruno.
8: Oui, mais non, que l'on a vu et entendu 3679 fois en une semaine.
0: Beaucoup trop.
8: Voilà. Je vous la remets pour que vous ayez dans
0: gentil.
8: La tête pour la journée.
0: Non, merci Didier. Merci.
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0: Merci d'écouter le Morning du Rire sur Rire et Chanson. Un peu de musique, on retrouvera bien sûr Rémi Marceau, tout frais, tout neuf, avec une nouvelle édition. de Marceau refait l'info. Ce sera tout à l'heure dans une heure à 7h30. Nouvelle star du rire à suivre, Elias Zoglami.

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4: Il va nous parler du métier d'infirmier, c'est Elias Zoglami.
5: Très content d'être avec vous ce soir les amis, très content. Moi je vais me présenter, je m'appelle Elias, j'ai 28 ans, d'accord. Je suis français d'origine tunisienne. Parce qu'en fait ma mère est française, mon père ça va, tu vois. Et là on va passer quelques minutes ensemble, ça va être cool. Je vais vous parler un peu moi de mon ancien métier. Parce que moi avant j'étais infirmier. Ouais, j'étais infirmier. Après en vrai j'étais un infirmier fébrile moi. Ouais, moi je manquais de calcium, vraiment, je te jure. Moi des fois des patients ils venaient me voir, ils me disaient je me sens pas bien. Je leur disais ben moi non plus du coup. Ouais, je me suis rendu compte que ce métier il est hyper intéressant. Hyper intéressant parce qu'en vrai, il y a plein de choses que vous ne savez pas sur l'hôpital et je vais partager ça avec vous. La première, c'est que dans la plupart des établissements de santé, il n'y a pas de chambre 13. C'est substitué par 12 bis ou alors ça passe de 12 à 14. Okay, parce que vous savez, on dit que le chiffre 13, ça porte malheur. Alors que moi, je trouve que ce qui porte malheur, c'est d'être à l'hôpital à la base en vrai. Hein, c'est vrai. Jamais tu vas voir un patient, tu lui dis écoutez, vous faites un infarctus, mais hamdoulay, vous êtes chambre 14. Aussi, en tant qu'infirmier, tu peux dire qu'un patient est en train de mourir, mais t'as pas le droit de dire qu'il est mort, ok? Parce que c'est le médecin qui constate la mort. Et il faut le prévenir de manière discrète et subtile, hein, c'est hyper important. Moi, le nombre de fois, comme un gogol, je suis allé voir le médecin, je dis « Docteur, viens voir, s'il te plaît. » La chambre 12 a lâché sa blouse. Après, faut savoir une chose, c'est que le malheur des uns fait le bonheur des autres. Parce que qui dit patient qui décède dans le service, dit plateau repas pour Bibi après. Voilà, c'est... Alors attention, je préfère briser la glace, moi je suis pas un méchant. Je préparais toujours mes gamelles pour aller au travail. Mais quand je chantais qu'il y avait un patient qui était un peu border, je commençais mes paris quoi. Je disais, bon ben demain Robert ça flanche et Elias ça flunch, voilà c'est... Et le lendemain j'arrivais en service, bam, du porc au menu, loupé, voilà c'est... Ah, je me suis rendu compte aussi que ce métier, il est... Tu sais, la blouse blanche est fantasmée par les gens. Il y a des gens qui fantasment sur cette blouse blanche, d'accord? Les infirmières, les infirmiers, les médecins, les gens fantasment un peu dessus des fois. Franchement, faut pas. Moi, je m'en suis rendu compte en maison de retraite. Une fois, je rentre dans la chambre d'une mamie et elle me regarde, c'est sûr d'elle, elle me dit « Il y a quoi sous cette blouse blanche ?» De l'eczéma, voilà. Vraiment, rien de plus, quoi, tu vois. Même dans les relations intimes, hein, ça m'est déjà arrivé qu'une femme me demande de faire un jeu de rôle. Patiente, soignante. Elle faisait la patiente, moi je faisais l'infirmier. Elle m'attendait nue sur un lit. Moi je rentrais dans la chambre avec ma blouse blanche. Je suis arrivé, je l'ai vue. Je lui ai posé un cathéter, une perfusion. Je lui ai dit, t'as kiffé? Elle m'a dit, pas ouf. Je lui ai dit, ah, coquine. Tu vois?
4: Elias Zoglami, un instant, nouvelle star du rire sur Rire et Chanson. Il est 6h40. On va passer à l'appel trop con de Martin. Ah. Martin qui était en version futurologue.
6: Futurologue, oui.
4: Oui,
6: il lit l'avenir.
4: Oui, il était dans
6: l'avenir. Attention, il lit le futur.
4: Il lit le futur, oui, il est comme ça, Martin. C'est très précis d'ailleurs. C'était un petit peu en hommage au Futuroscope. On
6: tout
4: était hier, tout à fait. Donc il a décidé de renouveler l'opération. Le futurologue Martin. Et je vois que ça va être dans 4 minutes.
6: Waouh.
4: Alors, je suis comme ça.
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30: C'est bien d'être heureux, mais c'est pas l'objectif du mariage, pas du tout. Le seul objectif avec cette personne, c'est de tenir, c'est tout. Il faut juste tenir. Le mariage, c'est l'épreuve des poteaux dans Koh-Lanta. C'est là. On est deux sur le poteau pour la vie, comme ça. Et y a pas que l'épreuve des poteaux, y a l'épreuve d'orientation aussi. Parce qu'elle veut toujours savoir t'es où, la dame, toute la vie. Tout le temps, t'es où? Tu vis avec un GPS, en fait, tout le temps, t'es où?
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31: Mais le pire, c'est quand tu mets du sucre, tu te fais juger par les gens qui mettent pas de sucre dans leur café. Les buveurs des cafés sans sucre. Je les déteste, je te jure. Qu'est-ce qu'ils sont condescendants? Ils sont méprisants, ils sont là. Tu mets du sucre dans ton café, mais tu respectes pas le grain. Excuse-moi, je savais pas que je parle à la barista, désolé. C'est le même type de personnes qui font que tu regardes ta série en VF. Oh, mais tu massacres la série, là. Tu sais, j'ai l'impression que je bois du café parce que ça me rend plus crédible aux yeux de la société. J'ai l'impression que tu bois du café, tu signes des contrats.
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32: Parce que les mecs, ils parlent très vite dans les pubs pour médicaments, tu comprends rien. Tu sais, ils sont comme ça. Médicaments, quand tu prends du paracétamol, sur le GFK, sur le modèle, passe avant 15 ans, tout médicament, tu sois adhéré, tu parles aux autres pharmaciens. Je me suis juste dit, ce serait pas mal d'avoir le même genre de prévention, mais en amour. Imagine, tu fais un date, d'un coup il y a une voix qui arrive pour te prévenir de tous les défauts de la personne en face de toi. Genre d'un coup t'entends, jeune homme buvant énormément d'alcool, a trompé toutes ses copines, tout attachement peut exposer à des risques, parle-en à son meilleur copain.
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4: Bienvenue dans le Morning du Rire, il est 6h45.
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29: 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Et alors, qu'est-ce qui se passe aujourd'hui dans l'appel trop court du jour, Bruno ?
4: Eh ben, notre cher Martin a décidé de lire dans l'avenir. Dans le futur, c'est en rapport un peu avec le futuroscope où nous étions. Eh bien, il avait décidé, lui, de se transformer pour l'occasion en futurologue.
33: Allô ?
34: Bonjour monsieur, c'est bien le pressing ?
33: Oui.
34: Monsieur Martin à l'appareil, je vous appelle pour votre séance de futurologie.
33: Alors attendez, vous êtes qui là ?
34: Monsieur Martin, je suis grand mage futurologue.
33: Non mais...
34: Et comme vous vous êtes abonné à mon service de voyance téléphoniste, je vous appelle...
33: Non, non, je ne suis pas abonné à un service de voyance par téléphone. Hein.
34: Attention, c'est pas n'importe quelle voyance non plus, je pratique la futurologie.
33: Futurologie non plus, je n'ai pris aucun engagement avec un médium ni quoi que ce soit.
34: Oh attendez, j'ai un flash, vous ne le savez pas encore, mais effectivement, vous allez prendre un engagement...
33: C'est quoi ça ?
34: Eh ben justement, c'est de la futurologie. Je vois que vous allez prendre un abonnement.
33: Allô?
34: Ah, bonjour madame, j'étais en train de valider avec votre collègue.
33: Mais bon, il va dire oui, mais j'ai rien. Qu'est-ce que tu veux vendre?
34: Ah, on se tutoie. C'est ce que j'expliquais à ton collègue, c'est pour ton abonnement futurologiste.
33: Mon collègue, c'est ma femme. Toi, déjà, tu te plantes, déjà, mon gars.
34: Oh, attends, nouveau flash. La personne que j'ai eue avant toi.
33: Oui, qu'est-ce qu'elle a?
34: Je sens des liens qui vous unissent. Je pense que c'est quelqu'un de ta famille ou bien.
33: Ah oui, je viens de te dire que c'est ma femme, du con.
34: Eh ben voilà, exactement, c'est ta femme.
33: Ah oui, t'es vraiment un mauvais, hein, quand même. Je te dis que c'est ma femme.
34: Bah, excuse, je crois que je l'ai dit en premier.
33: Non, c'est moi je te dis que c'est ma femme.
34: En tout cas, tu confirmes, très bien.
33: Ouais, bah, il va te faire foutre, ouais.
34: Non, alors ça, j'ai pas vu. En revanche, autre flash, toujours sur le monsieur que j'avais avant toi.
33: Écoutez, je suis une femme, alors vous êtes voyant ou quoi?
34: Ah bah vous êtes toujours là. Pardon, moi je suis futurologue, donc je suis très fort sur le futur, mais je vois très mal les genres.
33: Sur le futur, ben voyons.
34: D'ailleurs, demandez à l'autre dame, j'ai eu un flash.
33: Non, l'autre dame, c'est mon mari, c'est un monsieur.
34: Ah bah repassez-la moi, vous allez voir, elle va vous expliquer.
33: Mais arrêtez de dire repassez-la moi, c'est mon mari.
34: Bah Marie, pas besoin d'être futurologue pour savoir que c'est un nom de femme.
33: Mon mari, pas Marie, mon mari, mon époux.
34: Oui, bah votre époux s'appelle Marie, ok.
33: Mais vous êtes vraiment bête.
34: Oh, je dirais plutôt instinctif.
33: Oui, gendarmerie.
34: Ah, rebonjour madame.
33: Attendez, je vous arrête tout de suite. Vous êtes à la gendarmerie maintenant.
34: Oh là là, j'ai été transféré à la gendarmerie. Mais comment est-ce possible?
33: Parce que monsieur, vous avez eu la bonne, vous nous ont appelé. Et maintenant, vous êtes. Maintenant, on vous tient maintenant.
34: Oh là là là, Kata, mais comment vous faites ça? Vous avez une machine, c'est ça?
33: Ah, mais vous avez. On peut faire maintenant ce truc-là maintenant, c'est. La France est intelligente, monsieur.
34: Ah bah ouais, donc vous savez exactement qui je suis, où je suis.
33: Vous êtes voyant qui paraît?
34: Ah oui, je suis futurologue, c'est ce que j'expliquais. D'ailleurs, j'ai un flash, attendez. Je vois que vous êtes dans les forces de l'ordre, non?
33: Eh oui, je suis gendarme.
34: C'est ça, voilà. Vous n'êtes pas du tout le monsieur de la boulangerie que j'avais avant.
33: Ah non, je suis un gendarme.
34: Eh bah, je le savais, vous voyez, ça je l'ai vu. Je peux pas vous expliquer.
33: Ouais, monsieur. Vous êtes voyant ou pas?
34: Oui, bah je crois que je viens de le prouver.
33: Ah, mauvais, monsieur. Ah, nul.
34: Oh, l'autre.
33: Nul, monsieur, vous êtes nul.
34: Pardon, c'est pas parce que vous êtes gendarme que vous avez le droit de vous moquer des futurologues. Ah, allô?
33: Bon, je préviens la gendarmerie. Hein.
34: Rebonjour, monsieur. Alors, pas la peine, je suis déjà en ligne avec un gendarme.
33: Non, mais vous êtes con, quoi?
34: Bah oui, comment vous savez? Vous aussi, vous êtes futurologue?
33: Non!

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3: Vous savez, quand moi j'étais avocate, en fait, mes clients me draguaient. Mais attention, mes clients commis d'office. Vous voyez les... madame l'avocate. L'avocate. Voici... Oh putain. L'avocate. Oh, c'est toi qui vas me défendre. Oh, comment t'es bonne. L'avocate, vas-y, viens. Faut que je te parle. Viens. Alors, tu sais quoi qu'on m'a dit? On m'a dit, toi, genre, direct, quoi, t'es miss d'office. Hey, comment je vais te péter ton petit cul, là. Positive. Alors, comment je vais te péter ton petit cul? Eh ben, c'est un compliment. Il y a petit, hein. Ah si, il y a petit. Enfin bon, alors, après, le problème, c'est les hommes disent-ils ce qu'ils pensent? Pensent-ils ce qu'ils disent? Pensent-ils? Il y a un vrai doute, hein, surtout avec celui que j'ai eu comme client, là, ce modèle, c'est-à-dire l'homme est de base, tu vois. Ça veut dire sans aucune option. Hein? Ah, croyez-moi, ça c'est le genre de mec qui, pour pas oublier, va se tatouer homme sur la poitrine. Sauf que lui, il écrit ça O-M. Oh, ça me fait plaisir que ça vous fasse rire. Non, vraiment, parce que j'ai failli mourir avec cette vanne à Marseille. Alors à Marseille, là, au premier rang, il y avait un homme qui ressemblait à rien, tu vois. Mais genre, bonne tête de client commis d'office. Et le gars, il m'a regardé comme ça toute la soirée, il m'a fait... Ok. Alors vite, maintenant, tu refais la même avec PSG. PSG. La blague ne marche plus, hein. Sécurité. Alors... Je sais, c'est vrai quand même que ce genre de sketch, hein, avec des délinquants qui savent pas écrire, c'est un peu cliché. Ah si, surtout que dans la vraie vie, ils ont rien à envier aux fonctionnaires de police. Il faut lire un procès verbal, au moins une fois dans sa vie. À mon avis, il tape avec des moufles. Reconnaissez-vous les faits? Bah l'oral, ça passe. À l'écrit, fait F et E. Eh ben heureusement que le client doit toujours relire le procès verbal avant de le signer. Hein? Les faits F et E, t'es sérieux? Même un élève en CE2, c'est qu'au pluriel, ça prend un S. Ben c'est pas faux. Ben c'est pas faux, mais je vous rassure, attention, quand j'étais avocate, j'ai pas non plus défendu que des débiles. Ah non, j'ai aussi défendu des innocents. Enfin, un seul. Un innocent. Un mec s'appelait Roméo. Et comment vous dire, c'était un innocent aux assises, vous voyez. Un innocent aux assises, c'était mon rêve. Comme ça, j'étais comme une dingue. Je me suis battue, mais comme une lionne. Je me suis défoncée pendant l'audience. J'ai jamais autant travaillé toute ma vie. Et son innocence, parce qu'il était accusé d'avoir tué sa femme, a été reconnue à l'audience. Il a été acquitté. Et quand le verdict est tombé, il s'est retourné vers moi, les yeux pleins de larmes. Et il m'a dit oh, merci, maître Vignot. Je vous jure, je recommencerai plus.
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16: Merci de nous être fidèles au Morning du Rire. Nous sommes le mercredi 10 juin, j'espère que vous allez bien. Bonjour la fine équipe.
17: Bonjour.
16: Et bonjour auditeurs, auditrices de Rire et Chanson. Nous sommes repartis pour un tour. Enfin, nous sommes partis du Futuroscope, c'était déjà pas mal.
17: On en a fait des choses,
16: je peux vous dire. En tout cas, vous avez vécu ça hier avec nous, puisque nous étions en direct. Donc toute l'équipe est rentrée, tout le monde est là, avec son sandwich de mayonnaise dans le TGV, comme on l'a vu là, comme tout le monde, évidemment. Ma chère Aurélie, tout s'est bien passé?
17: Oui, c'était super. Moi, j'ai redécouvert le Futuroscope. J'étais pas allée depuis 15 ans. C'était vraiment formidable.
16: Allez-y, vraiment, il y a plein de nouveautés.
17: Il y a tellement de choses à faire. Il y a plein de nouveautés. Ouais, on apprend formidable. Plein de trucs. On s'en rend même pas compte.
16: Exactement.
17: C'est vraiment top. Et alors, n'oubliez pas qu'à 8h50 aujourd'hui, dans Rire en Chanson, on vous offre votre séjour pour le Futuroscope jusqu'à la fin de la semaine.
16: Voilà. Fini les jalousies. Oui, eux, ils étaient là-bas. Et nous, auditeurs, on n'est pas là.
17: Voilà. Y aller
16: exactement,
17: vous aussi.
16: Ça tout à l'heure à 8h50 dans Rire en Chanson. Mon cher ami, on va parler de quoi cette
18: On va parler de la grève, c'est une journée de grève aujourd'hui.
17: Oui, c'est la grève.
16: C'est la faction préférée française.
18: Voilà, la grève SNCF. Bonjour, c'est Jean Castex.
16: Vous allez vous exprimer, monsieur. Vous dès qu'il y a ça.
18: Dès qu'il y a jingle, je fais Jean Castex. Et on va parler de Patrick Bruel, fin de la garde à vue ce matin.
17: Ouais.
18: Et puis la Coupe du Monde, J-1, Bruno.
17: Eh ouais.
18: Je sais que t'en as rien à foutre.
17: Eh ben oui.
18: Rien à foutre.
16: On est pour le mois de juillet.
17: Il comprend rien du tout.
16: Ça démarre pas au mois de juillet.
18: Non, ça démarre demain.
17: Américo.
16: Très bien. On aura donc Rémi Marceau tout à l'heure à 7h30, l'invité de Julien Schmitt 7h45, Gad Elmaleh en star du rire et dans la team du rire, l'actu décalée donnée par des nouvelles stars du rire. C'est le retour de notre duo préféré, les décaféinés, qui seront là tout à l'heure dans 10 minutes. Pour l'heure, il est 7h, un peu de Robles News.
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16: Bonjour, vous êtes sur les chansons, je suis Bruno Robles, rédacteur en chef des Robles News et de Politique du Bled, avec en couverture cette semaine Nordine Morano.
17: Bonjour, je suis Aurélie Philippon, et c'est vrai que physiquement, j'ai remarqué, je ressemble vachement à un décapsuleur en fait.
16: Ah ouais.
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16: L'info du jour, c'est...
17: Le week-end dernier, Florent Pagny a annoncé qu'il quittait le jury de The Voice. Après 15 saisons, le chanteur de 64 ans estime qu'il est temps de laisser sa place.
16: Oui, la saison prochaine, Patrick Bruel s'est proposé de remplacer Florent Pagny ainsi que les buzzers.
17: Oh. Une info pauvre France.
16: Oui, un Français sur deux se dit angoissé par ses dépenses et 42% ont déjà dû choisir entre l'achat de nourriture et celui de produits hygiéniques.
17: Une angoisse qui touche aussi les membres des Robles News, puisqu'un membre sur deux a déjà dû choisir entre l'achat de vin rosé et celui de vin blanc.
16: Oui. C'est une info qui fait...
17: Lundi dernier, Hollywood a célébré le centenaire de Marilyn Monroe avec des expositions, des projections et une vente aux enchères d'objets en rapport avec le cinéma.
16: Ouais, de nombreux fans de la star se sont rendus sur place, parmi eux Michel Drucker qui a eu le privilège de garder Marilyn quand elle était petite.
17: Une info, c'est une arnaque qui roule.
16: Oui, quatre faux chauffeurs de taxi ont été mis en examen à Paris pour avoir escroqué les touristes grâce à des terminaux de paiement truqués, faisant passer par exemple le tarif des courses de 19 à 1900 euros.
17: Il s'agit de la deuxième plus grosse arnaque au taxi, juste après les prestations de Samina Seri et Frédéric Diffental dans les films du même nom.
16: Non, oui, on est bien d'accord. Allez, pour clore sur Blesse News, voici la réflexion du jour.
17: Un proverbe vegan, Bruno. On n'est pas sorti de l'aubergine.
16: Ouais, c'est pas mal. Ah. Allez, merci d'avoir suivi cette édition et n'oubliez pas.
17: Avec les Robles News.
16: Désinformez-vous.
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2: Et moi, sérieux, j'aimerais changer un petit peu. Pas physiquement, je sais pas, il y a des petites choses que j'aimerais changer dans ma vie pour être plus frex. Par exemple, j'aimerais arrêter d'aller tous les mardis à la bibliothèque, jour de fermeture de la bibliothèque, et dire merde, c'est vrai que c'est fermé le mardi, putain, c'était con. J'aimerais arrêter de rester planté pendant une demi-heure devant la casserole pour que l'eau elle soit bouillante alors que c'est la plaque d'à côté qui est en train de chauffer. J'aimerais aussi, il y a un truc que j'aimerais arrêter de faire où tu te sens vraiment ridicule et naze, c'est quand t'as pris ta douche, tu vas t'habiller, tu retournes dans la salle de bain habillé, tu marches dans l'eau avec les chaussettes. Bah, ce jour où j'aurai fait tous ces changements, je serai prêt à aimer une femme et je l'aimerai à la folie. Attention, je serai fou d'elle, hein, mais quand je dis fou d'elle, je parle de la vraie fidélité. Hein. Je la mènerai au bout du monde. Les vacances, ce sera la folie, on se privera de rien. L'été à Vittel, l'automne à Evian, le printemps à San Pellegrino. La fille dont je vous parlais là à l'instant, bon, j'ai raconté tout ça, mais en revanche, je lui ferai l'amour pendant des heures entières sans jamais m'arrêter. Hein. C'est un sketch aussi, hein, c'est pas... Je crois que j'ai l'occasion de dire ça dans ma vie, moi. Mais ça va, j'ai déjà fait l'amour, je suis pas con. Hein. Et même que j'aime bien, alors arrête. La semaine dernière, ma femme, elle m'a posé une question. Elle m'a dit, ouais, quand on fait l'amour, j'aimerais que tu cries mon nom. Pourquoi tu cries pas mon nom? Et je lui ai dit que j'avais pas envie de la réveiller. Moi, je suis pas comme ça, j'oserais jamais. Moi, je suis fou amoureux, j'ai une copine et tout. Et non, moi, je suis tellement amoureux que je suis jaloux. Sérieux, jaloux, mais attention, pas jaloux tranquille, hein. Pas jaloux, pas jaloux laïque. Pas jaloux, genre, dis donc chérie, c'était qui le monsieur tout nu avec toi hier? Juste pour info. Juste pour vous, hein? Une connaissance, autant pour moi. Ah non, non, je suis pas comme ça. Moi, je suis jaloux. La peau s'est évertée. Des fois, elle sort de sa douche, je lui dis « T'es Théo !» Mais heureusement, moi, je me suis fait soigner. J'ai pas peur de le dire. Hein. J'ai été voir quelqu'un pour ça. Voir quelqu'un, ça veut dire voir un psy. Je vous le dis tout de suite. Hein. Les gens, quand ils voient des psys, ils disent pas « Je vois un psy », ils disent « Je vois quelqu'un. Ouais. » T'as quelqu'un, toi, hein, de personne? Je vois quelqu'un depuis longtemps. Ouais. Ou bien ils disent « Je me fais suivre. »
3: Je ne vais pas suivre.
2: Je peux te dire que moi, le jour où j'ai l'impression de me faire suivre, je vais voir quelqu'un.
4: Bah voilà, Gad Elmaleh à l'instant sur les chansons 7h07. On va retrouver dans la team du rire ce matin les décaféinés,
5: et
4: les
5: salut gars. Bruno.
4: Salut. Salut. Alors, comme c'est les révisions du bac, je vais vous poser un petit problème de maths. Sachant que Rémi part de chez lui à 6h13 et qu'il marche à une vitesse de 7,8 km/h et que Clément part de chez lui à 5h55 et qu'il marche à 5,3 km/h, à quelle heure vont-ils se retrouver au studio de Rire et Chanson?
6: Beaucoup trop tôt.
4: C'est une bonne réponse. À tout de suite avec les décaféinés dans 2 minutes.
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4: Merci d'écouter le Morning du Rire, il est 7h10.
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4: C'est la team noire avec les décaféinés ce matin.
17: C'est messieurs dames.
4: Salut les gars. Bon, les révisions du baccalauréat ont commencé pour plus de 100 000 lycéens. Il faut savoir qu'en 2020, le taux de réussite était à 92%. Ouais. Et en 2025, il a chuté à 85%.
18: Eh oui, Bruno, les élèves fut meilleurs avant. Il n'y a pas que les élèves. C'est pour ça que pour les aider à avoir leur examen, on a créé une radio spéciale.
19: 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Et sur Bac et mention. Ah putain, je l'ai eu.
18: On vous informe que ce ne sont plus les élèves qui s'adaptent au niveau du bac, mais les épreuves du bac qui s'adaptent au niveau des élèves.
20: Oui, d'ailleurs, on a assisté à une session de révision entre élèves en région parisienne au lycée Thibaut InShape.
18: Viens, on révise la philo.
20: Ouais, ok. Ouais. Vas-y, c'est qui a dit si tu kiffes, alors mets un pouce bleu, ma couille.
18: Squeezie.
20: Ouais, putain, t'assures, tu gères. Ouais.
18: Alors, épreuve de maths, j'ai 1000 followers, j'en gagne 10. Combien j'ai de followers?
20: Alors, attends, 10, 1000, 10 000.
18: Ouais, comment tu fais de trop fort?
20: Géographie, c'est où Tokyo?
18: Oh là là, j'ai pas appris aussi loin, moi.
20: C'est où les toilettes du lycée?
18: À gauche, à côté de la salle des profs.
20: Attends, bravo.
18: Ah, bah, je t'en prie, voilà. Bon, voilà. Et tout de suite, sur Bac et Mention. Oh putain, je l'ai pas eu. C'est la rubrique de nos experts.
21: Oui, bonjour. Voilà, donc nous avons trouvé la solution pour qu'il n'y ait plus de triche au bac.
18: En effet, voilà, il suffit de demander aux élèves de passer les épreuves intégralement nus. Voilà, ainsi ils n'auraient plus aucune possibilité de cacher des antisèches sur eux, puisqu'ils devront déposer leurs vêtements à l'entrée de la salle d'examen et rester à poil aux écrits comme aux oraux.
22: Excusez-moi, bonjour. Oui, bonjour, moi je suis Patrick B. Et je voulais dire que si cette mesure passe, je veux bien être examinateur cette année.
4: Oh.
22: Voilà, je suis dispo.
18: Qu'est-ce que vous foutez là, lui? Qu'est-ce que vous foutez là dans l'entreprise? Bah,
21: il y a un problème, effectivement, il est en garde à vue.
18: Ça va pas du tout, ça va pas,
21: lundi 10h.
20: Et sur Bac et Mention.
18: Ah putain, je suis au rattrapage.
20: On termine avec un chanteur qui s'est planté à toutes les épreuves du bac, c'est Claudio Casero.

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2: Des nouveautés évidemment sur Rire et Chanson, on vous en diffuse. Et en là, on va vous diffuser en exclusivité le tout nouveau sketch. Vous l'avez peu ou pas entendu d'ailleurs. C'est Paul Mirabel avec extrait de son spectacle Par Amour. C'est le tout dernier. Et le sketch s'appelle Par Amour.
3: Il y a eu un autre changement assez important pour moi ces derniers temps, que je suis d'ailleurs très heureux de partager avec vous ce soir, qui est qu'en ce moment, j'ai une copine. Ma copine est d'ailleurs d'origine algérienne. Une fois, elle m'a même emmené dans une manifestation pour l'Algérie. Imagine-moi dans une manifestation pour l'Algérie. On aurait dit une frite évadée d'un paquet de potatoes. Je découvre d'ailleurs des petits défauts chez ma copine en ce moment. Par exemple, j'ai découvert qu'elle ronflait. Une nuit, j'entends un bruit. Le lendemain, elle me dit qu'il faudrait que j'en parle à un médecin. Alors j'ai entendu le bruit. Je pense qu'il faut en parler à un garagiste, madame. Ma copine est également un peu jalouse. Par exemple, elle s'est énervée récemment parce que j'ai dit que je trouvais la chanteuse Beyoncé jolie. Elle m'a dit « Oui, mais tu comprends, c'est possible qu'un jour, elle vienne te draguer dans une soirée. » Alors c'est gentil, hein, mais tu me surestimes énormément. Tu sais, elle m'a dit ça comme si elle se positionnait en concurrente. Alors c'est gentil, hein, mais tu te surestimes énormément. Elle a même osé rajouter « Tu trouves qu'elle a quoi de plus que moi ?» Tout ? Un jour, elle m'a même dit « Je t'interdis formellement de parler à d'autres femmes. » Ce qui fait que ça fait 6 mois que ma voisine pense que je suis sourd-muet. Hein. Mais j'aime bien le fait d'être en couple, tu sais. En fait, j'aime bien le fait de partager des moments de complicité avec quelqu'un au quotidien. Il y a des gens qui sont un petit peu tristes, d'ailleurs, quand ils sont seuls dans la vie. J'ai un ami qui m'a dit il y a quelques mois « Il me faut une meuf pour l'hiver. » Alors, c'est pas une meuf qu'il faut, c'est une doudoune, je pense, hein, mais... Je découvre des choses, par contre, en étant en couple. Par exemple, je découvre que pour être pleinement épanoui en couple, il ne faut pas trop voir les pieds de l'autre personne. Une fois, j'ai vu ses pieds de près, je me suis dit « Attends, ça, normalement, c'est un personnage dans Le Seigneur des Anneaux. » Elle attrape des objets avec ses pieds. Je me suis dit « Mais je sors avec Gollum ou... » Non, mais c'est dur de s'entendre dans un couple au quotidien. Ça vous fait peut-être aussi les gens en couple ce soir. Parfois, tu regardes la personne avec laquelle t'es et tu te dis « Mais... Pourquoi elle est là, elle, déjà ?» C'est trop dur. Moi, elle m'a dit « Je veux une relation dans laquelle il y a du danger. » Bah, sort avec un tigre, je sais pas, hein. Il y a même certains reproches que tu ne peux entendre que dans un couple. Un jour, ma copine m'a dit « Paul, t'as les pieds froids. Qu'est-ce que vous voulez qu'on réponde à ça, mesdames ?» Ok, bah, je vais les régler thermostat 4, hein. Tenez-vous bien, j'ai même déjà entendu des phrases telles que « Paul, arrête de m'appeler par mon prénom, ça m'énerve. » D'accord, bah, excuse-moi Thierry, hein. C'est trop compliqué la cohabitation en couple en plus. Il y a quelques temps de ça aussi. En pleine nuit, ma copine entend un bruit dans le salon. Elle me dit « Est-ce que tu peux aller vérifier, s'il te plaît ?» Moi, je suis un homme courageux. Donc je réponds « C'est pas que je veux pas, c'est que je dors tout nu. J'arrive devant un cambrioleur, je lui dis quoi ?»« T'arrêtes ou je t'assomme avec ma teub ?»

0: étaient deux. Mais j'ai beaucoup d'affection pour ma copine néanmoins. Je vous dépeins quelques défauts, mais elle a bien sûr beaucoup plus de qualités que ça dans la vie. Notamment une qui m'a particulièrement séduit par rapport aux autres, qui est qu'elle est très féministe dans l'état d'esprit. J'aime beaucoup. Il y a juste quelques petits trucs que j'ai plus trop le droit de faire depuis que j'ai une copine féministe, tels que par exemple donner mon avis. Maintenant qu'on communique tous les deux, je dois surtout donner son avis, hein. Un jour, elle m'a même dit, en tant que femme féministe, si un jour on se fait agresser, je tiens absolument à me défendre toute seule. Ben, j'espère. Puisque je ne serai malheureusement d'aucune utilité, madame.
1: Exclusivité Rire et Chanson. À l'instant, le tout nouveau sketch de Paul Mirabel qui s'appelle Par amour. Il est 7h21. Mi-Marceau reprend l'info évidemment et on parlera de cette grève et évidemment à la SNCF, une première grosse mobilisation pour Jean Castex depuis sa nomination.
2: Bonjour, c'est Cyril Lignac. C'est vraiment dommage que Bruno Robles soit pas cheminot parce qu'une journée de grève en plein mois de juin, lui, le spécialiste du barbecue. Ouais. La chipola merguez, c'est quand même essentiel bien pour sûr. Une journée pareille. Alors non Bruno, je t'arrête, niveau budget, c'est chipo merguez. Il n'y a pas de côte de bœuf.
1: Ah oui. Dommage. Bon, c'est pas grave. Dans 10 minutes, en tout cas, également, la fin de la garde à vue pour Patrick Bruel. C'est en direct avec Marceau. On fait l'info.
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16: Il y a eu des moments durs dans les années 80. C'est comme à l'époque, moi j'étais un fou de cinéma, j'y allais tout le temps, et c'était abusé à l'époque au cinéma. Il y avait toujours ce cliché du comédien noir qui crevait dès les premières minutes du film. Oh mon Dieu, c'était abusé quoi. Genre le monstre arrivait, des monstres tout pourris, hein, les années 80 quoi. Comme par hasard, il y avait un noir qui passait par là. le monstre, il voyait. Oh mon Dieu! Il a tué Jackson! Le noir, il se faisait crever dès le début du film, tout le monde s'en branlait. Par contre, dans le même film, quand le chien mourait à la fin. Ah, t'as des spectateurs en dépression. Non, là, ça va, je ne peux plus, écoute. La scène où Pilou Pilou meurt pendant ce soir. Lâche-moi, Mario Dil, ça va. Un dalmatien. Enfoiré d'Hollywood. Quand tu me diras, je critique Hollywood, mais c'est quand même mieux qu'en France. Hein. Parce qu'à l'heure actuelle, en France, on propose des rôles pour jouer dans Diakité le sans-papier. Bintou l'excisé. Amadou le marabout. J'en passe des meilleurs, vous les verrez tous sur France Télévisions. Non, mais j'ai de la chance en plus en ce moment. Je parle de cinéma, mais j'ai quand même de la chance. J'ai été pris sur un film là, il n'y a pas longtemps. Donc... Et pour le coup, c'est un rôle un peu particulier. C'est un rôle En fait, je jouais le rôle d'un gay. Je jouais le rôle d'un gay. C'est du cinéma. C'est du cinéma. De... Mais en fait, ce qui est un peu particulier pour moi, c'est qu'il y a une scène où je vais devoir emballer un mec. Et j'avoue que c'est pas super évident, j'avoue. Parce que je vais le faire, ce film, attention. Le scénario est mortel. Mais j'ai quand même peur de faire la scène où j'emballe le mec et à la fin d'être là... Bon, bah finalement... Et je suis un vrai comédien, moi je vais au bout des choses, c'est Louis qui m'attend, les gars. Et les vainqueurs est Thomas Gijol pour Brokeback Mountain. Merci.
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0: Bienvenue sur la chanson dans le Morning du Rire. Merci pour votre fidélité au Morning du Rire. On aura l'invité de Julien Schmitt dans un petit quart d'heure et Haroun en Star du Rire pour terminer cette deuxième heure ensemble. Il est déjà 7h30.
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0: Tous les jours à demi, Marceau refait l'info. On va commencer avec la grève à la SNCF. Première mobilisation pour le président Jean Castex depuis sa nomination. Les quatre principaux syndicats demandent de nouvelles dispositions concernant l'ouverture à la concurrence. Monsieur Castex, bonjour.
2: Bonjour Bruno Robles. Eh bien oui, c'est ma première fois, toute première fois, toute première fois.
0: Monsieur Castex.
2: Jeanne Masse, chanteuse préférée de Patrick Bruel.
0: Ah,
3: Jeanne Masse.
0: Non.
2: C'est Monsieur pas Castex, parce qu'on est cheminot que nous n'avons pas d'humour.
0: Oui, d'accord.
2: Donc oui, première grève pour moi à la tête de SNCF. Ce soir, je serai donc dépucelé par Sudra, IFO, CGT. Après, je dis ça, j'étais président de la RATP. Donc j'ai quand même une certaine expertise en termes de grève. J'ai de l'expérience.
0: C'est vrai.
2: Mais j'ai quand même une pensée toute particulière pour tous ces voyageurs qui ne pourront pas prendre le train aujourd'hui, bloqués à Clermont-Ferrand. Horrible.
0: Oui, c'est terrible.
2: Bloqués à Cannes.
0: Ah oui.
2: Terrible. À Colmar.
0: Ah oui.
2: Ou pire, à Dijon.
3: Oh,
0: oh là.
2: Oui, Rémi Marceau se fait des copains sur toutes les dates de sa tournée. Oh, et mon cher Bruno,
0: mon cher Nelson.
2: Oh là là, on est clairement sur une performance exceptionnelle, une grève SNCF de grande ampleur qui ne tombe pas un jour de grand départ en vacances. On est clairement sur un record, double record même, puisque la revendication principale, c'est vrai, concerne les dispositions de l'ouverture à la concurrence et pas les salaires. Là, on est vraiment sur un double record, Bruno.
0: Ouais,
2: alors bon, ça arrive quand même en seconde position. C'est forcément obligatoire, la SNCF, on est très à cheval sur les traditions. Il y a des coutumes, il faut les respecter, Bruno.
4: Et quand on se
0: Mon Patrick Sébastien, alors.
5: Alors, je suis déçu parce que moi, j'adore le train. Plus particulièrement l'arrière-train.
0: L'arrière-train, bien sûr. Mais.
5: Ça me rappelle cette blague. Je pourrais faire la Donkey Blague tout à l'heure. J'ai une super blague. C'est une copine à moi au Cap d'Agde qui me l'a raconté. Ces deux copines, elles se retrouvent toujours dans le même train. Il y en a une qui dit à l'autre, tiens, je vais aller dans la rame de queue voir s'il y a des nouvelles têtes. Et l'autre, elle dit, ah bah, moi, je vais faire l'inverse. Donkey Blague à 8h10.
0: Donkey Blague à 8h10, ouais.
5: Vive la poésie, vive l'amour.
0: Fin de la garde à vue pour Patrick Bruel. Il avait été prolongé ce mardi de 24 heures. Le chanteur, qui est entendu sur 13 faits de violence sexuelle, son avocat assume qu'il a répondu à toutes les questions des enquêteurs. Patrick, bonjour.
2: Oui, Bruno, on a rajouté des dates, on a prolongé. C'est un succès. On rajoute des dates. De toute façon, avec moi, tu sais, tout est toujours plus long.
3: Oh.
2: Ça peut pas être court. Donc oui, j'ai passé la nuit là-bas. Bon, au niveau couchage, on est beaucoup moins bien qu'à mon hôtel.
0: Oui, ça j'imagine.
2: C'est un petit peu moins bien. Je me suis rendu compte de la qualité de mon établissement, vraiment. On s'est dit rendez-vous dans 3 jours, quand je serai sorti de garde à vue. On verra si je suis mis en examen ou en détention provisoire. Salut, c'est Philippe Manœuvre. Je plains vraiment les enquêteurs parce qu'écouter du Bruel pendant 48 heures.
3: Oh,
2: ça doit être long. Hein.
3: Oh.
2: Moi, déjà 3 minutes, j'ai du mal. Alors, 2 jours d'affilée, tu dois avoir les oreilles qui saignent.
3: Oh.
0: Dominique Messner, bonjour.
2: Bruno, ça ne va pas être facile pour les enquêteurs avec Patrick Bruel, parce que déjà, c'est un joueur de poker. Donc, il peut bluffer ou pas, il sait faire. Et puis, en plus, il est comédien, plutôt bon comédien, il sait jouer la comédie. Tu vois, contrairement, je ne sais pas si un jour, Stéphane Bern, par exemple. Il est entendu par des enquêteurs. Ouais. Bon, lui, on saura tout de suite s'il joue ou s'il dit la vérité.
0: Non, aussi.
2: Bruno, vous savez, je connais beaucoup de monde. J'ai une exclue pour vous.
0: Oui.
2: J'ai la réaction de Fabien Flamand à la garde à vue de Patrick Bruel.
0: J-1 avant le début de la Coupe de foot, le meilleur arbitre africain pourtant retenu pour la FIFA avec un visa en règle s'est fait refuser son entrée aux États-Unis. Omar Abdulkadir Hartan ne pourra malheureusement pas officier lors du Mondial. Oui, Madame Le Pen.
6: Alors, je pensais pas, Monsieur Robles, que la poste était aussi rapide. Vraiment.
0: Oh.
6: Apparemment, la douane américaine a bien reçu mon courrier.
0: Oh. Pascal Pro, bonjour.
7: Rino Robles, Omar Abdulkadir Hartan.
0: Oui.
7: Un arbitre somalien qui se voit refuser l'accès à la Coupe du Monde de football. N'est-ce pas la preuve que finalement les États-Unis aiment ce sport? N'est-ce pas le présage d'une belle compétition? Enfin,
0: Je pose la question.
7: Oui, oui.
0: Président Trump, bonjour.
8: Sorry, he can come in.
0: Il peut pas venir aux États-Unis, yes. L'arbitre somalien.
8: Yes, it's to protect his own life.
0: C'est pour protéger sa vie.
8: Yes, it's to protect him because Somalian people who see American people.
0: Oui, les Somaliens qui vont voir les Américains, qui voient les Américains. Oui.
8: The difference is too wide.
0: Oui, la différence est énorme. Je peux comprendre.
8: It's gonna be shocked.
0: Vous avez peur qu'il soit choqué, bien sûr.
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0: Restez avec nous sur Rire et Chanson pour le Morning du Rire avec tout à l'heure l'invité de Julien Schmitt là dans 10 minutes. Merci d'écouter le Morning du Rire et bon, nous sommes mercredi.

0: C'est ça aussi, le Morning du Rire, ce sont des très très belles chansons. Restez avec nous, il est déjà 7h38, on va retrouver l'invité Julien Schmitt. Et nous allons parler évidemment des grèves de la SNCF qui touchent la France aujourd'hui, mon cher Julien.
1: Les quatre syndicats ont appelé à la grève aujourd'hui pour comprendre leurs revendications. Nous sommes en relation avec le trésorier adjoint de Sudrail en gare de Béziers, monsieur Fabrice Pancarte. Madame, votre train ne partira pas à 10h22 pétante du quai numéro D. Excusez-moi. J'ai renseigné une usagère de droite qui vient en gare pour prendre le train. Non, ces gens-là se croient vraiment tout permis. Hein. Je vous le dis. Hein.
0: Bon, on va écouter les revendications de monsieur Pancarte dans 5 minutes. C'est l'invité de Julien Schmitt.
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13: Monsieur Martin, à l'appareil, les cartonneries Martin.
14: Oui.
13: Je suis passé chez vous, je sais pas si vous avez remarqué, il y a une énorme faute d'orthographe.
14: Ah, je sais pas, je suis la manager caisse, alors dites-moi.
13: Vous voyez, il y a le rayon calendrier de l'avant.
14: Oui, tout à fait.
13: Eh ben, sur tous les calendriers, avant, vous l'avez écrit A-V-E-N-T et pas A-V-A-N-T.
14: D'accord, c'est pas mal.
13: Ah, bah oui, quand même.
14: Ouais, ça fait pas trop, je vous l'accorde.
13: En plus, tous les enfants qui passent, ils voient écrit A-V-E-N-T.
14: Par exemple.
13: Ah oui, parce qu'après, ils vont écrire ça dans les dictées.
14: Voilà, par exemple, effectivement.
13: Ah, bah, par exemple, faut pas s'étonner si les jeunes ça peut écrire.
14: Non, mais par exemple, moi, la mienne, je fais des dictées, elle va me dire, mais maman, chez toi, j'ai vu ça.
13: Ah bah voilà, par exemple.
14: Par exemple, voilà. Et par exemple.
13: Mais grâce à vous, elle saura que calendrier de l'Avent, ça s'écrit...
14: A-V-A-N-T, voyons, forcément.
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15: 43 étages, je redescends 38 et redescends de... Attendez, il faut que je fasse le calcul, là. Il faut redescendre 33 et sans lumière. Et c'est vraiment noir, alors.
16: Ah oui, c'est noir.
15: C'est noir, il faut amener une lampe...
16: Une rampe, hein.
15: Il y a une rampe.
16: Oui, enfin, il y a une rampe, tous les étages impairs.
15: Putain, il faut que j'appelle Belmondo, moi, hein. Ça irait plus vite avec un hélicoptère et qu'il me jette directement dans votre fenêtre. Mais alors, à chaque fois que vous montez 38, vous descendez 33 et vous remontez 40.
16: Voilà.
15: 43.
16: Oui, c'est ça.
15: Ça fait 80 étages en tout ça.
16: 81.
15: 81. C'est pas possible. Mais c'est inhumain ce qu'ils vous font. Hein. Vous vous rendez compte, c'est une après-midi qui est foutue pour un plombier. Et c'est vraiment bouché votre évier.
16: Hein. Ah oui, il est bouché, il refoule. Hein.
15: Il refoule. Manquez, s'il n'y a pas de voisin, il peut refouler. Hein. Il n'y a pas de problème. Hein.
16: Ah oui, mais enfin, c'est pas...
15: Bon.
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17: Bienvenue sur Rire et Chanson, 7h45.
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17: Dans l'invité de Julien Schmitt, nous parlons des grèves de la SNCF qui touchent toute la France aujourd'hui.
18: C'est pourquoi nous partons en gare de Béziers, où mon invité est le trésorier adjoint Sudrail, monsieur Fabrice Pancarte.
10: Il me faut un billet pour le vélo. Et c'est nominatif, hein. Il me faut le nom du vélo sur le billet.
17: Monsieur Pancarte, bonjour, on vous dérange là peut-être, non?
10: Non, non, ça va, je gère les usagers particuliers. Ce matin, j'ai eu un client très compliqué qui m'a carrément demandé si le train partait à l'heure. Non mais et puis quoi encore? Bon, de toute façon, je débauche, c'est le temps de la colère, c'est le temps de la révolution, c'est le temps de la grève.
17: Bah, oui, mais, d'ailleurs, à ce propos, pourquoi cette grève nationale aujourd'hui, M. Pancarte là?
10: Nous faisons grève pour protester contre la filialisation de la dégradation des conditions d'accident du travail et d'augmentation des salaires.
17: Attendez, j'ai pas compris.
10: Ouais, j'ai essayé de résumer, mais bon, je suis pas allé à la réunion du syndicat parce que j'avais un gigot de 7 heures au four et j'ai dû rester à la maison pour le surveiller.
17: Ouais, je comprends.
10: Mais bon, grosso molto, on est sur une revendication revendicatoire de rehaussement des revenus. Par exemple, moi, je vois, j'ai un poste à responsabilité. Je suis responsable de lieu de carrefour ferroviaire. Ce qui n'a rien à voir avec chef de gare. Par rapport au chef de gare, non, moi, je suis responsable du sifflet.
17: Et
10: bien pour ça je suis pas payé plus.
17: Ah oui, d'accord, ouais, je comprends. Et la grève portera également sur une augmentation de 20% des accidents du travail, c'est ça?
10: Oh là là, les conditions de travail sont inacceptables.
17: Ah ouais.
10: Pas plus tard qu'hier, Patou s'est coincé la peau du saucisson entre deux molaires.
17: Ah ouais.
10: Donc là, deux jours d'arrêt, direct. Sans compter les conditions psychologiques. J'ai Fanfan qui s'est fait traiter de sale fainéant, payé à rien foutre par une usagée.
17: Ah. Oh.
10: Sale fainéant. Mmh. Vous rendez compte, s'en prendre à l'hygiène du personnel, c'est pas possible. Je l'ai renvoyé chez lui deux semaines pour qu'il souffle un coup. Non, mais psychologiquement, c'est cette pression. Puis cette pression constante là du train qui doit partir à l'heure, arriver à l'heure. C'est insupportable.
17: Oui, bon. Bah, quelles sont les actions prévues par les syndicats? La manifestation, des blocages? M. Pancarte, vous avez fait.
10: Alors, du coup. Pour aujourd'hui, je vous donne le planning des animations.
17: Ouais,
10: alors, au passage, à niveau de Virboule, Méchoui, c'est un genre de barbecue berbère. avec un guest, Amédée Amézian, bassiste de N23 Soleil. Sympa. Qui sera en dédicace jusqu'à 15h.
17: Ah oui.
10: Heure du début de l'apéritif des cheminots.
17: Très bien.
10: Voilà. En gare de Béziers.
17: Oui.
10: On a un spectacle d'humour, Charlie et Dana, c'est les sosies de Charlie et Dino. On enchaînera avec la tombola du cochon. Premier prix, une sculpture de locomotive CC72, tout en charcuterie. Sympa aussi. Sur le parking du local d'Albi, championnat inter-SNCF de sieste. J'y serai. L'année dernière, c'est Roubaix qui a gagné sur tapis vert. Le gars de Bordeaux était dopé au somnifère.
17: Ah oui.
10: Donc, il est éliminé. Le vainqueur double CRTT.
17: Et bon, dites-moi, M. Pancarte, qu'avez-vous à dire aux gens qui vous accusent d'être toujours en grève là? Parce que c'est vrai.
10: Mais c'est faux.
17: Ah bon.
10: La preuve, c'est que si vous regardez sur l'année dernière, vous prenez le ratio temps de travail, temps de grève. Bon, à 3 jours près, le temps de grève est plus petit. On travaille plus. Ce sont des accusations qui sont totalement injustes.
17: Bien sûr.
10: Et c'est pour lutter contre ce genre d'allégations que le mois prochain, c'est ce qu'on va faire.
17: Laissez-moi deviner, une grève.
10: Tout juste. Et le combat continue.
17: Merci M. Pancarte et merci à Julien Schmitt.
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17: Il ne fera pas grève, promis. Il se produira le 20 juin, notre ami Julien Schmitt à Auray. Restez avec nous. Avec Haroun pour terminer cette deuxième heure ensemble.

0: soi, je suis pas contre une fin du monde. Je suis plutôt pour la fin du monde. Non, c'est vrai, je pense que l'apocalypse, c'est quand même un truc à vivre. Là, je pense qu'on serait content, ça serait exceptionnel, on serait les seuls à vraiment vivre l'apocalypse. En plus, je pense que Dieu nous a préparé un truc sympa. Il va pas juste éteindre la lumière, je pense qu'il va styliser le truc, tu vois. Il va faire, allez, ouais, c'est bon, allez, séisme, allez, tsunami, inondation. Il va jouer à Candy Crush avec l'humanité. Tu sais, c'est marrant ce qu'on ferait s'il nous reste 3 heures à vivre. Je pense que s'il y a un végétarien, il va dire, vas-y, mets-moi des steaks. J'aurais plus rien à foutre de la cause animale, vas-y, donne-moi des burgers. Remplace le pain par de la viande. Moi, je serais content parce que je me dis, s'il nous reste 3 heures à vivre, il y aurait quand même quelques connards qui iraient voler des écrans plats. C'est sûr. C'est sûr. Mais pourquoi tu voles un écran plat? Il te reste 3 heures à vivre. Ah, t'as raison, je vais me prendre un Blu-ray avec. Et malgré tout ce qui nous arrive, je pense qu'on reste optimiste quand même. On reste optimiste, hein, c'est vrai. Non, on reste optimiste. C'est parce qu'on continue à faire des enfants. Ça veut dire qu'on a quand même un espoir. On se dit, nos enfants vont être plus intelligents que nous, tu vois. Mais moi, je suis pour que nos enfants soient plus intelligent, mais pas trop quand même. Parce que sinon, il y a plein de pilules éducatives qui passent plus, tu vois. Tu sais, tu peux plus faire le chantage au Père Noël ou au farfadet s'il est trop intelligent. Tu sais, tu vas dire à ton fils, finis tes récovers, sinon j'appelle les gendarmes. Et ton fils, il va faire, mais papa, on est en état d'urgence. Tu crois quoi? Tu crois que je vais faire une ceinture de récovers? Je vais aller à l'internet, je vais faire un réco wakeboard, comment ça se passe? Eh ben, arrête de dire des bêtises et remets-moi des nuggets. Non, c'est compliqué l'éducation des enfants. Tu vois, par exemple, ton enfant, tu vas lui dire, c'est pas bien de voler, c'est pas bien de voler, c'est pas bien de voler. Imagine, il vole un iPhone 6. S. Tu vas lui dire, c'est pas bien de voler, mais fais voir quand même. Tu vois, notre modèle, quand on grandit, c'est Robin des Bois. Prince des voleurs. Ça pose problème à personne. Il prend aux riches pour donner aux pauvres, tout le monde le kiffe. On est d'accord que c'est Mélenchon avec un arc. Tu vois? Et tout le monde l'adore. Je me demande à partir de quel salaire tu commences à faire Robin des Bois, je suis pas fan. En plus, moi je suis pas fan de son modèle économique à Robin des Bois, tu vois. Parce que tu prends aux riches pour donner aux pauvres, donc les pauvres deviennent riches, les riches deviennent pauvres. En plus, je suis pas fan des pauvres qui deviennent trop vite riches. Tu sais, souvent tu sens, ils savent pas trop comment gérer. C'est le genre de gars qui va s'acheter une Ferrari, mais vert pomme. T'as envie de dire, rends l'argent. Tu sais, il va s'acheter du caviar, il va l'étaler sur des tucs. Compliqué l'éducation. Tu sais, quand t'es papa et que t'as une fille, t'as envie de protéger ta fille des garçons. Parce que tu sais. Non, tu sais. Tu sais que les garçons, c'est pas des gens bien. Ok? Tu vas dire à ta fille, elle va avoir 12 ans, tu vas dire attention les garçons quand même, faut faire attention tout ça. Elle va grandir, elle va avoir 15 ans, tu vas dire attention, protège-toi, tout ça. Puis après, elle va arriver à 18 ans, tu l'auras protégée, tu vas être fier de toi, tu vas dire je suis un bon père. Puis elle va arriver à 25 ans. Et tu vas commencer à dire putain, ça se trouve, je suis pas un bon père. Ça se trouve, elle est juste moche. Et ça va t'énerver, tu vois. Tu sais, c'est quand même ta famille, tu vois. Ça va t'énerver, tu veux faire, hey, viens voir, toi. Tu vas raccourcir ta jupe, tu vas frotter en boîte. Non, on a discuté avec ta mère, tu nous ramènes quelque chose ce soir. Eh ben, débrouille-toi, je sais pas, tiens, il y a plein de sans-papiers. Mais bon, on se plaint beaucoup de l'éducation en France, mais ça va quand même, on est bien. Par exemple, aujourd'hui en France, tu peux te marier avec qui tu veux. Ça a pas toujours été comme ça. Ouais, il y a encore des sociétés même où c'est tes parents qui te choisissent ta femme. Tes parents te disent un jour, bon, bah, on sort, on va te chercher une femme. Et du lait, parce qu'il manque du lait. Mais ils te disent quand même, on va te chercher une femme. Et à ce moment-là, tu sais, t'as la pression, t'attrapes ton père par la main, tu fais, papa, mets-moi bien, s'il te plaît. Mets-moi bien. Fais pas comme ils t'ont fait avec maman. Et tu découvres ta femme le jour du mariage, en même temps que tous les invités. Tu lèves le voile, tu fais, oh les bâtards! Les bâtards! Et il y a tous les invités en même temps que toi qui font ouh! Ouais, c'est chaud, hein! Ah ouais, là c'est sûr, les vierges, hein! Donc tu dis à ton père, tu dis papa, on avait dit quoi? Ouais, je vois pas pourquoi il y aurait que moi. Pour terminer, je vais me présenter. Alors je m'appelle Arun, vous me connaissez pas, c'est pas très grave. Je suis pas très connu en fait. Mais si jamais vous avez du mal à entrer en boîte, vous dites que vous connaissez Arun. Vous doublez tout le monde, vous passez dans la file, vous dites je connais Arun, je connais Arun, je connais Arun. Vous arrivez devant le videur, vous dites hey, laisse-moi entrer parce que je connais Arun. Bon, c'est pas sûr que ça marche. Mais moi, ça me fait de la promo. Bonne soirée.
1: Star du rire Arun à l'instant pour terminer cette deuxième heure ensemble. On aura Florence Foresti pour l'heure suivante, c'est-à-dire dans 4 minutes 8 heures avec une nouvelle édition des Robles News.
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1: Et nous sommes revenus du Futuroscope à peu près entier, hein, tout s'est bien passé. Bonjour la fine équipe.
16: Bonjour. Pourquoi non, tu dis à peu près entier?
1: Mais oui, mais parce qu'on a eu des attractions incroyables. Mais si, mais c'est, on a quand même vécu des moments tout à fait... incroyable quand même.
16: Sublime.
1: Bon.
16: Moi, Rémi Marceau et moi-même avons des bleus sur les coudes sauté dans les toboggans.
1: Voilà, moi j'ai perdu un jean et un t-shirt. J'ai perdu un jean et un t-shirt dans la flotte.
16: Ouais, t'as pu perdre un coccyx aussi.
1: Ah bah,
16: Bruno il dit non, j'ai mal au dos, je vais pas faire les toboggans, je vais me poser tranquille à la piscine. Première marche, il est parti.
1: Magnifique attraction. Il faut sauver Willy, on aurait dit Marine Land. C'est magnifique. Aurélie, bonjour.
17: Bonjour.
1: Mon cher ami.
18: Bonjour Bruno.
1: Bon, on va pas parler du Futuroscope.
18: Non,
1: on va parler
18: malheureusement,
1: de quoi tout à l'heure à la
18: nuit. Ben oui, malheureusement. Enfin, c'est fini, on fait encore gagner.
16: Et oui, n'oubliez pas que vous pouvez encore remporter votre séjour à 8h50 dans Rire en Chanson.
1: Exactement, il faudra nous appeler tout à l'heure. Bon, on vous donnera le top départ. Mon cher ami, donc.
18: Oui, en plus, les gens vont rester chez eux aujourd'hui puisqu'il y a la grève SNCF.
1: Et ben voilà.
18: Donc, ils auront le temps de nous appeler puisque.
16: SNCF et RATP.
1: Ah, RATP, oui,
16: ils ont rejoint le mouvement.
1: Oui, d'accord. Oui, parce qu'il restait des merguez à griller, tout ça, il y a un peu de bon. On a à 8h45 l'appel trop con de Martin, un inédit, Florence Foresti en star du rire. Et à 8h10, la doggy blague, bien sûr, la blague à emporter pour rester à la maison et vous la raconter entre vous. Puisque c'est la grève aujourd'hui, il est 8h, restez avec nous.
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1: Bonjour, vous êtes sur Rire et Chanson, je suis Bruno Robles, rédacteur en chef des Robles News et de Bras Zéro Magazine, avec en couverture cette semaine Philippe Croizon. Pour la voir.
16: Bonjour, je suis Aurélie Philippon et en ce moment, ma vie c'est tellement le bordel, bah, on dirait quand même vachement l'intérieur dans ses camins.
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1: L'info du jour, c'est Arsène Loupé.
16: Le braquage du Louvre d'octobre 2025 va être adapté au cinéma et en série documentaire. Les deux projets s'appuieront sur le livre Main basse sur le Louvre.
1: Oui, pour plus de réalisme, tous les agents de sécurité du Louvre seront joués par les comédiens du film Un petit truc en plus.
16: Oh. Une info qui fait.
1: Kev Adams a participé à America's Got Talent, la version US de La France a un incroyable talent. Une prestation qui a conquis le public ainsi que le jury.
16: Une initiative qui a donné envie à d'autres humoristes français de tenter des expériences similaires puisque Pierre Palmade voudrait s'inscrire à la version colombienne.
1: C'est une info qui ne fait pas...
16: La société Miss France a annoncé qu'elle ne participera pas à Miss Univers 2026. Elle explique vouloir rester fidèle à ses valeurs après les nombreux dysfonctionnements et polémiques lors de l'édition précédente.
1: Oui, en apprenant que Miss France 2026, Ino Poco Devez, n'avait aucune chance de gagner, la Fédération Française de Tennis a eu l'idée de l'embaucher comme mascotte.
16: Une info terminale et hôpital.
1: Oui, un ancien combattant de MMA est intervenu à bord d'un avion reliant Porto Rico à Chicago afin de maîtriser un passager qui tentait d'ouvrir la porte de secours puis d'étrangler un agent de bord.
16: Pour maîtriser le forcené, l'équipage n'a pas eu d'autre choix que de le menacer de lui faire manger l'intégralité d'un plateau repas contenant du poisson.
1: Aïe, aïe, aïe. Allez, pour Cancer Bless News, voici la réflexion du jour.
16: Non, ne soyez pas les psys gratuits de personnes dont même Freud ne voudrait pas.
1: Allez, merci d'avoir suivi cette édition et n'oubliez pas...
16: Avec les Robles News.
1: Désinformez-vous.
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2: Ma fille a trop changé là en 3 mois, mais la dernière fois que je l'ai vue, ma fille, c'est pas compliqué, elle était dans la rue au bout de mon bras avec un sac à main et un portable. Enfin, le portable il est en plastique, c'est un jouet, mais bon, quand même, elle mimait quoi. C'est fou, je me dis, mais qu'est-ce que tu peux avoir envie de raconter à un pote à 2 ans au portable? Allô, Mathéo? Ouais, c'est moi, ça biberonne sa tête ou quoi? Hein? Tranquille, je suis avec ma rhum dans la rue, là, on se balade, on vac. Hein? Non, je sais pas, je m'ennuie en ce moment, je sais pas. Ouais, j'en ai plein la couche d'être à la maison, voilà, ça me... Je sais pas, c'est pour ça que je voulais savoir si ça bouge. T'es au courant, il y a quelque chose demain, il y a un plan crèche ou quoi? Il y a crèche? Mortel! Amène les Kinder Pingouins, alors, s'il te plaît. Ah non, non, moi j'ai plus rien, je suis à sec, ma mère, elle m'a remis au bio, cette conne. En fait, pour me venger, je lui ai jeté ma voiture en bois dans la gueule. Genre accident, t'sais. Bien sûr qu'elle a été vénère, évidemment. Elle m'a fait le coup de la ride du lion qui fait peur à personne. Là. J'ai dit, vas-y, abîme-toi, j'ai rien à foutre. D'accord. Ouais, attends. Ouais. Non, attends, parce qu'elle me parle. Attends, quitte pas, elle me parle. C'est bon.
3: Aïe, à l'école, maman.
2: Oh. Voilà, elle est contente, la vieille. Qu'est-ce que... Ah, non, mais là, non, beaucoup. Ah, elle se casse, tu dis? Ma mère. Elle se casse en tournée, ouais. Ma mère, 5 jours, elle part. Ça va lui faire du bien, là. Il faut qu'elle prenne l'air, hein. Oh, ah bah, parce qu'elle fait n'importe quoi en ce moment, je te le dis, hein. Ah bah, c'est pas Tata Cronenbourg que j'ai vu rentrer cette nuit, c'est sa grande sœur, hein. Comment elle s'appelle? Absolue Tata, je l'appelle. Ah oh, non, mais elle avait une gueule, elle avait 100 ans, je l'ai pas reconnue, j'ai cru que c'était mamie qui me gardait, je te jure. Oh la femme, bah, le matin, on réveille sa tête dans son lit, j'ai cru que c'était mon monsieur Patate que j'ai perdu. Non, pas madame Patate, monsieur Patate. Ouais. Ah bah, quand t'as les oreilles à la place des yeux, mon pote, c'est qu'il y a un problème, hein, t'as vu. Ouais, attends, quitte pas, il y a un trottoir. Quitte pas, trottoir. Elle est con, ma mère, je crois. Si, elle est con. Attends, elle m'applaudit dès que je monte sur une marche. Ah, ma fille. Elle est conne. Évidemment qu'elle est conne. Attends, elle croit que les renards, ils racacaillent. T'as vu ça où? Tout le monde sait qu'ils glapissent. Hein? Ils sont un peu légers intellectuellement, je vais dire, pourvu qu'on termine pas comme mon pote. Ouais, je te laisse parce que j'arrive au parc, là, faut que je raccroche. Au parc. Tu y es? Ah bon? Oh putain, c'est toi sur le tourniquet, là! Oh putain, comment elle t'a sapé, ta mère, là-haut? Oh là là! Ah, t'as foutu une cagoule avec des oreilles de chat. Oh fous de ta gueule. Non, j'arrive. Viens, on se retrouve au toboggan. Ouais, celui où il y a un trou dessous. Je sais pas, il y a des gens qui creusent un tunnel ou j'en sais rien. Voilà, et on se retrouve en bas du toboggan. Et on le remonte par le toboggan. Évidemment. Pour les faire chier.
4: Florence Foresti à l'instant sur les chansons. Restez avec nous en Star du Rire pour accompagner votre matinée. Je vous propose Maxime Gasteuil dans quelques minutes. Mais avant cela, une brochette incroyable pour cette Doggy Blague aujourd'hui de ce mercredi. Aurélie.
5: Oh oui, on est chez les fonctionnaires aujourd'hui.
4: Ah, bah, très bien, ça tombe bien.
5: On va
4: rester dans le thème SNCF.
5: Parce que c'est la grève, on pense à tous ceux qui sont en train de galérer. Hein.
4: Ouais, c'est clair. Mon cher Julien, tu as une blague pour tout à l'heure? Non.
6: Ouais, si.
4: Si, c'est vrai.
6: Une blague qui se passe dans le sud.
4: Dans le sud.
6: Ah oui, le maire de Bougnoul sur Carchouille. Ah.
4: D'accord, okay. Très bien, ça va être léger. Ouais. Mon cher Rémi.
7: C'est une blague avec des petits vieux.
4: Des petits vieux.
7: Des petits vieux.
4: Oh, c'est le retour des petits vieux, très bien. Bon, ben, ce sera tout à l'heure là. Restez avec nous dans 2 minutes, la Doggy Blague.
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4: Comme tous les matins, ils remettent leur titre de champion du monde en jeu. C'est la Dougie Blague avec autour de cette table. Qui veut démarrer la blagounette du jour? Mon cher Julien.
20: Alors, c'est une équipe de TF1 qui part en reportage dans un petit village du Gard parce que le maire est élu maire depuis 45 ans. Donc, c'est, voilà, le petit village de Bagnoul-sur-Cougère.
4: Ouais.
20: Et donc, ils interviewent le maire sur la place du village. Alors, monsieur le maire, donc, ça fait 45 ans que vous êtes maire ici. Racontez-nous votre plus beau souvenir dans votre village.
21: Mon plus beau souvenir, c'est un jour, j'avais une billette, une petite billette, et elle s'était perdue dans la garrigue. Alors, on l'a cherchée toute la journée, et finalement, on l'a retrouvée à côté de la fontaine. Alors on était content, on a fait la fête, bon, on a bu un peu, bon, et puis c'est vrai qu'on était un peu ivre, alors la biquette, on l'a niquée.
20: Coupez, non, on va refaire. Monsieur le maire, on peut pas diffuser ça, vous comprenez. Donc on trouve autre chose. Donc monsieur le maire, bonjour, ça fait 45 ans que vous êtes maire de Bagnoul, racontez votre meilleur souvenir dans votre village.
21: Alors mon meilleur souvenir, c'est une fois j'avais un cochon. Et il s'était perdu dans la garrigue. Et donc, on l'a cherché toute la journée. Finalement, on l'a retrouvé à côté de la fontaine. Alors, on était contents. Alors, on a fait la fête. On a bu un peu. On était ivre. Alors, du coup, le cochon, on l'a niqué.
20: Oh non, coupé. Bon, c'est de ma faute, monsieur le maire. Vous avez pas compris. Donc, je vais changer ma question. Allez, ça tourne. Monsieur le maire, donc, ça fait 45 ans que vous êtes maire de Bagnoul. Racontez-nous votre pire souvenir dans votre village.
21: Alors, mon pire souvenir dans le village, je me souviens, c'est quand je m'étais perdu dans la garrigue.
4: Elle est bien.
22: Excellent.
4: Aurélie.
5: Alors, ça se passe dans un... je vais pas m'en remettre de la sienne, déjà. C'est dans un bureau de la SNCF. C'est envahi de souris. Et donc le responsable, il en a ras-le-bol d'être envahi de souris, donc il appelle un dératiseur et le dératiseur dit « Bon, écoutez, là vous en avez vraiment beaucoup pour éviter d'évacuer les locaux, je vous laisse un chat pendant quelques temps, ce sera plus simple. » Donc il laisse le chat et au bout de quelques jours dans le bâtiment, hop, il n'y a plus aucune souris, le chat il fait hyper bien son boulot, c'est impeccable. Et du coup, bah, le directeur de la SNCF dit « Bah écoutez, c'est quand même vachement bien d'avoir un chat dans les locaux, est-ce que c'est possible que j'adopte votre chat, comme ça au moins on est sûr que j'aurai plus aucun problème de souris dans le bâtiment. » Donc ça, le mec dit ok, pas de problème, ils font les papiers, ils adoptent le chat, et puis au bout de quelques mois, les souris refont leur apparition dans le bâtiment, et du coup, bah, le gars, il est emmerdé, il appelle le dératiseur, il dit écoutez, je comprends pas, les souris sont revenues, le chat, il fout plus rien, il y a un problème. Et le dératiseur lui dit, bah non, mais bon, c'est le chat, maintenant qu'il est titularisé.
4: Il ne faut plus rien. Mon cher ami.
22: C'est deux vieux, un papy, une mamie, 102 ans, 103 ans, Marcel et Germaine, et j'ai envie de divorcer. Non, on peut plus, on va divorcer. Donc, ils passent chez le juge, 102 ans et 103 ans. Ouais, on fait les papiers, on divorce avec Marcel, et tout, parce qu'on a de la mère et tout. Donc, bon, le juge, il est vraiment étonné, 102 ans.

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3: Ouais, le hashtag la blague à 1000 balles pour empocher 1000 euros.
1: Temps.
3: Exactement. Allez, on continue en chanson avec Charlie Winston et Saul et Maxime Gasteuil à suivre.

Mon père, je me fous de sa gueule, mais je l'aime. Vous pouvez pas savoir à quel point je l'aime, mon père. Je suis fou de lui, vraiment. Alors oui, il est dans les années 70, mais bon, il vit quand même avec son époque. Il a un iPhone 4. Avec le clapet cuir en tour. Tu le vois, le clapet cuir? Quelle horreur, cette merde! Quelle horreur! Ils l'ont tous, le clapet cuir, tous! Mais qui est le génie qui s'est dit un jour, tiens, on mettrait pas un portefeuille autour de l'iPhone? Connard! Nos darons avec le clapet cuir, ils répondent tous de la même manière. À chaque fois qu'ils répondent, ils font ce geste-là. Cacaca, caca, caca, caca, caca, caca, caca, caca. Toi, tu téléphones derrière, à toutes les cartes bleues. Caca, caca, caca. C'est plus un iPhone, c'est le présentoir du Crédit Agricole, le bordel! Alors, clapé cuir, c'est du génie, hein. Mais le génie des génies, c'est celui qui a clapé cuir et fourreau ceinture. Bon, ben là, là, Bordeaux, on est arrivé, hein. Je te le dis tout de suite, on est dans les étoiles. Juste à côté du couteau, là. Tu vois ce couteau? Nos darons, ils ont tous un couteau, là. Et ils pensent, ils peuvent tout faire avec ce couteau. Parfois, tu l'appelles. Allô, papa, j'ai crevé, je suis dans la merde. T'inquiète, j'ai l'opinel. Mais non! Pour faire un sandwich, ça, ça a rien à voir. Mon père est moderne, en tout cas il essaie. L'autre jour il voulait une enceinte connectée, tu vois, il s'offre le HomePod, l'enceinte connectée Apple. Putain, depuis qu'il sait que l'enceinte va lui répondre, il fait ses journées à lui parler, hein, ça. C'est pas compliqué, depuis qu'il a l'enceinte, il parle plus à l'enceinte qu'à ma mère.

0: Après, ma mère, ça fait 20 ans, elle répond plus, ma mère, elle a plus de batterie, elle a arrêté, ma mère. Et ce produit Apple, comme tous les produits Apple, pour le lancer, il faut dire Siri, tu vois. Mon père n'a toujours pas compris les bouts de salon comme ça. Cyril! Wow! Et nos parents, ils ont une manie avec les objets connectés. T'as vu, ils sont obligés de leur parler, mais ils sont obligés de se coller à 3 cm de l'objet, tu vois. Mon père, on dirait, il fait une dictée à l'objet. Il est comme ça. Cyril! Cyril! Cyril! Cyril! Quel temps il fera demain? Comme il dit Cyril, ça prend jamais, tu vois. Alors, on a remarqué un truc, quand il est ivre, 2-3 grammes dans le sang, là, ça fonctionne, ouais. Il n'y a plus de syllabes, plus d'articulations, plus de voyelles, plus rien du tout. Du coup, 5 heures, ivre mort, Cyril se transforme en Cyril. Et là, faut le voir, hein, 5 heures du mat, en train de faire le cacou face à l'enceinte avec tous ses potes, en train de demander son morceau préféré de Bernard Lavilliers, ça vaut son pesant d'or, hein, je vous le dis. Il s'approche, il est là, attends, 2 minutes, on va voir. Ça, c'est révolutionnaire. Attends, voilà. C'est moi, Bernard Lavilliers.
1: Je ne comprends pas. Vous avez un renard sur votre oreiller?
0: Non, je veux Bernard Lavilliers.
1: Je ne sais pas dire Bernard en libanais.
0: Eh ben, va te faire enculer.
1: Je lance Bernard Lavilliers.
0: Hey, toi, ça marche, j'avais dit. Ah, mais il est content, mon père, il est là ce soir. En plus, ça va lui faire plaisir, hein, ce spectacle. Et là, je me fous de la gueule de mon père qui parle à 3 cm des objets, mais nous, les trentenaires, on est perdus, il y en a plein, les gens de ma génération dans la salle. L'Apple Watch, là, on est perdus, hein. Alors, ça existe déjà depuis quelques années, l'Apple Watch. Tu le vois, ce trentenaire, il est dans la rue, il a l'Apple Watch autour du poignet. Le gars, il reçoit un coup de fil, il répond avec sa montre, tu lui demandes l'heure, il sort le portable. On va nulle part!
2: Et sans les phares, on est là. Exil Gastaï, un instant sur les chansons, dans les Chevaliers du Fiel avec la Bible des employés municipaux dans un instant, 8h22. 6h, vous avez vu cette terrible affaire à Strasbourg. Un ostéopathe est jugé pour agression sexuelle sur 29 patients.
3: Oh.
2: Acte commis durant les consultations. Le praticien plaide la maladresse. Il a même dit, je dois être nul en anatomie.
3: Non, mais tu déconnes.
2: Tiens, bah non, je lis ce qu'il
4: m'a dit. J'en ai connu des mauvais défenseurs, mais là, vraiment, même
2: ouais.
4: À l'OM, ils en veulent
2: ouais,
4: pas.
2: Ouais, c'est pas très bon. Ouais. Patrick Bruel.
4: La maladresse, vous dites.
2: Ouais.
4: Terrible, la maladresse. Je retiens comme argument.
3: Non.
2: À 8h30, Patrick, on parlera de la fin de votre garde à vue. C'est dans 10 minutes et en direct dans Marceau refait l'info.
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3: Ce soir, ma piche se libère. Elle fait péter les élastiques de son slip en terre. Ça fait 30 ans que j'attends ça, alors je peux dire que ça va claquer.
14: Bienvenue à Fort-de-France, bienvenue à l'hôpital Aimé Césaire. Voilà, monsieur Fontini. J'ai une bonne et une mauvaise nouvelle à vous apprendre. La bonne nouvelle, c'est que vous êtes sorti du coma. Et la mauvaise, c'est que vous y êtes resté 30 ans. Accident de voiture, carambolage, 74 morts, 34 blessés. On vous a retrouvé encastré sur le fronton du gymnase Aimé Césaire.
3: Quand je t'ai rencontré, ma femme, t'étais comme tout le monde. Tu lisais têtu, tu regardais Quotidien. T'écoutais Mylène Farmer, tu t'habillais Jean-Paul Gaultier. Enfin, c'est quoi ça? Tu veux que je te dise une chose, Benoît, et on va s'engueuler. Hein. Tu sais à quoi tu me fais penser? À un hétéro.
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19: Chers camarades, je vous remercie d'être venus aussi nombreux pour la grande fête de titularisation de Gilbert Lavergne. La fête de la titularisation est une grande tradition chez nous. Alors, Gilbert, tu connais sans doute, et tout le monde connaît ici, Jean-Pierre Longage, ah oui, qui est notre référence à tout, employé municipal, le plus grand d'entre nous, puisqu'il avait été nommé titulaire à 21 ans, permanent syndical 3 mois après, ça jusqu'à la retraite. Ah ouais. C'est un type qui n'aura jamais rien branlé de sa vie, Gilbert.
20: Le sans faute.
19: Ah, monsieur.
20: Le parcours idéal.
19: Jean-Pierre Longage, qui a écrit ce livre, La Bible des employés municipaux. Je ne résiste pas au plaisir de vous lire un extrait de cette Bible des employés municipaux. Franck, puis-je avoir un son d'extrait de Bible? En ce mercredi du mois de mai, Jean-Pierre arriva sur les lieux d'un chantier, accompagné de Pierre, Luc, Mathieu, Thomas, ses disciples. Il s'approcha d'un employé de mairie occupé à rempoter un géranium dans une jardinière municipale. Hola, employé de mairie, que fais-tu? Je rempote un géranium municipal. Tu rempotes seul? Oui, car Jean-Louis est en congé parental, Bernard est en congé tout court et Thierry est en RTT. Alors Jean-Pierre se retourna vers ses disciples et leur dit « Vous voyez cet homme épuisé, portez ce géranium. Il est courbé sous le fardeau de la convention collective. Est-ce admissible ?»« Non, répondirent les disciples. Aussitôt le chantier fut stoppé, comme c'était un jeudi, veille de week-end, le géranium a crevé, mais l'homme a retrouvé sa dignité. »

0: Imagine Dragon à l'instant sur les chansons, de belles chansons aussi, et à venir un très bel appel trop con de Martin. Ce sera tout à l'heure à ne pas rater à 8h45 et 8h30.
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0: Bonjour Almi, Marceau refait l'info. On va commencer avec la grève de la SNCF, première mobilisation pour le président Jean Castex depuis sa nomination. Les quatre principaux syndicats demandent de nouvelles dispositions sur l'ouverture à la concurrence. Monsieur Castex, bonjour.
2: Bonjour Bruno Robles. Eh bien oui, c'est ma première fois. Toute première fois. Toute première fois. Toute.
0: Oui, c'est pas mal.
2: Jean de Masse, chanteuse préférée de Patrick Bruel.
3: Jean de Masse.
0: Oh non.
2: Ce n'est pas parce qu'on est cheminots que nous n'avons pas d'humour.
0: Oui, j'en reviens, mais
2: donc,
0: quand même.
2: Oui, première grève. Pour moi, à la tête de la SNCF. Ce soir, je serai donc dépucelé par Sudrail, FO-CGT. Voilà, après, je dis que j'étais président de la RATP. Donc, j'ai quand même une certaine expertise en termes de grève.
0: C'est vrai.
2: J'ai de l'expérience.
0: Oui.
2: Mais je voudrais avoir quand même une pensée particulière pour tous ces voyageurs qui ne pourront pas prendre dans le train aujourd'hui, bloqués à Clermont-Ferrand. Terrible. À Cannes,
0: oh.
2: Quelle horreur.
0: Mais non.
2: À Colmar, à Dijon.
0: Oh, enfin.
3: Oh.
2: Rémi Marceau se fait des copains dans toutes les villes de sa tournée. mon cher Bruno Meidirbeb.
0: Ouais, mon cher Nelson.
2: On est clairement sur une performance exceptionnelle, une grève SNCF de grande ampleur qui ne tombe pas un jour de grand départ en vacances. On est clairement sur un record.
3: Ouh.
2: Voilà, et la ouais. Double record même, puisque la revendication principale porte sur la disposition de l'ouverture à la concurrence et pas sur les salaires.
0: Vraiment,
2: c'est,
0: oui.
2: C'est double performance. Bon, ça arrive quand même en seconde position. C'est forcément obligatoire. La SNCF ont très à cheval sur les traditions et il y a des coutumes qu'il faut respecter.
0: Oui.
2: Les revendications sur les salaires, évidemment.
0: Évidemment.
4: Et quand toi,
0: putain, mon patoche.
4: Je suis déçu parce que, ouais, j'adore le train. Plus particulièrement l'arrière-train.
0: Ah bah oui, non, ça m'aurait pas étonné.
4: Elle est bonne, hein.
0: Bah oui.
4: Attends, j'en ai une autre, j'ai une blague.
0: Ah.
4: D'ailleurs, je pourrais passer la Dougie Blague, on ne sait qu'à
0: ce que si ça tu veux, ouais, c'est 8h10 tous les jours. Ouais. Ouais.
4: C'est deux blondes, elles sont en train de discuter, elles prennent le train à chaque fois, toujours au même train. Elle dit tiens, je vais aller dans la rame de queue, voir s'il y a des nouvelles têtes. Et l'autre, elle dit bah moi, je vais faire
0: l'inverse.
4: Bruno, la
0: connaît. Bah oui,
4: ce genre de blague, il est connu, Bruno.
0: Fin de la garde à vue de Patrick Bruel. Elle avait été prolongée, cette garde à vue, ce mardi de 24 heures. Le chanteur, qui est entendu sur 13 faits de violence sexuelle, son avocat assure qu'il a répondu à toutes les questions des enquêteurs.
5: Oui. Bonjour Bruno.
0: Bonjour
5: oui.
0: Patrick.
5: On a rajouté des dates, on a prolongé. Ça arrive souvent. De toute façon, avec moi, tu sais, tout est toujours plus long.
3: Oh.
0: Oui.
5: C'est jamais très court.
0: Tu veux?
5: Donc, j'ai passé la nuit là-bas. Bon, au niveau du couchage, on est beaucoup mieux en hôtel.
0: Oui.
5: Là où je me rends compte vraiment que la qualité de mon établissement, ouais. C'est quand même quelque chose. On s'était dit rendez-vous dans 3 jours, quand je serai sorti de garde. On verra si je suis mis en examen ou en détention préventive ou provisoire.
6: Salut, c'est Philippe Manœuvre.
0: Salut Philippe.
6: Je plains vraiment les enquêteurs. Te rends compte, écouter du Bruel pendant 48 heures. Du Bruel pendant 48 heures. Moi, déjà 3 minutes, j'ai du mal. Mais alors, 2 jours d'affilée, tu vas devoir avoir les oreilles qui saignent.
0: Non.
6: Du Bruel pendant 48 heures.
0: Bonjour Dominique Besnéard.
7: Bonjour Bruno, ça ne doit pas être facile pour les enquêteurs avec Patrick Bruel, parce que déjà, c'est un joueur de poker, donc c'est compliqué de voir s'il bluffe ou pas.
0: Bien sûr.
7: Ah,
0: oui.
7: Il sait faire, il sait bluffer, en plus il est comédien, il sait très bien jouer la comédie, Patrick Bruel, tu vois. Donc c'est pas facile à savoir s'il bluffe ou pas, s'il joue ou pas. Tandis que Stéphane Bern, bon, imagine un jour il est entendu par des enquêteurs. On sait tout de suite s'il joue ou s'il
0: joue pas, oui, c'est sûr. Oui.
6: Oh non.
7: Bruno, vous savez, je connais beaucoup de monde dans le métier, j'ai une exclue pour vous.
0: Ah,
7: c'est la réaction de Flavie Flamand à la garde à vue de Patrick Bruel. Oh.
0: On va parler Coupe du Monde, J-1 avant le début de la Coupe du Monde de foot. Le meilleur arbitre africain pourtant retenu pour la FIFA avec un visa en règle s'est vu refuser son entrée aux États-Unis. Omar Abdulkadir Hartan ne pourra malheureusement pas officier lors du Mondial. Madame Le Pen.
8: Écoutez, je suis surprise. Je pensais pas que la poste était aussi rapide.
0: Oh,
8: oh vraiment, apparemment, la douane américaine a bien reçu mon courrier. J'avais mis des petits cœurs dessus.
0: Pascal Pro, bonjour.
7: Honorable. Omar Abdulkadir Hartan, un arbitre somalien qui se voit refuser l'accès à la Coupe du Monde de football. N'est-ce pas la preuve que finalement les États-Unis aiment ce sport?
3: Oh!
7: Pose la question.
0: Question, oui, bien sûr.
7: N'est-ce
0: bien
7: pas
0: sûr.
7: Le présage d'une belle compétition?
3: Non!
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7: Mais je pose la question.
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0: Allez, vous allez nous appeler maintenant au 3937, vous dites Rire et Chanson, on va jouer ensemble dans 20 minutes à Rire en Chanson et vous allez pouvoir faire comme nous hier, aller au Futuroscope grâce à Rire et Chanson.
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0: 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Allez,
9: 3937,
0: on attend vos appels.
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0: Ouais, les Black Keys à l'instant sur les chansons 8h40.
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0: Et oui, ça se bouscule déjà au standard puisqu'on a donné déjà le numéro de téléphone, le 3937. Vous êtes en train de dire Rire et Chanson à Ingrid qui décroche ce standard pour jouer à Rire en Chanson. C'est dans 10 minutes et empocher quoi, évidemment ?
2: Votre séjour au Futuroscope d'une valeur de 520€ pour deux adultes et deux enfants au très haut parc du Futuroscope pour deux jours consécutifs. L'accès au spectacle nocturne, la nuit d'hôtel au Futuroscope magnifique. Et les petits déjeuners compris. Nous, on s'est régalé hier.
0: Ouais, plusieurs hôtels, d'ailleurs. Hein, magnifique.
2: Plusieurs hôtels absolument incroyables.
0: Et
2: vous allez pouvoir rejoindre
0: attractions.
2: Mars en roller coaster. Ouais. Ça, c'était incroyable. C'était l'attraction préférée. Bruno,
0: ouais, j'ai adoré.
2: Mars.
0: Vraiment.
2: Et nous, avec Rémi Marceau, on a adoré, pour le coup, Mission Bermude.
0: Ah voilà, bah oui, Mission
2: avec
0: Bermude, très bien aussi.
2: De... On vous dit pas,
0: on vous dit rien. Faut aller, justement, vous allez pouvoir y aller.
3: Des rapides et tout.
2: Ouais. C'est génial. 39-37 pour tenter votre chance, ça se passe maintenant. Vous dites Rire et Chanson.
0: Bonjour mon cher Martin, toi.
4: Bonjour mon cher Bruno, bonjour ma chère Aurélie.
2: Salut.
4: Bonjour.
0: Tu vas nous dire un petit peu ce qui va se passer aujourd'hui dans le monde merveilleux de Martin Land.
4: Oui, alors j'allège le pain parce que on maintenant, vous savez qu'il y a des métaux lourds partout, il y a du cadmium,
0: oui.
4: Il y a des machins, on en trouve. Si on cherche, on trouve. Ça,
0: oui.
4: Il faut plus poser la question. Donc je suis dans le pain, il doit y en avoir aussi. C'est pour ça que j'installe un nouveau système pour éviter justement toute contamination métallique par le pain. Des aimants à pain que je mets à l'entrée de la boulangerie qui vont aimantifier les pains qui sont métallisés.
2: C'est trop
4: beau, je vous expliquerai dans le détail.
0: Oui, on sait bien.
4: Ah
0: bah c'est dans 5 minutes, on va voir tout ça avec Martin sur l'appel trop con.
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0: Vous écoutez le Morning Glory, 8h46.
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0: Mon cher Martin, oui. Tu t'intéresses à ce qu'on mange finalement.
4: Oui, le pain. Le pain qui est une base de l'alimentation française et dans le monde. Et dans le pain, il y a peut-être des métaux lourds, des cadmium, des machins. Bon, en même temps, ils disent qu'il y en a partout. C'est la farine, c'est le blé, c'est le voilà. Donc je me suis dit, on va pas prendre de risques. On va équiper les boulangeries pour qu'elles puissent éviter d'avoir toute contamination métallifère. J'installe donc des aimants, mais pas n'importe quels aimants, des aimants magnétiques.
22: Ouh.
4: Oui, bien sûr, écoutez.
23: Oui, allô ?
4: Bonjour monsieur, c'est bien la boulangerie ?
23: Oui, bonjour.
4: Monsieur Martin à l'appareil, bureau départemental de l'amélioration du manger.
23: Oui ?
4: Je vais venir vous installer des aimants magnétiques à l'entrée de la boulangerie.
23: Les aimants magnétiques ?
4: C'est ça, c'est un système pour détecter s'il y a du métal dans votre pain.
23: Bon, on n'était pas au courant.
4: C'est normal, c'est parce que c'est un dispositif qu'on est en train de tester.
23: D'accord.
4: Si vous passez avec du pain métallifié, hop, il est directement aimanté par les aimants magnétiques.
23: D'accord.
4: En revanche, il faut pas qu'il y ait de métal à l'intérieur. Donc par exemple, vous avez pas de bijoux.
23: Ah si, bah oui. Bah oui, j'ai des bijoux, oui.
4: Ah bah ça c'est pas possible. Tout ce qui est métal dans la boulangerie, il faut que ça dégage.
23: Bah oui, mais toute ma vitrine en pâtisserie en alu.
4: Oh là, bah oui, ça l'alu, il faut retirer.
23: Mais je peux pas, c'est toute ma vitrine en fait qui est comme ça.
4: Oh bah vous la changez.
23: Bah oui, mais je vais pas changer ma vitrine pour un dispositif que je ne suis même pas au courant en fait.
4: Bah que vous n'êtes pas au courant, mais que vous me dites que vous avez des vitres en aluminium, pardon.
23: Mais c'est pas les vitres, c'est les montants de ma vitrine en fait.
4: Ah donc les vitres elles sont pas en alu.
23: Bah non, les vitres elles sont en vitre.
4: Oh bah alors vous pouvez les garder.
23: Bah oui, en fait, c'est juste le montant en fait de ma vitrine en fait.
4: Bah oui, c'est ça, on va juste retirer les montants sur vos vitres.
23: Mais je peux pas enlever les montants, c'est ce qui maintient toute ma vitrine.
4: Eh bah vous pouvez colmater avec vos gâteaux.
23: Bah, mais je ne peux pas.
4: Bah si vous poussez les pâtisseries contre la vitre, ça devrait tenir.
23: Bah non, attendez, je vous passe monsieur parce que je comprends absolument rien du tout.
4: Bon, pourtant c'est clair.
24: Oui, allô.
4: Bonjour madame.
24: Oui, c'est monsieur.
4: Admettons, donc on va venir retirer les montants de vos vitrines.
24: Oui, pas bien. Bon, on démonte tout le magasin pendant que vous êtes.
4: Non, uniquement ce qui est en métal.
24: Ah bah tout le magasin est en métal, j'ai du métal partout, j'ai de la caisse, j'ai de l'inox.
4: Pour la caisse, vous inquiétez pas, je vais passer vous apporter une caisse en plastique.
24: Non mais j'ai pas besoin que vous veniez.
4: Bah si, déjà pour installer les aimants magnétiques.
24: Mais quel aimant magnétique? Je suis le patron de la boulangerie, je ne suis pas au courant de votre truc.
4: C'est ce que j'expliquais, c'est un dispositif pour repérer quand il y a du métal dans vos pains.
24: Bah non, bah pas chez moi.
4: Ah bah si, chez vous.
24: J'ai pas besoin de votre société qui vient aimanter mon pain pour retirer le pain quand il y a des morceaux de métal.
4: Ah oui, alors comment vous faites quand vous avez des morceaux de métal dans votre pain?
24: Mais il y a beaucoup. Pourquoi il y aurait des morceaux de métal dans le pain?
4: Oh bah ça, j'en sais rien, ils l'ont dit aux informations à la télé.
24: Ah oui, mais si vous écoutez toutes les informations, elles racontent des conneries.
4: Bon, et puis je vous cache pas que ça me permet de toucher des subventions aussi.
24: Ah oui, c'est bien parce que vous touchez les subventions et donc vous êtes payé sur mon dos. C'est vous qui gagnez de l'argent et moi j'ai rien.
4: Voilà, en gros c'est ça.
24: Ah oui, d'accord.
4: Très bien, donc marché conclu.
24: Non mais est-ce que vous comprenez pas comme quoi ça ne m'intéresse pas?
4: Bah je comprends que si vous me dites ça, c'est parce que vous êtes en train d'hésiter.
24: Non mais j'hésite pas du tout, ça ne m'intéresse absolument pas.
4: Oh mais attendez, bien sûr, c'est une technique de négociage, je vous vois venir.
24: Ah oui, bah vous êtes très mauvais en négociation parce que moi franchement vous êtes tombé sur la mauvaise personne.
4: Bon allez, vous savez quoi, je vous fais 10%.
24: 10% de quoi? Vous laissez 10% de quoi?
4: Bah, 10% du prix.
24: Du prix de quoi?
4: Des aimants magnétiques.
24: Ah, parce que en plus, c'est payant.
4: Ah oui, la pose est offerte, mais on va pas vous offrir les aimants, faut pas abuser.
24: Alors, vous gagnez de l'argent, il faut que je vous paye en plus pour installer des aimants chez moi que j'ai pas besoin.
4: Voilà, vous avez tout compris. Donc, marché conclu.
24: Vous foutez un petit peu de moi, là, non?
4: Franchement.
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4: Ah oui, mais s'ils raccrochent avant que je lui réponde, bon, forcément ils sont attrapés. Oui,
0: forcément. Bon, bon bah maintenant j'ai envie de dire manger du pain, c'est plein de fer.
4: Ouais.
0: Bon, et Martin et son appel trop con, retrouvez tous les jours à 8h45 sur Rire et Chanson, bien sûr. Merci Martin.

0: moi foncièrement, messieurs dames. J'ai rien contre les rappeurs, je dis juste qu'il y a un moment dans ta carrière d'artiste où t'arrêtes. Et ouais, tu peux pas faire ça jusqu'à 50, 60 ans. Après, t'es plus crédible. Tu sais, il y a un moment, tu rentres dans le droit chemin, comme on dit. Tu te cases. Tu te maries, par exemple. T'imagines, toi, un mariage de rappeur. Mes chers sauces, mes chers potos, nous sommes heureux de vous réunir, vous et vos possis respectifs, en la MJC de Saint-Denis. T'as vu? 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De son vrai nom, Charles-Henri Gros-Désir. 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Au nom des pouvoirs que je représente, je vous déclare Lascar et Biatch. Vous pouvez vous échanger les bling-bling et vous galocher sur le dance floor.
1: Le compte au bout d'un bal à l'instant sur les chansons, 8h54.
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1: Et nous accueillons Sabrina au téléphone. Bonjour Sabrina.
3: Bonjour.
1: La pêche.
4: Bonjour.
1: On sent une
4: sportive. Qu'est-ce que je peux faire pour vous aujourd'hui?
3: Non, mais je suis trop contente de vous avoir.
1: Mais on est ravis de t'accueillir sur l'antenne de Rire et Chanson, Sabrina. J'ai l'impression que tu prends soin de toi, tu es sportive, accomplie, non?
3: Tout à fait, comment vous savez?
1: Parce que j'ai tout sur ma fiche. Parce que je lis l'avenir. Sabrina, tu nous appelles d'où?
3: À côté de Montpellier, dans l'Hérault.
1: Ah, d'accord. Ah. Très bien. Quel temps aujourd'hui?
3: Il fait un petit peu plus frais que la semaine précédente, mais un petit soleil quand même.
4: Mais moins que la semaine prochaine.
1: Mais on verra bien, madame. Personne ne peut présager de l'avenir. Voilà. Tu fais quoi dans la vie, Sabrina?
3: Alors, je suis commerciale et coach sportif.
1: Vois, alors donc c'est le côté côté commercial. D'accord, commercial dans l'hôtellerie de plein air. Moi, c'est ça.
3: Voilà, c'est ça. Je fais toute la partie rénovation, tissu, banquette, rideau, des mobil-homes.
1: D'accord, tissu, okay.
4: Banquette, rideau.
1: Et c'est quoi la tendance?
4: Regardez-moi la finesse du point.
1: Est-ce qu'on est sur on est sur une tendance taupe? On est sur quoi en coloris?
3: Ah, on est très coloré.
1: Très bien. Bon, et donc coach sportif aussi, tu fais des cours de fitness, c'est ça, des choses comme ça?
3: Voilà, dans une salle de sport en plus. Pour mon côté hobby.
1: Bon, t'as bien raison. Bon, en tout cas, une vie bien remplie. On va remplir peut-être un week-end ou en tout cas un séjour du côté du Futuroscope si tu réponds à deux questions. Tu as des enfants?
3: Non, je n'ai pas d'enfants.
5: On peut t'en trouver.
1: On peut t'en trouver, ça peut. Voici cette première question, Sabrina. Le nouveau film de Quentin Dupieux, Le Vertige, avec Alain Chabat et Jonathan Cohen, sort en salle aujourd'hui. Avant de faire du cinéma, Quentin Dupieux était dans la musique. On l'a connu sous le pseudonyme de Kavinsky, de Monsieur Oiseau ou de Nolwenn Leroy.
4: Oh, tu disais plus là Nolwenn.
1: C'est pour écouter Nolwenn. Mm-hmm. Alors, Quentin Dupieux, il faisait de la musique avant. Il s'appelait Kavinsky, Monsieur Oiseau ou Nolwenn Leroy?
3: Quentin Dupieux.
1: Dupieux, on est mal barré.
3: Ah,
1: si
3: Dupieux.
1: Tu te...
3: Ah ouais, bah.
1: Vas-y, balance au hasard.
3: Vous voyez que je ne sais pas du tout, je vais te dire la 2.
4: Bonne réponse. C'était en 99. Et en effet, c'était Mister Oiseau.
1: Ouais, exactement. Okay. On va passer à cette deuxième question. Aujourd'hui, Chantal Goya fête ses 84 ans. Goya, c'est un pseudo, hein. Elle s'appelle en réalité soit Chantal de Guerre, soit Chantal de Jungle, soit Chantal de Turbo.
3: Non.
1: Ouais, va moins
3: vite.
1: Dire la
3: une.
4: Bonne réponse. Elle a trouvé le pseudo Goya en tombant sur une réplique du tableau du peintre de Francesco de Goya.
1: Voilà. Il y a un Miguel Robles, c'est un artisan portugais spécialisé dans la finition des plaintes. Ça n'a rien à voir. On va terminer avec la question des paroles cachées. On a remplacé dans une chanson des paroles par un extrait de sketch, de film ou de moment culte. Il faut retrouver les paroles qui manquent sur cette chanson de Philippe Catherine.

0: Tu dis ça, j'adore. Ah, tu le dis bien. Le dis bien.
1: Ah, ouais, je sais. Alors, qu'est-ce qu'il aime faire, Philippe Catherine?
2: Regardez passer les gens.
1: Alors,
3: non,
1: c'est pas passé. C'est danser.
3: Mais le dis pas.
1: Bah, non, mais c'est bon, elle avait déjà deux bonnes réponses.
3: Ah, oui, c'est
1: vrai. Toi, t'as pas suivi.
3: Beau cadeau, hein, bah Sabrina, oui, tu vas pouvoir aller au Futuroscope, tu remportes ton séjour d'une valeur de 520 €, tu vas pouvoir y aller avec qui tu veux. Quelle chance d'y aller sans les enfants, tu peux pas savoir.
2: Hier c'était bien apparemment.
3: Ah mais c'était génial.
1: Parfait, vraiment,
3: Entrée au parc du Futuroscope, 2 jours consécutifs, le spectacle nocturne qui est absolument incroyable, la nuit d'hôtel et les petits-déj, tout est compris. Bravo Sabrina.
1: Voilà Sabrina.
3: Tu les embrasseras pour nous parce qu'ils nous manquent.
1: Ils nous manquent, ils sont adorables nos amis du Futuroscope. Merci en tout cas.
2: Merci, ça m'a fait très plaisir de vous avoir et très très belle journée à tous.
1: Belle journée Sabrina.
3: Plein de bisous
1: ciao,
3: Sabrina.
1: Ciao.
3: Ciao.
2: À bientôt.
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3: Il a raison. Mais il a raison ce con de coq.
1: Il est 9h et passé d'une minute déjà.
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1: Je crois que le coq a aussi besoin de vendre sa bagnole.
3: Mais de toute façon, les animaux en ce moment avec nous, c'est n'importe quoi.
1: C'est n'importe quoi.
3: Entre les grenouilles du Futuroscope, le coq là qui part, on sait pas quand, et mes chats qui me font chier toute la nuit. Voilà.
1: Ça suffit les animaux maintenant.
3: Ça suffit.
1: Bon, merci en tout cas d'écouter le Morning du Rire sur les chansons. Dernière heure que nous allons passer ensemble en ce mercredi 10 juin. Bonjour la fine équipe.
3: Bonjour
1: Aurélie. Bonjour mon cher ami Marceau.
16: Bonjour Bruno. On va parler de la grève SNCF. Avec la guigne légendaire que tu as, Bruno, je suis étonné que ce soit pas tombé à notre jour de retour du Futuroscope.
1: Oui, c'est vrai.
3: Actuellement,
1: avec Bruno, c'est ce qui arrive. Pourquoi le mauvais œil commence à tourner vers d'autres personnes. Heureusement, merci. Nous aurons donc Marceau qui refera l'info tout à l'heure à l'admin. Nous aurons l'invité Julien Schmitt à 9h45 avec justement Monsieur Pancarte qui viendra nous parler un peu de cette grève SNCF. Vous êtes
17: voilà,
1: bien placé d'ailleurs, Monsieur Pancarte.
17: En tant que représentant Sud-Rail, j'ai un petit peu le pourquoi du comment.
1: Bien sûr, Monsieur Pancarte. On va vous retrouver tout à l'heure à 9h45. Nous aurons dans la team du Rire ce matin l'actu décalée donnée par une nouvelle star du Rire. Ce sera le retour des décaféinés tout à l'heure dans 10 minutes. Pour l'heure, un peu de Robles News.
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1: Bonjour, vous êtes sur Rire et Chanson, je suis Bruno Robles, rédacteur en chef de Robles News et de Politique du Bled, avec en couverture cette semaine Nordine Morano.
3: Bonjour, je suis Aurélie Philippon et c'est vrai, j'ai remarqué que physiquement je ressemble vachement à un décapsuleur.
1: L'info du jour, c'est...
3: Le week-end dernier, Florent Pagny a annoncé qu'il quittait le jury de The Voice. Après 15 saisons, le chanteur de 64 ans estime qu'il est temps de laisser sa place.
1: Oui, la saison prochaine, Patrick Bruel s'est proposé de remplacer Florent Pagny et les buzzers.
3: Oh. Une info, pauvre France.
1: Oui, un Français sur deux se dit angoissé par ses dépenses et 42% ont déjà dû choisir entre l'achat de nourriture et celui de produits hygiéniques.
3: Une angoisse qui touche aussi les membres des Robles News, puisqu'un membre sur deux a déjà dû choisir entre l'achat de vin rosé et celui de vin blanc.
1: Ouais. C'est difficile. Voici une info qui fait...
3: Lundi dernier, Hollywood a célébré le centenaire de Marilyn Monroe avec des expositions, des projections et une vente aux enchères d'objets par rapport au cinéma.
1: Oui, de nombreux fans de la star se sont rendus sur place, parmi eux Michel Drucker, qui a eu le privilège de garder Marilyn quand elle était petite.
3: Oh. Une info, une arnaque qui roule.
1: Quatre faux chauffeurs de taxi ont été mis en examen à Paris pour avoir escroqué des touristes grâce à des terminaux de paiement truqués, faisant passer par exemple le tarif des courses de 19 à 1900 euros.
3: Il s'agit de la deuxième plus grosse arnaque au taxi, juste après les prestations de Samina Seri et Frédéric Diffenthal dans les films du même nom.
1: On est bien d'accord. Allez, pour clore sur Robles News, voici la réflexion du jour.
3: Un proverbe vegan, Bruno. Eh ben, on n'est pas sorti de l'aubergine.
1: Ouais, c'est pas mal. Allez, merci d'avoir suivi cette édition, n'oubliez pas.
3: Avec les Robles News.
1: Deux informez-vous.
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0: Bienvenue sur les chansons dans le morning du Rire avec les Wizards à l'instant, 9h08. On va se retrouver dans la team du Rire avec les décaféinés ce matin.
1: Salut Bruno.
2: Salut
0: les gars. Alors comme c'est les révisions du bac là en ce moment, je vais vous poser un petit problème de maths.
3: Oh, doucement.
0: Bon alors, écoutez bien les gars. Sachant que Rémi part de chez lui à 6h13 et qu'il marche à une vitesse de 7,8 km/h et que Clément part de chez lui à 5h55 et qu'il marche à 5,3 km/h, à quelle heure vont-ils se retrouver au studio de Rire et Chansons?
3: Beaucoup trop tôt.
0: Bonne réponse les gars, allez à tout de suite, il est décaféiné dans 2 minutes.
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5: Bienvenue sur Rire et Chanson dans le Morning du Rire, 9h10.
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5: Avec les décaféinés ce matin.
7: Bonjour Bruno.
5: Salut les gars. Bon, donc les révisions du baccalauréat ont commencé pour plus de 100 000 lycéens. Il faut savoir qu'en 2020, le taux de réussite était de 92% et en 2025, il a chuté à 85% quand même.
8: Eh oui Bruno, eh oui, les élèves furent meilleurs avant.
5: Voilà. Waouh.
9: Pas que pour les élèves visiblement. Non. Et c'est pour ça que pour les aider à avoir leur examen, on a créé une radio spéciale.
10: Bac et mention.
9: Ah putain, je l'ai eu. Et sur bac et mention.
10: Ah putain, je l'ai eu.
9: On vous informe que ce ne sont plus les élèves qui s'adaptent au niveau du bac, mais les épreuves du bac qui s'adaptent au niveau des élèves.
11: Oui, on a d'ailleurs assisté à une session de révision entre élèves, hein, oui. En région parisienne, au lycée Thibaut InShape.
12: Viens, on révise la philo.
11: Ok. Alors vas-y. Qui c'est qui a dit si tu kiffes, alors mets un pouce bleu ma couille.
12: Squeezie.
11: Putain, oh. T'as sûr, tu gères grave.
12: Épreuve de maths. J'ai 1000 followers. J'en gagne 10. Combien j'ai de followers?
11: Oh, attends. 10 000. 10 000.
12: Comment tu fais? C'est trop fort.
11: Bah ouais,
12: géographie. Ah. C'est où Tokyo?
11: Ah oh là là, j'ai pas appris si loin moi.
12: Ouais, pardon, c'est chaud. C'est où les toilettes du lycée?
11: À gauche de la salle des profs.
12: Ah, tu gères grave, on va la voir.
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12: Ah putain, je l'ai pas eu.
9: C'est la rubrique de nos experts.
13: Oui, bonjour. Voilà. Donc nous avons trouvé la solution pour qu'il n'y ait plus de triche au bac.
14: En effet, voilà. Il suffit de demander aux élèves de passer les épreuves intégralement nus. Voilà. Ainsi, ils n'auraient plus aucune possibilité de cacher les antisèches sur eux, puisqu'ils devront déposer leurs vêtements à l'entrée de la salle d'examen et rester à poil aux écrits comme aux oraux.
15: Excusez-moi, bonjour. Je suis Patrick B. Et oui. je voulais dire que si cette mesure passe, je veux bien être examinateur cette année. Je suis dispo.
13: Oh là là. Il faut aussi rire.
16: Il n'était pas en garde à vue.
13: Il faut qu'on revoie ça.
16: Lundi 10h.
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9: On termine avec un chanteur qui s'est planté à toutes les épreuves du bac. C'est Claudio Casero.

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3: Moi, je suis chargée mentalement. Oui, je suis l'exemple même de la charge mentale. Et arrêtez les mecs de penser que vous participez. Non, du tout, du tout, du tout. La charge mentale n'est pas du tout dans l'exécution, mais dans la planification. Si on planifie pas, vous n'exécutez pas. À la maison, j'ai un stagiaire. Mais pas n'importe quel stagiaire. C'est le fils du patron. Il fait rien de bien, mais je peux rien lui dire. Et ma mère, elle me dit, Nawel, si tu veux qu'il change, change. Vraiment. Et en même temps, c'est ma mère qui dit ça. Mon père, c'était pas du tout un stagiaire, c'était un colon. Je lui dis, quand même, je vais écouter l'ancienne. Je me mets à faire la valise et je l'envoie en mission à nous faire un petit truc à manger. Je dis, tu peux nous préparer un petit truc? Je te jure que mon mari débarque comme ça dans la cuisine.
4: Mais c'est quoi cette pièce?
3: Ils ont mis où les épices? Ils ont mis où les casseroles? Ils ont mis où les fourchettes? J'ai envie de lui dire, c'est qui il? C'est qui il? Tu crois que j'ai une équipe? C'est qui il? Je te promets. Des fois, je rentre à la maison, il me dit pas, j'ai fait la vaisselle. Il me dit, je t'ai fait la vaisselle. Le gars pense qu'il vit chez l'habitant. Il peut ouvrir le frigo et me sortir un pot de yaourt et me dire, bébé, tu peux me dire si c'est encore bon? Et moi, je nie. Je lui dis, le 6 avril, on est le 7 mai, c'est périmé. Là, il me regarde, il regarde le pot et il le remet dans le frigo. Je peux le tuer. Je peux le... Et ils sentent hein, quand on va craquer. Ils sentent quand on est à bout. Hein? Là, il se transforme en faillot. Laisse, je vais faire. T'as envie de lui dire, fallait faire avant. Le laisse, je vais faire. C'est que c'est une technique. C'est une stratégie. Laisse, je vais faire pour mal faire. Pour qu'après, tu lui dises, tu ne sais pas faire, fais plus. Et lui, il sort son légendaire, elle n'est jamais contente. Elle est jamais contente. Mais contente de quoi, bande d'enfoirés? Contente de quoi? De pouvoir passer la serpillière à un bras? Hein, laver la vaisselle à l'eau froide? Ou faire la poussière en contournant les objets? On dirait qu'ils dessinent des scènes de crime. Après, on te dit que les hommes vieillissent mieux que les femmes. C'est normal. Votre vie est une thalassothérapie. Vous savez quoi? On vit des micro-humiliations depuis tout le temps, depuis toujours. Et ça, c'est toutes les périodes de notre vie. Là, en ce moment, j'ai mes copines, 40 ans, quarantaine, cinquantaine, elles bossent leur périnée. Larry, tu sais ce que c'est le périnée? Je sais pas, hein? Non, pour toi, c'est juste avant l'Espagne. Le périnée. Ils savent même pas ce que c'est. Alors, pour ceux qui ne le savent pas, si tu bosses pas ton périnée, un jour, tu fais pipi, t'as fini de faire pipi, tu te lèves, tu continues à faire pipi. 20 ans, fin de journée un peu intense, tu jettes ta culotte, elle tombe comme une plume. 50 ans, tu jettes ta culotte, fin de journée, elle tombe comme Mbappé. Ben pareil. Moi, ça fait 20 ans que je suis mariée avec Djibril. 20 ans. Et, écoute, franchement, on a le même âge, mais je fais 10 ans de plus que lui. Parce que je pense pour deux, je fais pour deux. Et je suis persuadée que Brigitte Macron n'est pas plus âgée que le président.
5: Nawel Madani, un instant sur les chansons, on aura Alex Vizorek aussi en star du rire dans quelques minutes, 9h20. Lundi, mars, on refera l'info évidemment et on parlera de cette grève à la SNCF. Hein, une première grosse mobilisation pour Jean Castex depuis sa nomination.
6: Bonjour, c'est Cyril Lignac.
5: Oui, bonjour Cyril.
6: C'est dommage que Bruno Robles soit pas cheminot parce qu'une journée comme ça, de mobilisation,
5: oui,
6: en plein mois de juin,
5: oui,
6: vraiment pour faire les chipolets merguez. Bah,
5: Mais bien sûr.
6: Attention, chipolets merguez, on n'a pas le budget pour la côte de bœuf.
5: Ça sera trop cher. On va retrouver dans 10 minutes également la fin de la garde à vue pour Patrick Bruel. C'est en direct dans Marceau refait l'info.
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15: Mon nouveau spectacle Ad Vitam parle d'un seul sujet, la mort. J'ai parti sur l'art où je montre des tableaux qui est assez intéressant. Il y a un très beau tableau du Caravage qui s'appelle La mort de la Vierge Marie. Très très beau. La Vierge Marie, tout le monde connaît. Hein. L'inventrice du. Tu vas pas me croire. Il y a une partie aussi qui est assez intéressante. Une fois qu'on est mort, si on a choisi de se faire incinérer, que faire des cendres? Et en fait, il y a énormément de possibilités. Je savais pas qu'il y avait autant de possibilités. Alors, je peux pas tout vous expliquer tout ce que j'ai appris, mais j'en ai gardé trois différentes que je trouve assez dingues. La plus dingue, aux Pays-Bas, c'est possible de léguer un sextoy. Je vous jure, ça ressemble vraiment à un god transparent. Et dedans, vous mettez les cendres du défunt. Je vous promets que c'est vrai. Vous pouvez taper sur Google en sortant. Bon, après, je crois que le modèle que j'ai vu, c'est le modèle si le mari décède en premier. Parce que sinon, ça fait quand même beaucoup de changements d'un coup. Autre possibilité, ça c'est fou, on peut mélanger les cendres à de la dynamite pour en faire des feux d'artifice. Mais ça, je trouve ça sympa, c'est festif, c'est-à-dire sur une belle plage, on imagine, le soleil se couche, quelqu'un dit, ben voilà, c'est son vrai départ, et là, poum! Oh la belle bleue! Oh, la belle verte. Oh, la belle mère. Et la dernière, qui est celle qui, moi, m'angoisse le plus, psychanalytiquement parlant. On peut mélanger les cendres du défunt à de l'encre pour s'en faire des tatouages. Voilà, bon, chacun évidemment fait ce qu'il veut, hein. Ça, j'ai vraiment, on n'avait pas de jugement, mais aux États-Unis, ça se fait. Et je racontais cette anecdote dans un dîner un peu mondain, comme ça, et puis il y a une dame, mais il y a une dame qui, très chic et qui s'énerve, qui dit non, mais vous comprenez rien, le tatouage, c'est la mémoire. Et là, j'écoute, et elle m'explique qu'en fait, elle, sur son pied, elle s'est fait tatouer le prénom de ses deux enfants et la date de naissance. Je dis bon, la mémoire, elle en a deux, ça se retient, enfin, je. J'ai dit, pour pas oublier les anniversaires, est-ce que vous avez pensé à cette idée incroyable du post-it sur le frigo? Et elle s'énerve, non, mais vous comprenez rien. Et si un jour j'ai Alzheimer? J'ai dit, bah ouais, mais si un jour t'as Alzheimer, tous les matins, tu vas te demander qui sont.
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0: À l'instant sur la chanson Sum 41, on aura une nouvelle star du rire, Antoine Tartre, à découvrir ensemble dans quelques minutes. Et surtout, n'oubliez pas, nous allons avoir un représentant de Sudrail, puisqu'aujourd'hui c'est un peu la pagaille à la SNCF. À 9h45, ce sera l'invité de Julien Schmitt, il est 9h30.
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0: Tous les jours et demi, Marceau refait l'info. On va commencer avec la grève de la SNCF, première mobilisation pour le président Jean Castex depuis sa nomination. Les quatre principaux syndicats demandent de nouvelles dispositions sur l'ouverture à la concurrence.
2: Monsieur Castex, bonjour.
3: Bonjour Bruno Robles. Eh bien oui, c'est ma première fois. Toute première fois. Toute première fois.
0: Oui, c'est pas mal.
3: Jean
0: oui.
3: de Masse, chanteuse préférée de Patrick Bruel. Jean de Masse.
4: Non,
3: ce n'est pas parce qu'on est cheminots que nous n'avons pas d'humour.
0: Oui, j'en reviens, mais quand même.
3: Oui, première grève pour moi à la tête de la SNCF. Ce soir, je serai donc dépucelé par Sudrail, FO, CGT. Voilà, après, je dis que j'étais président de la RATP, donc j'ai quand même une certaine expertise en termes de grève.
0: C'est vrai.
3: Hein, j'ai de l'expérience.
0: Oui.
3: Mais je voudrais avoir quand même une pensée particulière pour tous ces voyageurs qui ne pourront pas prendre dans le train aujourd'hui, bloqués à Clermont-Ferrand. Terrible. À Cannes, quelle horreur.
0: Mais non.
3: À Colmar, à Dijon.
0: Enfin.
5: Oh.
3: Rémi Marceau se fait des copains dans toutes les villes de sa tournée. mon cher Bruno Meydier,
0: mon cher Nelson.
3: Oui, on est clairement sur une performance exceptionnelle, une grève SNCF de grande ampleur qui ne tombe pas un jour de grand départ en vacances. On est clairement sur un record. Voilà la double record même, puisque la revendication principale porte sur la disposition de l'ouverture à la concurrence et pas sur les salaires.
0: Vraiment,
3: c'est double performance. Bon, ça arrive quand même en seconde position. C'est forcément obligatoire. La SNCF ont très à cheval sur les traditions et il y a des coutumes qu'il faut respecter.
0: Oui.
3: Les revendications sur les salaires, évidemment.
0: Évidemment.
6: Et quand
0: mon patoche.
6: Je suis déçu parce que moi, j'adore le train. Plus particulièrement l'arrière-train.
0: Ah bah oui, ça m'aurait pas étonné.
6: Elle est bonne, hein.
0: Bah oui.
6: Attends, j'en ai une autre, j'ai une blague. D'ailleurs, je pourrais passer la Dougie Blague,
0: ouais.
6: De ces quatre.
0: Ouais,
6: parce
0: si
6: que
0: tu
6: ça,
0: veux, c'est 8h10 tous les jours.
6: Ouais. C'est deux blondes, elles sont en train de discuter, elles prennent le train à chaque fois, toujours en même train. Elle dit tiens, je vais aller dans la rame de queue, voir s'il y a des nouvelles têtes. Et l'autre, elle dit moi, je vais faire
0: l'inverse.
6: Bruno,
0: je la connaissais.
6: Ce genre de blague, il est connu, Bruno.
0: Fin de la garde à vue de Patrick Bruel. Elle avait été prolongée, cette garde à vue, ce mardi de 24 heures. Le chanteur, qui est entendu sur 13 faits de violence sexuelle, son avocat assure qu'il a répondu à toutes les questions des enquêteurs. Oui.
7: Bonjour Bruno.
0: Bonjour Patrick.
7: On a rajouté des dates, on a prolongé. Ça arrive souvent. De toute façon, avec moi, tu sais, tout est toujours plus long.
0: Oh. Oui.
7: C'est jamais très court.
0: Tu veux.
7: Donc j'ai passé la nuit là-bas. Bon, au niveau du couchage, on est beaucoup mieux à mon hôtel.
0: Oui.
7: Ah, où je me rends compte vraiment que la qualité de mon établissement, c'est quand même quelque chose. On s'était dit rendez-vous dans 3 jours, quand je serai sorti de garde à vue. On verra si je suis mis en examen ou en détention préventive ou provisoire.
8: Salut, c'est Philippe Manœuvre.
0: Salut Philippe.
8: Je plains vraiment les enquêteurs. Tu te rends compte, écouter du Bruel pendant 48 heures. Du Bruel pendant 48 heures. Moi, déjà 3 minutes, j'ai du mal. Mais alors, 2 jours d'affilée, tu vas devoir les oreilles qui saignent.
0: Non.
8: Du Bruel pendant 48 heures.
0: Oui, bonjour Dominique Besnéa.
9: Bonjour Bruno, ça ne doit pas être facile pour les enquêteurs avec Patrick Bruel, parce que déjà, c'est un joueur de poker, donc c'est compliqué de voir s'il bluffe ou pas.
0: Oui.
9: Il sait faire, il sait bluffer, en plus il est comédien, il sait très bien jouer la comédie, Patrick Bruel, tu vois. Donc c'est pas facile à savoir s'il bluffe ou pas, s'il joue ou pas. Tandis que Stéphane Bern, bon, imagine un jour il est entendu par des enquêteurs. On sait tout de suite s'il joue ou s'il
0: joue pas, oui, c'est sûr. Oui.
8: Oh non.
9: Bruno, vous savez, je connais beaucoup de monde dans le métier, j'ai une exclu pour vous.
0: Ah,
9: c'est la réaction de Flavie Flamand à la garde à vue de Patrick Bruel.
0: Oh. On va parler Coupe du Monde, J-1 avant le début de la Coupe du Monde de foot. Le meilleur arbitre africain pourtant retenu pour la FIFA avec un visa en règle s'est vu refuser son entrée aux États-Unis. Omar Abdulkadir Hartan ne pourra malheureusement pas officier lors du Mondial. Madame Le Pen.
10: Écoutez, je suis surprise. Je pensais pas que la poste était aussi rapide. Vraiment, apparemment, la douane américaine a bien reçu mon
0: courrier.
10: J'avais mis des petits cœurs dessus.
0: Pascal Praud, bonjour.
11: Honorables. Omar Abdulkadir Hartan, un arbitre somalien qui se voit refuser l'accès à la Coupe du Monde de football. N'est-ce pas la preuve que finalement les États-Unis aiment ce sport?
8: Oh! Pose la question!
0: Oui, bien sûr!
11: N'est-ce
0: pas
11: le présage d'une belle compétition?
5: Non!
0: C'est pas possible!
11: Mais je pose la question!
0: Oui, on a bien vu!
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2: Moi, je vous dis, méfiez-vous des gens timides, méfiez-vous, parce que toute la journée, ils sont... Et après, ils se retrouvent entre gens timides et ils taillent tout le monde, ces bâtards. C'est ça qu'ils font. Et ils y vont à fond, ils se rendent compte à mettre ça que sa tête carrée, je suis sûr, elle est finie la piste, elle touche la côte au rep, je vais dire ce cas de vérité. Tu vas rien faire, Jocelyn, t'es timide, rentre chez toi, prends une douche. Pour moi, c'est les timides qui mettent des mauvaises critiques sur TripAdvisor. C'est parce qu'ils ont pas osé dire que c'était pas bon. Après, ils rentrent chez eux, ils sont là, à fuir, à fuir. Fuyez, fuyez. C'est des fous, les timides. Demandez jamais l'avis d'un timide. Tu vois, t'aimes bien mon pull. Et rentrez chez toi, enfin, le problème, c'est pas le pull, c'est ta gueule, le problème. Petite expérience sociale, faites boire de l'alcool à un timide un jour, c'est exceptionnel. Moi, je vis pour des moments comme ça. Début de soirée, là. D'un coup, il boit et se lâche, il dit des dingues. Là. Je t'ai raconté le jour où j'ai ken une chèvre. Ben, on comprend mieux pourquoi t'es timide, Jocelyn. T'es chelou, en fait. Hein, laisse tomber. Le pire, c'est le timide qui drague. Je sais pas si vous avez déjà vu, sûr, mesdames, vous le connaissez. Toute la journée, là. Il a l'air cool, ton travail. C'est cool, quand même, ce que tu fais. D'un coup, il dit un truc bizarre. Ça te dit on prenne une douche ensemble? Bah on est en réunion là, Jocelyn, c'est chelou ce que tu demandes quand même. Après on est tous timides, hein, parce que je vois il y a des gens, ils me regardent, on se fait tailler, on n'a rien fait, moi le premier, hein. Moi le premier je suis timide. Il y a pas longtemps je suis parti chez le coiffeur, il m'a raté, j'étais dégoûté. Ouais, ça se voit, bah ouais. Et tu sais, je vois le résultat, je fais, wow, qu'est-ce que c'est que cette merde. Je peux oser dire, je fais, vous avez de l'or dans les mains vous, c'est incroyable. Je suis rentré chez moi, j'ai googlisé le coiffeur, j'ai mis à fuir, à fuir.
3: Nouvelle star du rire, Antoine Tarfin, un instant sur Rire et Chanson, 9h40, l'invité de Julien Schmitt. Mon cher Julien, nous parlons des grèves de la SNCF qui touchent la France aujourd'hui.
4: Oui, les quatre syndicats Sudrail se sont mis d'accord pour être en grève aujourd'hui. C'est pourquoi nous sommes en relation avec le trésorier adjoint de Sudrail en gare de Béziers, monsieur Fabrice Pancarte.
3: Bonjour monsieur Pancarte.
5: Madame, votre train ne partira pas à 10h22 pétante, hein, et du quai numéro D. De rien. Excusez-moi, je renseignais oui, l'usager de droite qui vient en gare pour prendre le train.
3: Bah, je vous en prie.
5: Non, non, mais on aura tout vu.
3: Ouais.
5: On aura...
3: je comprends, M. Bancard. Vous allez nous donner vos revendications dans 5 minutes. Ce sera l'invité de Julien Schmitt.
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27: Ville incroyable, Paris. 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En gros, c'est quand tu marches dans la rue tranquille, t'es mignon, t'as une petite casquette, tout ça. Puis pendant que tu marches, il y a un mec que tu connais pas, il te regarde et il se dit j'aime bien sa casquette. Et après, elle est à lui. Et ça va super vite, t'as pas le temps de voir qui te vole. Moi, premier réflexe, je lui cours après. 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
28: Je suis en école de commerce il y a quelques années, je suis en école de commerce, j'emprunte 45 000 euros pour faire mes études. Quand tu fais une école de commerce, le banquier te voit comme l'élite de la nation. Donc il te prête l'argent assez facilement. Mais c'est pas que je finirai devant vous à faire des blagues. Moi j'ai galéré à rembourser ces 45 000 euros. 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Alors Boris, pour vous présenter en deux secondes, vous êtes le genre de personne, les lois, c'est pas important pour lui ou pas? 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
3: Bienvenue sur les chansons 9h45.
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3: Dans l'invité de Julien Schmitt, ce matin, nous parlons des grèves de la SNCF qui touchent toute la France.
4: C'est pourquoi nous partons en gare de Béziers, où mon invité est le trésorier adjoint Sudrail, monsieur Fabrice Pancarte.
5: Non, madame, madame, il me faut un billet pour le vélo. Votre vélo, et c'est nominatif, il me faut le nom du vélo sur le billet.
3: Ah, ouais, monsieur Pancarte, bonjour, on vous dérange peut-être là,
5: non? Non, ça va, non, je gère les usagers particuliers,
3: ah,
5: là.
3: Ok. Ouais.
5: Ce matin, j'ai un client très compliqué. Il m'a carrément demandé si le train partait à l'heure. Non, mais puis quoi encore? Mais, le monde devient fou. Bon, de toute façon, je débauche. C'est le temps de la colère. C'est le temps de la révolution. C'est le temps de la grève.
3: Oui. Tiens, d'ailleurs, à ce propos, pourquoi cette grève nationale aujourd'hui, M. Pancarte, là?
5: Nous faisons grève pour protester contre la filialisation de la dégradation des conditions d'accident du travail et d'augmentation des salaires.
3: Attendez, j'ai pas compris.
5: Ouais, j'ai essayé de résumer, mais bon, moi non plus, j'ai pas.
3: Ah, oui, d'accord.
5: Parce que,
3: oui.
5: Non, je suis pas allé à la réunion hier, j'avais un gigot de 7 heures au four, j'ai dû rester à la maison pour le surveiller. Bon, grosso modo, on est sur une revendicatoire de rehaussement des revenus, toujours pareil. Ouais. Bon, je prends mon exemple, moi j'ai un poste à responsabilité.
3: Ouais.
5: Je suis responsable de lieu de carrefour ferroviaire.
3: De lieu de carrefour ferroviaire.
5: Voilà, ce qui n'a rien à voir avec chef de gare. Hein.
3: Ah, d'accord.
5: Par rapport, non, par rapport à chef de gare, moi j'ai la responsabilité du sifflet.
3: Ah, d'accord.
5: Et bien, je suis pas payé plus, c'est pour ça.
3: Ah oui, voilà. Mais dites-moi, la grève porterait également sur une augmentation de 20% des accidents du travail, c'est vrai,
5: ça? Oh là. Ah ouais.
3: Ah ben bah, je vois ça, ça vous affecte.
5: Ouais, les conditions sont inacceptables. Pas plus tard qu'hier, Patou s'est coincé la peau du saucisson entre deux molaires. Donc là, deux jours d'arrêté. Sans compter les conditions psychologiques. J'ai Fanfan qui s'est fait traiter, je cite, de sale fainéant payé à rien foutre par une usager.
3: Oh là, ouais.
5: Sale fainéant. Bon, fainéant, mais sale, non, l'hygiène personnelle. Vous voyez, c'est ça. Allez, c'est... Bon, je vais le renvoyer chez lui 2 semaines pour qu'il souffle un coup.
3: Ben oui,
5: non, non, psychologiquement, cette pression-là du train qui doit partir à l'heure, arriver à l'heure, c'est insupportable.
3: Ah oui, bon, je peux comprendre. Alors, quelles sont les actions prévues par les syndicats? Manifestations, blocages, qu'est-ce qui va se passer?
5: Alors, du coup, pour aujourd'hui, le planning des festivités. Alors, donc, piquet de grève, il y a un piquet de grève, alors lieu à définir. Ouais. Sur le lieu de travail ou dans le jardin Jean-Loup, on ne sait pas encore, ça dépend s'il peut mettre son barbecue à l'arrière du picup.
3: Bien sûr.
5: Alors sinon, au passage à niveau de Virboule, Méchoui.
3: Ah,
5: c'est un genre de barbecue berbère avec un guest star Amédée Amézian, le bassiste de l'Inde 3 Soleils, qui sera en dédicace jusqu'à 15h.
3: Ah, ouais,
5: 15h, heure du début de l'apéritif des cheminots.
26: Ah, oui. Ah,
5: en gare de Béziers,
3: oui.
5: On a un spectacle d'humour. Ouais. Charlie et Dana, c'est les sosies de Charlie et Dino. Ils reprennent les sketchs, sympa. On enchaînera avec la tombola du cochon.
3: Tombola du cochon.
5: Ouais. Premier prix, une sculpture de locomotive CC72, tout en charcuterie. Beau cadeau.
3: Très beau cadeau.
5: Sur le parking du local technique d'Albi.
3: Oui.
5: Championnat inter-SNCF de sieste. J'y serai. L'année dernière, c'est Roubaix qui a gagné sur tapis vert.
3: Ah, le gars de Bordeaux était dopé au somnifère.
5: Ouais. Oh. Le vainqueur double CRTT.
3: Ah ouais, dis donc.
26: Ah ouais.
3: Edouard, monsieur Pancarte, qu'avez-vous à dire aux gens là, qui vous accusent d'être toujours en grève?
5: C'est faux. C'est faux. La preuve, c'est que si vous regardez sur l'année dernière le ratio temps de travail et temps de grève, bah, à 3 jours près, hein, mais le temps de grève est plus petit. Donc, c'est vrai qu'on travaille plus que.
3: Ce sont des
5: accusations qui sont totalement injustes.
3: Ouais, bien sûr.
5: Et c'est pour lutter contre ce genre d'allégations.
3: Bien sûr.
5: Que le mois prochain, devinez ce qu'on va faire.
3: Alors, laissez-moi deviner, une grève.
5: Tout juste. C'est la lutte.
3: C'était l'invité de Julien Schmitt.
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0: Gorillaz à l'instant sur Rire et Chanson, restez avec nous, 9h53.
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0: Et j'entends déjà que ça se marre, vous voyez, c'est ça le collecteur de Bruno, c'est justement un sketch culte, un incontournable que nous allons redécouvrir ensemble, c'est tous les jours, un tout petit peu avant 10h, et là on va s'attaquer à un duo de choc, Chevalier et Lespalès, qu'on va retrouver au restaurant.
3: Bonjour monsieur.
4: Bonjour monsieur.
3: Un couvert.
4: Ah non, deux.
3: Ah, vous serez avec quelqu'un ?
4: Non, non, non, non, je suis tout seul.
3: Donc un couvert.
4: Non, je mange seul, mais avec deux couverts, un couteau et une fourchette.
3: Ah d'accord. Par contre, je ne vous mets qu'une seule assiette.
4: Voilà, une assiette et deux couverts.
3: Et je vous mets deux verres.
4: Ah bah non, parce que je suis seul.
3: Un verre à eau, un verre à vin.
4: Ah non, je ne bois pas.
3: Ah, pas de verre du tout.
4: Non, je ne bois pas de vin.
3: Ah ! Je vous mets un verre à eau.
4: Voilà.
3: Fumeur ou non-fumeur ?
4: Bah, le problème, c'est que je fume.
3: C'est pas un problème, monsieur, j'ai de la place en fumeur, en terrasse.
4: Oui, mais je fume en fin de repas, jamais en début.
3: Et alors ?
4: Bah, je voudrais commencer à dîner sans respirer la fumée de mon voisin.
3: Dans ce cas, je vous mets en non-fumeur.
4: Mais si je suis en non-fumeur, je ne pourrai pas fumer.
3: Vous commencerez votre repas en non-fumeur, et je vous placerai en fumeur à la fin, au moment de votre dessert.
4: Mais s'il n'y a plus de place en fumeur, au moment de mon dessert ?
3: Vous ne prendrez pas de dessert.
4: Oui, mais si je ne prends pas de dessert, je ne pourrai pas fumer, puisque c'est avec mon dessert que je fume.
3: De toute façon, vous ne pourrez pas fumer, puisque vous serez encore en non-fumeur.
4: Oh, c'est embêtant.
3: Ce que je vous suggère, monsieur, c'est de prendre tout de suite votre dessert en fumeur, puisqu'il y a de la place, et de commencer votre repas à la fin en non-fumeur.
4: Ah oui, alors à votre avis, est-ce que je fais tout le repas à l'envers, ou est-ce que je reprends dans l'ordre après ma mousse au chocolat ?
3: Ça dépend, qu'est-ce qui vous aurait fait plaisir en entrée ?
4: Bah, j'aime bien le saumon fumé, mais...
3: Pas en non-fumeur ! Je ne peux pas !
4: Vous avez des harengs pommes à l'huile ?
3: Oui, mais tout de suite après la mousse, je ne vous le conseille pas. Commencez par le plat, direct.
4: Ah bah alors une grillade au feu de bois ?
3: Mais pas en non-fumeur, je ne peux pas !
4: Mais pourquoi ?
3: Mais parce qu'on apporte le grill sur la table. Ça fait de la fumée qui incommode les non-fumeurs.
4: Et un cassoulet, c'est possible ?
3: Bien sûr, monsieur, le client est roi. Donc on a des mousses au chocolat.
4: Oui, bien crémeuse, hein, la mousse.
3: Un cassoulet.
4: Il est bien, votre cassoulet, il est pas trop léger.
3: Ah non, monsieur, il est à l'ancienne. Coudois, coin de l'art, saucisse et ventrèche. Vous aurez du mal à le finir.
4: Très bien.
3: Et pour terminer, un hareng pomme à l'huile.
4: Oui, je pourrais en avoir deux.
3: Le pot est à volonté.
4: Tant mieux.
3: Pas de vin ?
4: Non, malheureusement, je suis au régime.
3: Café ensuite ?
4: Non, en fin de repas, rien de chaud. Vous me mettrez un cognac.
3: Je croyais que monsieur ne buvait pas.
4: Jamais de vin, uniquement de l'alcool.
3: Très bien. Ah, excusez-moi, vous aviez réservé ?
4: Oui.
3: À quel nom ?
4: À mon nom.
3: Je ne le vois pas, monsieur.
4: Ah bah, dans ce cas, cherchez à Dupont.
3: Oui. Dupont avec un D ou avec un T ?
4: Avec un D, monsieur. Sinon, ça ferait Tupont.
3: Pardon ?
4: Voilà, ben vous me demandez avec un D ou un T, je vous réponds.
3: Bon, alors j'épelle. D-U-P-O-N-D.
4: Non, c'est un T à la fin.
3: Donc, vous venez de me dire avec un D.
4: Non, je vous ai dit avec un D pour le du et un T pour le pont.
3: Bon, je suis désolé, je ne vois pas de Dupont.
4: Ah ben dans ce cas, cherchez à Durand.
3: Non, désolé, je ne vois pas.
4: Ah, Lefebvre ?
3: Non.
4: Garcia ?
3: Non plus.
4: Stablowski ?
3: Non.
4: Van der Meulen.
3: Pas de chance, non plus.
4: Lee Van You.
3: Non, désolé, monsieur, je ne vois pas.
4: Oui, remarquez, monsieur, c'est normal, j'ai réservé, mais c'était pas ici.
3: Bah, dans ce cas, je regrette, hein, je ne peux pas vous garder.
4: Bien entendu, monsieur. Réservez-moi une table pour demain.
3: Ah, bien sûr, à quel nom ?
4: Le mien.
3: Très bien. Ah, pour demain, fumeur ou non-fumeur ?
4: Bah, le problème, c'est que je fume.
3: C'est pas un problème, monsieur, j'ai de la place en fumeur.
4: Oui, mais je fume en fin de repas, jamais en début.
3: Et alors ?
4: Bah, je voudrais commencer à dîner sans respirer la fumée de mon voisin.
3: Dans ce cas, je vous mets en non-fumeur.
4: Si je suis en non-fumeur,
0: c'est pas fumeur, non-fumeur, je vais aller espaler ça un instant. Sur Rire et Chanson. Bien installé dans un studio climatisé, Christophe Marceau, vous allez retrouver jusqu'à 14h.
5: Oui, oui, très très bien climatisé. Oh, ouais. Bonjour tout le monde.
0: Bonjour.
5: Ravi de vous revoir.
6: Ah oui, écoute, ça fait plaisir d'être à la maison.
5: Vous nous avez donné envie hier. Hein.
0: Ah oui, mais vraiment aller au parc du Futuroscope.
6: Oh,
0: nous avons
6: génial.
0: Été reçus royal. Ça a été formidable.
6: Les, gens
0: les attractions sont, incroyables.
6: Les attractions sont super.
0: Formidable.
6: Le parc est beau.
0: Très beau.
6: C'était vraiment très très agréable. Les hôtels sont très confortables.
0: C'est
6: vraiment très sympa.
0: Très très joli.
5: L'hôtel qui est comme une station spatiale et tout ça, c'est c'est ouf. Vous étiez dedans ou
0: alors nous on était à l'écologie, le tout nouvel hôtel qui a ouvert il y a un an, je crois.
5: Mais ça c'est fabuleux, c'est magnifique.
6: Mais alors on est allé déjeuner au Space Loop, qui est donc le restaurant
0: dans l'hôtel de la mission Mars là, de Cosmo.
6: De l'hôtel Cosmo
5: avec les plats qui vous arrivent comme ça
0: et les plats qui arrivent sur des rails et tout en roller coaster, c'est super rigolo,
6: c'est hyper sympa,
0: c'est très très sympa vraiment.
6: Donc allez au parc du Futuroscope et tentez votre chance bien sûr toute la semaine dans Rire en Chanson pour remporter votre séjour
0: avec
6: les chansons.
0: Oui, c'est ça surtout l'avantage.
5: Oui, on peut le gagner encore jusqu'à vendredi là, le séjour.
6: Tout à fait,
0: Thérèse. Merci Marceau. Bon, on va vous laisser avec plein de bonnes choses aussi de votre côté jusqu'à 14h. On se retrouve demain à partir de 6h les enfants. Passez une belle journée.
6: Bisous.
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5: Et comment ça va ce matin? Bah écoutez, ça va plutôt bien, hein. Mercredi hein, déjà. Hein. Milieu de semaine, merci de nous écouter dans toutes les régions de France. Il fait beau ce matin dans un petit peu toutes les régions de France. Les températures remontent tranquillement pour aller vers des températures qui vont aller au-delà de 30 degrés ce week-end. On est plutôt pas mal. On parle des haters, des gens méchants avec Elodie Pou.
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20: Vous savez, à chaque fois que j'écris un nouveau sketch comme ça, j'essaye de deviner à l'avance quel message pourri je vais recevoir sur les réseaux sociaux par rapport à ce sketch. De la part de ces gens qu'on appelle les haters, les internautes à capital neuronal déficitaire. Vous savez, ces gens sur les réseaux sociaux qui commentent tout de manière négative, qui envoient des messages pourris aux artistes, ces gens qui manifestement n'ont ni emploi ni enfant parce qu'il faut quand même pas avoir grand-chose à faire, ces gens qui n'ont pas balayé devant chez eux depuis longtemps
21: parce qu'ils savent plus où ils ont mis leur balai.
20: Moi, je sais. Mais laissons les chercher, ça les occupe. Ah, tout est analysé, ils sont très méticuleux, hein. Le moindre post, le moindre hashtag. Moi, l'autre jour, ça n'a pas loupé, hein. J'étais sur Instagram, j'ai mis une vidéo où je jette ma fille comme ça, mon bébé en l'air. Pas fort, ça va, elle a pas touché le plafond. On était dehors. Eh ben, ça n'a pas loupé, oui, vous secouez votre bébé. Oh, eh, secoue-toi toi-même. Décolle la pulpe qui est dans le fond, va trouver du boulot. Les haters, je les collectionne, moi, les haters. J'ai comme les vignettes Panini. Hein. Je les classe par ordre de préférence à mes yeux. Je crois que mes haters préférés, c'est les haters complotistes. Avec une préférence pour les anti-vax. Ah, faut pas les nourrir après minuit. Hein. Avec des pseudos genre Collabio. Vrai prénom, Martine. Photo de profil, c'est jumeau. Paco, mais glaucome. Qui n'a pas fait vacciner parce qu'elle croit. Pardon, parce qu'elle sait qu'il y a du plomb et la 5G dans les vaccins. Et ça, c'est la vérité. ER. Oh. Oh. Oh. Oh. Oh. Il sache. Martine, qui maintiendra dur comme fer que si c'est jumeau. Paco, mais glaucome. Vomissent de la bile à chaque printemps, ce n'est pas à cause de la coqueluche contre laquelle ils n'ont pas été vaccinés, mais à cause d'un petit rhume de saison qui passera bien vite avec une bonne tisane à la merde de chèvre. Mon deuxième préféré, le hater complotiste platiste, ça c'est ceux qui sont persuadés que la Terre est plate, hein, déféquant ainsi sur 200 000 ans de recherches scientifiques, pseudo Copernic ta mère. Photo de profil, Jane Birkin. Rien de plus plat. C'est... Ah bah c'est eux, hein, c'est des génies. Je peux pas vous dire mieux, des génies. Leur mère, elle a pas accouché, elle a frotté une lampe, mon vieux. La Terre est plate. Eh bah marche jusqu'au bout et saute. Troisième position, le hater misogyne. Pseudo, s'il y a du poil, c'est légal. Occupation favorite, dire aux femmes qui portent une jupe que la jupe est trop courte. Nota bene, l'homme qui reproche aux femmes d'avoir quelque chose de trop court a bien souvent lui-même le même problème. Allez, filles. Et enfin, l'hater féministe. Hyper féministe. Pseudo, non. Elle est contre tout, elle est contre tout. Et tout ce qui représente pour elle le patriarcat, comme la Saint-Valentin. D'ailleurs, comme elle le dit toujours... Saint-Valentin, mon cul, j'ai jamais attendu qu'un homme me fasse un cadeau. Tu veux un cadeau, tu prends ton argent, tu vas au Galeries Lafayette, t'achètes un truc, t'en fumes un petit avant d'y aller, comme ça tu te rappelles plus de qu'est-ce que tu t'es acheté, puis quand tu te l'offres, ça te fait une surprise. Une fois, mon Raymond, il a essayé, il arrive avec des fleurs, je dis c'est gentil, qui c'est qui est mort à part toi si t'arrêtes pas tes conneries. Il dit personne, je dis super, tu ramènes tout ça chez Monceau fleuriste, tu te fais rembourser, puis avec l'argent, tu m'achètes une cartouche de gitane base, t'es gentil, merci. Saint-Valentin, c'est une célébration sexiste qui permet aux hommes de le maintenir, nous, les femmes, dans un carcan résolument oppressif. Il est grand temps de mettre en place un questionnement politique et culturel afin d'interroger nos rapports entre les hommes et les femmes, et surtout nos rapports à la séduction dans un monde où séduction est devenue synonyme d'agression. Donc, non. Et ces gens m'envoient des messages, hein, jugent mon travail, m'envoient des lettres dans un français qu'on pardonnerait difficilement à un migrant dyslexique de CE2. Et on me demande, mais comment vous faites pour recevoir tout ce tombereau de saloperies comme ça, ces messages de haine et être heureuse quand même? Mais c'est hyper facile. Les haters m'envoient des messages pourris, je parle d'eux dans ce sketch, et je suis payée pour jouer au sketch. J'ai donc envie de leur dire une chose, haters, allez donc chier dans les champs de blé, ça fera des chocs à pique.

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2: Exactement, voici Pierre Thévenoud.
3: Allez, on fait l'écologie. Mais ça me fascine vraiment parce que tu sais, il y a tous les scientifiques de la Terre, ils ont tous dit réchauffement climatique, il reste 3 ans pour agir. 3 ans pour agir, sinon c'est foutu. Et il y a eu un genre de solidarité mondiale, mais vraiment une union sacrée, hein, où on s'est tous regardés comme bah les couilles. Là, fin du monde dans 3 ans, prochaine Coupe du monde dans 4 ans, c'est sympa. Il y a un truc avec l'écologie, c'est fascinant, quoi. On sait qu'il y a un problème, mais on fait genre, on voit pas, quoi. On sait qu'ils ont raison, les écolos. Ça nous fait chier, mais on sait qu'ils ont raison. On mange trop de viande, la culture à viande, ça pollue, les vaches, elles pètent, ça chauffe. Et on continue, parce que franchement, les steaks, c'est trop bon. C'est tout. C'est le seul argument vraiment valable. Tu sais, moi, j'ai une pote écolo, et on a des débats en soirée. Et je sais qu'elle a raison. Mais bon, moi, je m'en fous. Je suis bourré, je suis à 15 grammes, je suis de mauvaise foi, de fou. J'envoie conneries sur conneries pour pas perdre la face. Ouais, mais tu sais, les humains, on mange de la viande depuis toujours, on est en haut de la chaîne alimentaire. Pas moi, hein, je fais du badminton, je te rappelle. Hein, je suis pas Mike Tyson, hein, moi tu me lâches tout seul dans la forêt, une belette trisomique m'éclate, mon gars. On fait les malins parce qu'on a les fusils, mais en vrai, tu prends l'humain le plus balèze de la Terre, tu le mets dans une arène, un poney un peu tendu, il le déboîte, mon gars. Mais bon, je lâche pas. Je dis, ouais, mais les chasseurs-cueilleurs, depuis la préhistoire... Tu sais, je suis pas avec ma lance à courser les mammouths, hein. Je vais chasser au Lidl avec mon caddie, je suis une merde. Oh, les crevettes, elles sont pas décortiquées. Flemme, quoi. Hey, on est tout pourris, les humains, on est tout pourris. On fait genre, on va dans l'espace et tout, mais en vrai, on est tout pourris. C'est sûrement moi le plus pourri, hein, c'est presque sûr. D'ailleurs, la semaine dernière, je mange du poisson. Il y a une arête, elle me rentre dans le palais, chaîne de fou. Ça veut dire, moi, homme adulte de 35 ans, j'ai perdu un combat contre un animal décédé. Alors attention, hein, je vois rien d'autre des pourris comme moi, là. Attention, hein, je dis les humains, on est tout pourris et tout, mais c'est pas de notre faute. C'est l'époque à laquelle on vit qui incite pas à être débrouillard. Tu sais qu'aujourd'hui, courir, c'est un loisir. Je suis pas historien. Je pense à la base, c'est une technique pour s'échapper. Au Moyen-Âge, tu croises un mec qui trace la place du village en courant, tu te dis pas, mais c'est Kevin qui prépare le marathon de Paris. Hein. Tu sais qu'il joue sa vie, qu'il doit avoir un loup pas loin ou un lépreux qui veut taper un friog ou un bordel comme ça. Lâche un loup dans Paris aujourd'hui, et moi je tiens 2 minutes. Hein. Ah ben il a pas de laisse le husky. Selfie, hop, tu dégages, poubelle toi. Ah, je te jure, ça me travaille. Vraiment, on dirait pas, hein, j'ai pas une gueule d'écolo, j'ai une gueule à bouffer des petits veaux au petit-déj comme ça, là, mais... À un moment, ça commence à me travailler, l'écologie, là, j'essaie de faire des trucs, je bouffe du tofu, par exemple, voilà, je me mets à manger du tofu. Je pense que ça sert à rien, mais je le bouffe, quoi. Voilà. Alors, c'est dégueulasse. Hein, faut être honnête, faut pas mentir. Peut-être t'as des potes écolos, ils sont venus, ils t'ont menti. Ils t'ont dit, j'ai acheté du tofu fumé. Ah, on dirait du bacon. Ah ben, on peut pas faire la différence. Alors, si, on peut faire la différence. On peut faire la différence. Je vous donne la technique. Il y a une petite technique assez simple. Tu vois, imaginons, t'es là, tu manges, tu vois. Et imaginons, c'est bon. C'est du bacon. Voilà. Enfin... Fin du tuto. Vous pouvez ranger les calepins. C'est bon. Paradoxalement, tu vois, je vais essayer d'être de plus en plus écolo, mais je kiffe de plus en plus la Formule 1. Pour ceux qui ne voient pas le paradoxe, la Formule 1, c'est vraiment le sport de base. Vous avez dit, nique la planète. Alors là, le boss, il a dit, j'envoie un qui recycle, il est viré. Ils en ont rien à foutre. C'est pas le sport que j'aime. Le sport, il est un peu chiant. Mais c'est Netflix, ils sont trop forts. Ils ont fait une série de reportages sur la vie des pilotes. Là. Tu vois leur mode de vie tout. Putain, ils sont en roue libre. Que du jet privé. Que du jet. Le premier qui marche, il a perdu. Que du jet. Le sport, en plus, en lui-même, il est complètement con. Tu sais, c'est des gars, ils ont des bagnoles qui vont à 400 à l'heure et ils tournent en rond. T'as une bagnole qui va à 400, va aider les gens, va aider la société, va livrer du sang. Tout le temps tu vois écrit là, urgent sang. Et l'autre il est en kangou, il va jamais arriver à temps, putain. File les poches à Verstappen, on va bricoler un truc, j'en sais rien moi.

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2: Je suis breton, hein. Moi, j'ai été accepté en Bretagne. Je vais raconter le truc. Un jour, je suis rentré dans un bar breton, tu vois, mais sur un port typique du littoral armoricain, vraiment. Bon, je voyais rien, il pleuvait, donc bon. Je suis rentré dans le bar, il y avait le patron derrière le comptoir, un chien, deux clients, trois bonnets rouges. Je dis, ben, hola, qu'est-ce-t-il ? Pour l'ambiance. Et je dis, ben, je paye une tournée générale. Oh là là, tout est allé très vite. J'ai pas eu le temps de finir ma phrase que tout le monde était déjà ivre mort. Et eux, hop, c'est parti. Ils remettent des tournées. Et c'est pas des demi, hein, c'est des fûts de 20 litres, quoi. Que le patron Alain Karadec, c'est lui qui la fabrique lui-même, la bière. Au bout du troisième fût, j'ai dit, il y a un goût d'ail, non ? Il me dit, y en a. Et je le vois qui sort de derrière le comptoir. La vache ! S'approche de moi, il me dit, je m'appelle Karadec. Je suis le patron du bouge. Et je t'invite à manger à ma table. Mais avant, on va quand même boire l'apéro. J'ai dit, attendez, ce 60 litres de bière, on a attaqué l'apéritif, non ? J'ai les yeux qui saignent, là, c'est quelle heure, là ? Bon, c'était 8h, le matin, évidemment. Et là, il nous sert du Ricard. Oh là là. Enfin, c'est lui qui le fabrique lui-même. Hein. C'est du Ricardec, quoi, tu vois. À base d'huîtres périmées. Oh là là. C'est d'une violence. Lui, il s'en sert même pour imperméabiliser la coque de son bateau. Alors bon, pour te dire. Moi, je suis dans les cordes, mais complet. Oh là là, j'attrape un gâteau apéro qui traîne sur le comptoir. Là, c'était du beurre. Oh, et là, Karadec me dit, bouge pas, bonhomme, je vais chanter l'hymne breton. Oh, Bresse, ma bro. Tout le monde chiale. Moi, avec cette confiance, je dis, putain, on dirait Nolwenn Leroy. L'erreur. C'est au moment où il allait me sabrer la langue que, heureusement, il y a un nain déguisé en fléchette qui est rentré dans le bar. Nain, il est arrivé, il a fait « Wouh, salut les gars, ça va bien, c'est cool !» Je sais pas faire l'accent des nains. Bon, il me dit « Dis hop, celui qui me zette en plein cœur de la cible, tournée générale de Sous-Seine !» Bah, l'autre, ni une ni deux, il a rangé son sable, il a posé ma langue, il a attrapé le nain. Là, il l'a balancé contre une cible. Putain, on a fait combien ?» Tournée générale de Chouchen. Oh. Le Chouchen, oh. C'est un alcool breton à base de miel. Bon, là, c'est Karadec qui le fabrique lui-même. Hein. Pour aller plus vite, il broie directement des abeilles dans de l'éther. Bah, t'as à peine goûté, tu cherches des fleurs. Donc, Et là, Karadec, il nous dit, attends, bouge pas. On va le faire à la bretonne, on va jouer à Roxane. Pour boire le Chouchen, j'ai dit que je sais que ce délire est là. Tous les clients du bar, hein, en breton on dit poivreau, et ben tout le monde s'assoit et chacun d'entre eux prend une mignonnette de Chouchen. Hein. Et là j'entends la musique Roxane de Police qui part. Ce que j'ai compris du jeu, c'est qu'à chaque fois que t'entends le mot Roxane, il faut que tu te lèves, que t'en boives le plus possible et que tu te rassoies sur tout le long de la chanson. Le couplet, ça va, mais le refrain... le gagnant, c'est celui qui est pas mort. Hein, parce que, en 3 minutes,

0: l'ambiance, elle change complètement. Tout le monde s'est mis à jouer devant, derrière, même les gendarmes. Ils nous ont rejoints, ils ont garé leur kangou à l'intérieur.
1: À fin du jeu, j'étais fatigué. Les corps étaient fondus. La mère était à l'intérieur. Ma mère était à l'intérieur. Moi, j'ai décroché le nain qui était planté au plafond. Il y avait même un vieux druide qui était là en train de flageller les gens avec un gui, quoi. Enfin, le gars s'appelait vraiment Guy, quoi. Oh là là. Et là, debout, vivant, il restait Karadec. Et Ballon d'Or depuis 1000 ans, donc... Et moi, je pesais 1000 litres. J'avais une haleine solide. Car Alex s'est approché de moi, il m'a fait « Bravo, bien joué, Moussaillon. T'es un vrai Breton. T'es prêt pour la finale ?» Oh, putain. Ça voulait dire non, mais il a rien compris, il a remis Roxane depuis le début. Voilà.
2: Dire qu'on a vu... Yann Guillaume démarrait sa carrière avec nous là ici sur Rire et Chanson. Il faisait notamment partie du Morning du Rire il y a quelques années. Il venait faire ses chroniques dans le Morning avec la team du Rire. On l'a vu démarrer. Il était tout petit, tout jeune. Et aujourd'hui, quel succès, hein. Et c'est pas terminé, hein. On est qu'au début d'une belle grosse carrière pour Yann Guillaume, qui a trouvé son style avec les années et qui excelle notamment dans Quotidien sur TMC avec Yann Barthès et toute l'équipe. Bonjour tout le monde, bienvenue. Je m'appelle Christophe Marceau. J'espère que vous allez bien. 10h23, mercredi matin. On va revenir avec ça, hein, dans quelques instants. The White Stripes, Seven Nation Army. Du rire et du rock. Parce qu'on aime ça le matin. Il y aura aussi dans quelques instants Martin avec l'appel trop con, un inédit à découvrir tous les matins à 8h45 dans le Morning du Rire. Et il viendra nous présenter cet inédit dans quelques instants. Ce sera donc à 10h30 avec nous sur Rire et Chanson.
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2: Hey, bonjour, comment ça va?
7: Ouais, nous ça va bien, il est
35: 10h30. L'appel très con
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2: Hey, un petit café? Un petit croissant?
7: Ah,
2: une tartine de pain avec du beurre? Un bon beurre là, un bon beurre, du pain, une petite confiture, tout ça. Ah, j'ai faim.
13: Et une choucroute.
2: Une choucroute. Bah, on attend 11h peut-être. Une petite tartine de choucroute.
13: Ouais, t'écrases une pomme de terre. Non, c'est une mauvaise idée. D'accord. Alors, j'ai d'autres mauvaises idées aujourd'hui.
2: C'est ce qu'on veut.
13: En parlant de tartine, on va parler de pain justement, puisque nous allons dans une boulangerie pour l'appel trop con d'aujourd'hui.
2: Non, ça
13: Oui, une boulangerie. Pourquoi? Parce que maintenant, on sait plus ce qu'on peut manger. Ou est-ce qu'il n'y a pas de. Avec tous les polluants, les machins, ils en inventent tous les jours. Maintenant, il y a le cadmium, les métaux lourds, etc. Dans la farine de blé, il est possible d'y avoir parfois des petites traces de métaux. Donc, je me suis dit.
2: Dans de la farine.
13: Dans le blé, ça veut dire, non, après, dans quelle quantité, je pense que ça reste assez léger. Mais,
2: Ouais.
0: Ça n'empêche pas que je lutte contre ce problème en installant des aimants magnétiques à l'entrée de la boulangerie. Comme
2: t'as
0: ça,
2: des priorités, toi, dans la vie, bah, hein, c'est sûr. Un truc de ouf. Hein.
0: Bah, j'essaye d'aider les gens et de sauver la planète. Pardon. Si tu achètes du pain qui a des petits morceaux de métal dedans, quand tu passes les aimants magnétiques que j'ai installés à l'entrée de la boulangerie, forcément, ça aimante le pain. Et tu sais que ton pain, il faut le changer.
2: Ah ouais, t'es allé très très loin.
0: Non, pas du tout. Je suis allé à la boulangerie.
2: Ok. Allons-y alors.
3: Oui, allô ?
0: Bonjour monsieur, c'est bien la boulangerie ?
3: Oui, bonjour.
0: Monsieur Martin à l'appareil, bureau départemental de l'amélioration du manger.
3: Oui ?
0: Je vais venir vous installer des aimants magnétiques à l'entrée de la boulangerie.
3: Des aimants magnétiques ?
0: C'est ça, c'est un système pour détecter s'il y a du métal dans votre pain.
3: Bon, on n'était pas au courant.
0: C'est normal, c'est parce que c'est un dispositif qu'on est en train de tester.
3: D'accord.
0: Si vous passez avec du pain métallifié, hop, il est directement aimanté par les aimants magnétiques.
3: D'accord.
0: En revanche, il faut pas qu'il y ait de métal à l'intérieur. Donc par exemple, vous avez pas de bijoux.
3: Ah si, oui, j'ai des bijoux, oui.
0: Ah bah ça c'est pas possible. Tout ce qui est métal dans la boulangerie, il faut que ça dégage.
3: Bah oui, mais toute ma vitrine en pâtisserie, elle en a lu.
0: Oh là, bah oui, ça l'a lu, il faut retirer.
3: Mais je peux pas, c'est toute ma vitrine en fait qui est comme ça.
0: Oh bah vous la changez.
3: Bah oui, mais je vais pas changer ma vitrine pour un dispositif que je ne suis même pas au courant en fait.
0: Bah que vous n'êtes pas au courant, mais que vous me dites que vous avez des vitres en aluminium, pardon.
3: Mais c'est pas les vitres, c'est les montants de ma vitrine en fait.
0: Ah donc les vitres, elles sont pas en alu.
3: Bah non, les vitres, elles sont en vitre.
0: Oh bah alors vous pouvez les garder.
3: Bah oui, en fait, c'est juste les montants en fait de ma vitrine en fait.
0: Bah oui, c'est ça, on va juste retirer les montants sur vos vitres.
3: Mais je peux pas enlever les montants, c'est ce qui maintient toute ma vitrine.
0: Et bah vous pouvez colmater avec vos gâteaux.
3: Bah mais je ne peux pas.
0: Bah si vous poussez les pâtisseries contre la vitre, ça devrait tenir.
3: Bah non, attendez, je vous passe monsieur parce que je comprends absolument rien du tout.
0: Bon, pourtant c'est clair.
5: Oui, allô.
0: Bonjour madame.
5: Oui, c'est monsieur.
0: Admettons, donc on va venir retirer les montants de vos vitrines.
5: Oui, pas bien. Bon, on démonte tout le magasin pendant que vous êtes.
0: Non, uniquement ce qui est en métal.
5: Ah bah tout le magasin est en métal, j'ai du métal partout, j'ai de la caisse, j'ai de l'inox.
0: Pour la caisse, vous inquiétez pas, je vais passer vous apporter une caisse en plastique.
5: Non mais j'ai pas besoin que vous veniez.
0: Bah si, déjà pour installer les aimants magnétiques.
5: Mais quel aimant magnétique? Je suis le patron de la boulangerie, je ne suis pas au courant de votre truc.
0: C'est ce que j'expliquais, c'est un dispositif pour repérer quand il y a du métal dans vos pains.
5: Bah non, bah pas chez moi.
0: Ah bah si, chez vous.
5: J'ai pas besoin de votre société qui vient aimanter mon pain pour retirer le pain quand il y a des morceaux de métal.
0: Ah oui, alors comment vous faites quand vous avez des morceaux de métal dans votre pain?
5: Mais il y a beaucoup. Pourquoi il y aurait des morceaux de métal dans le pain?
0: Oh bah ça j'en sais rien, ils l'ont dit aux informations à la télé.
5: Ah oui, mais si vous écoutez toutes les informations, ils en racontent des conneries.
0: Bon, et puis je vous cache pas que ça me permet de toucher des subventions aussi.
5: Ah oui, c'est bien parce que vous touchez les subventions et donc vous êtes payé sur mon dos. C'est vous qui gagnez de l'argent et moi j'ai rien.
0: Voilà, en gros c'est ça.
5: Ah oui, d'accord.
0: Très bien, donc marché conclu.
5: Non mais est-ce que vous comprenez pas comme quoi ça ne m'intéresse pas?
0: Bah je comprends que si vous me dites ça, c'est parce que vous êtes en train d'hésiter.
5: Non mais j'hésite pas du tout, ça ne m'intéresse absolument pas.
0: Oh mais attendez, bien sûr, c'est une technique de négociage, je vous vois venir.
5: Ah oui, bah vous êtes très mauvais en négociation parce que franchement vous êtes tombé sur la mauvaise personne.
0: Bon allez, vous savez quoi, je vous fais
5: 10%. 10% de quoi? Vous laissez 10% de quoi?
0: Bah 10% du prix.
5: Du prix de quoi?
0: Des aimants magnétiques.
5: Ah parce que en plus c'est payant.
0: Ah oui, la pose est offerte, mais on va pas vous offrir les aimants, faut pas abuser.
5: Alors vous gagnez de l'argent et faut que je vous paye en plus pour installer des aimants chez moi que j'ai pas besoin.
0: Voilà, vous avez tout compris. Donc marché conclu.
5: Vous foutez un petit peu de moi là, non?
0: Franchement.
2: Ah, je pensais que t'étais à deux doigts de réussir là, hein, Martin.
0: Ah, presque.
2: Ah, c'est oui, presque.
0: Tu veux des aimants magnétiques? Ils sont super, c'est des aimants et en plus ils sont magnétiques.
2: Ah ouais.
0: Je fais un prix. On en parle après.
2: On en parle.
0: Ouais, t'inquiète, y a un truc super.
2: D'accord.
0: Parfait.
2: J'ai l'impression que je vais me faire arnaquer.
0: T'inquiète.
2: Ouais, ok, d'accord, ouais, on en parle.
0: Super.
2: Pas de soucis. Ah, tu reviens demain à 8h45.
0: Oui, et je te ferai la pause à ce moment-là.
2: D'accord, j'ai vraiment l'impression que je vais me faire arnaquer.
0: Pas du tout.
2: Aidez-moi, mesdames, messieurs, aidez-moi, s'il vous plaît, aidez-moi.

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2: Comédie sans flamme pour un tout nouveau comique, Jean-Michel raconte mal.
3: Alors c'est Toto. C'est Toto, il se coupe le zizi parce que son père lui demande d'acheter une saucisse. Non, c'est vrai. Non, son papa, voilà, c'est son papa, il veut boire une bière, alors il pisse dans... Non, c'est le contraire.
2: Ouais. Jean-Michel raconte mal, il raconte des blagues, mais très très mal. Jean-Michel raconte mal et sa célèbre blague de l'avion.
3: Oh, bah non. Alors voilà, c'est un Belge, un Juif, un Américain qui sont dans un avion. Ah non, c'est pas ça, attends. Non, attends. Non, c'est un Italien et un Suisse. Non, c'est un Allemand et un Indien dans un autocar. Ah merde, je sais plus. Non,
2: attends, Jean-Michel raconte mal, le spectacle essentiel d'un comique irrésistible. Jean-Michel raconte mal et ses fameux monsieur, madame.
3: Alors, monsieur, madame, Polochon. Merde, attends. Non, alors, monsieur et madame, comment s'appelle le monsieur et madame? Non, c'est pas ça. C'est Polochon qui a un monsieur et madame. Non, c'est pas ça. Non, je sais plus.
4: J'hésite entre vous dire que c'est un collector ou bien que c'est un incontournable. Bref, c'est un peu les deux. C'était Cad et Olivier à l'époque de Comédie, la chaîne télé avec la grosse émission en fin de journée. C'était fabuleux. Avec donc Jean-Michel raconte mal sur Rire et Chanson.

0: The White Stripes, Seven Nation Army, un classique avec Rire et Chanson pour nous ramener à l'actualité du rire. Avec les nouvelles stars du rire, c'est deux fois par heure, c'est toute la journée. Encore une fois là pour ce mercredi, un extrait de notre comédie club à Paris à l'Apollo Théâtre, Arturo.
1: Je suis très honnête avec vous, moi si je fais de la scène, c'est pas forcément une passion de jeunesse, c'est plus parce que j'ai raté mes études. Moi mon niveau maximal de diplôme c'est le bac STG, je sais pas si vous voyez un peu ce que c'est. Vous pouvez me répondre, hein, n'hésitez pas. Il y a des gens qui l'ont fait ce bac ou pas? Ouais, vous faites quoi maintenant dans la vie monsieur? Voilà, cette hésitation en dit long sur ce que je voulais exprimer. Merci beaucoup. Comme cette personne, au fond, vient de nous confirmer, bon, il y avait un problème de débouché dans cette filière. Nous, on était 25 dans la classe, 19 humoristes. Aujourd'hui, c'est pas normal, il y a quelque chose qui va pas. Moi, ça m'a un peu aussi amené à faire des choix de taf, on va dire, par défaut. Moi, jusqu'à assez tard, on m'a dit, ouais, qu'est-ce que tu veux faire plus tard? Qu'est-ce que tu veux faire plus tard? Puis un jour, à 23 ans, mon père, il est venu me voir, il m'a dit, gros, on est plus tard, qu'est-ce que tu branles, quoi, faut y aller. Et je me suis retrouvé vendeur de voyage, moi, à un moment donné. Je sais pas si vous vous rendez compte de la folie. C'est-à-dire que moi, là, je devais vendre des trucs à des gens. Le commerce. Je sais pas si vous avez bien regardé ma tête depuis le départ, mais on va dire, je respire pas spécialement la joie de vivre. Et là encore, je suis en train d'exercer ma passion. Donc imaginez-moi au bureau. Il y a des clients, ils ont annulé leurs vacances rien qu'en voyant ma tête, en fait. Non, bah, les Maldives, écoutez, bah, allez-y à notre place, monsieur, visiblement. Vous en avez plus besoin que nous, donc... Puis c'est con, agent de voyage, parce que c'est vrai que tu gagnes pas des masses, quoi. Je sais pas si vous êtes au courant, mais tu gagnes à peu près 1600 balles par mois, et t'es censé conseiller des gens, forcément, qui gagnent plus d'argent que toi, donc qui voyagent plus que toi, donc qui connaissent mieux les destinations que toi. Moi, juste avant de me barrer de ce taf, c'est ça un peu qui a été le déclic, il y a un mec qui est venu me voir, il m'a dit « Alors, c'est comment le Brésil en ce moment ?» Ça, c'est à vous de me dire, monsieur. Moi, je... L'été, moi, je vais au camping, donc je sais pas. J'ai bluffé, quoi. J'ai déjà envoyé des gens dans des pays où j'avais jamais mis les pieds. Hein. Là, en ce moment, il doit y avoir des familles en train de faire des randonnées au Népal sur les conseils d'un humoriste que personne ne connaît. En plus, donc les gens font confiance à n'importe qui. Donc je suis content de plus faire ça, les amis. Je suis content de faire un métier passion, moi, franchement. Un peu une revanche par rapport à ma mère de faire un métier passion. Je suis un peu content parce que ma mère m'a beaucoup mis la pression pour que je fasse des études. Donc je suis assez satisfait de faire un truc qui n'a rien à voir, quoi. Parce qu'elle m'a vraiment beaucoup saoulé. Elle m'a fait faire allemand LV1, ma mère, par exemple. Cursus classique, tu sais, LV1 allemand en 6e, latin en 5e, évidemment. Je crois que s'il y avait eu du morse en 4e, j'aurais fait du morse. C'est vrai que le choix de l'allemand en 2005, il est étonnant, quoi. En 39, tu te dis, bon, pourquoi pas, il y a une chance sur deux que ça bascule. Mais c'est vrai que le poids de l'Allemagne dans le monde en 2005, il est léger. Donc je comprenais pas pourquoi ma mère me faisait faire ces trucs-là. Donc très vite, forcément, les études, ça a perdu du sens à mes yeux. Et moi, je vous dis honnêtement, les études, j'ai abandonné mentalement en 3e. Ça fait extrêmement tôt, je suis au courant. Mais il y a un matin en 3e, le prof de maths, il est arrivé, il a dit « facteur de X ». Là, j'ai dit non, là, j'ai... Je vais aller faire du jardinage avec les SECPA, c'est là ma place. Mais c'est vrai qu'en SECPA, bah, le problème de déboucher est plus clair. Hein. C'est vrai qu'en France, plus t'as du jardinage tôt dans ta scolarité, plus ça pue en général, c'est vrai. Après le lycée, pourquoi pas? C'est une démarche personnelle, t'as envie d'être jardinier, c'est vrai qu'on n'a rien à dire. Mais c'est vrai que si tu commences à avoir un petit peu de jardin au lycée, attention. Et si au collège, dans la liste de fournitures scolaires, t'as un râteau, bon, je pense qu'on peut oublier le doctorat officiellement. C'est mon analyse des SECPA, voilà, c'est un peu méchant, mais c'est ce que je pense, quoi. Pas de SECPA ce soir dans la salle? Il y en a jamais. Ils peuvent pas se déplacer tout seuls, les pauvres, c'est compliqué. Je plaisante. Il y a des voitures sans permis, ils peuvent le faire aujourd'hui sans problème. Allez, j'arrête la blague, c'est méchant. Vous rigolez bien, pour l'instant, je suis content. Je passe un moment plutôt agréable. Moi, je suis pas trop stressé, hein. Sur scène, vous avez vu, j'accepte mon destin, ça marche pas, c'est la vie que j'ai choisie, mais je vous partage quand même une petite pression que j'ai par rapport à d'habitude, là, depuis quelques mois. J'ai eu un enfant, moi, donc en fait, l'enfant, c'est assez cruel au niveau des résultats. J'ai une obligation de résultat, c'est-à-dire que si les gens ne rient pas pendant une minute, ça va, si ça dure un peu plus longtemps, la plaisanterie, cet enfant va avoir faim à un moment donné.

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1: J'ai toujours rêvé d'être pilote, moi. Mais j'étais tellement conne, je suis une hôtesse de l'air, toi. J'ai toujours rêvé de dire à vous la tour, ici l'avion, à vous la tour, ici l'avion. Je dis poulet, poisson. Mais enfin, je vais te dire, même hôtesse de l'air, là d'où je viens, c'est bien. Parce que moi, j'ai un petit village du nord, là-haut, là, tu sais, à la frontière belge. Là où on fait des courses de tracteurs. Là où on fait des concours à la bière. Là où on enterre les enfants dans le jardin. Alors moi, au milieu de tout ça, si tu veux, j'ai vite compris que j'étais différent. Très sensible. Trop. Une tapette, quoi. Ah. Et que si je voulais m'en sortir, il fallait vite que je me sauve pour finir à parler au bout d'une fourche. Non, parce que vous, à Paris, vous réalisez pas, hein, parce qu'à Paris, c'est... À Paris, c'est tendance. À Paris, c'est la mode, c'est le monde gay, la vie gay, mon copain gay, hein. Mais dans le Nord, à 250 km d'année-lumière d'ici, hein. Déjà, on n'appelle pas ça un gay, on appelle ça une Marie Toutoule, tu vois, c'est... Mon copain Marie Toutoule, le mariage Marie Toutoule, la Marie Toutoule parade, c'est pas pareil, hein. Le plus dur, je crois, en fait, pour l'annoncer, bah, c'est les parents. Alors moi, les parents, t'as ma mère, ma taille, 130 kilos, qui part du principe que comme elle est grosse, ça ne sert à rien qu'elle mette une petite bague ou une petite boucle d'oreille. Alors elle te claque des cailloux ainsi, tu mets des moules à tarte comme ça. En gros, c'est comme si qu'elle ferait du tuning, mais pas sur la voiture, hein, sur elle. Hein. Et puis t'as mon père, alors mon père, lui, c'est le gros rustre du Nord. Lui, il parle pas beaucoup, et quand il parle, on comprend pas ce qu'il dit. Ah, tu es en train de chercher après, tu vas les mettre de côté, c'est une centrale nucléaire. Tu comprends pas bien. Alors, ils ont eu de la chance, mes parents, figure-toi, parce que j'ai eu quatre beaux enfants, hein, un échantillon quand même. Hein. Et sur les quatre, ils n'ont eu deux homosexuels. Ça fait un gros ratio quand même dans la même famille. Il y a moi, puis il y a ma sœur. En fait, il y a eu une inversion, si tu veux. Pour info, aujourd'hui, elle est chauffeur routier, moi je suis hôtesse de l'air. Hein, c'est ma sœur qui l'a dit en premier. Un jour, elle arrive, elle fait maman. Oui, parce que c'est une lesbienne, ma sœur, mais c'est pas Jodie Foster, hein, on n'a rien à voir. Hein. Ça fait un moment, je suis green. Hein? Dis rien à ton père, dis rien à ton père, il va pas supporter. Mais avec le temps, ça s'est estompé parce que, écoute-moi bien, ma sœur, elle avait même le droit de venir à la maison avec sa petite copine.
2: Ouais?
1: Sa petite copine, à l'époque, elle s'appelait Clara. Mais mon père, il l'aimait bien, je te jure, il avait accepté. Il l'adorait même. Parce qu'elle a échangé ses plaquettes de frein. Hein. Et elle tondait le gazon. Hein. Normal pour une lesbienne, tu me diras. Mais quelques années plus tard, c'était à mon tour de le dire. Et moi, j'avais une petite appréhension. Hein, c'est un peu plus dur pour un garçon. Et en fait, c'est ma mère qui l'a senti. Un jour, elle est rentrée dans ma chambre et elle m'a posé directement la question. Bon, gamin, maintenant, il faut que je sais. Oui, parce que dans le Nord, on ne fait pas les subjonctifs. Hein, je... Maintenant, il faut que je sais. Est-ce que t'es une Marie Toutoule? Ah, homo, oui. Ça recommence. Dis rien à ton père, dis rien à ton père, il va pas supporter. Sauf que moi, comme ma sœur, j'avais besoin d'être en harmonie avec moi-même. Alors j'ai fini par le dire. Oh, bah là, la réaction des parents, ça a été de dire, qu'est-ce qu'on a fait? Puis on n'a pas, on a deux. Bah, je dis, maman, que je fasse des tartes avec toi pendant que Kevin, elle faisait du béton avec papa, c'est jamais... Peut-être une piste. Non, mais qu'aujourd'hui, moi, je suis hôtesse de l'air et Vin, chauffeur routier, ça non plus, ça pas. Eh ben, vous êtes tous les deux dans le transport.
3: Ouais.
1: Mais du coup, moi aussi, après, j'avais le droit de venir à la maison avec mon petit copain. Mon petit copain, à l'époque, il s'appelait Mustapha. Ça aussi, ça les a contrariés, mes parents. Hein. Non, mais aujourd'hui, écoute-moi bien, avec beaucoup d'amour, tout ça, ça s'est lissé. Les petits copains, les petites copines, les Clara, les Mustapha. Eh ben, tout ça, ça vient à la maison le dimanche pour les repas de famille. Mon père, il est emboutable, il essaye de comprendre qui fait quoi. Qui c'est qui fourre la dinde, qui c'est qu'on voit la purée. Moi, je sers l'apéritif à mon père et ma mère qui dit « Mets une goutte de plus à ton père, quand même, c'est dur pour lui aujourd'hui, là. » Elle m'a dit ça l'autre jour, ma mère a fait « Tu sais, gamin, au début, quand tu l'as dit, les voisins, les on-dit, la honte, hein. » Elle dit « Mais non, regarde, c'est à la mode. » Elle dit « J'en parle partout à la télé. » Puis elle dit « Moi, je suis super à la mode. » Je dis « Pas un, je dis deux. » Elle dit « Même ton père, c'est passé, même ton père, bah oui. » Puis qu'elle a vu le film là, avec les cow-boys, là, c'est comment que ça s'appelle le film? Brock, Brock, Montagne. Ton père, il s'est dit « Ah, bah si les cow-boys s'enculent maintenant, alors... » Tout ça pour vous dire qu'avec beaucoup d'amour, un peu d'alcool, tout passe toujours. Alors soyez cool avec les maris toutoules.
4: Ben voilà, exactement.
2: C'était le conseil de Jean-Philippe Janssen à l'instant avec Rire et Chanson. Bon, un autre sketch qui mérite d'être réécouté, celui de Jérémy Ferrari en duo avec le regretté Guillaume Batz, que j'ai eu la chance de rencontrer il y a quelques années, un garçon d'une humilité incroyable, d'une gentillesse incroyable et avec un talent énorme. Parti trop tôt, bien sûr. Guillaume Batz, donc Jérémy Ferrari dans quelques instants, avec la présentation de Guillaume Batz à Jérémy Ferrari. Nous aurons aussi Bénin tout à l'heure, c'est une nouvelle star du rire, ou encore Les Inconnus avec Didier Bourdon, encore un classique, un grand classique, avec le journal de France 3 Bretagne sur Rire et Chanson.
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23: Sébastien Lecornu veut lutter contre les arrêts maladie pour réduire le déficit public.
24: Ah, d'accord. Ah,
23: en France, on lutte pas contre les maladies, on lutte contre les malades. Ouais. C'est pas bien ça. Tu sais, peut-être que si on supprime tes indemnités maladie, ton cancer ou ta sclérose en plaques vont guérir plus vite.
24: Ah ouais,
23: eh oui. Mettre les gens dans la merde, c'est peut-être ça le remède. Pardon, le remède. Lecornu, prochain prix Nobel de merdecine. Oh. Cherche le malade, Sébastien, cherche. Allez, tu cherches. Tu lui fais renifler. Sébastien, tu lui fais renifler un vieux pansement, il te débusque un cancéreux stade 3 dans un cinéma.
24: Ah, ouais. Ouais,
23: alors, l'assurance maladie a versé 12 milliards d'euros d'indemnités journalières en 2025, Bruno. S'il n'y en avait pas de malades au travail, c'est vrai qu'on pourrait se payer un deuxième porte-avions qui sert à rien,
24: ouais.
23: À prolonger la guerre en Ukraine de 4 ans. Ah. Alors oui, je sais, vous allez me dire, comparé aux 270 milliards d'aides publiques aux entreprises et aux 80 milliards de fraudes fiscales, c'est peanuts. Mmh. Oui, mais taper sur les malades, c'est plus facile. Ils ont moins la force de se défendre. Oui, mon Lecornu, il a encore repéré un malade. Allez, chope la LD, bon toutou.
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2: Bienvenue sur la seule radio du rire dans toute la France. Comme promis, Guillaume Batz et puis Jérémy Ferrari. J'avais envie de repartager ce sketch avec vous. Extrait des Dieux Impossibles de Ferrari. Nous aurons aussi une nouvelle star du rire, même deux d'ici midi. Et puis Les Inconnus avec Didier Bourdon pour le journal de France 3 Bretagne, il y a presque 30 ans.
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26: Pourquoi tu paniques avec les filles? Qu'est-ce qui se passe?
27: Je sais pas, je n'arrive pas à leur parler, c'est tout, j'en sais rien, je sais pas te dire.
26: Mais t'as déjà eu des relations sexuelles avec une femme, Jérémy?
27: Oui, bah oui, il sait pratiquement tous les jours.
26: Tous les jours?
27: Oui.
26: Avec des différentes?
27: Oui.
26: Putain. Excuse-moi, je ne visualise pas comment tu sais quand une fille te plaît, Jérémy.
27: Ah, je sais pas. Quand je sens une fille me plaît, ouais. À un moment donné, quand je la croise, je lui demande si elle veut venir manger avec moi. Mm-hmm. Tu vois, je lui fais « Hey, tu veux manger avec moi ?»
26: Et elle dit oui.
27: Oui.
26: Ok. Moi qui suis même poli avec les putes. Ok. Ok, on va manger, ok. Et au restaurant, t'es pas obligé de lui parler?
27: Bah non.
26: Bah qu'est-ce que vous faites?
27: Bah on mange.
26: Ok, ok. Bon, vous mangez, ok, donc là, tout se passe bien, hein. Et après?
27: Bah après, quand on a fini de manger, on regarde des sketchs à moi. Et quand on a bien rigolé, je lui dis... est-ce que tu serais consentante,
26: ouais,
27: pour un rapport coïtal post-dinatoire?
26: Et elle dit encore oui.
27: Bah oui.
26: Bah oui, qu'est-ce que tu dis, hein? Bon, mais quand tu couches avec une fille, là, t'arrives à 24 humidités quand même. T'es, je veux dire, quand tu l'as avec toi, là, tu la caresses, tu l'étends, tu la touches.
27: Pratiquement pas, hein.
26: Non mais attends. Il faut que je comprenne, hein. Tu commences comment?
27: Ben, je commence comme tout le monde.
26: Non, Jérémy, non. Non, il n'y a pas un truc que tu m'as dit qui se passe comme tout le monde jusqu'à maintenant.
27: Bon, eh ben, quand elle a validé ma demande.
26: Validé? D'accord.
27: Oui, bon, attends.
26: Ok, ouais, admettons.
27: Bon, on va chez elle.
26: Ouais.
27: Donc, une fois qu'on arrive dans sa chambre.
26: Mm-hmm.
27: Bon, moi, je me déshabille.
26: Oui, bon, là, ça va.
27: Elle fait pareil. Et là, je... Comment dire? Je lui demande, mm-hmm, de se mettre en position d'offrande, en fait. De s'offrir. Bon, une fois qu'elle est placée...
26: Mm-hmm. Ok, vas-y, continue.
27: Bon.
26: Donc là, elle est placée.
27: Elle est placée. Du coup, moi, hop, je pars de mon côté.
26: Tu pars de ton côté?
27: Oui. Je vais à l'autre bout de la pièce.
26: Et elle, pareil.
27: Elle, oui, on est chacun de son côté.
26: Il y a un truc, pardon, hein, mais il y a un truc que je visualise pas. Enfin, si je crois visualiser, mais ça me fait peur. Donc, vous êtes dans la chambre.
27: Oui.
26: Elle est dans un côté, dans un coin, en position
27: d'offrande,
26: comme tu dis. Voilà. Et toi? Donc tu es de l'autre côté de la pièce, nœud, en érection.
27: Oui, voilà, oui, c'est ça, ouais.
26: Je veux dire, oui, à quoi ça sert? Pourquoi tu fais ça, quoi, c'est ce jour?
27: Je me concentre.
26: Ah, t'as besoin de te... D'accord, tu te concentres. Non, okay, non, pourquoi être étonné?
27: Une fois que je me sens prêt.
26: Prêt.
27: Là, je crie, comme ça, je fais...
26: Ah! What? Donc là, tu criais après.
27: Ben alors, au moment où j'ai crié, et là...
26: Oui, on a, oui, oui.
27: Donc là, et là, après...
26: Oui.
27: Donc, je m'approche d'elle doucement, tu vois, sans faire de bruit, mm-hmm, tu vois, en me faufilant un peu comme ça, tu vois.
26: En même temps, elle sait que t'es là. Hein.
27: Oui, ben oui, elle m'a fait rentrer, ouais, elle sait que je suis là, oui.
26: Mais pourquoi tu fais ça?
27: Ah mais ça c'est ma parade un peu amoureuse, tu vois, c'est mon moment, tu vois, c'est pour la mettre en émoi, tu vois, parce que là quand je fais ça, elle sait pas de où je vais arriver. C'est excitant pour elle, tu comprends?
26: D'accord.
27: Tu vois,
26: comme, une petite chèvre.
27: Non, pas comme une chèvre.
26: Un petit peu.
27: Comme une panthère, tu vois.
26: Panthère.
27: Comme une panthère. Tu vois, qui va attraper un gnou, tu vois.
26: Un gnou? Ok, continue. Allez.
27: Donc, bah alors, donc, une fois que je me suis approché comme ça,
26: ouais,
27: comme une petite panthère, je suis près d'elle.
26: Ouais.
27: Là.
26: Oui, donc là,
27: je la... Là, je la saisis. Et je la pénètre deux fois.
26: Et après?
27: Bah rien, c'est fini. Ah mais c'est court, mais c'est hyper intense, tu vois. Tu vois, c'est comme Space Mountain, tu le fais pas une heure et demie, tu vois. T'es pas dans les... Tu vois, à un moment donné, il faut que ça s'arrête, sinon tu prends pas de plaisir.
26: Avec Caron, on va oublier tout ça. Hein. Alors, on va procéder autrement, d'accord? Je vais te conseiller, ok?

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1: 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C'était à Marseille notamment que nous l'avions découvert et qu'on vous l'a ramené sur Rire et Chanson au Canaille Comedy Club aussi Bénin.
2: Moi c'est Bénin, comme le pays. Mais par contre les amis c'est très important, mais je suis pas béninois du tout. Ok, c'est vraiment important parce que sinon vous à la fin du spectacle, vous allez venir me parler de vos voyages humanitaires au Bénin, tout ça là. Donc voilà, s'il vous plaît, laissez-moi tranquille quoi. Moi je suis ici, je suis en France, je suis sauvé. Tout va bien pour moi, merci, c'est important. Très content d'être là. Je suis rwandais. Voilà, je suis fier de mes origines, quoi. Surtout parce que je suis un rwandais rare. Tu vois, je suis un rwandais qui existe. Ok, c'est trop tôt pour vous. Je vois l'ambiance, hein. Mais c'est vrai, non? Je suis un rwandais souriant et optimiste. Il n'y a pas beaucoup de rwandais optimistes aujourd'hui, hein. Les rwandais les plus optimistes que je connaisse aujourd'hui, c'est genre Stromae. Papa Outé, n'est-ce pas? Et Corneille. Seul au monde. Quelle ambiance le Rwanda, hein, franchement. Ah, c'est fou, hein. Après, moi, j'en connais plein, hein, des Rwandais dépressifs. Hein, j'en connais pas. Genre, mes parents, ils vont très bien. Mais après, ils sont dépressifs à cause de mes choix de carrière. Ouais, voilà. Parce qu'ils ont quitté l'Afrique, ils ont quitté la guerre. Tu vois, ils ont investi en moi. Ils avaient une opportunité pour moi. C'est-à-dire que j'ai un diplôme ici. Et là, je suis devant vous, je fais des blagues, quoi. Vraiment. Mon père, il est en dépression. Je vous le dis tout de suite, hein. Mon père, tous les matins, quand je vois dans son regard, hein, je vois le regard d'un mec qui a investi dans un bitcoin qui a jamais pété. Tu comprends pas? C'est la faillite, tu sais, parce que selon lui, je fais des choix de carrière de blanc. Ça, c'est mon travail, c'est mon travail. Là, je viens de commencer le boulot, là. Je viens de commencer la journée. Ça fait une minute que je travaille, là, c'est ça. J'ai fini dans 5 minutes. Je suis épuisé. C'est fou, hein. Tout ça pour parler de météo avec vous, quoi. C'est parce que moi, je suis traumatisé, hein. Là, en ce moment, je suis un Rwandais content, mais là, en ce moment, je suis pas très content. Parce que c'est l'hiver. Moi, je sais pas comment vous gérez l'hiver ici, mais moi, en hiver, la seule émotion qui me permet de garder la chaleur en hiver, c'est vraiment la colère, quoi. Vraiment, là, je suis parti, je suis fâché jusqu'en mars. Oh. Tu dis pas bonjour, je gifle, quoi. Je suis tendu, tu sais. Après, j'ai compris pourquoi j'aime pas l'hiver. J'aime pas l'hiver parce que j'ai pas les moyens de m'offrir une veste de qualité. C'est parce que j'ai un travail de 7 minutes. Moi, quand j'achète une veste au Primark. T'sais, Primark, c'est bien, hein, t'es habillé, mais t'as froid quand même. T'sais, je marche dans la rue, je suis fâché, mal habillé, avec une veste pleine de courant d'air. C'est normal, ça. T'sais. Encore le jour, hein, je passais devant un magasin Louis Vuitton et je vois un chien qui sort du Louis Vuitton en manteau. J'étais dégoûté là, tu sais, pas parce qu'il a un manteau, mais parce qu'il a un manteau de meilleure qualité que le mien, tu comprends? Ça se voit, son manteau était genre bien cousu, genre rembourré, avec des plumes de canard, genre, tu sais? Parce que les chiens ici sont tellement bien que les chiens ici, ils portent genre d'autres animaux. Tu verras jamais en hiver une vache qui porte un renard comme ça autour du cou, on est d'accord, hein? C'est, moi j'étais dégoûté quoi, je veux dire un chien qui a plus de pouvoir d'achat que moi, genre le chien me narguait là, genre. C'est d'où l'hiver par ici, négro, je suis en mode ouais. C'est fou, mais quand je vois un chien, je me pose ces questions parce que je viens d'Afrique et je me dis, mais c'est pas normal quoi. En fait, nous on fait des progrès sociaux et les chiens ils profitent. Ça, c'est incroyable, hein. Encore là récemment, j'ai vu une influenceuse, elle a dit son chien, elle, il était genre végétarien. Végétarien, le pauvre chien, non? Non, parce que ce chien-là, il a un héritage, tu vois, ses grands-parents, c'était genre des loups, tu comprends? Il chassait du gibier dans la forêt entre mâles alpha, tout ça, là, et lui, maintenant, il se bat contre des brocolis à la vapeur. C'est sûr qu'un jour, les chiens aussi vont manifester, je vous le dis, hein. Un jour, il y aura un hashtag MeToutou sur le vin, là. Ils vont sortir dans les rues, là, où laisse the dogs out, tu sais, hein. On fait n'importe quoi avec les chiens, je te jure, hein. Et moi, je le vois, hein. Je le vois. L'ascension sociale des chiens, je le vois. Parce que j'aime bien draguer les meufs en bourgeoisie. Elles ont toujours un chien. Et une Fiat 500. C'est un package. Encore là, récemment, j'étais en date avec une meuf, j'arrive chez elle. Elle a un chien, Billy. Un petit labrador de 6 ans. Très poli, son chien. Il vient vers moi et il me tend la patte. Et moi, je suis pas moins poli qu'un chien, on est d'accord? Du coup, je tends la patte en retour. Je suis pas bête. Je sais très bien que si je conquérir le cœur de la fille et être dans son lit, bah, faut que je drague Billy d'abord. Je suis pas bête. Du coup, je pose des questions sur le chien. J'ai dit, attends, mais tu pars bientôt en vacances ou ça? Est-ce que tu veux que je garde ton chien? Elle me dit, non, t'inquiète pas, mon chien, moi, il part avec moi à Cuba. T'inquiète pas, mon chien, moi, il a son passeport. Et moi, je me dis, attends, quoi? Ton chien, il a un passeport? Attends, mais moi, j'ai des cousins en Afrique, là, ils galèrent de fou. Et ton chien, il a un passeport. J'ai appelé mon cousin, j'ai dit, mais frérot, mais viens ici et aboie, ça, c'est vrai. Qu'est-ce que tu racontes, là? T'sais? Ça m'a énervé, je te jure. J'ai mis le chien dehors dans la niche, là, qu'on passe un moment entre humains, un peu caliente, un peu sensuel. C'est pourquoi j'étais venu, tu vois, on passe un super moment, très doux, très sensuel. Mais à un moment donné, j'entends la porte de la chambre qui s'ouvre. C'est son chien Billy qui a ouvert la porte. Genre, elle a appris à son chien à ouvrir les portes, mais pas à frapper. C'est normal, ça, franchement? Les amis, vous avez déjà essayé de faire l'amour avec un chien qui vous regarde? C'est très malaisant, hein? Comme votre silence là, c'est très malaisant, hein? Tu veux faire l'amour tranquillement, doucement, sensuellement, il y a un bébé de 6 ans qui court partout dans la chambre là, c'est? Elle dit non, t'inquiète pas, 6 ans en année chien, ça fait genre 44 ans. Mais c'est pas rassurant du tout là, c'est? Ça veut dire qu'il est adulte là, je suis son Jacquet Michel, il est en train de me juger, tu comprends? Et moi j'essaie de faire l'amour tranquillement et gérer le chien avec mon pied en même temps, c'est genre, on dirait une chorégraphie congolaise.

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1: Bonsoir, bienvenue en Antenne 3 Bretagne. Étranger, Moyen-Orient, le cheikh Aziz Tarek s'est rendu de la Mecque à Baalbek et en ce moment discute les problèmes intrinsèques à l'ambassade grecque au Koweït. Étranger, toujours, à Paris, Jacques Chirac a remis un chèque aux jeunes de la fac de l'ESSEC. Quelques prises de bec, pourtant, avec des mecs très incorrects de Supélec qui l'ont traité de tête de cake. Bretagne, enfin. Dans une discothèque de Ploumélec, la police, après enquête, a mis en échec un réseau de coques et de crack planqués dans des bons becs, des carensacs et des pastèques. Sans deck. Un petit break à présent, avec deux jeunes mecs encore en fac qui chantent tous les soirs au caveau de la Bolec. C'est cela.
2: Oui, c'est ça.
3: Ouais.
2: C'est ça.
1: Vos prénoms, messieurs ?
2: Moi, c'est Yann.
3: Moi, c'est Yann.
1: Pas trop le trac ?
3: Impec.
2: Impec.
1: On écoute en direct.

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2: Bien sûr que vous restez. Bien sûr. Et moi, je reste. Moi, le premier à rester. Hein. Omar et Fred, ce duo sur scène qui nous faisait marrer il y a quelques années, en fait, en vérité, ne s'est jamais séparé. Il continue de nous faire marrer sur Rire et chanson chaque jour. On écoutera dans un instant le licenciement. Et vous allez voir qu'on peut rigoler d'un licenciement avec Omar et Fred. Hein. C'est pas toujours le cas, mais avec Omar et Fred, on peut vraiment en rigoler. Alex Fredo, c'est une nouvelle star du rire à écouter et à découvrir dans quelques instants. Puis, autre chose à découvrir, c'est un extrait du tout nouveau spectacle Par amour de Paul Mirabel. On vous diffuse depuis dimanche les premiers extraits de ce spectacle en exclusivité chez nous. Donc, je vous diffuse un extrait juste avant midi, avant le 100% Nouvelle Génération. Puis, bon courage si vous deviez prendre les transports en commun aujourd'hui, notamment les trains, puisque grosse grève nationale SNCF qui perturbe aujourd'hui. Donc, une partie du trafic TGV Intercité Transilien et puis RER. Les voyageurs sont donc invités, hein, si vous deviez prendre les transports là dans la journée, à trouver une autre solution. C'est ce que dit la SNCF. Tiens, quelle est votre plus grosse galère là ces dernières années en transport justement en commun, que ce soit les trains ou autres, bus et autres joyeusetés? Dites-nous via les messages qu'on peut recevoir via Facebook, via Instagram, passez par toutes les messageries privées de nos réseaux sociaux pour nous dire quelle était votre donc plus grosse galère ces dernières années en transport en commun. Et puis on va revenir aussi avec les Red Hot Chili Peppers dans quelques instants. C'est uniquement sur Rire et Chanson. Bonne matinée avec nous.
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2: Mercredi matin avec Rire et chanson, merci de passer cette matinée justement avec nous.
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2: Ouais.
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2: Mais avant de retrouver dans 25 minutes le 100% nouvelle génération, l'émission référence du stand-up en France, on écoutera un extrait du tout nouveau spectacle Par amour de Paul Mirabel, une belle nouveauté, une belle exclusivité. Nous aurons aussi Alex Fredo, puis là, voici donc le licenciement classique, hein, Omar et Fred avec Rire et chanson.
29: Entrez François, restez pas dans le noir, je vous en prie. Allez-y, approchez, voilà.
30: Comment ça va, François?
29: Oui, ça va très bien, vous m'amoussez Serbie.
30: Bah, tout va bien, je vous remercie.
29: Ah, c'est bien, ouais, c'est bien.
30: Alors, écoutez, François, si je vous ai fait venir, c'est parce que ça fait maintenant 20 ans que vous travaillez chez nous dans l'entreprise.
29: Ouais, 20 ans, hein, 20 ans, ouais.
30: Eh bien, écoutez, François, je suis là pour vous annoncer que pour vous, l'aventure s'arrête là.
29: Ah, d'accord, ouais. Non, parce qu'en fait, moi, je pensais que la société, elle avait fait beaucoup de bénéfices. Hein.
30: Oui,
29: c'est
30: alors
29: pour ça,
30: écoutez,
29: ouais.
30: François, chacun reste dans ses compétences.
29: Ouais, hein. Ouais.
30: Vous, c'est le ménage et moi, l'économie, d'accord?
29: Ouais, ouais. Hein.
30: Donc tout ça ne vous regarde plus puisque vous n'êtes plus des nôtres désormais.
29: D'accord.
30: Voilà.
29: Et pour combien de temps, en fait?
30: Ah ben, c'est définitif, c'est valable à partir de maintenant jusqu'au décès, comme on dit.
29: Hein? Ah oui, d'accord. Voilà. Donc, moi, pour le moment, je n'avais pas prévu de décéder tout de suite. Donc ça veut dire en fait, hein, si j'ai bien compris, ça veut dire que je suis viré en fait. Hein. Ça veut dire que je ne travaille plus dans la boîte, je travaille depuis 20 ans. Donc j'ai fait ma peau de départ ce soir.
30: Oui. Oui, vous avez bien compris, d'accord, François.
29: Ouais, okay, ouais.
30: Par contre, pour le pot de départ, vous le faites chez vous. Hein. Voilà, et effectivement, vous ne revenez plus jamais.
29: Plus jamais ou... Non, parce que du coup, moi, je serai disponible. Hein.
30: Mais... J'ai bien compris, François, mais c'est pas grave. Ça va vous laisser du temps pour vous occuper du bébé qui arrive, tenez, par exemple.
29: Ah oui, sur le hein? bébé, ouais.
30: Après tout, votre femme travaille et puis vous serez à la maison avec le bébé.
29: Vous serez à la maison avec le bébé, voilà. Ouais, voilà.
30: Et voilà.
29: Voilà.
30: Bon, ben, j'ai été ravi de vous rencontrer pour la première fois, François.
29: Ouais, ouais.
30: Voilà.
29: Voilà, ouais.
30: Allez, au revoir, François.
29: Allez, au revoir, François, ouais. Est-ce que c'est moi?
30: Qu'est-ce qui...
29: Non, parce qu'en fait, la dernière fois, je vous ai croisé dans le couloir, là.
30: Oui.
29: Et on avait discuté, là, de l'augmentation.
30: Alors, juste comme je vous le disais auparavant, François, vous avez bien compris que vous ne faites plus partie de la société.
29: Vous ne faites plus partie de la société.
30: Ça, c'est assimilé, ça va.
29: Ça, c'est assimilé, ça va. Voilà. Voilà. Voilà.
30: Allez, au revoir, François.
29: Au revoir, François. Ouais. Est-ce qu'il s'aime, moi? Non, parce qu'en fait, c'est pour les vêtements de fonction, la blouse.
30: Oui, quoi.
29: Peut-être qu'il faut les restituer, quand même.
30: Ah, c'est pour...
29: Ah, peut-être qu'il faut les rendre.
30: Non, mais dans ce cas-là, c'est pas grave, vous pouvez y aller, je vous l'offre, la blouse. Hein, ça sera mon cadeau de naissance, ça lui fera des draps au petit qui arrive. Hein.
29: Allez, Kawa.
30: Allez.
29: Allez. Est-ce qu'il c'est moi? Non, parce qu'en fait, si c'est valable pour les vêtements de fonction.
30: Oui.
29: Donc en fait, mon appartement de fonction, ma voiture de fonction et mes stock options aussi, tout ça, je peux le garder. Parce que j'en ai pas. Est-ce qu'il c'est moi? Non, parce qu'en fait, moi, je voulais dire un dernier quelque chose.
30: Oui.
29: Moi, je voulais dire, oui, oui, c'est Romain, très senti.
30: D'accord, très bien.
29: Très bien, voilà.
30: Merci beaucoup.
29: Merci beaucoup.
30: Allez, au revoir, François.
29: Allez, au revoir, ouais. Est-ce que c'est moi?
30: Vous le faites exprès ou quoi,
29: non,
30: François?
29: Qu'est-ce
30: qu'il y a?
29: Non, en fait, là, j'étais en train de m'interroger, là.
30: Oui.
29: Et je me disais, peut-être je pouvais m'énerver quand même. Peut-être je peux dire, vous êtes un enculé, en fait. À cause de vous, je n'ai plus de boulot, là.
30: Mais enfin, ça va.
29: Je vais vous bousculer un petit peu, c'est
30: non,
29: normal.
30: Attention, hé. Hey.
29: Ouais.
30: Oh là, hé. Hey.
29: Ouais.
30: Ça va, enfin, ça tire les chairs, là. Non, mais c'est vrai. Enfin, François, vous n'allez pas tout gâcher. Vous avez d'énormes qualités. Vous allez retrouver du travail très rapidement, croyez-moi.
29: Non, non, non, non, monsieur. Non. Ça, c'est des balabalas, ça, c'est des baratés, ça. Hein. Moi, je n'écoute pas ça, hein. Donc je vais quand même vous croquer à la gorge, comme ça vous allez saigner, puis vous allez vous vider comme un petit cochon.
30: Eh hey, oh, moi aussi je peux crier à un moment, hein. Alors, François, je vous rappelle que vous n'avez pas de papier, j'ai qu'un coup de fil à passer, c'est terminé pour vous, hein. Bon.
29: Oui, mais vous ne faites pas ça, hein. Parce que vous, c'est vraiment très senti.

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2: Comme dirait Jamel Debbouze, tous les jours, bien sûr, tous les jours, deux fois par heure. Voici Alex Fredo.
3: Par applaudissement, est-ce qu'il y en a qui connaissent l'application Tricompte ? Tricompte, vous connaissez ou pas ? Ouais ? Ok. Pour ceux qui connaissent pas, c'est une application qui permet de répartir un peu les dépenses pour les voyages entre amis, mais c'est au centime près. On est d'accord que c'est une application qui a été créée par des radins ? C'est un peu une application de gens qui font « je vois pas pourquoi je paierais les cacahuètes, je suis allergique, vous avez tout bouffé ». C'est un peu ça, cette application, j'ai l'impression. Tu vois, et puis moi je trouve que c'est bien de partager les dépenses, tu vois. Mais des fois ça va trop loin. Moi je suis parti récemment, il y avait ma copine, il y avait une autre copine qui s'appelle Pauline et un pote qui s'appelle Léo. On part en vacances, tu vois. On arrive dans une maison, on décide d'aller faire des courses pour se faire un petit apéro. On va au supermarché. Et là on achète des trucs à boire, à bouffer, tu vois. Et puis moi je vois une mangue à 6 euros. Et là, je la mets dans le caddie. Et Pauline, elle me dit, mangue, 6 euros, c'est un peu cher quand même. Je dis, ouais, mais c'est pour ma copine, elle aime bien les mangues, ça va lui faire plaisir. Tu vois, on est en vacances, on se fait plaisir. Elle me fait, ouais, mais 6 euros, c'est un peu cher et tout. Je fais, oh, écoute, c'est pas grave, y a pas de problème, tu vois. On arrive à la caisse, et Pauline, elle me dit, c'est bon, c'est moi qui paye. Moi, je fais sympa, tu vois. 4 minutes après, on reçoit tous une notification Tricompte. Vous devez 4,56 euros à Pauline, et moi, je devais 10 euros. Et dans le détail, il y avait écrit 4,56 euros plus mangue. On est d'accord que ça met un peu une ambiance de merde dans un voyage entre potes quand même, ce truc, tu vois. Non, franchement, moi je te jure, je suis parti avec des potes comme ça et puis j'ai réalisé, tu vois, il y a des potes, tu découvres un peu leur personnalité que tu connaissais pas nécessairement avant, en vacances. Tu sais, avant de partir en vacances avec eux, tu disais un truc du genre « Je comprends pas pourquoi t'es célibataire, t'es super ». Et au retour des vacances, tu dis « Je pense qu'il faut que tu fasses un travail sur toi, là, vraiment. » Et c'est pas fini. Pauline, elle nous a fait des coups. Autant en répartition des dépenses, elle était exemplaire, autant en répartition des tâches ménagères, on sent qu'il n'y avait pas d'application qui était créée à ce niveau-là, tu vois. À un moment donné, au bout de 4 jours, je lui ai envoyé une notification Tricompte. « Vous devez 35 euros à Alex. » J'ai mis entre parenthèses « frais de ménage. » Je te jure, quoi. On bat les couilles. Non mais franchement, je te jure, c'est fou. Elle nous a fait des coups de dingue. La dernière soirée, on va en soirée, tout se passe bien. Léo, il drague un peu une meuf, tu vois. Et ben, ça se passe bien, il drague une meuf. Et il la ramène à la maison, tu vois. Ils passent la nuit ensemble. Le lendemain matin, ils prennent le petit-déj à la table. Moi, je descends avec ma copine, je prends le petit-déj. Et là, il y a Pauline qui arrive, qui dit bonjour, tu vois, qui s'assoit et qui dit « Bon, du coup, comment on s'organise pour la nuit ?» Mais je comprends pas. Qu'est-ce que tu veux dire par là ? Elle me dit « Jusqu'à présent, on divisait le prix de la nuit par 4. » Non mais attendez, c'est pas fini. Elle regarde la fille, elle lui dit « T'inquiète, t'inquiète, le café, c'est offert. » Sachez que le café, il était déjà là dans le Airbnb quand on est arrivé. C'est un truc gratos. Et là, je lui dis franchement, on était tous mal à l'aise, tu vois. Et là, la copine de Léo, tu vois, elle se lève, elle fait « C'est bon, j'ai compris, c'est bon. » Elle prend 10 euros, elle les met sur la table et elle s'en va. Et là, moi, franchement, j'ai dit « Ça se fait pas. » Non, là, vraiment, ça se fait pas. Une nuit avec toi, elle l'a estimée à 10 euros. Vraiment, ça se fait.

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2: Alors effectivement, c'est une belle grosse nouveauté, j'ai envie de vous dire. Je vous l'annonçais il y a moins d'une demi-heure maintenant, un extrait du tout nouveau spectacle de Paul Mirabel. Le spectacle s'appelle Par amour.
3: C'est bizarre d'être un peu connu, je vous avoue. Je le vois parce que tous les jours en ce moment, là, le serveur du bar en bas de chez moi, il m'offre un café parce qu'il aime bien ce que je fais. Sauf que j'ose pas lui dire que j'aime pas le café. Du coup, ça fait 2 ans que j'arrive plus à dormir pour faire plaisir à un serveur. Parfois, il me dessine même un petit cœur dans la mousse du café et j'aime pas trop la tournure que prend cette histoire, je vous avoue. Ça arrive même qu'il y ait des gens qui me suivent dans la rue, tu sais, en ce moment. Récemment, je dis à quelqu'un, monsieur, vous me suivez là? Il me dit, non, je marche juste dans la même direction. Je lui dis, certes, mais là, vous êtes comme dans ma salle de bain, donc peut-être que vous pourriez me rendre mon dentifrice, hein. Les gens sont même un peu familiers avec moi quand on se croise. Une fois, il y a un monsieur qui m'a vu, qui a dit à sa fille, chérie, si tu veux, tu peux le caresser. Pour certaines personnes, je suis devenu un poney, hein. Je suis même parfois obligé de me camoufler, tu sais, quand je sors de chez moi en mettant un masque et une capuche. J'ai vu que j'étais un peu trop camouflé la dernière fois, parce qu'il y a quelqu'un qui est venu me voir, qui m'a dit, en tout cas, j'adore ce que tu fais, Diams. Je me suis dit, bon, là, je suis peut-être allé un peu fort sur le camouflage, hein. Il y a même une dame qui m'a confondu avec le chanteur Orelsan. Je lui ai dit, mais c'est pas moi. Elle m'a dit, si, c'est vous. J'ai dit, bon, bah, si c'est moi, alors, hein, je crois que la terre est ronde, madame, hein. Non, moi je suis très reconnaissant, tu sais, de l'amour que me donnent les gens quand on se croise. Juste, je ne comprends pas tout le temps les façons dont ça se manifeste. La dernière fois, je me promène dans Paris, il y a quelqu'un qui me klaxonne, qui me dit « Mais non, Paul Ninet !» C'est ça mes journées, moi, globalement, hein. Après, je peux rien lui dire, parce qu'il a à moitié tort, mais il a à moitié raison, hein. Puis il me dit hey, « c'est incroyable que vous êtes ici !» Beaucoup d'informations dans cette phrase. Heureusement que pour passer son permis, il y a peu une dictée, hein. Il me dit hey, « tu passeras le bonjour à Emmanuel Macron, hein ?» Et il me laisse sur cette information. Donc, pour ce monsieur, je suis Premier ministre, et je dois appeler Emmanuel Macron pour lui dire « Manu, tu sais pas qui j'ai croisé aujourd'hui ?» Ben, moi non plus. Mais il te passe le bonjour. Non, les gens ont vraiment des demandes très particulières quand on se croise. Une fois, une dame m'a dit « Est-ce que tu peux faire une vidéo dans laquelle tu fais un doigt d'honneur à ma petite sœur ? Ça va lui faire super plaisir. » Donc, moi, je lui dis « Non. » Puis elle me dit « Si, si. » Du coup, il existe quelque part une vidéo de moi en train de dire bah, « Bonjour, c'est Orelsan. » Il y a même quelqu'un qui m'a demandé de lui signer un orthographe. Je lui dis « Ce que tu me demandes, c'est exactement ce qui manque dans ta phrase. Hein. » C'est très particulier hein, d'être reconnu dans certaines situations. Véridique, en arrivant à Lille hier, dans la rue, il y a quelqu'un qui me crie « Ouais, Paul !» Puis après, il se cache. Puis là, il sort sa tête, il me fait. Donc moi, je lui réponds. Puis je me suis dit, quel animal on est en train de chasser, là, tous les deux. Parfois, il y a même des gens qui veulent me faire des compliments, mais qui le verbalisent pas de la bonne façon. Une fois, un monsieur m'a dit, je regarde tous vos sketchs. Dès que je les vois, je me dis, qu'est-ce qu'il est con, lui. Puis je sens qu'il veut me dire l'expression, j'ai hâte de vous voir sur les planches, sauf qu'il s'est trompé. Il m'a dit, j'ai hâte de vous voir entre 4 planches. Non, tu sais ce qui est le plus particulier à vivre pour moi au quotidien, très honnêtement, c'est que je me fais reconnaître par des profils de gens très différents. Parfois, il y a des gens très timides qui viennent me voir dans la rue, qui me disent « Excusez-moi de vous déranger, jeune homme, mais je voulais juste vous dire que ma femme et moi, on vous adore. Mais on veut pas vous embêter plus que ça. Passez une bonne journée. À bientôt. » Et ils partent tranquillement. Et parfois, il y a des gens un petit peu moins timides qui viennent me voir dans la rue, qui me disent « Mais non, Paul Mirabel, fils de pute !» Il y a moyen, enfin, TikTok. Donc j'ai dit, je suis désolé, je suis un peu pressé. Puis ils me disent, vas-y, fais-le, sinon on te nique. Du coup, on fait un TikTok. Puis il rajoutera sur moi, on t'a pas trop importuné. Bah, sachant que je suis déjà dans le coffre de ta voiture, c'est un peu tard. Ça arrive même que des gens me demandent de faire des photos aussi quand on se croise, dans des contextes particuliers également. Une fois, une dame m'a demandé de faire une photo avec son chien. Donc moi, je me suis dit, on va faire la photo tous les trois. Elle m'a dit, non, j'ai pas envie d'être sur la photo. Et ben, j'ai fait une photo juste avec un petit chien, comme ça. Qui lui avait aucune idée de la situation. Hein. À la fin, elle a dit, assis-toi. Je me suis assis. Elle a dit, non, je parle au chien. J'ai obéi aux ordres d'une inconnue. Mais j'ai gagné des croquettes. Hein.
2: « C'est une belle nouveauté. Un extrait du tout dernier spectacle, donc, Par Amour, de Paul Mirabel. Un vrai phénomène, ce garçon. Et à voir absolument sur scène, si vous le pouvez. Il sera notamment dans le sud de la France. Là, dans les prochaines semaines, il sera notamment en juillet au Sable d'Olonne. Et puis, il sera... Alors, attendez, parce que j'arrive pas à retrouver, évidemment, mon ordinateur. Ne veut pas. Voilà, Palavas-les-Flots, je disais, dans le sud de la France. Et évidemment, vous aurez compris que les Sables d'Olonne n'étaient pas dans le sud de la France. Alors, Palavas-les-Flots, ce sera le 23 juillet. Et puis, les Sables d'Olonne, le 26 juillet. Les infos sont sur le site de la radio rireetchanson.fr. C'est bon, tous mes ordis marchent correctement. J'ai tout, j'ai les sketchs, j'ai les nouveautés. À vous diffuser à partir de midi pour le 100% Nouvelle Génération. On démarre avec Zach Brel, extrait de notre Comedy Club à Paris, à la Pôle Théâtre.
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26: Oui, bonjour monsieur, c'est
27: bonjour.
26: La gare de Monaco.
27: Oui.
26: Oui, je voudrais le bureau des appels en gare.
27: Oui, c'est ici.
26: Ah, très bien, bonjour monsieur.
27: Bonjour.
26: La DST, l'appareil, division de surveillance du territoire. Dites-moi, nous avons un agent qui est actuellement dans votre gare.
27: Oui.
26: Il faudrait faire un appel en gare pour qu'il puisse rejoindre sa base. Hein. Je vous passe le patron. Hein.
27: Oui.
28: Allô?
27: Oui, bonjour monsieur.
28: Monsieur. Voilà,
27: oui.
28: Donc c'est assez urgent. Hein.
27: Oui.
28: Alors c'est un message codé.
27: Oui.
28: Alors c'est message personnel.
27: Oui, alors message personnel.
28: La mienne.
27: Comment?
28: La mienne.
27: La mienne.
28: Oui.
27: La mienne
28: est plus grosse que la vôtre.
27: Que la vôtre. Voilà, c'est tout.
28: Voilà, alors je patiente.
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2: Merci beaucoup, bonne émission à vous aussi. On est reparti 2 heures ensemble avec la jeune génération d'humoristes et puis de stand-upers et stand-upeuses. Celles et ceux qu'il ne faut pas rater sur les différentes scènes de France. N'hésitez pas pendant l'été à sortir avec vos enfants par exemple et aller justement applaudir cette jeune génération.
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2: Cette jeune génération comme Zach Brel qu'on écoute maintenant, extrait de notre Comedy Club à Paris, à la Folle Théâtre, il y a un petit peu plus de 15 jours maintenant. C'est du rire tout neuf. Et ça fait partie des premières diffusions aussi.
30: J'ai vécu un voyage qui m'a transformé, qui a changé ma vie à jamais. J'ai vécu ce qu'on appelle un point de bascule. J'étais en vacances en Malaisie, ça s'est super bien passé. Sauf qu'en Malaisie, je suis passé de vacancier à prisonnier. Allez, bonne soirée, voilà. Je vais vous raconter comment ça s'est passé. On est parti en Malaisie, on a fait le road trip, c'était vraiment bien, d'accord? Et j'arrive le dernier jour à l'aéroport de Kuala Lumpur, la capitale de la Malaisie, vous êtes avec moi. Et je dois prendre un vol pour le Vietnam, deuxième étape du road trip, et j'ai pris un vol low cost, ok? Et là, j'arrive devant le dépose bagages, les amis, c'est un dépose bagages automatique. Et là, je fais une erreur, j'arrive devant le dépose bagages, je dépose pas le bon bagage, je dépose le bagage avec le doudou de mon fils dedans. Et moi, mon fils, sans le doudou, c'est plus mon fils, d'accord? Il retourne l'avion, c'est l'exorciste, Conjuring, ce que vous voulez, je vous jure. Et moi, ça, je le sais. Et je vois la valise partir, je me dis, je suis dans la merde. Je la vois partir, je commence à stresser, je vois mon fils commencer à trembler, je me dis, il faut absolument que je trouve un moyen de la récupérer. La valise, elle est en train de partir tout doucement. Qu'est-ce que je fais? J'essaie d'accélérer, je vais voir la meuf de la compagnie aérienne. Mais je le savais pas. Elle aussi, elle était low cost, d'accord? Je vous promets, c'est vrai. Déjà, physiquement, elle avait un strabisme, ok? J'ai rien contre le strabisme. Mais elle, son strabisme, il avait un strabisme, ok? Le gauche, je regardais à l'extrême gauche, le droit à l'extrême droite. Elle pouvait voir dans la valise, ok? D'accord? Et le problème, les amis, c'est que moi, je suis un humoriste. Donc, j'ai la tête baissée. Quand je me lève, je vois son regard. J'ai des blagues qui me viennent en tête. C'est pas le moment, c'est pas le contexte, mais les blagues arrivent, d'accord? Je vois ses yeux, je me dis, elle peut retrouver Xavier Dupont de Ligonnès, d'accord? Elle, je me dis, sur la route, elle fait un clin d'œil, c'est un clignotant. Elle va voir Avatar, les acteurs, c'est des vrais gens, d'accord? Et le problème, c'est que ça s'arrête pas. J'essaie de lui parler, mais je sens que ça fit pas. Je commence à lui expliquer, s'il vous plaît, madame, il y a une valise juste derrière vous, elle est en train de partir, j'en ai absolument besoin, madame. Je me suis trompé, il y a un bagage léger absolument juste derrière. Vous êtes même pas obligé de vous retourner. Avec le strabisme, vous la voyez, la valise, vraiment. Elle me regarde, elle me dit no, next. Je dis quel next? Qu'on était en date ou quoi? Y a pas de next, la valise là. Elle me dit no, impossible. Je dis comment ça impossible? La valise elle est là, genre la valise elle est là, mais c'est impossible. La valise elle est juste là, mais c'est impossible. La valise elle est là, mais c'est impossible. Genre la valise là, impossible. Genre, hein, genre si je te dis qu'il y a une bombe dans le bagage, tu me le rends, non? J'aurais pas dû dire ça. Les amis, le point de bascule, il se fait là, ok? Moi, je suis un hypersensible. Je sens que j'ai fait une connerie. Je pleure. Je lui dis, madame, pardon, il n'y a pas de bombe, c'était trop tard. Même mon fils, il me tire la manche. Il me dit, qu'est-ce que tu fais? Je lui dis, je sais pas, c'est une technique. Lui, il entend technique, il va voir la dame, il lui dit, oui, il a une bombe. Mais non, j'ai pas de bombe. Les amis, à partir de maintenant, mon point de bascule, il est terminé. Je ne pourrai jamais revenir en arrière. La meuf, elle appuie sur un bouton. La meuf, je l'aime pas, donc on va l'appeler Cyclope, ok? Elle appuie sur un bouton, la police, elle arrive. Je les vois arriver au loin, je suis pas bien, d'accord? Ils sont plusieurs, je les vois de loin, ils sont petits. Plus ils se rapprochent, plus ils sont petits, c'est des Malaisiens, d'accord? J'en rigole, mais je faisais pas le malin à ce moment-là, je vous le dis, hein, je vous jure. Mon cœur, il bat à 2000 à l'heure et il y a un Français qui parlait malaisien, il vient m'aider, genre, il vient pour me donner un coup de main, il me dit, c'est quoi le problème? Je lui dis, s'il te plaît, tu peux dire à la dame, là, moi, j'ai pas de bombe. Il est parti, il a dit, je veux pas de problème. Les amis, les policiers, ils arrivent, ils m'arrêtent. Ça a été le moment le plus dur, je vous jure. J'arrive au commissariat de l'aéroport, je comprends rien à ce qui se passe. Je suis à 12 000 km de chez moi, je suis perdu, je suis perturbé, je sais pas. Surtout que le policier, il vient me voir. Il me regarde droit dans les yeux, il me dit, on a regardé dans ton bagage, il n'y a pas de bombe. Où est la bombe? Là, s'ensuit un interrogatoire que je ne pouvais pas vous faire. Il est trop long, d'accord? Mais en face, le policier est déterminé à ce qu'il y ait une bombe, d'accord? Moi, il n'y a pas de bombe. Je suis perdu, je suis assis, je le regarde, je tremble. À un moment, il vient me voir, il me ramène un téléphone, il me dit, tu peux appeler une personne, d'accord? Une personne, tu peux appeler qui? Je lui dis, appelle mon ambassade. Et il appelle mon ambassade, ok? Je prends le téléphone. C'était un mec qui parlait arabe, il avait appelé l'ambassade du Maroc, le bâtard. Au téléphone, le mec, il dit, t'inquiète pas, je sais ce qui t'arrive, Dieu, il va t'aider. Et je sais pas si vous l'avez, ça vous l'a déjà fait, mais quand on est français à l'étranger et qu'on appelle notre ambassade, il y a un sentiment de fierté. Tu sais, t'es à l'étranger, l'ambassade, il y a un mot important. Tu sais, l'ambassade, on croit que c'est un mec en costume, petit four, on croit, hein? Pas du tout. C'est Michel en télétravail, il s'en a rien à foutre de ta gueule. Je l'ai vécu en live, la scène était folle, j'avais les menottes, je prends le téléphone, je fais, monsieur, il y a un problème. Et ils disent que j'ai une bombe, mais j'ai pas de bombe. Et je sais pas ce qu'il veut, pourquoi il m'arrête. Je sais pas quoi faire, monsieur. Il me fait, oh, c'est chaud. Mais tu comptes faire quoi? J'ai raccroché. Et là, le policier, il vient me voir. Il me dit, écoute, ce soir, tu dors en prison. Demain, t'as un jugement, tu risques 2 ans. J'ai fait, wow, c'est chaud. Non, il en est hors de question. Je suis parti voir le policier, là, j'ai tendé mon va-tout. Je lui dis, non, vous pouvez pas me mettre en... Quoi? Me mettre en prison? Mais c'est pas possible, genre, c'est impossible. Genre, c'est... Après, j'ai inventé un truc, j'ai tenté un truc. Je lui dis, vous pouvez pas me mettre en prison. Et tu sais quoi? Tu peux pas me mettre en prison parce qu'en France, je suis une très grande star de l'humour. Et me mettre en prison, c'est une mauvaise image pour ton pays. Je te conseille pas de le faire. Vraiment. De toi à moi, le fais pas. Il me dit, t'es sûr? Je lui dis, ouais. Il me dit, t'es sûr? Je lui dis, ouais. Il va sur Internet, il me dit, c'est quoi ton nom? Je lui ai dit, Jamel Debbouze.
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2: C'est vrai, on met trop de pression aujourd'hui sur les gamins. Ils doivent tous faire 50 activités parascolaires. J'ai une copine qui m'avait dit « Mais pourquoi t'inscris pas ta fille à la Zumba ?» Ben parce qu'elle s'appelle pas Corinne et qu'elle est pas ménopausée. Hein, Et la pression qu'on met sur les parents, moi, on m'a déjà demandé, premier degré, est-ce que t'es une maman Montessori? Je sais pas ce que c'est Montessori quand je dis à mes gosses, la maman de Bambi, elle est morte parce que Bambi non plus, il voulait pas ranger sa chambre. Pas Montessori? Ah, mais c'est très difficile. Moi, j'avais très peur. Avant d'avoir mon premier enfant, je me suis dit, est-ce que je vais réussir à être une bonne mère? Parce que c'est pas inné d'être une bonne mère. Moi, je pensais que du moment que tu faisais des gosses, j'allais faire des trucs de maman, genre trouver beau les dessins moches des enfants. Mais non, mais désolé, ils respectent jamais la perspective. Enfin, quand même, une fois, mon fils m'a dit « Regarde, maman, j'ai fait un dessin de toi avec ta bouteille de vin. Hein » Bon sens de l'observation. Mais c'est vrai, mais en fait, en vrai, rien ne change. Rien ne change après l'accouchement. Enfin, si, après, tu peux mettre des tampons sans applicateur. C'est comme un chausse-pied, mais pour la pâquerette. J'en ai plus besoin, moi, c'est des Birkenstock. Et du coup, j'étais un peu perdue. Je savais pas trop quoi faire. Et puis, j'ai une copine à moi qui est une maman parfaite. Je sais que c'est une maman parfaite parce qu'elle met des pulls à jeux de mots avec des messages. Hein, genre, c'est écrit « Merveilleuse ». Quelle angoisse, ce genre de mère, je les déteste. Et elle m'a dit « Tu devrais aller voir un coach en parentalité. » Vous savez ce que c'est un coach en parentalité? C'est un peu comme un pédopsychiatre, mais sans formation. Hein. Ah, c'est des gens qui ont eu des enfants et du coup ils se pensent habilités à donner des conseils aux autres parents. Je sais pas si le simple fait d'avoir des gosses fait de toi un expert en éducation. Je veux dire, moi j'ai des cheveux, je suis pas coiffeuse. Hein, j'ai une voiture, je suis pas garagiste. J'ai un fion, je suis pas proctologue. Hein. Enfin si, mais sur mon temps libre. Hein. Et je facture pas. Et du coup, je suis allée voir le site d'un coach en parentalité positive. Parentalité positive, ça vous parle, hein? Méthode d'éducation bienveillante, on n'engueule pas ses gosses, on leur dit pas non. Je trouve ça super, parce que j'ai grandi entre les années 80 et les années 90. Donc moi, le pilier de mon éducation, c'était quand même la menace. Hein. Ah, mais pour vous dire, mon père, quand j'étais petite, pour pas qu'on salisse les fenêtres de sa voiture, il nous disait « Arrêtez de dessiner sur la buée des fenêtres de la bagnole, sinon les pédophiles vont savoir qu'il y a des enfants dans cette voiture et ils vont venir vous kidnapper. » Comme dirait mon psy, un traumatisme fondateur. C'était bien fait, le site du coach en parentalité positive. Il y avait plein de petites vidéos qui t'expliquaient comment réagir si ton enfant fait des bêtises, dit des gros mots. Il y en avait une qui c'était genre « Que faire si votre enfant dit des gros mots ?» J'ai pas regardé, parce que j'aime bien les gros mots des enfants. Je trouve ça mignon, genre « Caca boudin hein, », c'est poétique. « Caca boudin », prend un excrément, une spécialité charcutière. Tu mets ça ensemble pour en faire un gros mot. C'est le premier gros mot de mon fils. Je me souviens une fois, il avait 3 ans. Il jouait au bac à sable comme ça. Puis il y a un petit copain à lui qui s'appelait Jules. Il était mignon. Il avait une petite mèche blonde sur le côté, une doudoune sans manche. Hein, il avait 3 ans, il avait déjà un look à faire d'optimisation fiscale, le gamin. Et il met un coup de pelle à mon fils qui s'énerve et puis il dit « Oh mais Jules, t'es un caca boudin !» Puis là, il y a sa mère à côté. « Oh, vous avez entendu ce que votre fils a dit au mien? Mon Dieu, mais il faut le reprendre !» Ouais, on en a beaucoup des comme ça en Suisse. Et du coup, je dis « Ben oui, je vais le reprendre. » Mais on dit pas « Jules est un caca boudin hein. », on dit « Jules est un trou du cul. » Voilà.
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2: Parents solo, c'est difficile, mais parents tout court, c'est compliqué. Hein. Moi, j'ai toujours dit, définition de parent, c'est adulte qui doit gérer les émotions d'un ou plusieurs petits êtres humains alors qu'on ne gère pas nos propres émotions. Hein. Pas très longtemps, pareil, l'heure du goûter, mon fils me tape the crise de nerfs parce qu'il voulait pas manger son biscuit parce qu'il a une drôle de forme. Je lui dis, écoute chérie, je suis quand même restée 5 ans avec ton père. Hein. Oh, ça va, je l'ai pensé, mais je l'ai pas dit. Et il faut qu'on lève ce tabou, c'est que nos enfants, on les aime très fort, hein, mais quand ils nous tapent des crises, on a envie de tout casser. Bon, moi, j'ai pas beaucoup d'argent, donc je casse rien du tout, hein. Et je pense surtout à l'éducation positive et à la patronne Maria Montessori. Vous la connaissez? Alors, elle explique que quand un enfant fait une colère, c'est normal, c'est parce qu'il ne sait pas gérer ses émotions et il faut se mettre à son niveau pour lui parler, chose que j'ai faite et je lui ai dit, mange tes morts. Bon, j'ai honte.

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2: Un gros souci de santé. Je suis en panique un petit peu. Je vais dans ma chambre, voilà, pleurer pendant que lui joue. Lui, il m'entend pleurer, mais il est plus perturbé quand je ne pleure pas, hein, évidemment. Et arrive l'heure du dîner. Et en plein silence, il me dit « Maman, est-ce que tu as un gros bobo ?» Je lui dis « Comment tu sais ?» Il me dit « Parce que je t'ai entendu pleurer. » Je me dis « Oh putain, mon gosse, c'est HPI. » Et là, je me dis « Ok, information à traiter plus tard. » Et je lui dis, comme n'importe quel parent, « Est-ce que tu veux qu'on en parle et que je te rassure ?» Et il me dit « Non. Bon, »« Excuse-moi de t'avoir dérangé. Hein, tu veux un café, une clope ? Je sais pas. Hein. » Il me dit « Non, je sais que c'est pas grave. Excuse-moi, docteur, le mec a un diagnostic. Hein. » Il me dit « Non, je sais que c'est pas grave parce que tu as arrêté de pleurer et après, je t'ai entendu péter. » Et je me suis dit « Oh bah ça va, elle est pas si malade !» Donc moi, le même jour, j'apprends que je suis malade et que mon fils est un gros beauf. Et c'est ça qui me rend plus triste, en fait. Hein. Et vous savez, toute ma vie, je me suis dit « Si un jour, voilà, je tombe malade ou il m'arrive un souci de santé alors que j'ai un petit garçon, un enfant, qu'est-ce que je fais ? Est-ce que je l'emmène chez le psy ? Je fais un long discours ? Est-ce que je lui fais un énorme câlin ? Non, je vous donne un conseil. Vous lâchez une caisse et apparemment, ça les rassure. Hein, vraiment, il n'y a rien de plus simple qu'un enfant. Hein. » Un mois et demi plus tard, je subis une opération d'urgence. Et voilà, tout se passe très bien. Le chirurgien arrive dans la chambre d'hôpital et me dit « Écoutez, voilà, tout s'est très bien passé. Juste, je suis obligée de vous le dire, ce sera un petit peu plus compliqué pour avoir un deuxième enfant. Puis en plus, à votre âge, ta gueule. » Et voilà, je rentre chez moi, je fais ma convalescence de maman solo, c'est-à-dire une convalescence qui dure environ 4 minutes et 3 secondes. Et un soir, j'ai les larmes aux yeux. Voilà, je suis pas très bien, je me sens un peu fébrile, je suis triste. Et je dis à mon fils... Mais mon chéri, est-ce que tu aurais voulu, toi, avoir un frère ou une sœur ? Il m'a regardé, il m'a dit « Oh, j'aurais trop voulu que tu me fasses un grand frère !» Ben, j'ai encore plus pleuré, quoi. Je me suis dit « J'en ai qu'un, et en plus, c'est pas le pingouin qui glisse le plus loin. Hein. »
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0: 12h23, avec Rire et Chanson 100% Nouvelle Génération, jusqu'à 14h. On va avoir une pensée pour tous les élèves qui préparent différents examens là pour cette fin d'année. Et notamment le bac qui approche à grands pas. C'est le cas de mon fils qui est en train de réviser là pour le bac qui arrive dans moins de 10 jours maintenant. Il est en train de réviser les maths. Alors autant vous dire que heureusement il comprend tout, parce que si je devais l'aider, il serait mal. Parce que moi, les maths, je n'y comprends rien. Et toujours aujourd'hui, je n'y comprends rien du tout. Heureusement, pour faire de la radio, pas besoin de faire de maths. On n'en a pas trop besoin. Dans quelques instants, les décaféinés, justement, on parlera des examens à venir. C'est un extrait de la team du rire de ce matin à 7h10 et à 9h10. Nous aurons aussi Johanna Salez à découvrir absolument. Extrait de notre scène à Paris à l'Apollo Théâtre. Et puis, nous écouterons Nick Mucoco ou encore Bruno Pecky.
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0: parce qu'ils font partie de la nouvelle génération du rire. On réécoute les humoristes que vous retrouvez le matin entre 6h et 10h avec Bruno Robles sur Aurélie Philippon, dans notamment la team du rire. Et ce matin, il y avait les décaféinés.
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2: Avec les décaféinés ce matin.
0: Bonjour Bruno.
2: Salut les gars. Bon, donc les révisions du baccalauréat ont commencé pour plus de 100 000 lycéens. Il faut savoir qu'en 2020, le taux de réussite était de 92% et en 2025, il a chuté à 85% quand même.
3: Eh oui Bruno, eh oui, les élèves furent meilleurs avant.
2: Voilà. Wow.
3: Pas que pour les élèves, visiblement. Non. Et c'est pour ça que pour les aider à avoir leur examen, on a créé une radio spéciale.
4: Bac et mention.
3: Ah putain, je l'ai eu. Et sur bac et mention.
4: Ah putain, je l'ai eu.
3: On vous informe que ce ne sont plus les élèves qui s'adaptent au niveau du bac, mais les épreuves du bac qui s'adaptent au niveau des élèves.
5: Oui, on a d'ailleurs assisté à une session de révision entre élèves, hein, oui. En région parisienne, au lycée Thibaut InShape.
6: Eh, viens, on révise la philo.
5: Ok. Alors vas-y, qui c'est qui a dit si tu kiffes, alors mets un pouce bleu ma couille.
6: Squeezie.
5: Bien sûr, tu gères grave.
6: Épreuve de maths, ouais. J'ai 1000 followers, j'en gagne 10. Combien j'ai de followers?
5: Oh, attends, 10 000. 10 000.
6: Comment tu fais, c'est trop fort.
5: Géographie, c'est où Tokyo?
6: Ah oh là là, j'ai pas appris si loin moi.
5: Ouais, pardon, c'est chaud. C'est où les toilettes du lycée?
6: À gauche de la salle des profs.
5: Ah, tu gères grave, on va la voir.
3: Et tout de suite sur bac et mention.
4: Ah putain, je l'ai pas eu.
3: C'est la rubrique de nos experts.
7: Oui, bonjour. Voilà, donc nous avons trouvé la solution pour qu'il n'y ait plus de triche au bac.
8: En effet, voilà, il suffit de demander aux élèves de passer les épreuves intégralement nus. Voilà. Ainsi, ils n'auraient plus aucune possibilité de cacher des antisèches sur eux, puisqu'ils devront déposer leurs vêtements à l'entrée de la salle d'examen et rester à poil aux écrits comme aux oraux.
9: Excusez-moi, bonjour. Je suis Patrick B. Et oui. je voulais dire que si cette mesure passe, je veux bien être examinateur cette année. Je suis dispo.
7: Oh là là.
10: Il faut
7: se tirer.
10: Il faut qu'on
7: revoie. Lundi 10h.
3: Et sur bac et mention.
4: Ah putain, je suis au rattrapage.
3: On termine avec un chanteur qui s'est planté à toutes les épreuves du bac. C'est Claudio Casero.

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3: Dire que ça se passe comme ça tous les matins dès 6h uniquement sur Rire et Chanson, le morning du rire. Bruno Robles, Aurélie Fille, pour une grosse team d'humoristes pour être plus proche de l'actualité et donc de la politique chaque jour. On vous met plein d'extraits sur les réseaux sociaux chaque jour. Si vous aimez, commentez, likez et partagez. N'hésitez pas. Linkin Park dans le 100% Nouvelle Génération et Johanna Salès.

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1: Un avant et un après MeToo. Vous savez, ce mouvement, justement, pour soutenir les femmes en difficulté avec certains hommes, hein, dans différents milieux professionnels. On en parle maintenant avec Johanna Salez. Extrait de notre scène à Paris, à l'Apollo Théâtre, il y a un petit peu plus de 15 jours.
2: La société a vachement évolué, hein, dans les rapports hommes-femmes. On est quand même passé de avant, après Jésus-Christ, à avant, après MeToo. Et c'est pas la même ambiance, hein. Qu'est-ce que ça veut dire avant, après MeToo? Ben, ça veut dire qu'aujourd'hui, les hommes se déconstruisent. Ah, il y en a, ils se déconstruisent un peu trop, quand même. Ah, il y en a, quand je les regarde, vie de ma mère, j'ai envie de les reconstruire. Non, il y en a, tu sens, ils sont tellement déconstruits, ils comprennent plus de projet, tu vois, ils sont perdus, les mecs. Moi, la dernière fois, je bois un verre avec un mec déconstruit, je lui demande ce qu'il pense de Epstein, il me répond, Albert Epstein? Mais je l'adore! Attends, mais c'est un scientifique de génie, là. Attends. C'est pas lui qui a fait la théorie de la relativité du consentement, c'est pas lui. Bon, en vrai, il a pas tort, hein. C'est vrai que pour certains, le consentement, ça reste relatif. La dernière fois, j'ai vu qu'il y avait des mecs qui proposaient à des femmes des logements sociaux contre des fellations. Bon, moi, je juge pas, hein. Chacun gère comme il peut la phobie administrative. D'autant que j'ai déjà essayé d'avoir un logement social à Paris. Ah bah télécharger un formulaire sur gouv.fr, c'est beaucoup plus difficile que tailler une pipe, les gars. Hein. Non, en vrai, je me dis, mais vous imaginez, si on réglait tout comme ça dans la vie, ce serait incroyable quand même, non? Des impôts, une pipe. Mon fils redouble, une pipe. Un dégât des eaux, une pipe. Vous riez pas. Ouf, merci monsieur. Ah, j'ai eu peur. Parce que là, j'ai fait le calcul, vous êtes 300... Ah ben ça m'aurait pris 4 jours, voilà, vous voyez, ah, on aurait dû poser des RT-tubs, clairement. Non mais plus sérieusement, je pense que les hommes que j'ai vraiment envie de déconstruire, c'est ceux qui m'expliquent à moi, à nous, hein, mesdames, ce que c'est qu'être une femme, alors que pour eux, clitoris, c'est le cousin d'Astérix. Donc voilà, la vie est en combat de chaque instant, la vie est en combat. Et alors moi, je vous avoue que, bon, ben voilà, je sais pas si c'est à cause de ce petit look d'écolo, mais de droite. Mais c'est vrai que j'ai la conviction molle. Voilà. Et alors, qu'est-ce que c'est que la conviction molle? Ben, c'est les lunettes de Rachida Dati avec la chemise de Carlos. Ah bon, on comprend plus le projet. Mais en vrai, je pense que j'ai une théorie sur les gens qui ont des combats. Je crois que dans la vie, il y a deux styles de personnes. Dans la vie, il y a ceux qui choisissent les combats, et il y a ceux dont les combats les choisissent. Et quand c'est le combat qui t'a choisi, ton militantisme, il a pas la même gueule, les gars. Moi, par exemple, je suis écolo, j'ai pas choisi, voilà. Non, mais moi, c'est l'écologie qui m'a choisi, hein. Bah, je fais du vélo parce que j'ai raté 7 fois mon permis de conduire. Et comme j'ai pas d'argent, je m'habille en friperie. Ah bah, tu sens que la chemise de Carlos, c'était pas un choix, en fait, hein. Parce que c'est une histoire de pouvoir d'achat, en fait, c'est comme tout dans la vie. C'est-à-dire que si t'as de l'argent, tu consommes. Si t'as pas d'argent, tu consommes pas. Voilà, donc moi, en gros... Je suis à l'écologie, ce que les mecs moches sont au célibat. À la moindre opportunité, je quitte l'équipe, les gars. Ah non, mais en ce moment, je suis fébrile, hein, je vous le dis. En ce moment, je suis fébrile. D'ailleurs, à tous mes écolos de ce soir, si demain, je gagne à l'euro million, j'en ai plus rien à foutre. Voilà, demain, je deviens millionnaire, mais je deviens surtout une femme de footballeur. Mon bilan carbone, la vie de ma mère, Dubaï. Voilà. Le projet, chier sur toutes les poubelles jaunes de la France. Voilà. Le projet, c'est ça, les gars. Je lâche la rampe. Hein. Moi, je me fais faire un faux permis de conduire pour rouler, là. Vroom, vroom, vroom, avec un SUV en flamme sur les pistes cyclables. Ensuite, je twerkerai en string panthère, vivante la panthère, vrai fourrure, hein, en fumant, là, des petites chichas pop kiwi en écoutant du Jul. Et je me ferai griller des steaks de dauphin à la plancha.
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2: Moi, je me suis séparé là il y a pas longtemps. Quelqu'un avec qui j'étais pendant 10 ans. Tu vois. Tout va bien, je vous assure. J'adore le fait d'être célibataire ou être en couple. Si c'est ton couple, sois heureux. Si vous êtes célibataire, sois heureux. Voilà. Moi, je kiffe là. Je peux prendre des douches et laisser mon téléphone allumé. Tout va bien. Non, je suis pas du genre à critiquer ma dernière relation. J'étais avec quelqu'un de formidable. Moi, je suis pas du genre à critiquer, tu sais, remettre la faute sur les autres. Moi, je suis pas comme ça. Là, j'ai pas cette qualité-là que certaines femmes peuvent avoir. Certaines femmes, j'ai dit, pas toutes. Parce que quand vous vous séparez, comment vous terminez vos ex? On dirait que vous avez jamais été avec cette personne. Comment j'ai pu me mettre avec un gars comme ça, avec sa grosse tête là, jamais, jamais, jamais tranquille, ses ongles jamais coupés. Il passe son temps à ronfler, il ronfle tous les jours, il dort, il ronfle, il mange, il ronfle, il marche, il ronfle. Jamais fait jouer avec sa petite bite, jamais, jamais fait jouer. Alors que toi, quand t'es avec elle, c'est ouh, c'est qui le dragon, ouh. Ah, je veux pas être comme ça. Que la relation soit bonne ou mauvaise, on apprend. Tu vois, ça te permet de devenir une meilleure personne. Et moi, je suis devenu une meilleure personne grâce à mon ex. Vraiment, c'est même ma meilleure amie. Ouais, je suis devenu un meilleur homme, plus intelligent, plus mature. Elle m'a dit de dire ça. On vivait ensemble pendant 10 ans. 10 ans, on a vécu ensemble parce qu'on était très amoureux. Tu vois, et parce qu'elle avait dit qu'on devait vivre ensemble. Et on s'est mis tous les deux d'accord sur la décision qu'elle a prise. Mais le truc que je veux dire, c'est que j'ai appris énormément. Avec le fait de vivre avec une femme, tu vois. Première chose que j'ai appris, c'est que les femmes avaient la force de faire en sorte que vos envies deviennent nos envies. Sans rien nous dire. Moi, je suis végane, je savais même pas ça. Depuis quand j'aime manger du riz avec rien? Elle a fait en sorte que je kiffe les chats, alors que je suis allergique aux chats. Moi, si je dois acheter un animal, je préfère acheter un chien, tu vois. Je sais pas s'il y a des gens qui aiment les chiens. Mais j'adore les chiens, parce que les chiens, ils sont vrais. Tu vois, un chien, quand il t'aime pas, il te le dit. Je t'aime pas, je t'aime pas. Tu vois. Il t'aime bien. Un chat, tu sais rien de sa life. Qu'il t'aime ou t'aime pas, tu sais rien. Tu sais pas s'il a des gosses, il est toujours énervé. Il marche chez toi comme ça, énervé, saoulé de la vie. Il te fixe dans les yeux, on dirait que tu lui dois de la thune, des fois. Tu regardes qui comme ça? Je t'ai déjà remboursé hier, qu'est-ce que tu veux? Des fois, il fait genre, il va te parler. Non, j'ai rien à dire, il se bat. Il se pose à la fenêtre et il regarde dans le vide, il te regarde, il te regarde, il regarde dans le vide, il te regarde. Tu sens qu'il parle sur toi, tu vois. Qu'est-ce que je fous chez lui, là, avec sa grosse tête, là, tout le temps, il ronfle, il mange, il ronfle, il dort, il ronfle. Il m'a jamais fait jouer avec sa petite bite, jamais fait jouer.
3: Merci d'avoir écouté ce soir, vous étiez incroyable. C'était Nick Moukoko, merci.
4: Alors, c'est ça, vivre 10 ans avec quelqu'un. Nick Moukoko, effectivement, à l'instant sur Rire et Chanson.
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3: Depuis que je suis en France, j'ai dû changer de numéro de téléphone. Et je pense que j'ai récupéré le numéro de téléphone d'une personne qui est décédée. Je t'explique comment ça s'est passé. En gros, je change de numéro de téléphone. Deux jours après, je reçois un premier message d'un mec qui s'appelle Jean-Pascal. Je sais qu'il s'appelle Jean-Pascal parce qu'à la fin de son texto, il a signé Jean-Pascal. Donc genre, il est vieux. Et Jean-Pascal, le premier message qu'il m'envoie, il m'envoie « Chère Jacqueline... » Donc c'est pas moi, hein, si jamais. « Chère Jacqueline, je viens d'apprendre pour ton décès... » Vieux et sénile, Jean-Pascal, mais y a aucun souci. « Tu me manques déjà, repose en paix, signé Jean-Pascal. » Et moi, le problème dans cette histoire, c'est que j'ai ouvert son SMS. Donc son sous-message sur son téléphone, il y avait écrit l'UA 18h48. À 18h49, j'ai un message en majuscule. Jacqueline, tu as lu ce message? J'aimerais le troisième message, juste Jean-Pascal, parce qu'il avait oublié de signer le deuxième message. Moi, je savais pas quoi faire. Je me dis, c'est quoi, fais rien. Le mec va comprendre que le numéro était rattribué et il va me laisser tranquille. Je me réveille le lendemain matin, quatrième message Jean-Pascal. Il me dit, chère Jacqueline, je me rends compte que t'écrire hier m'a fait beaucoup de bien. Je vais commencer à le faire tous les jours. Je dis, non, JP, pose ce téléphone. Mais tu sais quoi, il suffit que je lui explique la situation. Je lui envoie un SMS qui explique, il va comprendre, il va me laisser tranquille. Je lui envoie un seul message, vous me direz ce que vous en pensez. Je lui écris, cher Jean-Pascal, je suis désolé de te l'annoncer ainsi, deux points. Il existe une vie après la mort, rejoins-moi, signé Jacqueline. Je te jure qu'après ça, j'ai zéro message. Je m'appelle Bruno Becchi, merci beaucoup d'avoir écouté la follow, merci.
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4: Ils sont le soir sur scène et tous les jours entre midi et 14h dans le 100% Nouvelle Génération, c'est l'émission référence du stand-up dans toute la France. Merci de votre fidélité. On marque une pause et on revient juste après à 13h avec la deuxième partie, avec Christole, avec Soleil, aussi Alexis Macar ou encore Gabriel Français. S'il y en a certains que vous ne connaissez pas, c'est normal, on est là ensemble chaque jour pour les découvrir.
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36: Et bonjour et bienvenue au Super Mescato Show, l'émission qui dit tout haut et son contraire. Aujourd'hui, au sommaire de l'émission, nous parlerons de l'impopularité de la maire de Paris, Anne Hidalgo. Alors, est-elle victime de la misogynie ambiante ou est-ce que c'est juste une emmerdeuse de bonne femme? Appelez-nous pour en parler. Et puis, dans la deuxième heure, nous parlerons du dérèglement climatique qui n'existe pas, que ça a été inventé par les gauchistes. Avec la question, faut-il entretenir le réchauffement climatique pour sauver l'industrie du rosé? On attend votre appel au 3498 pour en parler. Et pourquoi pas,
35: oui,
36: gagner le poids de votre bagnole en Monster Munch pour régaler les petits et les grands jusqu'en automne. Mais tout de suite, mon Bruno, oui, l'actualité de la journée, c'est la journée de la femme.
35: Non, bah, c'est pas la journée de la femme, Didier, c'est plutôt le premier jour des soldes.
36: Oh, bah c'est pareil, c'est la même chose. Et d'ailleurs, j'aimerais vraiment, non, voilà, prendre sérieusement 5 minutes pour rendre hommage à toutes les bonnes femmes qui nous écoutent. Oh. Parce que voilà, sans les femmes, on serait pas grand chose, faut le dire. Ah. Mesdames, ce que vous faites pour nous, vous faites un monde meilleur. Et oui, ah, un monde plus propre, oh, un monde mieux repassé. Elles vont nous manger bien, elles vont nous la vaisselle est faite. Parce que derrière chaque grand homme se cache une femme, et on la voit pas, mais elle est là, dans notre dos, prête à bondir pour nous broyer les glas. Oui, si on met une goutte sur la cuvette des chiens. Ah. Allez, on y va bien.
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4: On est là, vous aussi. Alors tout va bien, 13h.
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4: Et j'ai envie de rajouter, c'est ici que tout commence. Bah oui, sur Rire et Chanson, pour beaucoup d'humoristes, l'histoire a commencé de s'écrire. Ici, la toute première page, on l'a écrit ensemble, avec eux, et donc avec Rire et Chanson, et avec vous aussi, parce que si vous ne nous écoutiez pas, eh bien tous ces programmes-là n'existeraient pas non plus. C'est le 100% Nouvelle Génération, donc c'est une émission unique en France, dédiée intégralement à la jeune génération d'humoristes et puis de stand-uppers. On écoute maintenant une nouveauté.
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4: Effectivement, encore une première diffusion, extrait de notre scène à Paris, à l'Apollo Théâtre, il y a un petit peu plus de 15 jours. Maintenant, le Rire et Chanson Comedy Club, on continue donc d'écumer les sketchs faits lors de cette soirée par Christolin, là, maintenant. Sa mère est prudente.
37: Ça fait bientôt 10 ans que je vis en France, les amis. 10 ans. Et j'ai mis 7 ans avant de repartir en Haïti. C'était dur, c'était long de mettre autant de temps de rentrer chez toi. Okay, si vous demandez pourquoi j'ai mis autant de temps de rentrer chez moi, c'était pas ma faute, ok? Parce que quand tu quittes le pays, c'est un projet, c'est pas ton projet. Moi, je devais de l'argent à tout le village, tu vois ce que je veux dire? Parce que tous les membres de la famille avaient investi. C'était une sorte de start-up, tu vois ce que je veux dire? Il y a un comité qui investit, il dit, bah lui, il reste bah, un petit Français, on va l'envoyer en France. Mes parents, ils sont restés en Haïti. Et quand tu arrives dans un pays tout seul, t'as personne, tu dois t'adapter. En tant qu'adulte, c'est très dur. C'est très dur. La preuve, moi, ça va faire 10 ans que j'essaye de m'adapter avec votre froid. C'est quoi ce bordel? C'est ici que j'ai découvert cette malédiction. C'est quoi ce truc? Tu vois? T'as le visage qui te pique, t'as envie de faire pipi, tu cherches ton zizi, tu le trouves pas. C'est quoi ce bordel? Moi, je suis très frileux. Je vais pas vous mentir parce que je suis né et grandi en Haïti. Et en Haïti, on n'a pas les 4 saisons. Okay? On n'a que 2. C'est la saison cyclonique et la saison des aides humanitaires. Et on est bien. Bien. Quand tu laisses ton pays, il y a des choses qui te manquent. Hein? La première fois, tu retournes, tu es content, tu dis, enfin, je vais pouvoir revivre ces choses. Moi, je vais pas vous cacher, la chose qui me manquait le plus, c'était les coupures d'électricité, les amis. Ah, le délestage, c'est un bonheur, les amis. Hein? Les coupures d'électricité me manquaient tellement que moi, dans mon immeuble, de temps en temps, j'allais, j'enlevais le disjoncteur général. Tu vois ce que je veux dire? Ça mettait une petite ambiance, tu vois? Entendre mes voisins qui criaient, ça me faisait bien, voilà. Vous, vous étiez en panique, moi, je me sentais à Port-au-Prince, les amis, quoi. Là, j'arrête de faire ça parce que Yvonne m'a dénoncé, quoi. Ouais, comme quoi la voisine du 5e, elle est morte à cause de moi, quoi. Ça, elle n'avait qu'à mettre une batterie sur sa machine respiratoire, mais bon. T'sais. S'étant loin de ma famille aussi, j'avais pas vu mes parents au bout de 7 ans. Au bout de 7 ans, 7 ans, 7 ans, c'est dur. 7 ans à faire des appels WhatsApp avec ton père où tu vois que son front, c'est fucking dur. Mes deux parents utilisent WhatsApp, mais ma mère, elle l'utilise différemment. Okay? Ma mère, elle, son WhatsApp, c'est pour un projet personnel qu'elle a, c'est de me marier. Voilà. Maintenant, à chaque fois qu'elle voit passer une jeune fille, elle la prend en photo, elle m'envoie sur WhatsApp avec la fameuse question, tu en penses quoi? Ben, je pense que tu es en train d'harceler cette jeune dame, maman, laisse-la tranquille, elle participe pas à un casting. Quand même, hein? Ma mère, elle est tellement désespérée là pour me marier, dernièrement, elle m'a envoyé une photo d'un cousin. Je dis, maman! Elle fait, on sait jamais. Hein, quoi? Je pense que dans la tête de mes parents, ils pensent que j'ai jamais eu de copine dans ma vie, quoi. C'est pas vrai, j'ai déjà eu des copines, j'ai déjà eu même plusieurs, quoi. Je suis antillais, mais bon, c'est... Ouais, mais sauf que moi, au bout de 6 mois, on me quitte, même, t'sais. On me quitte toujours pour la même raison. On dit que je suis pas assez romantique. C'est pas vrai. C'est juste que moi, mes seules références en amour, ce sont mes parents. Mes parents, ils ont 37 ans de mariage, les amis. 37 ans de mariage, la seule phrase d'amour que j'entends mon père dire à ma mère tous les soirs, c'est « Hey, j'ai faim !» Et ils sont heureux. Faut pas chercher plus. Maintenant, ça demande plus d'énergie pour rester en couple. Hein? Moi, on m'a déjà quitté véridique, hein, parce que j'arrive pas à tenir la main quand je marche dans la rue. Tenir la main, c'est pas un geste d'amour, ça, quoi. Je savais pas, moi, en Haïti, quand tu tiens la main de quelqu'un, c'est pour le prévenir d'un danger. C'est pas un geste d'amour, quoi. Moi, si tu me vois tenir la main de ma copine dans la rue, c'est pour qu'on le kidnappe pas, rien de plus, même. C'est pour me rassurer que je rentre avec elle. C'est pas, quoi. Je vois des amoureux, là, ils font des câlins dans la rue, ils s'enlacent. Moi, si tu me vois enlacer quelqu'un dans la rue de Port-au-Prince, c'est pour l'empêcher de s'envoler avec un cyclone, rien de plus. D'ailleurs, petite confidence, si tu entends un mec en Haïti, il te dit « Ah, ma femme a pris son envol, c'est pas du féministe, ok ?» Elle s'est vraiment envolée avec un cyclone, bro, d'accord ? On la retrouve à Miami Beach, ok ? Sauf que le cyclone, il s'appelle Jean-Robert. C'est un entier, on sait pas pourquoi, tu sais ?
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2: J'ai une femme qui est... Elle a des incohérences. Voilà, elle est très très très très écolo, mais jusqu'à Amazon. Tous les jours, on reçoit des colis en carton, ça ne lui pose aucun problème. Et moi, quand je me trompe de poubelle, elle me défonce. Je lui dis, mais t'es malade, toi, tu commandes tous les jours sur Amazon, je comprends pas. Elle me dit, alors ça n'a rien à voir. Parce que moi, j'achète des déodorants en pierre. C'est ce genre de meuf, hein, je vous le dis, elle est beaucoup trop loin. Chez moi, il n'y a plus rien qui ressemble à son utilité d'origine, d'accord ? Okay. L'autre fois, je me suis lavé les cheveux avec du dentifrice. On est en train d'aller beaucoup trop loin, je vous le dis. La dernière fois, je rentre à la maison, elle est en train de fabriquer de la lessive. J'arrive, ça pue l'huile essentielle, j'ouvre toutes les portes, je cherche l'origine de l'odeur. Et à un moment, j'ouvre la porte de la cuisine et je la vois, elle est en mode Gargamel, comme ça, avec sa marmite. Je dis, mais qu'est-ce que t'es en train de faire là ? Ben, je fais de la lessive. J'ai vu, mais qui fait ça, putain ? Qui fait ça ? Eh ben, il y a bien des gens qui la font pour nous la vendre. Et je suis comme vous, j'aime bien les bons arguments. Donc on a pris des vêtements, on les a mis dans la machine, voilà. Le problème, c'est qu'ils sont ressortis et puis être deux fois plus que quand ils sont rentrés, voilà. Le do it yourself, on est arrivé à la limite du truc, c'est bon, faut laisser ça à TikTok, c'est bien aux toilettes, c'est marrant. Mais ma femme, elle a un délire, c'est sûr qu'il y en a dans la salle comme elle. Elle a un délire avec le vinaigre blanc. Qui, par applaudissement, fait ça ? Waouh ! Eh ben, ça me fait super plaisir, je vais pouvoir vous le dire avec le sourire. Faut arrêter avec votre truc, hein, faut vous calmer. Okay. Parce que moi, elle me l'a amené de manière hyper insidieuse. Au début, elle me dit, ça nettoie les fours. C'est cohérent. Ensuite, elle commence à me dire que ça répare les bagnoles. Je fais, c'est bizarre son histoire comme ça. Et je sais que c'est pas vrai, parce que moi, j'ai une grand-mère qui faisait des trucs comme ça, mais avec l'huile d'olive. Dès qu'il y avait un problème, elle sortait une cuillère d'huile d'olive. Angine, cuillère d'huile d'olive. Chagrin d'amour, cuillère d'huile d'olive. Porte qui grince, cuillère d'huile d'olive. Tu dis à quel moment c'est la même posologie, mamie ? Je comprends pas ton. Si un jour vous voyez un discours de Macron qui se prend de l'huile d'olive, c'est ma grand-mère qui essaie de régler les problèmes de la France, hein, je vous le dis. Ouais. Non, je l'aime, ma femme. Sauf que depuis qu'elle met son déodorant en pierre, elle pue. Voilà. Mais on se parle beaucoup, d'accord ? On en parle. Et la dernière fois, je lui dis, je comprends pas. Avant, il y avait pas de problème, et là, maintenant, ça pue. Et là, elle me prend de haut comme ça, elle me fait, mais vas-y, t'as rien compris, toi. C'est de la pierre d'Alain. Je dis, bah, va me le chercher, Alain. Dépêche-toi, va me le chercher. Qui va aller.
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2: Je sens que je vieillis sur une chose particulière, en fait, c'est par rapport aux cadeaux qu'on m'offre. Je te jure, quand ta famille en a plus rien à foutre de tes goûts, c'est vraiment que t'es en train de vieillir. Hein, putain. Moi, je dis ça parce que à Noël dernier, ma mère m'a offert des chèques cadeaux Picard. Vous connaissez la phrase, c'est « je m'attendais à rien, mais je suis quand même déçu ». Oh, le cadeau de SDF, quoi. Entre la pièce de 2 euros et le ticket restaurant. Et là, donc, elle me file les chèques et elle croit bon de rajouter « ton père y a participé ». J'adore la phrase « ton père y a participé ». Je sais bien qu'il y a pas participé, il était aussi étonné que moi du cadeau, quoi. Là. Je t'ai acheté ça, c'est quoi ce truc? Ma femme m'a offert une robe de chambre. Ça, c'est dur. Alors, dans la vie d'un homme, il y a un avant et un après robe de chambre, hein, je te le dis. Donc elle me dit « vas-y, on file là ». Alors, t'enfiles ça, tu prends 30 ans dans la gueule. Hein, donc je la mets et je m'assois sur le canapé. Et on a un chat, et le chat ne vient jamais sur moi. Et là, je sais pas ce qu'il y a, et là, il se colle sur moi, il passe toute la soirée à côté. Et vous avez déjà entendu parler des animaux qui se collent sur les personnes âgées quand ils sentent leur mort imminente? Je crois que je puais la mort, en fait. Il attendait de prendre ma place, l'enculé. Il ronronnait, l'enculé, hein, c'était vraiment un truc de bâtard. Elle m'a offert un livre audio aussi. Elle me dit, il voit plus rien, on va lui faire écouter des trucs, alors. C'est sympa les livres audio. C'est drôle parce que je me disais une chose. Je me disais, si un jour on me donnait la possibilité d'enregistrer un livre audio, je crois que j'en profiterais pour placer des messages subliminaux pour foutre en l'air le moral de ceux qui écoutent. Il était tellement heureux de retrouver la maison de son enfance. Personne ne t'aime. Tout le monde te déteste. Le champ de blé illuminé par les rayons du soleil l'enivrait de bonheur. Suicide-toi. Tes parents ne sont pas tes vrais parents. Oh, les cadeaux. Mais je crois que le pire au niveau des cadeaux, je crois que c'est ma tante. Ma tante, tous les ans, à mon anniversaire, elle me file 20 balles. Et ça fait 30 ans qu'elle me file 20 balles. Putain, elle connaît pas l'inflation, la connasse. Hein. Et même pas dans une carte cadeau. Elle sort le billet froissé de sa poche, elle me le jette à la gueule. Oh, j'ai l'impression d'être une pute qui vient de finir une branlette dans un gymnase. Oh, c'est humiliant, putain. Surtout que mon tarif, c'est 60 euros la branlette. Ah, je branle très bien. Ah, bah, je suis un mec, je connais toutes les techniques. Hein. Mais ma sœur m'a offert une machine à pain. Parce que j'ai une gueule à faire du pain. Ça a été la mode à une époque, hein, les machines à pain. Tout le monde en avait une, hein, chez lui, c'est fou, quoi. D'ailleurs, je crois qu'il n'y a pas un seul pain bouffable qui est sorti de ces machines, quoi. Ah, c'est le seul pain qui sortait directement rassis du truc, là. Ben, je pense qu'ils ont récupéré tous ces pains dégueulasses et maintenant ils les revendent dans les biocopes. Vous avez déjà vu le rayon boulangerie-pâtisserie d'une biocope? Oh, on dirait l'Allemagne de l'Est avant la chute du mur. Oh, les pâtisseries, vous avez déjà vu un baborum dépressif? Putain, là. En plus, le truc, c'est qu'en ce moment, niveau pâtisserie, la grande mode, c'est les trompe-l'œil. Vous connaissez tous? Tu sais, par exemple, toi, t'as une clé à molette, tu coupes, c'est un gâteau au chocolat. Dans les biocopes, c'est l'inverse. Tu bouffes le gâteau au chocolat, ça a le goût de clé à molette. Vous montez le tronc goût, les bâtards. Mais les machines à pain, c'est dingue. Mais c'est drôle parce que les machines à pain, mais c'est quand même, il y a quand même un sacré mépris par rapport au vrai boulanger qui a voué sa vie à faire du pain. Parce que moi, mon oncle était boulanger. Il a sacrifié sa vie à ça. Ma tante me le disait, hein, ton oncle, tous les soirs, il rentrait chez lui, mais il était rempli de farine et de sucre, mais jusque dans le slip. Hein. Elle me disait, ton oncle, c'est plus des couilles qu'il a, c'est des chouquettes. Hein. Elle s'est régalée, ma tante. Hein. Ah, elle a pris 8 kilos en 3 mois.

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2: J'ai vu un documentaire l'autre jour sur les survivalistes. Les survivalistes, c'est des gars, ils sont prêts pour la fin du monde. Voilà. Moi, je suis pas prêt pour la fin du mois, ils ont pris de l'avance. Ils ont toujours un petit sac à dos sur eux avec, tu sais, une gourde, une boîte de conserve, un couteau suisse. T'es pas prêt pour la fin du monde, t'es prêt pour un pique-nique, d'accord? Alors, il y en a, ils sont vraiment prêts. Ils ont un bunker. Tu sais, dedans, tu mets toute ta famille. Voilà, t'es content. T'as toute ta famille dans le bunker. Moi, je pense que si je suis dans un bunker avec toute ma famille, ça peut péter plus fort qu'une guerre nucléaire, d'accord? Il y en a, ils sont plus prêts que ça encore. Il y en a, ils ont des armes, genre des arbalètes. J'ai un pote, il a un grappin. Et je lui dis, c'est bien, mais ça sert à quoi le grappin? Et il me dit, le grappin! Il vient de Brive-la-Gaillarde, c'est comme ça. Il me dit, le grappin! Un grappin, t'es bien! Le grappin, si c'est la fin du monde, tu cours. Au bout d'un moment, c'est le bout de la terre. Tu tombes, pff, grappin, t'es bien. Y a rien qui va dans cette histoire, je suis au courant. Et j'ai essayé de lui expliquer, je lui ai dit, mais c'est la terre, elle est ronde, ça marche pas comme ça, tu peux pas tomber. Il m'a dit, oui, la terre, elle est ronde, oui.

0: Le Titanic, c'est pas un coup des juifs, peut-être. Iceberg. Berg, on me la fait pas.
1: C'est ici que ça se passe, tous les jours entre midi et 14h. Au passage, merci de votre fidélité, bougez pas. J'ai vos messages qui arrivent juste en face de moi, histoire de les ouvrir. Louise nous écoute en ce moment à Angoulême, elle est infirmière. Bonjour Louise et merci de ta fidélité. Elle dit que nos sketchs lui permettent de décompresser entre deux services. Bah, tu m'étonnes. Nathan aussi est à Mulhouse, il écoute Rire et Chanson. Et alors, il écoute beaucoup dans la journée parce qu'il est chauffeur-livreur. Ah ouais, ça c'est vachement bien ça, il roule avec Rire et Chanson. Donc il roule nickel avec le sourire, dans les bouchons c'est parfait. Bernard aussi est à Narbonne, il est retraité lui. Et donc il nous écoute aussi, il a du temps pour nous écouter. Et il aime découvrir cette jeune génération d'humoristes. C'est classe franchement, merci de votre fidélité. Et puis on revient dans quelques instants avec les meilleurs moments du morning de ce matin. Julien Schmitt avec son invité. Nous aurons aussi Greg Dutt ou encore Marc Rouget. Un vrai phénomène sur scène, mais aussi beaucoup sur les réseaux sociaux.
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21: Monsieur Martin à l'appareil, établissement Martin Recyclagisme.
22: Oui.
21: Je vais venir récupérer vos bouteilles en plastique.
22: Bah, en plastique, on n'a pas grand-chose, nous.
21: Si on compte les bouteilles pleines que vous devez avoir en stock, ça doit en faire pas mal, quand même.
22: Bah, en pleine, oui, j'en ai. Mais moi, il faut attendre que ces bouteilles, elles soient vides.
21: Ah oui, mais moi, j'ai prévu de les récupérer aujourd'hui, donc il faudrait les vider dans autre chose.
22: Mes bouteilles en plastique, je peux pas les vider dans autre chose, c'est de la...
21: Mais si, je vais vous apporter des bassines.
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23: Allô ?
22: Oui ?
23: Bonjour madame ?
22: Bonjour.
23: Oui, comment allez-vous ?
22: De qui s'agit-il, s'il vous plaît ?
23: Attendez, excusez-nous madame, là c'est le service téléphonique là, hein. On a des clients en attente, hein. On vous prend après. Hein. Vous avez un problème en ce moment madame, hein ?
22: De quoi s'agit-il ?
23: Oui, bah écoutez, on va essayer de faire au plus vite, hein, parce que là, j'ai les abonnés qui attendent. Allô ?
22: Oui, bonjour.
23: Bonjour, madame Picolet ?
22: Non, je suis la babysitter de madame Picolet.
23: Oui, vous ne quittez pas, madame, hein, il y en a pour une seconde. Hein. Très bien, madame, merci, au revoir.
22: Oh, c'est pas vrai.
23: Tu peux prendre, là, s'il te plaît, parce que je peux plus. Madame Picolet.
24: Allô ?
22: Allô, bonjour.
24: Oui, bonjour.
22: C'est pas vrai.
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25: Dans l'invité de Julien Schmitt, ce matin, nous parlons des grèves de la SNCF qui touchent toute la France.
26: C'est pourquoi nous partons en gare de Béziers, où mon invité est le trésorier adjoint Sudrail, monsieur Fabrice Pancarte.
27: Non, madame, il me faut un billet pour le vélo. Votre vélo, et c'est nominatif, et il me faut le nom du vélo sur le billet.
25: Ah, ouais, monsieur Pancarte, bonjour, on vous dérange peut-être là, non ?
27: Non, ça va, non, je gère les usagers particuliers
25: ah,
27: là.
25: Ok, ouais.
27: Ce matin, j'ai un client très compliqué. Il m'a carrément demandé si le train partait à l'heure. Non, mais puis quoi encore ? Mais, le monde devient fou. Bon, de toute façon, je débauche, c'est le temps de la colère, c'est le temps de la révolution, c'est le temps de la grève.
25: Oui. Tiens, d'ailleurs, à ce propos, pourquoi cette grève nationale aujourd'hui, M. Pancarte, là ?
27: Nous faisons grève pour protester contre la filialisation de la dégradation des conditions d'accident du travail et d'augmentation des salaires.
25: Attendez, j'ai pas compris.
27: Ouais, j'ai essayé de résumer, mais bon, moi non plus, j'ai pas.
25: Ah, oui, d'accord.
27: Parce que,
25: oui.
27: Non, mais je suis pas allé à la réunion hier, j'avais un gigot de 7 heures au four, j'ai dû rester à la maison pour le surveiller. Bon, grosso modo, on est sur une revendication revendicatoire de rehaussement des revenus, toujours pareil. Ouais. Bon, je prends mon exemple, moi j'ai un poste à responsabilité.
25: Ouais.
27: Je suis responsable de lieu de Carrefour ferroviaire.
25: De lieu de Carrefour
27: ferroviaire. Voilà, ce qui n'a rien à voir avec chef de gare. Hein.
25: Ah, d'accord.
27: Par rapport à chef de gare, moi j'ai la responsabilité du sifflet.
25: Ah, d'accord.
27: Et bien, je suis pas payé plus, c'est pour ça.
25: Ah oui, voilà. Mais dites voir, la grève porterait également sur une augmentation de 20% des accidents du travail, c'est vrai ?
27: Oh là. Ah ouais.
25: Ah ben bah, je vois ça vous affecte.
27: Ouais, les conditions sont inacceptables. Pas plus tard qu'hier, Patou s'est coincé la peau du saucisson entre deux molaires. Donc là, deux jours d'arrêté. Sans compter les conditions psychologiques. J'ai Fanfan qui s'est fait traiter, je cite, de sale fainéant payé à rien foutre par une usagère.
25: Oh. Oh ouais.
27: Sale fainéant. Bon, fainéant, oui, mais sale, non, l'hygiène personnelle. Vous voyez, c'est ça. C'est... Bon, je vais le renvoyer chez lui deux semaines pour qu'il souffle un coup.
25: Ben oui,
27: non, psychologiquement, cette pression-là du train qui doit partir à l'heure, arriver à l'heure, c'est supportable.
25: Ah oui, bon, je peux comprendre. Alors, quelles sont les actions prévues par les syndicats ? Manifestations, blocages, qu'est-ce qui va se passer ?
27: Alors, du coup, pour aujourd'hui, le planning des festivités. Alors, donc, piquet de grève. Il y a un piquet de grève, alors lieu à définir. Ouais. Sur le lieu de travail ou dans le jardin Jean-Loup, on ne sait pas encore, ça dépend s'il peut mettre son barbecue à l'arrière du picup.
25: Bien sûr.
27: Alors sinon, au passage, à niveau de Virboule, Méchoui. C'est un genre de barbecue berbère avec un guest star Amédée Amézian, le bassiste de Inde 3 Soleils, qui sera en dédicace jusqu'à 15h.
25: Ah, ouais.
27: 15h, heure du début de l'apéritif des cheminots.
0: Ah, oui. Ah,
27: en gare de Béziers,
25: oui.
27: On a un spectacle d'humour. Ah. Charlie et Dana, c'est les sosies de Charlie et Dino. Ils reprennent les sketchs, sympa. On enchaînera avec la tombola du cochon.
25: Tombola du cochon.
27: Ouais. Premier prix, une sculpture de locomotive CC72, tout en charcuterie. Beau cadeau. Sur le parking du local technique d'Albi.
25: Oui.
27: Championnat inter-SNCF de sieste. J'y serai. L'année dernière, c'est Roubaix qui a gagné sur tapis vert.
25: Ah, le gars de Bordeaux était dopé au somnifère.
27: Ouais. Oh. Le vainqueur double CRTT.
25: Ah ouais, dis donc. Ah ouais. Ah oui. Monsieur Pancarte, qu'avez-vous à dire aux gens là, qui vous accusent d'être toujours en grève?
27: C'est faux. C'est faux. La preuve, c'est que si vous regardez sur l'année dernière le ratio temps de travail et temps de grève, bah, à trois jours près, hein, mais le temps de grève est plus petit. Donc, c'est vrai qu'on travaille plus que.
25: Ce sont des
27: accusations qui sont totalement injustes.
25: Mais bien sûr.
27: Et c'est pour lutter contre ce genre d'allégations
25: bien sûr.
27: Que le mois prochain, devinez ce qu'on va faire.
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1: Ah, voilà enfin le roi de la classe, l'homme trop bien sapé.

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2: Si t'as entre 30 et 40 ans et que t'as pas un pote qui prépare le marathon, c'est que t'as pas de pote, tout simplement. Moi, il y en a toujours. Hein. Moi, l'année dernière, je me suis fait surprendre. J'ai rejoint un copain pour aller boire des godets. Le mec arrive, il se pose, il dit « C'est quoi le smoothie du jour ? Je vais prendre ça. » « Bah, tu vas prendre ma main dans la gueule, surtout. Qu'est-ce qui t'arrive ?» Il me dit « Attends, non, je vais t'expliquer. C'est juste que la dernière fois, il y a 2-3 mois, là, avec les potes, on s'est mis une timbale du siècle. On était arrachés en fin de soirée, on s'est tous chauffés et on s'est inscrits au Marathon de Paris. » Bah, rappelle-moi de ne jamais faire la teuf avec toi, mon gars. Ça a l'air horrible, parce que moi, quand on est arraché en fin de soirée et qu'on se chauffe, c'est pour aller chercher des cônes de signalisation et les ramener à l'appart. Hein. Pas pour remplir des formulaires sur le site de la mairie de Paris, tu vois ce que je veux dire? Complètement taré, ce gars. En plus, lui, il part de loin, hein, physique de dispensé de sport et tout. Il se lance un défi de malade, il se dit « Allez, c'est parti, je fais une préparation. » Pendant 6 mois, il a arrêté de boire de l'alcool. Il a arrêté de manger gras. Il a arrêté de fumer. Il a arrêté tout ce qui le rendait sympathique. Je dis pas qu'on peut pas être sympathique si on boit pas et qu'on fume pas. Hein. Mais lui, non. Hein. Lui, je le connais bien. Hein. Pas une soirée à jeun pendant 14 ans. Je l'ai invité à mon anniversaire pendant sa préparation. C'était un aspirateur à fun, le gars. Dès qu'il changeait de pièce, c'était comme un détraqueur d'Azkaban, tu vois. La pièce, elle baissait de 10 degrés à chaque fois. Tu commençais à penser à tes cauchemars et tout. Au bout d'un moment, même les femmes enceintes, elles ont dit « Bon, écoute, mec, tu casses un peu l'ambiance, là. Je sais pas, prends au moins une tourtelle twist, mon mec. » Alors, ceux qui voient pas ce que c'est, la tourtelle twist est à la bière ce que la poupée gonflable est à la femme. C'est un très mauvais substitut qu'il faut éviter de ramener à l'apéro avec des copains. Les gars, je vous présente Sylvie. Sylvie, les gars. Je lui avais parlé de vous, mais elle est quand même hyper surprise de vous voir. Ouais. Non, t'es tout seul à applaudir, te chauffe pas. Te chauffe pas. Non, donc le gars, il s'est chauffé comme ça, il s'est vraiment donné à fond pour au final en chier pendant 42 bornes. On l'a vu passer, nous, sur le parcours. C'était un walking dead, le gars. C'était terrible. T'avais envie de l'emmener derrière l'étable et de lui tirer une balle dans la nuque tellement il était en agonie. Et pour tout ça, pourquoi? Pour avoir une photo à l'arrivée devant l'Arc de Triomphe avec une médaille et sa gueule rouge et boursouflée comme un sénateur irlandais le lendemain de la Saint-Patrick, tu sais. Et avec son t-shirt rose avec marqué « Finisher !» Finisher! Finisher, c'est-à-dire que son objectif principal, c'était de finir la course, quoi. C'est un peu l'objectif de base, hein, normalement. Mais c'est vrai que d'ailleurs, personne te donne son classement au marathon. Je sais pas si t'as remarqué, on te dit « Ouais, je fais une bonne perf, son temps, mais alors le classement, jamais. » En même temps, le cadre parisien CSP+, il arrive rarement avant les Kenyans, hein. On va pas se mentir, c'est jamais arrivé que le vainqueur de la course, au bout d'un moment, il fasse « Ah putain, ah, je suis content d'avoir gagné, parce que sur la ligne de départ, quand j'ai vu arriver Fabien, chef de projet web en full Kalenji, je me suis dit « Cette année, ça va être rude, hein ?» Non, non, non, ça n'est jamais arrivé. Donc le gars, il s'est chauffé pendant 6 mois pour être finisher. Sa femme, elle a vécu avec un moine trappiste pendant 6 mois pour être finisher. T'as dépensé un SMIC en crème à tétons et en Ovomaltine pour être finisher. T'as même ouvert une cagnotte pour lutter contre le cancer pour être finisher. Rends-moi mes 20 balles, hein, mon gars. Hein. 4h38, ils sont arrivés avant toi, les cancéreux, quand même. Hein. Je sais pas pourquoi les gens font des courses pour tout, maintenant, t'sais. Moi, j'ai déjà participé à une course contre les inégalités hommes-femmes. Sur le papier, c'est très intéressant. Bon, les 50 premiers à l'arrivée, c'était des hommes. Hein. Le message, il est passé au-dessus de l'Assemblée. Non, le pire, je crois que c'est les courses pour le Téléthon. Quel est le projet? C'est foutre le seum aux handicapés, c'est ça l'idée? Bon, les myopathes, approchez, on a un truc à vous dire. Allez, dis donc, c'est électrique, mais ça n'avance toujours pas, hein. Allez, bon, ce qu'on s'est dit pour votre journée à vous, qui est dédiée pour vous, on s'est dit ce qui vous ferait vraiment plaisir, c'est qu'on organise une grande course. Non? Et on court tous comme ça. Enfin, vous, on va vous déposer le long du trajet, comme ça. Et vous pourrez nous applaudir. Enfin, pour ceux qui le peuvent.
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3: On va avoir aussi deuxième enfant là. Je suis content, deuxième enfant. Voilà, n'applaudissez pas sur ça. On est à Paris, je sais. Non. À Paris, les gens, ils applaudissent plus sur ça. À Paris, tu fais plus d'enfants. Tu fais juste du compost, tu vois. Et au début, je l'annonce à un pote humoriste, tu vois, dépressif, un humoriste, quoi. Vous savez ce qu'il m'a répondu? Il m'a dit, il trouve ça normal de forcer une personne à vivre. Moi, j'étais là, ben, j'attendais félicitations, quoi. Et cette phrase, vraiment, elle m'a heurté, quoi, tu vois. Parfois, je rentre chez moi, je vois mon fils par terre, je le prends dans les bras, comme ça, je lui dis, est-ce que tu veux vivre, toi, vraiment, tu vois. Et il a l'air heureux, hein. Du coup, je le repose de l'autre côté du balcon, quoi. Non, on va avoir deuxième enfant, là. Deuxième enfant, voilà, c'était pas complètement prévu. On s'est un peu relâché en août, quoi. En Espagne. Putain, la San Miguel, elle est forte, quoi. Moi. Du coup, j'arrête de boire parce que je veux pas de troisième enfant, moi. Non, ça chamboule trop, tu vois, plein de trucs. Si tu veux savoir la fréquence de nos rapports, tu regardes l'écart d'âge de nos enfants. C'est 2 ans et demi. Et les gens sont là, putain, mais c'est magnifique, 2 ans et demi, c'est pile poil, c'est parfait. Je suis là, non, c'est un peu long quand même, c'est un peu long. Non, c'est vrai, le sexe, c'est plus pareil, tu vois, le sexe, c'est plus pareil. Tu vois, cette ambiance que je viens de créer là tout de suite, là. La même ambiance, vraiment. Nous, c'est un rendez-vous. Nous, c'est dimanche 11h. Je ressens une forme de pression quand le dimanche 10h30 il arrive. Je suis allé, Marc, faut être opérationnel. Parce que si tu rates la fenêtre, une semaine, putain. Tu rates 2 fenêtres, 2 semaines, putain. Il y a plein de trucs qui ont changé, tu vois. Maintenant, on se déshabille plus l'un l'autre. On se déshabille chacun de notre côté. Ça fait un peu piscine municipale, tu vois. C'est... Vestiaire femme à droite, les hommes à gauche. Les préliminaires, c'est le pédiluve. On le passe rapidement. Hop! On se rejoint dans le grand bassin. L'eau, elle est froide au début. Et après quelques allers-retours, ça va mieux. Voilà. Il y a plein de trucs qui ont changé, je te jure. Il faut qu'on l'occupe pendant ce temps-là aussi. Il faut qu'on l'occupe. Du coup, on lui met une musique comme ça. T'es, elle a changé la playlist sexe, hein. Ah, les crococo, les crococo, les crocodiles. Ah, je bande plus, n'en parlons plus.
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2: On peut pas rivaliser avec les mamans. Je sais pas s'il y a des papas dans la salle, vous savez. Hein. Les mamans ont une proximité avec les enfants, c'est trop, quoi. Surtout, ils ont des atouts naturels que nous, on n'a pas. C'est ça qui crée cette proximité, tu vois. Et moi, je sais exactement ce qu'il nous faut, nous, les gars, pour combler ce manque. Je sais ce qu'il me faut, moi. Mais vous êtes pas prêts de l'entendre. Non, non, vous allez me juger, non. Je vais le dire, hein, ça fait partie du sketch, mais j'ai toujours un peu honte. Allez, je vous le dis. Moi, j'aimerais bien avoir du lait. Voilà. Mais attention, juste du lait, hein, pas genre dessin. Mais non. Juste du lait, mais le lait, c'est tellement la vie, mon gars. Tu envoies de l'amour en fibre optique à l'enfant. Aime-moi. Et surtout la nuit. T'as vu, nous, on est une nouvelle génération, papa. Quand bébé pleure la nuit, un soir sur deux, c'est nous qui gérons, tu vois. On essaie d'alléger la charge mentale et physique auprès de madame. Et surtout, chacun trouve son équilibre dans le sommeil. Mais quand c'est notre tour, les gars, oh, le bourbier que c'est. Oh, il y a trop d'étapes, frère, c'est le Tour de France. Je te jure, déjà, le réveil, il sonne à 3h du matin. Elle se régueule, le gamin, là, tu cours dans la cuisine, tu ouvres le placard, tu prends le biberon, le Mourouku à 2000 balles, tu doses, tu vois. Après, tu prends le lait, ça part en calcul mental. Attends, on m'avait dit 2 tirés, 2... Allez, nique sa mère, purée, bam, bam, bam. T'envoies ça dans le micro-ondes 30 secondes, ting, tu recours dans la chambre, t'attrapes bébé, tu mets le biberon dans la tronche, il termine le tiro, il se recouche, tu le rendors, après tu dois te recoucher, te rendormir, mais il y a trop d'étapes les amis, on est d'accord. Je suis cassé dans mon sommeil, alors que quand c'est madame, déjà bébé dort en cododo. Les gars, comment vous expliquer en langage footballistique? Marquage individuel. À peine bébé pleure, elle dégaine sa poitrine, elle pivote, mais à une vitesse, Zidane contrôle orienté, rah, mais rapide, hein, mais vraiment, fou. Je sais même pas si elle le nourrit ou elle l'assomme, c'est vraiment, rah, je te jure, elle l'éteint comme un réveil, je te jure, bébé, elle est là, ouais, ouais, oh, oh. Et quand je vois ça, je dis, mais I want some milk, je veux du lait, mais donnez-nous du lait, bordel de merde. Déjà, première question, pourquoi nous les hommes, on n'a pas de lait? Pourquoi on n'a pas de lait? On a les prises pourtant, pourquoi on n'a pas de lait, hein? Hein? Donnez-nous du lait, on veut du lait. Après, j'ai bien réfléchi, nous, les hommes, tu nous donnes du lait, tu connais, hein. Le monde, il part en couille en 6 mois. Ah, gars, ça va finir en épreuve des JO, on va être là comme ça. Pff. 50 points, 50 points. Yes, 50 points. Non, mais arrêtez. On va le vendre, notre lait, on va faire des sites internet menmilk.fr, tu vois ce que je veux dire, avec des pubs, viens goûter le lait de ta région. Non, non, non, non, on veut pas de ça, non. Non, moi, mon lait, non, je vais pas faire... Non, mon lait, je vais pas le faire. Non, mon lait, je vais faire fermenter, ouais. Ouais. Je vais en faire du fromage. Mmh. J'ai déjà la marque du fromage, Caprice de Noir, il va être exceptionnel. Non, le truc après, le vrai souci, c'est que nous, on est tout le temps avec nos potes, tout le temps entraînés, tu vois, dans les bars, etc. Tu vois, ce que j'essaie de vous dire, c'est que c'est sûr, on va goûter le lait de nos potes. Attention, ça va un peu trop vite. C'est sûr, et les soirées vont se transformer en FIFA, lait. Tu vois ce que je veux dire? Call of Milkshake, tu vois le délire. Mais attention, on va le goûter en bonhomme, hein. On va vraiment le goûter en bonhomme, on va être là à 3h du mat. Eh, y a plus rien à boire là! Eh, venons, salette! Vraiment un truc comme ça.
3: S'il y a plus rien à boire, on s'en va. Allez hop, c'est parti! Bye bye! On va laisser l'antenne à Guillaume Pau.
4: Je viens d'entendre dans mon casque, on va faire très court, parce que sinon tu vas démarrer avec 1 minute de retard. Bonjour Christophe.
3: Alors tu as déjà, c'est un acquis, hein. Là je te transmets le flambeau, j'ai les compteurs sous les yeux, tu as déjà 1 minute 17 de retard.
4: Bah voilà,
3: mais
4: bravo,
3: vas-y, prends ton temps, hein. continue de prendre ton temps, c'est pas grave. Hein.
4: Franck Dubosc, ouais. Qui va démarrer cette nouvelle heure.
3: Allez, Muriel, vas-y, traîne bien.
4: Et nous on se retrouve demain, allez, file.
3: Ouais, 1 minute 27 de retard, mon Guillaume.
4: Escroc.
3: Allez, à demain.
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35: 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Je me suis dit, bon, est-ce que t'as vraiment réfléchi, hein? 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Sauf que parfois, je discute un peu avec des gens autour de moi et je me dis, moi, en fait, ça va.
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4: Bonjour à tous, bienvenue sur Rire et Chansons, mercredi après-midi, milieu de semaine déjà. Les stars du rire qui vous accompagnent tout au long de cet après-midi. Elie Semoun vous offre un extrait de son tout nouveau spectacle. On va retrouver Muriel Robin également. Et pour commencer, c'est le meilleur de Franck Dubosc et c'est maintenant.
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1: Là, vous me regardez. Et vous vous dites, ce mec-là, il a l'air très épanoui. C'est pas faux. Puis vous vous dites aussi, ce mec-là, épanoui comme il est, elle doit être sur le point de se marier. C'est pas sûr. Ah non. Ah non, c'est pas sûr du tout, non. Non, effectivement, l'autre jour, Véronique me dit, Franck, je t'aime énormément, c'est tout à son honneur, mais j'aimerais qu'à partir d'aujourd'hui, nous soyons un couple libéré. Oh, attends, ma petite chatte, t'emballe pas. Libéré, tu veux dire... Même toi. Tu veux dire, on aurait le droit de faire chacun ce qu'on veut, chacun de son côté. Ah bah oui, oh bah je trouve ça très sain comme façon de voir les choses. Il va falloir que je récupère mon petit agenda de célibataire. Il va y avoir des victimes ce soir. Allô, Sophie. Bonjour. C'est Franck Dubosc à l'appareil. 4e 2B, collège Claude Bernard. Tu me remets? Tu vas rigoler. Je récupère mon agenda de 75. Et tout à coup, je me suis dit, tiens, Sophie Boustier, qu'est-ce que tu fais mercredi prochain? Et si on disait 20h à la Bastille, soyons dingues. Je te dis à mercredi, 20h à la Bastille. Allez, je t'embrasse, ciao. Et ça me fait drôle parce que il est presque 20h, je suis à la Bastille et elle devrait pas tarder à arriver, la coquine. Excusez-moi, madame. Madame. Oui. Vous n'auriez pas vu par hasard une petite blondinette qui attendait avec des petites couettes et des pichons qui... Non? Non. Bon, ben, elle est en retard, alors. Vous aussi, elle est en retard? Ah, ben, comme ça, tout le monde est en retard. Excusez-moi, madame, tu serais pas Sophie Boustier? C'est pas vrai. Oh, putain! Franck Dubosc, que j'ai pas changé, moi. Ben, ça me fait plaisir de te revoir, tu sais, Sophie. Voilà. Bon, ben, qu'est-ce qu'on fait? Ou alors je te dépose quelque part. Et c'est comme ça qu'on s'est retrouvés au restaurant tous les deux. Tu sais, si je peux me permettre, hein, moi, je trouve que ça te va vachement bien les cheveux courts. Non, c'est vrai, ça te donne un petit côté Philippe Gildas. Comment? Si j'ai quelqu'un dans ma vie.
2: Oui.
1: Enfin, en ce moment, là, un petit peu dans la vie de tout le monde. Non, parce qu'on est un couple libéré, nous. Et donc, toi, alors, apparemment, il y a personne.
2: Ah bon?
1: Mais quel est le nom de l'heureux vénard? Sylvie? Non, c'est pas vrai, t'es devenu PD. Enfin, je veux dire... Ah oui, effectivement, t'es encore plus libéré que moi, toi. Non, puis c'est bien, tu en parles sans honte. Enfin, je veux dire, sans gêne, sans... Je peux avoir l'addition, s'il vous plaît? Donc là, bon, on est sortis du restaurant, et là, j'ai décidé de raccompagner mon copain Sophie. Alors, quel arrondissement, déjà? Melun. Bon, bah écoute, je ne te dis pas à bientôt. Ah, et puis bah embrasse ta femme, comme on dit. Hein. Je suis rentré chez moi sans faire de bruit. Véronique dormait. Elle était allongée sur le lit, entièrement nue, à côté d'un Vietnamien. Enlacée dans les bras d'un grand black. Entièrement nue, lui aussi. J'ai pris une photo, je l'ai envoyée à Benetton, on sait jamais. Oui, dis-moi, Véronique... Bonsoir, messieurs. Oh, ne vous dérangez pas. Hey, vous êtes américain? Hello! I am the husband of the wife and the bed. Dis-moi, Véronique, je voulais te demander pour demain matin, je prépare 4 bols ou t'attends encore du monde?

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2: Bonsoir à tous, je m'appelle Aymeric Carré, je suis l'humoriste numéro 4. Également Miss Franche-Comté 2015. Et je viens vous présenter un extrait de mon spectacle qui s'intitule Spectacle humoristique pour oublier la mort, qui se joue habituellement dans un EHPAD qui a fermé cet été suite à la canicule. Voilà, Aymeric Carré, né le 15 décembre 1984 dans la petite commune de Champagnole, dans le département du Jura, d'un père technicien chez France Télécom et d'une mère professeure de musique en collège, numéro de sécurité sociale de l'artiste 1-84 12 39 28 087 83, dont le compte numéro 3622 est domicilié à la Banque Populaire Bourgogne-Franche-Comté. Conseillère clientèle Christelle Jantet, que l'on embrasse, hein, même si elle s'est défenestrée pas plus tard que la semaine dernière. Numéro de carte bleue 49 75 98 67 06 35 22 83. Date d'expiration 09 2027. Cryptogramme visuel 170. Voilà, certains humoristes vous feront des blagues ce soir. Moi, je communique directement mon numéro de carte bancaire. Ou plus précisément, celui de mon ex. Charge à vous de vous offrir quelque chose qui vous fera plaisir en retour. Moi, j'ai commandé un jet ski. Voilà, donc j'ai toujours un peu du mal à entretenir des relations cordiales avec mes ex. Une fois, j'avais une ex, elle m'avait tellement bloqué de partout que pour la recontacter, j'étais obligé de lui adresser un virement bancaire d'un montant de 1 centime avec un objet coucou. J'espère que tu vas pas plus de 32 caractères pour les libérer les virements. Voilà, au cours de cet extrait, différentes thématiques seront développées, comme le management des métadonnées en entreprise, les relations hommes-femmes, pour ou contre, et puis enfin, pour détendre l'atmosphère quand même, je ferai une petite imitation de Adolf Hitler. Voilà, à part ça, vous vous souvenez avant qu'on utilisait l'expression « Eh oh, ça va, je suis pas l'abbé Pierre hein ?» Eh ben, ça veut plus du tout dire la même chose. Voilà, sinon... Sinon, moi, dans la vie, j'adore les anagrammes aussi. Hein, là, dernièrement, je me suis rendu compte que Allahu Akbar, en anagramme, ça fait Aqua Boulevard. Voilà. À part ça, hier soir, moi, j'étais à la pizzeria. Hein. Alors, je sais, vous m'avez rien demandé, mais je vous le dis quand même, c'est le principe du stand-up. J'enchaîne des sujets qui n'ont absolument aucun rapport les uns avec les autres. Et vous, vous faites comme si vous trouviez cela normal. Un petit peu comme si vous écoutiez une vieille dame sur un banc. Moi, j'étais à la pizzeria, j'ai commandé une végétarienne. Avec supplément bacon. Il paraît que les gens qui restent debout comme moi et puis les autres humoristes que vous verrez ce soir, il paraît qu'ils vivent plus longtemps. Hein, moi, c'est ce que je dis aux vieux dans le métro.

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2: L'addition, s'il vous plaît. L'addition. Merci beaucoup. Alors, 1574, 1600, quoi. Hein. On partage, hein, parce que sinon, il y en a pour la nuit. Alors, ça fait, on est 14, si on dit 100 francs, ça fait 1004. Le service, tout, ben, on va dire 110, ça va tout englober, on va pas chipoter. 110, ça m'a l'air bien, voilà. Alors, ça fait 110 francs par tête. On paye, hein, on y va, parce que commence à se faire un petit peu tard. Pardon, Myriam, ça t'ennuie qu'on partage? Vous préférez qu'on fasse le détail? Ça va être simple, ça, encore, je le sens bien, je sais pas pourquoi. L'instinct, hein. Bien, je peux le prendre ce stylo, ça marche, ça part... Non, je vais pas le faire tête, je m'appelle pas Macintosh, c'est pas moi. Bien, je tourne comme ça, vous m'annoncez les plats. Jean-Claude, tu prends la carte, tu me donnes les tarifs au fur et à mesure. Ok, Nicole, je t'écoute, qu'est-ce que t'as mangé ce soir, Nicole? Poire ou vinaigrette, oui, combien? 28. Ensuite, tourne d'eau, 72. Après, dessert, pas de dessert, tant mieux, 8 et le 10, 7 et le 9, 1, 10. 100 francs. Drôlement bien fait de faire le détail, hein. 10 balles, ça vaut le coup de me bousiller la soirée quand même, hein? Ça, je vais bien me l'imprimer, celle-là, j'en sens bien aussi. Bon. Ensuite, François, je t'écoute, François, qu'est-ce que tu as mangé ce soir? Une salade. Avec des trucs dedans et des pitonions. Il a pas ça en rayon, Jean-Claude, hein? Donne ça. Alors, c'est la piémontaise, jambon, gruyère, banane. Non, alors c'est l'auvergnate, pomme de terre, lardons, œufs mollets. Quand tu veux laquelle, alors? Une salade verte, mais tu te fous de ma gueule, toi? Oh. T'aimes bien quand je lis, peut-être que je t'achète.

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3: Vous avez 100 000, vous devez 79 francs, je ne répéterai pas. Bien. Geneviève, je t'écoute, qu'est-ce que tu as mangé ce soir, Geneviève? Et allez, elle s'en rappelle plus qu'elle a bouffé, elle, maintenant. Geneviève, va voir dans la cuisine si tu ne retrouves pas tes assiettes sales. Pleure pas, arrête, hein, je t'agresse pas, je sais ce que t'as bouffé. Qu'est-ce que tu veux, toi? Qu'est-ce que tu veux avec ton chignon? Tu vas arrêter avec tes barrettes et tout ton bazar? Hein, la prochaine fois, ton chignon, tu le prends en kit, tu le démontes et tu le fous par terre. Bon, alors, toi, tu la fermes. Et on se rappelle même pas ce qu'on a bouffé, hein. C'est que... Bon, alors, toi, hop là, volant, fangion, ralenti, ouistiti. Et tu nous dis ce que tu as becté. Alors, terrine. Après, caille. Après, fromage. Jean-Claude, tu peux me rappeler ce qu'il y a dans la formule, s'il te plaît? Terrine, caille, fromage. Dis donc, tu te fous de ma gueule, toi, carrément, en face, là. Tu peux pas dire formule, non? Comment, t'accroches sur les F? Bon, à ce moment-là, tu dis mormule, tu dis crochemule. Tu dis bûchemule, tu dis quelque chose. Bon, alors, annonce les plats vite, j'en ai marre, moi. Alors, escargot. Veau maringo. Abricot égal. Qui est-ce qui vient de dire la tête à Toto? Arrêtez, je vous jure, ça va mal tourner, je vais m'énerver. C'est toi qui as dit poil au nez ici, t'as dit poil. T'as dit... Oui, ben moi, ça ne m'amuse plus. Le premier qui dit un mot, ça va aller très très mal pour lui. Stop, poil au zizi, il est pour moi. Et voilà. Bien. Combien je dois, moi, 100 francs? Alors, je paye, on vérifie, on s'en va. Combien il y a, Jean-Claude? 954 avec mes 100 francs, ça fait 1054. Alors, on a donc 1054 francs, parfait, puisqu'il nous faut 1574. À mon avis, il y a une boulette. Bien, alors, l'amnésique, elle a quand même pas bouffé pour 500 baluches. Hein, qu'est-ce que t'as pris? Un seul plat, on peut savoir lequel? C'était pas du poisson, Jean-Claude, tu peux arracher la page des poissons. C'était de la viande, automatiquement. Non plus. Qu'est-ce qu'il y a ce soir-là? Qu'elle est, hein? Elle est bourrée? Elle est bourrée, bah tant mieux. Si elle dégueule, on saura ce qu'elle a bouffé. On est marre. C'est quoi ton plat, connasse? Hein? Une soupe? À 500 balles, bah là, elle va exploser, elle a bouffé un four. T'as pris autre chose? Le vin! On n'a pas compté le vin. On va y arriver. 1, 2, 3, 4, 5, 6, 7, 8 pichets. Combien? 40. Tu fais 4, 32, ça fait donc 320. Plaît-il, Myriam? Tu n'as pas bu de vin? Tu préfères qu'on fasse le détail?
4: Oui.
3: On le fait comment? Au verre ou à la gorgée? Garçon, je ne peux pas travailler là-dessus, c'est dégueulasse, hein? Vous n'auriez pas, s'il vous plaît, alors une nappe avec des petits carreaux et une marge.

0: C'est parfait ça pour démarrer l'après-midi ensemble. Maroon 5 sur Rire et Chanson. Bonjour à tous et merci à vous de nous avoir choisi mercredi après-midi. Tout va bien. Ici, vous le savez, il y a zéro mauvaise nouvelle. Ici, vous allez vous marrer avec les plus grandes stars du rire. Et pour cela, il y a Elise et Moon qui arrive très vite pour vous offrir un extrait de son tout nouveau spectacle qui s'appelle Cactus. Vous le savez, il est à découvrir en tournée un peu partout en France actuellement. 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Elise et Moon donc à suivre et puis Alex Ramirez qui arrive lui aussi juste avant 15h.
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0: Bienvenue sur Rire et Chanson. Dans un instant, vous allez découvrir le nouveau spectacle d'Elise et Moon. Ce sera juste après le replay de Mars au Refait l'Info.
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2: Oui, jour et demi, Marceau refait l'info. On va commencer avec la grève de la SNCF, première mobilisation pour le président Jean Castex depuis sa nomination. Les quatre principaux syndicats demandent de nouvelles dispositions sur l'ouverture à la concurrence. Monsieur Castex, bonjour.
3: Bonjour Bruno Robles. Eh bien oui, c'est ma première fois. Toute première fois. Toute première fois. Toute.
2: Bruce, pas mal.
3: Jean de Masse, chanteuse préférée de Patrick Bruel.
7: Jean de Masse.
2: Oh non.
3: Ce n'est pas parce qu'on est cheminots que nous n'avons pas d'humour.
2: Oui, j'en reviens, mais
3: donc,
2: quand même.
3: Oui, première grève. Pour moi, à la tête de la SNCF. Ce soir, je serai donc dépucelé par Sudrail, FO-CGT. Voilà, après, je dis que j'étais président de la RATP. Donc, j'ai quand même une certaine expertise en termes de grève.
2: C'est vrai.
3: Hein, j'ai de l'expérience.
2: Oui.
3: Mais je voudrais avoir quand même une pensée particulière pour tous ces voyageurs qui ne pourront pas prendre dans le train aujourd'hui, bloqués à Clermont-Ferrand. Terrible. À Cannes,
2: oh.
3: Quelle horreur.
2: Mais non.
3: À Colmar, à Dijon.
2: Oh, enfin.
7: Oh.
3: Rémi Marceau se fait des copains dans toutes les villes de sa tournée. mon cher Bruno de Meidir, ben.
2: Ouais, mon cher Nelson.
3: On est clairement sur une performance exceptionnelle, une grève SNCF de grande ampleur qui ne tombe pas un jour de grand départ en vacances. On est clairement sur un record.
7: Ouh.
3: Voilà, et la ouais. Double record même, puisque la revendication principale porte sur la disposition de l'ouverture à la concurrence et pas sur les salaires. Vraiment,
2: oui.
3: C'est double performance. Bon, ça arrive quand même en seconde position. C'est forcément obligatoire. La SNCF ont très à cheval sur les traditions et il y a des coutumes qu'il faut respecter.
2: Oui.
3: Les revendications sur les salaires, évidemment.
2: Évidemment.
4: Et quand toi,
2: putain, mon patoche.
4: Je suis déçu parce que, ouais, j'adore le train. Plus particulièrement l'arrière-train.
2: Ah bah oui, ça m'aurait pas étonné.
4: Elle est bonne, hein.
2: Bah oui.
4: Attends, j'en ai une autre, j'ai une blague.
2: Ah.
4: D'ailleurs, je pourrais passer la Dougie Blague, un de ces quatre.
2: Ouais,
4: parce
2: si
4: que
2: tu
4: ça,
2: veux, ouais, c'est 8h10 tous les jours.
4: Ouais.
2: Ouais.
4: C'est deux blondes, elles sont en train de discuter, elles prennent le train à chaque fois, toujours au même train. Elle dit tiens, je vais aller dans la rame de queue, voir s'il y a des nouvelles têtes. Et l'autre, elle dit bah moi, je vais faire l'inverse. Bruno, la
2: connaissez.
4: Ce genre de blague, il est connu, Bruno.
2: Fin de la garde à vue de Patrick Bruel. Elle avait été prolongée, cette garde à vue, ce mardi de 24 heures. Le chanteur, qui est entendu sur 13 faits de violence sexuelle, son avocat assure qu'il a répondu à toutes les questions des enquêteurs.
5: Oui.
8: Bonjour Bruno.
5: Bonjour
8: oui.
5: Patrick.
8: On a rajouté des dates, on a prolongé. Ça arrive souvent. De toute façon, avec moi, tu sais, tout est toujours plus long.
5: Oh.
2: Oui.
8: C'est jamais très court.
2: Tu veux.
8: Donc j'ai passé la nuit là-bas. Bon, au niveau du couchage, on est beaucoup mieux à mon hôtel.
2: Oui.
8: Là où je me rends compte vraiment que la qualité de mon établissement, ouais. C'est quand même quelque chose. On s'était dit rendez-vous dans 3 jours, quand je serai sorti de garde. On verra si je suis mis en examen ou en détention préventive ou provisoire. Salut, c'est Philippe Manœuvre.
2: Salut Philippe.
8: Je plains vraiment les enquêteurs. Te rends compte, écouter du Bruel pendant 48 heures. Du Bruel pendant 48 heures. Moi, déjà 3 minutes, j'ai du mal. Mais alors, 2 jours d'affilée, tu vas devoir les oreilles qui saignent.
2: Non.
8: Du Bruel pendant 48 heures.
2: Oui, Philippe. Bonjour Dominique Besnier.
8: Bonjour Bruno, ça ne doit pas être facile pour les enquêteurs avec Patrick Bruel, parce que déjà, c'est un joueur de poker, donc c'est compliqué de voir s'il bluffe
2: oui,
8: ou pas.
2: Bien sûr.
7: Ah, oui.
8: Il sait faire, il sait bluffer, en plus il est comédien, il sait très bien jouer la comédie, Patrick Bruel, tu vois. Donc c'est pas facile à savoir s'il bluffe ou pas, s'il joue ou pas. Tandis que Stéphane Bern, bon, imagine un jour il est entendu par des enquêteurs. On sait tout de suite s'il joue ou s'il
2: joue
8: la
2: pas, oui, c'est sûr. Oui.
8: Oh non. Bruno, vous savez, je connais beaucoup de monde dans le métier, j'ai une exclue pour vous.
2: Ah,
8: c'est la réaction de Flavie Flamand à la garde à vue de Patrick Bruel.
2: On va parler Coupe du Monde, J-1 avant le début de la Coupe du Monde de foot. Le meilleur arbitre africain pourtant retenu pour la FIFA avec un visa en règle s'est vu refuser son entrée aux États-Unis. Omar Abdulkadir Hartan ne pourra malheureusement pas officier lors du Mondial. Madame Le Pen.
11: Je suis surprise, je pensais pas que la poste était aussi rapide.
2: Oh,
11: oh vraiment, apparemment la douane américaine a bien reçu mon
2: courrier.
11: J'avais mis des petits cœurs dessus.
2: Pascal Pro, bonjour.
12: Honorables. Omar Abdulkadir Hartan, un arbitre somalien qui se voit refuser l'accès à la Coupe du Monde de football. N'est-ce pas la preuve que finalement les États-Unis aiment ce sport?
7: Oh!
8: Pose la question.
2: Question, oui, bien sûr.
12: N'est-ce
2: bien
12: pas
2: sûr.
12: Le présage d'une belle compétition?
7: Non!
2: C'est pas possible.
8: Mais je pose la question.
2: Oui, on a bien vu.
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3: L'époque a changé, moi ça me bouleverse, ça me choque, c'est dingue. Non mais franchement, on peut plus rire de tout. Avant, on me posait la question, est-ce qu'on peut rire de tout? Je disais oui, bien sûr, mais là non, on peut plus rire de tout. Le seul espace de liberté, c'est la scène. Avant, on pouvait se foutre de la gueule, je sais pas, des noirs, des gros, des handicapés, des juifs, bon, ça c'est pareil, de tout le monde sans avoir de problème. La seule communauté dont on peut se moquer, en fait, c'est les pédophiles. Bah oui, à ma connaissance, il n'y a pas d'association de défense de pédophiles. À part l'église, peut-être. Bref. Non, mais c'est vrai que la société a changé. Nous, par exemple, à Paris, on a des migrants. Je les vois, c'est terrible, c'est triste. Je suis porte de la chapelle dans ma bagnole. Moi, j'attends qu'ils aient fini de nettoyer mon pare-brise. Et je démarre. Mais c'est triste. Non, français, nous, demandez papier à français. Eux, donnez PQ. Moi, feu rouge, porte de la chapelle. Moi, renversé 7 fois par voiture. Moi, carrière de cascadeur maintenant. Moi, toute la famille, sans plomb et diesel dans les poumons. Hein. Moi, beaucoup amis animaux. Chapeau avec hérisson mort et gants avec pigeon écrasé. Non, mais c'est vrai que la société, je la trouve hyper anxiogène, hyper... c'est horrible. Il y a un truc qui me fait peur aussi, c'est le homejacking. Alors ça, oh là là, l'angoisse. Vous êtes à poil dans votre lit, vous avez un crétin qui pointe un canon de revolver sur votre temple, là. Vas-y, donne-nous ton pognon, enculé! Sinon, on tue ta fille! Mais c'est pas ma fille, c'est ma copine, vous pouvez la tuer! Donc, forcément, j'ai pris rendez-vous avec un gars qui pose des alarmes, là, monsieur Beretta, grand, costaud, une armoire à glace, 1m80. Et c'est marrant comme, parfois, il y a des gens, la voix ne correspond pas au physique. Ah, bonjour, monsieur Semoun. Bah, je suis ravi de vous rencontrer, déjà. Bah, déjà, je voulais dire que j'appréciais ce que vous faites, les petites annonces, tout ça. Oui, vous auriez pu en être, hein.
4: Comment?
3: Non, rien. Et, pardon, monsieur Beretta, comment ça se fait, la voix, pardon, de, peut-être ça vous vexe, mais je comprends pas le...
4: Ah non, mais c'est pas sûr, j'ai fait 5 AVC, monsieur Semoun. Alors, le docteur Bénichou était pas là. Alors, finalement, c'est un interne qui m'a soigné. Ils sont passés directement par les cordes vocales. Et ils ont complètement niqué. Hein. Bon, mais j'en veux pas au gamin. Hein. Parce que sans lui, moi, je serais pas là pour vous arnaquer, pour vous faire un devis.
3: Et les mecs, en fait, qui ont des soucis médicaux, tout ça, n'ont aucune pudeur. Hein. Alors, je sais pas si vous avez remarqué ça, mais moi, j'ai remarqué, en tout cas, ils vous montrent les radios, les photos, les vidéos des opérations.
4: Non, parce qu'après, les cordes vocales, ils sont passés par l'anus. Bah, je vais vous montrer tout, c'est bon.
3: Bon, bref, le mec m'a posé une alarme et ça n'a pas loupé. La semaine suivante, je me suis fait cambrioler par un mec en cagoule. Et c'est quand il m'a fait «
4: Je sais où tu planques ton pognon, reculé !»
3: J'ai compris.

0: Passez une belle après-midi avec Rire et Chanson. Ne ratez pas dans ces prochaines minutes un extrait du tout nouveau spectacle de Paul Mirabel. Exclusivité Rire et Chanson. En attendant, place à la nouvelle génération du rire avec Alex Ramirez. Et c'est maintenant.
1: Je suis inscrit dans une salle de sport. Ouais, je fais partie de ces gens qui... qui se sont fait avoir, clairement. Hein. Ah, franchement, avec le recul, je crois que j'aurais préféré intégrer une secte. Hein. Ah bah, j'aurais perdu mon fric pareil, mais ça m'aurait moins fatigué. T'arrives à ta première séance, on te présente le coach. Le mec, c'est Captain America. Tu veux son corps. Dans tous les sens du terme. Dans tous les sens, tout court. Non, c'est indécent, il est tellement moulé dans ses fringues, on dirait qu'il les a peintes sur lui. Il a 32 abdos. Des épaules tellement massives, je pense que c'est considéré comme habitable, hein. Loi Carrez, ça passe crème, vraiment. Le tout illuminé par un sourire. Ouais, alors je dis illuminé parce qu'on était quand même plus proche du néon que des dents. Bref, le mec, il te met tout de suite bien à l'aise.
2: Hey, salut Alex, tu as bien la forme?
1: Quand il te serre la main, la veine sur son biceps, elle écrit « Bonjour Alex ».
2: Alors dis-moi, on va passer un petit moment tous les deux. Je suis ravi. Qu'est-ce que tu veux te faire en premier?
1: J'ai une idée. Mais je sais pas si c'est un abonnement. Les machines, évidemment, les machines. C'est ce que j'allais dire. On pense pareil ou quoi? Ouais, enfin, les machines, moi, je suis là pour voir d'abord, hein, pour avoir une bonne hygiène de vie.
2: C'est ok, ok. Laisse-moi deviner. Tu vas être sexy sur la plage?
1: Pas du tout.
2: Avec un tout petit maillot de bain?
1: Comment vous savez?
2: Alex. Ici, pas de jugement.
1: Non.
2: Ici, tout est possible.
1: Pendant une heure, il te fait rêver, il t'encourage, il t'accompagne. Je suis sûr, il soulève les poids un petit peu avec toi. Si bien qu'à la fin, bah, tu fais quoi? Tu t'abonnes? Et alors, bizarrement, une fois que t'as payé, il y a comme un brusque retour à la réalité. Et la réalité dans une salle de sport? Elle n'a aucun sens. Dans une salle de sport, il y a des machines pour faire travailler des muscles. Mais que tu n'as pas, toi. L'intérieur des cuisses. Quel est le but? C'est quoi? C'est pour casser des noisettes, c'est quoi? L'intérieur des pecs. Tu t'en fous, t'as pas besoin de ce creux dans ta vie tous les jours, ça sert à rien. C'est... Ah oui, non, alors attends, oui, non, non, c'est pas con. C'est pas con, si un jour tu veux boire du lait de façon un peu sexy, tu sais. Comme ça, ça coule tout droit. Tu bois du lait, tu casses des noisettes, tu chiens Kinder, t'es content, je sais pas. Ouais. Rien n'est logique. D'un côté, sur les murs, il y a des posters avec des hommes et des femmes hyper bien foutus pour te motiver, tu vois. Et juste à côté, il y a des grands miroirs pour te rappeler que tu n'es qu'une merde. Mais le comble de l'humiliation, vraiment, ça reste les cours collectifs. Non mais là c'est fini, assure-toi d'avoir laissé ton amour propre au vestiaire, hein. Parce que tu n'en as plus besoin. Allez, on donne tout, on lâche rien. Qu'est-ce que c'est Rabbi Jacob le truc, qu'est-ce que c'est? Non, excusez-moi. On donne tout ou on lâche rien? C'est un petit peu antithétique quand même. Antithétique, mot de plus de trois syllabes, je l'ai perdu, c'est terminé. Calme-toi, compte tes abdos, tout va bien, tout va bien. Et step touch, pied flex, ça ne veut rien dire. Et pourtant t'es là, tu step touch et tu pied flex. Tu n'as plus d'âme. Plus aucune personnalité. Il bouge la cuisse, tu bouges la cuisse, c'est pas pourquoi. Il bouge le bassin, tout le monde bouge le bassin. Oh, j'ai déjà un short en lycra, donc niveau dignité, c'est terminé. Tu te vois dans le miroir, t'es dégueulasse. Tu sues, t'es vulgaire à souhait. La Jennifer Lopez du pauvre.

0: 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Alors vous le savez, chaque jour vous découvrez ici et avant tout le monde les derniers spectacles des plus grandes stars du rire. Et cette semaine, c'est Paul Mirabel qui crée l'événement encore une fois sur Rire et Chanson. Il vous offre des sketchs de Par Amour. C'est son spectacle avec lequel il a cartonné partout en France et le mois dernier aussi au cinéma. Il arrive très vite à 15h pile pour démarrer cette nouvelle heure dans laquelle on va retrouver aussi Les Inconnus, sans oublier tout à l'heure à 15h30 un inédit de L'Appel Trop Con.
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13: Non, et puis avoir 80 balais à notre époque. Bah déjà 80 balais, physiquement c'est compliqué. Hein, quand préparer ton summer body, ça consiste à te faire opérer de la cataracte et te faire poser une hanche en plastique, t'as déjà envie de lâcher l'affaire. Mais en plus, les pauvres papy-mamie, là, on les laisse mourir tout seuls dans des EHPAD sous-staffés qui ont toujours des très jolis noms, les EHPAD. Hein, genre le Jardin d'Éden. Ouais, c'est poétique, mais c'est mensonger. Hein. Je pense pas que le Jardin d'Éden, ça sentait la pisse et qu'on y passait des diffusions de questions pour un champion.
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21: T'as pas de force, tu as envie de juste te ressourcer une heure chez toi. Mais les enfants ne comprennent pas pourquoi tu rentres chez toi, t'as envie de parler avec ta personne, t'es pris en otage par un enfant de 5 ans. Commence à raconter ta vie, il a une vie à 5 ans, le bâtard.
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24: Elle me materne, elle fait des trucs, y'a que ma mère qui me faisait quand j'étais petit, tu vois, c'est bête, mais genre je perds des vêtements, elle les retrouve, c'est fou ça. Elle m'a déjà dit... Montre-moi comment tu te brosses les dents. J'ai 30 ans, madame. C'est quoi la prochaine étape? Je suis pas sûr que tu te laves bien. Viens, on se douche ensemble. D'accord.
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27: Bienvenue sur Rire et Chanson, il est 15h, on démarre cette nouvelle heure avec, comme promis maintenant, un extrait du dernier spectacle de Paul Mirabel, le fameux spectacle dont on a tant parlé. Il s'appelle Par Amour, à suivre également L'Appel Trop Con, mais aussi Florence Foresti et Les Inconnus, de nouveau réunis pour vous cet après-midi.
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29: C'est bizarre d'être un peu connu, je vous avoue. Je le vois parce que tous les jours en ce moment, là, le serveur du bar en bas de chez moi, il m'offre un café parce qu'il aime bien ce que je fais, sauf que j'ose pas lui dire que j'aime pas le café. Du coup, ça fait 2 ans que j'arrive plus à dormir pour faire plaisir à un serveur. Parfois, il me dessine même un petit cœur dans la mousse du café et j'aime pas trop la tournure que prend cette histoire, je vous avoue. Ça arrive même qu'il y ait des gens qui me suivent dans la rue, tu sais, en ce moment. Récemment, je dis à quelqu'un, monsieur, vous me suivez là? Il me dit, non, je marche juste dans la même direction. Je lui dis, certes, mais là, vous êtes comme dans ma salle de bain, donc. Peut-être que vous pourriez me rendre mon dentifrice, hein. Les gens sont même un peu familiers avec moi quand on se croise. Une fois, il y a un monsieur qui m'a vu, qui a dit à sa fille, chérie, si tu veux, tu peux le caresser. Pour certaines personnes, je suis devenu un poney, hein. Je suis même parfois obligé de me camoufler. Tu sais, quand je sors de chez moi en mettant un masque et une capuche, j'ai vu que j'étais un peu trop camouflé la dernière fois parce qu'il y a quelqu'un qui est venu me voir, qui m'a dit, en tout cas, j'adore ce que tu fais, Diams. Je me suis dit, bon, là, je suis peut-être allé un peu fort sur le camouflage, hein. Il y a même une dame qui m'a confondu avec le chanteur Aurel San. Je lui ai dit, mais c'est pas moi. Elle m'a dit, si, c'est vous. J'ai dit, bon, bah, si c'est moi, alors, hein, je crois que la terre est ronde, madame, hein. Non, moi, je suis très reconnaissant, tu sais, de l'amour que me donnent les gens quand on se croise. Juste, je ne comprends pas tout le temps les façons dont ça se manifeste. La dernière fois, je me promène dans Paris, il y a quelqu'un qui me klaxonne, qui me dit, mais non, Paul Ninet. C'est ça mes journées, moi, globalement, hein. Après, je peux rien lui dire, parce qu'il a à moitié tort, mais il a à moitié raison, hein. Puis il me dit, hey, c'est incroyable que vous êtes ici. Beaucoup d'informations dans cette phrase. Heureusement que pour passer son permis, il n'y a pas une dictée, hein. Puis il me dit, hey, tu passeras le bonjour à Emmanuel Macron, hein. Et il me laisse sur cette information. Donc, pour ce monsieur, je suis Premier ministre, et je dois appeler Emmanuel Macron pour lui dire, Manu, tu sais pas qui j'ai croisé aujourd'hui. Bah, moi non plus. Mais il te passe le bonjour, hein. Non, les gens demandent des demandes très particulières quand on se croise. Une fois, une dame m'a dit, est-ce que tu peux faire une vidéo dans laquelle tu fais un doigt d'honneur à ma petite sœur? Ça va lui faire super plaisir. Donc moi, je lui dis non. Puis elle me dit, si, si. Du coup, il existe quelque part une vidéo de moi en train de dire, bah bonjour, bah Aurel San. Il y a même quelqu'un qui m'a demandé de lui signer un orthographe. Je lui dis, ce que tu me demandes, c'est exactement ce qui manque dans ta phrase, hein. C'est très particulier, hein, d'être reconnu dans certaines situations. Véridique, en arrivant à Lille hier, dans la rue, il y a quelqu'un qui me crie « Ouais, Paul !» Puis après, il se cache. Puis là, il sort sa tête, il me fait « Donc moi, je lui réponds. Puis je me suis dit, quel animal on est en train de chasser, là, tous les deux ? Parfois, il y a même des gens qui veulent me faire des compliments, mais qui le verbalisent pas de la bonne façon. Une fois, un monsieur m'a dit, ah, je regarde tous vos sketchs. Dès que je les vois, je me dis, qu'est-ce qu'il est con, lui? Puis je sens qu'il veut me dire l'expression, j'ai hâte de vous voir sur les planches, sauf qu'il s'est trompé et m'a dit, j'ai hâte de vous voir entre quatre planches. Non, tu sais ce qui est le plus particulier à vivre pour moi au quotidien, très honnêtement, c'est que je me fais reconnaître par des profils de gens très différents. Parfois, il y a des gens très timides qui viennent me voir dans la rue, qui me disent « Excusez-moi de vous déranger, jeune homme, mais je voulais juste vous dire que ma femme et moi, on vous adore. Mais on ne veut pas vous embêter plus que ça. Passez une bonne journée. À bientôt. » Et ils partent tranquillement. Et parfois, il y a des gens un petit peu moins timides qui viennent me voir dans la rue, qui me disent « Mais non, Paul Mirabel, fils de pute !» Il y a un moyen, on fait un TikTok. Donc j'ai dit, je suis désolé, je suis un peu pressé. Puis ils me disent, vas-y, fais-le, sinon on te nique. Du coup, on fait un TikTok. Puis il rajoutera sur moi, on t'a pas trop importuné. Bah, sachant que je suis déjà dans le coffre de ta voiture, c'est un peu tard. Ça arrive même que des gens me demandent de faire des photos aussi quand on se croise, dans des contextes particuliers également. Une fois, une dame m'a demandé de faire une photo avec son chien. Donc moi, je me suis dit, on va faire la photo tous les trois. Elle m'a dit, non, j'ai pas envie d'être sur la photo. Et ben, j'ai fait une photo juste avec un petit chien, comme ça. Qui lui avait aucune idée de la situation. Hein. À la fin, elle a dit, assis-toi. Je me suis assis, elle a dit, non, je parle au chien. J'ai obéi aux ordres d'une inconnue. Mais j'ai gagné des croquettes. Hein.

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3: Est-ce que tout le monde va bien?
4: Oui.
3: Ouais. C'est bien, c'est important. Il faut aller bien. C'est important. C'est un truc que je vous recommande. Pas trop bien. Attention. Moi, je crois pas au trop bien. Trop bien, ça cache toujours quelque chose derrière. Toujours un truc derrière le trop bien. Trop bien. 300 euros la semaine aux Maldives. Non. Non, j'y vais pas. Non. Si tu fais ça, c'est sûr. Tu reçois un mail 2 jours avant le départ qui te dit tu dois y aller en Flixbus. C'est quoi ça? Moi, j'ai un pote. Il a fait Paris-Marseille en Flixbus. Il a payé 9 euros. Et après, il s'est plaint. Tu sais, il était, ouais, mais c'est serré, hein. Non. Non, c'est pas serré, c'est 9 euros, c'est ça. T'allongeras tes jambes nulle part à ce prix-là. C'est... Oh, chez Free, ça capte mal. Tu payes 2 euros. Évidemment, ça capte mal. Tu t'attendais à quoi? Je veux dire, 2 euros, déjà, c'est un miracle si ça sonne. Je veux dire, même le patron de Free, c'est sûr, il est chez Orange, c'est sûr. Bien sûr. Moi, j'ai essayé Free, je suis pas bête, j'ai essayé. Et j'ai eu un problème, donc j'appelle le service client Free. 42 minutes d'attente. Vas-y, hein, 2 euros, t'as rien à dire, de toute façon j'attends. Et après ces 42 minutes, il y a un monsieur qui me parle et il a réglé mon problème en 30 secondes, ça a été très vite. Et il commence à me dire, ben voilà, bonne journée à vous. Je fais, non, monsieur, j'ai attendu 42 minutes, d'accord? La vie de ma mère, on discute un peu, parle-moi toi, je sais pas, dis-moi des trucs, je sais pas, eh ben je sais pas, dis-moi t'es où en Tunisie, parle, vas-y. Si, je paye 2 euros, t'es en Tunisie, d'accord? Non, ça existe pas comme prénom Dominique, c'est pas vrai ça. Non, tu mens, j'aime pas ça, arrête. Après, honnêtement, Free, Flixbus, c'est bien, ces trucs-là. Quand t'es en galère, ça dépanne, c'est bien. Moi, ce qui m'énerve, c'est les gens qui ont les moyens et qui utilisent... Ça, c'est non. Ça dit trop de choses sur toi que j'aime pas, ça. Parce que dans les Flixbus, c'est ça. T'as 2 catégories de personnes très faciles à repérer. T'as les crevards, qui sont là par choix. Et t'as les pauvres, qui sont là parce que bah, c'est ça ou rien. Et tu reconnais, très facile à reconnaître, le crevard, il se plaint tout le trajet. Tout le trajet, c'est tout de même serré, ça fait mal au dos, hein. C'est raide, hein, ça fait mal aux lombaires, hein. Le pauvre, il se plaint pas, il connaît. Le pauvre, tout le trajet, il va être... En vrai, 9 euros, ça va, hein, en vrai. Hein. De toute façon, j'avais le jabal au dos, qu'est-ce que je m'en fous, moi. Petit. Eh, peut-être ça va le remettre droit, peut-être. Hein. Eh, attends, 9 euros, ça veut dire... Il est payé combien, le chauffeur? C'est sûr, c'est un des nôtres, lui, c'est sûr. C'est... Peut-être il est venu en Flix plus au Flix... Ouah. Ou alors, il y a une option, tu conduis, tu payes moins... Ouah. Ah, ça me dégoûte, je déteste les crevards. Je pense que c'est le défaut que je déteste le plus chez l'être humain. Et le problème, on en a tous dans notre entourage, tous. Moi, j'ai un ami, il est comme ça. Je l'aime comme il est, mais je peux pas tout laisser passer. À chaque fois qu'on va manger tous les deux, dès qu'il y a l'addition qui arrive, juste pour le faire chier, je fais, oh non, j'ai pas ma carte. Parce que je veux profiter de la petite seconde où je vais voir dans ses yeux le, ouais, mais... Ah, on a que ma carte. Ah, d'accord, t'as pris entrée des, ah ouais, super! Une fois, on va manger tous les deux, et après le repas, très gentiment, il propose de me déposer chez moi. C'est gentil, j'accepte, on commence à rouler, et à un moment, il s'arrête, net. Et il me regarde, genre, allez. Et moi je vois qu'on n'est pas chez moi, d'accord? Non, parce que chez moi, j'ai déjà été plein de fois, tu vois, je reconnais. Donc je lui dis, enfin, un roule, tu sais très bien où j'habite. Il me dit, ouais, mais si je te dépose chez toi, après, ça me fait un détour. Je dis, bah, c'est le principe de déposer quelqu'un chez lui, en fait. Si tu fais pas de détour, ça veut dire j'habite chez toi, espèce de chien. J'ai pas envie d'habiter avec toi, c'est sûr, t'écris ton prénom sur les yaourts, c'est quelle vie ça? Ah non, ça me répugne à un point. Moi, je suis un mec qui paye. Moi, j'ai un principe de vie très simple. Tant qu'il n'y a pas paiement refusé, je fonce. C'est ça ma vie. Moi, je paye. Dès qu'il y a paiement refusé, eh ben voilà, c'est terminé. Voilà. L'aventure s'arrête ici, voilà. On a bien profité quand même, hein. J'avais peut-être pas besoin de 4 paires de baskets ce mois-ci, peut-être pas. Maintenant, je les ai. Va falloir les manger, champion, il n'y a plus que ça. Ah non, je m'en fous. Moi, ma plus grande peur dans ma vie, c'est de mourir avec de l'argent sur mon compte. Oh, la flemme. Moi, je suis en train de crever, il reste 10 euros. Allez m'acheter un truc, s'il vous plaît. Je veux rien laisser ici. Non, mais il y a des gens, c'est des malades. Il y a des gens, ils ont genre 80 ans. Et genre, ils économisent. Mais qu'est-ce que tu fais? Et ils sont, ouais, mais pour l'avenir. Ouais, mais... Je pense que tu n'as pas compris le mot. 80 ans, ouais, c'est un peu cher, mais paye. Qu'est-ce que tu t'en fous? Regarde même pas les prix, t'achètes n'importe quoi à cet âge-là. Un jet ski, on s'en fout. Même tu t'en sers pas, tu le mets dans ton salon, petit jet ski, tu le poses dessus, tu regardes tes séries, t'es bien. De temps en temps, tu démarres, bip, bip, bip, bip, bip, bip. Les voisins viennent pour le bruit, toi. Moi, j'entends rien. Eh bien, pose la tête. ta main courante, le temps qu'il vienne, je serai déjà parti de toute façon.

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3: Bien, à la bonne heure, monsieur le ministre. Je rappelle que, suivant notre récent sondage, vous êtes à 19 points. 19 points, ce qui est peu.
4: Non, il faut le reconnaître, c'est peu.
3: Mais il ne tient qu'à vous dire, remédier, vous allez convaincre les Français qui nous écoutent, ils vont téléphoner.
4: Voilà. Vous me voyez, monsieur Demielle, impatient de participer à votre émission.
3: À la bonne heure, monsieur le ministre. Voilà, séquence audace que vous connaissez certainement, monsieur le ministre. Portez-vous un slip ou un caleçon. Et puis surtout, êtes-vous prêt à le montrer aux téléspectateurs qui nous regardent?
4: Écoutez, monsieur Demielle, je crois que cette séquence est facultative. Alors,
5: la semaine dernière, monsieur Morius nous
3: a montré un superbe caleçon à fleurs.
4: Alors, c'était son choix, mais je préfère tout de même élever le débat plutôt que de tomber dans des démonstrations racoleuses. Permettez-moi.
5: C'est votre souhait, il n'y a pas de temps.
4: On passe à la suite.
3: Absolument, on passe à la suite. Séquence suivante. Piège. Monsieur le ministre, nous avons une dame au téléphone. Vous allez voir, nous allons l'écouter tout de suite. Allez-y, madame, c'est à vous. On vous écoute.
6: Bonsoir, Henri.
4: Bonsoir,
6: oui,
4: madame.
6: Je ne sais pas si tu te souviens de moi. Je m'appelle Sylvette et je t'ai rencontré après un meeting que tu avais donné à Périgueux.
5: Oui, effectivement, c'était un meeting à Périgueux, un groupe politique.
6: C'était il y a 6 ans.
5: 6 ans exactement, jour pour jour.
3: Oui, allez-y, madame.
4: Je ne m'en souviens pas, allez-y.
6: Oui, et depuis j'essaie d'obtenir une pension pour élever mon enfant, enfin notre enfant, et je me bats avec tes avocats pour que tu reconnaisses notre enfant.
4: Permettez-moi de vous interrompre, très chère madame, mais je pense que cette allusion est quelque peu abusive.
5: Peut-être,
4: encore fois, faudrait-il prouver qu'il s'agisse de mon enfant.
5: Tout à fait, monsieur le ministre.
4: Ça, ce sont des...
5: Ce qu'on peut faire, c'est regarder tout de suite la photo, si vous le...
4: Oui, regardons la photo.
3: Alors, la photo.
5: Regardons. Il y a quand même une petite ressemblance tout de même, monsieur le ministre. On peut pas le nier, une petite ressemblance.
4: Vous savez, mes avocats ont certainement dû oublier d'en parler. Vous m'envoyez fort contrit, très chère dame.
3: Attendez, oui, je crois que le public a raison. Le mieux, madame, c'est de vous demander ce que vous désirez exactement. Qu'est-ce que vous désirez?
4: Oui,
3: que désirez-vous?
6: Une pension?
3: Oui.
4: Non, c'est-à-dire une pension de combien, madame?
6: Ce qu'il me faut, c'est évident, c'est le minimum vital.
4: Et vous avez raison.
6: C'est 4000 francs.
4: Mais bien sûr.
6: Mois,
4: mais écoutez, très chère Sylvette, pour en finir, je déclare solennellement devant tous les Français ce soir que dès demain, je vous verserai une pension de 4100 francs.
3: Formidable. Bravo, monsieur.
4: Par an.
3: Un dernier coup d'œil sur le sondage, monsieur le ministre. Regardez, vous êtes à 47%. C'est beaucoup. C'est moins que monsieur Morius.
5: C'est moins que monsieur Morius, parce que ce qui avait plu aux Français la semaine dernière, c'est quand monsieur Morius avait reconnu quand même avoir fermé les yeux sur le trafic d'armes. Ça, c'est quand même.
4: Écoutez, monsieur Manuelli, alors là, permettez-moi de vous dire en face que je n'ai jamais touché et ne toucherai jamais au trafic d'armes.
3: Trafic de drogue.
4: Trafic de drogue, peut-être, mais jamais au trafic d'armes. C'est une question d'éthique personnelle.
5: C'est quand même formidable dans cette émission. Ce qui est formidable, c'est qu'on a un ministre quand même qui reconnaît quand même qu'il est un bel enfoiré.
4: Écoutez, monsieur Manuelu, j'apprécie beaucoup vos talents de journaliste.
5: Merci.
4: Mais
5: merci.
4: Ce n'est certainement pas à vous de ternir mon image de marque.
5: Non,
4: peu de bienséance.
3: Philippe, je crois que c'est peut-être à monsieur le ministre de dire lui-même.
4: Oui, c'est plus à moi, c'est le but de l'émission. Je suis un bel enfoiré. Une belle ordure, comme on dit dans le jargon politique. Mais croyez-moi, il n'y en a pas tant qui osent le dire. Croyez-moi.
5: Mais c'est ce qu'on voulait savoir.
4: Fini la langue de bois. Les Français en ont assez, je les comprends.
3: Absolument. Très bien, monsieur le ministre, notre émission est maintenant terminée.
4: On peut regarder le sondage final.
3: Le sondage final, c'est 52%.
4: Monsieur Morius avait
5: fait 56.
3: C'est moins que monsieur Morius.
5: 4 quarts de différence.
3: Voilà.
5: Enfin,
3: alors, juste un dernier mot quant aux prochaines échéances électorales.
4: Oui, vous savez, il n'y a que les imbéciles qui ne changent pas d'avis. Je vais vous montrer mon slip.
3: Non,
4: parce que ça peut intéresser les Français, n'est-ce pas?
3: Voilà.
4: C'est un slip comme monsieur tout le monde, car je suis proche de vous.
5: S'il vous plaît.
4: Je tenais à dire en
3: français,
4: monsieur
3: le ministre. C'est fini.
4: D'ailleurs, il m'arrive à moi aussi d'avoir mes petits tracas. Il m'arrive aussi à moi d'aller faire caca.
3: Oui.
4: Et d'ailleurs, j'ai un cucu comme tout le monde. Voilà. Ben, je vais vous le montrer.
7: C'est culte ça, et c'est même collector. Les Inconnus sur Rire et Chanson. Passez une belle après-midi et merci à vous d'avoir choisi la seule radio qui réunit chaque jour pour vous les plus grandes stars du rire. Très vite, on va retrouver Florence Foresti, actuellement en tournage de la série Désordre, la saison 2. Impatient de découvrir la suite. Ce sera sur Canal+. On vous tient au courant, évidemment. Et puis d'ici là, à 15h30, et comme chaque jour, un inédit de l'appel trop con avec Martin qui se lance aujourd'hui dans une nouvelle invention. Vous en saurez plus juste après ça, bougez pas.
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2: Bienvenue sur Rire et Chanson. Les stars du rire reviennent très vite avec notamment Florence Foresti avec Alban Ivanov à 16h pile. Et puis là, c'est l'appel trop con comme tous les jours à 15h30. Un inédit à découvrir avec Martin qui lance aujourd'hui une nouvelle invention très particulière. Je vous en dis pas plus. Écoutez.
3: Oui, allô ?
4: Bonjour monsieur, c'est bien la boulangerie ?
3: Oui, bonjour.
4: Monsieur Martin à l'appareil, bureau départemental de l'amélioration du manger.
3: Oui ?
4: Je vais venir vous installer des aimants magnétiques à l'entrée de la boulangerie.
3: Des aimants magnétiques ?
4: C'est ça, c'est un système pour détecter s'il y a du métal dans votre pain.
3: Bon, on n'était pas au courant.
4: C'est normal, c'est parce que c'est un dispositif qu'on est en train de tester.
3: D'accord.
4: Si vous passez avec du pain métallifié, hop, il est directement aimanté par les aimants magnétiques.
3: D'accord.
4: En revanche, il faut pas qu'il y ait de métal à l'intérieur. Donc par exemple, vous avez pas de bijoux.
3: Ah si, bah oui. Bah oui, j'ai des bijoux, oui.
4: Ah bah ça c'est pas possible. Tout ce qui est métal dans la boulangerie, il faut que ça dégage.
3: Bah oui, mais toute ma vitrine en pâtisserie est en alu.
4: Oh là, bah oui, ça l'alu, il faut retirer.
3: Mais je peux pas, c'est toute ma vitrine en fait qui est comme ça.
4: Oh bah vous la changez.
3: Bah oui, mais je veux pas changer ma vitrine pour un dispositif que je ne suis même pas au courant en fait.
4: Bah que vous n'êtes pas au courant, mais que vous me dites que vous avez des vitres en aluminium, pardon.
3: Mais c'est pas les vitres, c'est les montants de ma vitrine en fait.
4: Ah donc les vitres elles sont pas en alu.
3: Bah non, les vitres elles sont en vitre.
4: Oh bah alors vous pouvez les garder.
3: Bah oui, en fait, c'est juste le montant en fait de ma vitrine en fait.
4: Bah oui, c'est ça, on va juste retirer les montants sur vos vitres.
3: Mais je peux pas enlever les montants, c'est ce qui maintient toute ma vitrine.
4: Eh bah vous pouvez colmater avec vos gâteaux.
3: Bah, mais je ne peux pas.
4: Bah si vous poussez les pâtisseries contre la vitre, ça devrait tenir.
3: Bah non, attendez, je vous passe monsieur parce que je comprends absolument rien du tout.
4: Bon, pourtant c'est clair.
5: Oui, allô.
4: Bonjour madame.
5: Oui, c'est monsieur.
4: Admettons, donc on va venir retirer les montants de vos vitrines.
5: Oui, pas bien. Bon, on démonte tout le magasin pendant que vous y êtes.
4: Non, uniquement ce qui est en métal.
5: Ah bah tout le magasin est en métal. J'ai du métal partout, j'ai de la caisse, j'ai de l'inox.
4: Pour la caisse, vous inquiétez pas, je vais passer vous apporter une caisse en plastique.
5: Non mais j'ai pas besoin que vous veniez.
4: Bah si, déjà pour installer les aimants magnétiques.
5: Mais quel aimant magnétique? Je suis le patron de la boulangerie, je ne suis pas au courant de votre truc.
4: C'est ce que j'ai expliqué, c'est un dispositif pour repérer quand il y a du métal dans vos pains.
5: Bah non, bah pas chez moi.
4: Ah bah si, chez vous.
5: J'ai pas besoin de votre société qui vient aimanter mon pain pour retirer le pain quand il y a des morceaux de métal.
4: Ah oui, alors comment vous faites quand vous avez des morceaux de métal dans votre pain?
5: Mais pourquoi il y aurait des morceaux de métal dans le pain?
4: Oh bah ça j'en sais rien, ils l'ont dit aux informations à la télé.
5: Ah oui, mais si vous écoutez toutes les informations nous racontent des conneries.
4: Bon, et puis je vous cache pas que ça me permet de toucher des subventions aussi.
5: Ah oui, c'est bien parce que vous touchez les subventions et donc vous êtes payé sur mon dos. C'est vous qui gagnez de l'argent et moi j'ai rien.
4: Voilà, en gros c'est ça.
5: Ah oui, d'accord.
4: Très bien, donc marché conclu.
5: Non mais est-ce que vous comprenez pas comme quoi ça ne m'intéresse pas?
4: Bah je comprends que si vous me dites ça, c'est parce que vous êtes en train d'hésiter.
5: Non mais j'hésite pas du tout, ça ne m'intéresse absolument pas.
4: Oh mais attendez, bien sûr, c'est une technique de négociage, je vous vois venir.
5: Ah oui, bah vous êtes très mauvais en négociation parce que moi franchement vous êtes tombé sur la mauvaise personne.
4: Bon allez, vous savez quoi, je vous fais
5: 10%. 10% de quoi? Vous laissez 10% de quoi?
4: Bah 10% du prix.
5: Du prix de quoi?
4: Des aimants magnétiques.
5: Ah parce que en plus c'est payant.
4: Ah oui, la pause est offerte, mais on va pas vous offrir les aimants, faut pas abuser.
5: Alors vous gagnez de l'argent et faut que je vous paye en plus pour installer des aimants chez moi que j'ai pas besoin.
4: Voilà, vous avez tout compris. Donc marché conclu.
5: Vous foutez un petit peu de moi là, non?
4: Franchement.

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2: Nous, les femmes, on ne dit pas la vérité. Oh bah non, nous, on vous dit rien, nous. Bah non, sinon on est folle. Ah non, non, vous croyez nous connaître? Pas du tout, on vous dit rien. On a été dressés pour, nous. Ah, le jour où elles diront toute la vérité, moi, je veux pas être là le jour où ça arrivera. Hein. Je vous le dis, ça va faire très mal, hein.
3: Chérie, ma puce, il est 7h, tu te laves, il y a école.
2: Non? Ok. Ah bah ton frère élevé, tu vois, ça va chérie? Les céréales? Je sais pas, là où tu les as laissées, hein? Par terre, j'en sais rien. Bon là, je m'éloigne un peu. Bah parce que t'es ado, tu pues maintenant, hein? Bah ouais, regarde-moi ça. Ah bah voilà papa, ça va chérie? S'il reste du café? Bah regarde. Allez, moi je vais travailler. Ah, en fait chérie, pour hier soir, non, ça n'arrive pas à tout le monde, et si, c'est grave. Et pour ta gouverne, la taille, ça compte. Tellement. Bonjour Myriam, vous allez bien? Non, moi pas terrible. Bah, mon mari arrive plus à me baiser, j'ai très mal dormi. Bonne journée. Bonjour patron. Comment? Non, j'ai pas fait les photocopies, non. Et non, pourquoi? Parce que j'ai bac plus 7. Du coup, je me suis dit, c'est pas dans mes compétences, hein. Mais demandez à Laurent, mon collègue Laurent. Bah, il est payé 1000 euros de plus que moi pour le même job, donc je pense qu'il pourra vous faire cette faveur, hein. Non. Ah oui, non, j'ai pas mis mes talons, non. Ah, pour la réunion avec les Chinois. Eh ouais, non, j'ai pas mis... Pourquoi? Parce que ça fait mal, voilà. Si, ah bah, vous avez déjà essayé? Essayez, ça fait mal, vous verrez. C'est pour ça que j'ai mis mes birks. On est bien. Je vais déjeuner, de toute façon. Bah, avec, je vais prendre des frites. Non, non, pas la salade, les frites. Parce que c'est gras, c'est meilleur, voilà. Du coup, et en dessert, je vais prendre un éclair au chocolat. Non, non, pas la salade de fruits. Deux, merci. Laurent, tu sais pour la présentation client, là, tout à l'heure? Oui, tu sais la présentation Evian? Eh ben, je vais, au client, je vais la faire moi, hein? Bon, comme c'est mon idée que tu te l'as appropriée, il y aura moins d'intermédiaires. Bah, de toute façon, t'es pas là, t'as tes photocopies à faire, voilà. Oh, 4h30, merde, je vais être en retard, allez, quoi. Allez, ah non, ils sont pas sortis. Bonjour. Bonjour, vous êtes la maman de Théophane? Ouais? Oui, oui, on a reçu le carton d'invitation, bien sûr, elle viendra, oui, oui, elle viendra au goûter, évidemment. Ouais, merci, c'est très gentil. Et par contre, moi, je viens... Oui, non, je resterai pas au pot, là, des parents, avec le champagne et tout, non. Parce que j'en ai rien à foutre, en fait. Voilà, on se voit déjà la semaine, hein, on va pas pousser. J'ai des vrais amis, voilà. Comment? Ah, c'est votre petite dernière. Oh, qu'elle est vilaine, ma puce. Non, mais c'est pas grave, on les voit avec les yeux de l'amour. Mais je sais, j'avais la même. Hein? Allez, ma puce, dépêche-toi. Eh ben, tu enlèves ton manteau, puis tu vas au bain. Hein? Voilà. Ça va, chérie, t'es déjà rentrée? Qu'est-ce qu'on mange? Ben, je sais pas ce que t'as préparé. Rien? Ben voilà, très bien, on mange rien. Les enfants, on mange rien! Avec une sauce de rien! C'est papa qui s'en occupe. Voilà. Qu'est-ce qu'il y a, ma chérie? Non, je peux pas faire les devoirs avec toi. Ben non. Ben parce que je sais déjà combien ça fait, 3 fois 4. Hein? J'ai pas envie de. Qu'est-ce qu'il y a, mon grand? 3 heures de colle, t'as pris, toi? Oh putain, ça va te niquer ton week-end, ça c'est dommage. Hein. Non, mon chéri, je me suis pas occupée des vacances, non. Et non, parce que c'est chiant. Non, pas les vacances, mais de s'en occuper. Voilà, comme je suis pas une agence de voyage, je me suis dit que c'était pas à moi de le faire. Bah, je me couche. Non, j'ai pas la migraine, non, pas du tout. Pourquoi? Non, j'ai pas sommeil, je suis en pleine forme en plus. Non, c'est juste, j'ai pas envie. Bah, parce que t'es gros maintenant, puis t'as tes chaussettes, alors je... Du coup, je suis pas excitée. Mais c'est gentil de proposer. Merci, mon amour. Merci. Ça me fait plaisir, parce que moi, je suis pas très belle non plus. Alors, merci. Ouh. Bonne nuit, mon cœur. Hey, tu sais, je t'aime.

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2: Voici tout de suite Arnaud Demanche sur Rire et Chanson.
3: Moi j'ai grandi à Versailles, hein. Très très catholique comme environnement. Et en fait c'était plutôt cool. En vrai c'était plutôt... Jésus est un personnage marrant quoi. Je vois, hein, on avait un petit garçon musulman dans mon école et ça avait l'air un peu de serrer les boulons chez lui. Il disait, chez nous, on n'a pas le droit de boire d'alcool. Et vous, ah, Jésus, mon sang, c'est du vin. C'est un autre délire. Jésus, c'est un repas de Noël. C'est mon sang, c'est du vin, mon corps, c'est du pain. Quelqu'un veut des huîtres. C'était ce profil-là, quoi. Ça m'a toujours paru un peu curieux. Moi, de toute façon, j'ai pas une grande spiritualité. Hein. Des trucs comme la circoncision, des trucs comme ça, j'ai jamais vraiment compris. Vraiment, je ne comprends pas comment Dieu, qui est censé avoir créé l'homme à son image, s'est posé devant et a fait « Putain, ils sont super ». Il y a quand même le bout de la bite, là. Je me demande... Gabriel, tu peux venir voir une seconde ? Je l'ai pas fait un peu long, le bout de la bite ?
4: Oui, mais là, c'est trop tard. Ils sont tous partis en production. Qu'est-ce que tu veux faire ?
3: Bah, je sais pas. Je raccourcirai un centimètre quand même. T'en penses quoi ?
4: C'est trop tard, je te dis. À la limite, mets-le dans le bouquin. Mets-le, coupez-vous le bout de la bite. Ils le feront, tu verras. Ils le feront. Et rajoute, mangez-le. Voilà, ça, c'est plus fun.
3: C'est plus fun. Mais c'était une religion, ouais, plutôt cool. En Europe, on a le concept de la bière d'abbaye, quoi. C'est vous dire, là c'est pareil. T'imagines les moines qui font de la bière toute la journée ? Les moines tibétains, on leur demande, vos moines, ils font quoi ? Eh bien nous, ils prient, ils méditent, ils essayent de se rapprocher du nirvana et de la plénitude. Et vous, vos moines, ils font quoi ? Ils font de la bière toute la journée ! Les grandes figures religieuses, bon, même les figures humaines, j'ai fini par décrocher de certains trucs. Tu vois, l'abbé Pierre, hein. Non, et quel naufrage ! Franchement, la phrase « c'est pas l'abbé Pierre quand même », elle a changé de sens hein, cette année. Hein. Parce qu'avant, on disait « bon, il est généreux, mais bon, c'est pas l'abbé Pierre ». Là, maintenant, on dit « bon, il tripote un peu des meufs, mais bon, ça va, c'est pas l'abbé Pierre non plus ». Donc voilà, même des trucs genre la réincarnation. J'ai appris un truc sur la réincarnation, je sais pas si vous saviez ça, mais il paraît que plus t'as été méchant dans ta vie, plus tu te réincarnes en quelque chose d'inoffensif. Vous saviez ça ? En fait, quand vous marchez le long de la plage, vous tombez sur un groupe de bigorneaux, et ben, c'est probablement une ancienne division SS. Tu vas au restaurant, tu manges des bulots, tu manges des nazis, en fait. Tu vas au zoo, tu regardes deux pandas, c'est Émile Louis et Hitler. C'est pour ça qu'on a du mal à faire reproduire les pandas. Je crois pas non plus à l'astrologie. D'ailleurs, quand je fais des dates Tinder avec des meufs fans d'astrologie, il y a un truc... Vraiment, les filles qui font ça, arrêtez, quoi. Parce que tu donnes tout, hein. T'es gentil, t'es sympa, t'es attentionné, t'es marrant. On va au ciné, on va au resto, on va boire des cocktails, on se promène le long des quais, et puis tu la ramènes chez elle, tu dis « j'espère que tu vas passer une bonne nuit », tu rentres chez toi pour pas abuser, pour pas faire insistant, et le lendemain, tu reçois un texto « désolé, j'ai vu ton LinkedIn, en fait, t'es sagittaire, ça va pas le faire ». Mais qui fait ça, quoi ? Faut arrêter immédiatement ce truc. En fait, l'astrologie, c'est le dernier endroit où on peut être raciste. Donc je crois pas à tous ces machins, le destin, le karma, l'astrologie. Pour moi, si vous voulez, la vie, c'est un peu comme une coiffeuse, quoi. Tu lui dis ce que t'aimerais bien, mais au final, elle finit quand même par faire ce qu'elle veut.
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0: 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Pensez à la télécharger hein, si ce n'est pas encore fait. Dessus, vous allez retrouver tout l'univers Rire et Chanson. Il y a tous les podcasts, les web radios et puis évidemment les plus grandes stars du rire qui reviennent très vite. Alban Ivanov qui va démarrer cette nouvelle heure. Vous allez poursuivre cet après-midi également avec Baptiste Le Caplain et Mathieu Madénion. Donc un conseil, ne bougez pas et à tout de suite.
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0: Mercredi après-midi, c'est Rire et chanson. Il est 16h, nous sommes en direct et vous allez retrouver encore une fois les plus grandes stars du rire, les Chevaliers du Fiel à suivre tout à l'heure. D'ici là, Baptiste de Caplan, mais aussi Mathieu Madénion seront avec nous. Et pour commencer cette nouvelle heure, voici le meilleur d'Alban Ivanov.
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28: Bon alors j'ai bien ri au collège en tant que cancre, fou de la classe, j'ai déliré hein. Mais c'est vrai que bon, où tu ris moins, c'est en fin de troisième. Ah ouais, puis là à ce moment-là, t'as rendez-vous avec une dame spécialisée en avenir. Ah ouais, la dame elle revient du futur que pour toi. Pour te donner ton chemin de la vie. Ah ouais, tu vois de qui je parle? La conseillère d'orientation.
29: Alors. Bon. Oh, Ramdoula. Ah, c'est le poisson pané de la cantine. Ah, il m'a tout ballonné, dis donc. Ah, c'est vraiment pas bon. Oh, ben, je vais quand même pas chier là, moi. Alors, voyons le prochain élève. Ben, dis donc, il est pas beau, celui-là. Oui, monsieur Ivanov. Oui, c'est même pas que c'est lui. Allô? Voilà, je suis madame Biglou, tout à fait. Voilà, la conseillère d'orientation du collège. Oh oui, bon, allez-y, asseyez-vous, je vous en prie. Hein. Non, asseyez-vous sur la chaise. Oh, il est con, lui. Hein? Ah ben oui, c'est écrit là, d'accord. Élève très très con, d'accord. Bon, ben, on va passer une bonne après-midi, hein. Bon, écoutez, monsieur Zazazov, Ivanov, ah ben excusez-moi, j'ai écorché. Ivanov, je pense que c'est joli comme nom, Ivanov. C'est de quelle origine, ça? Russe, d'accord. Bon. Votre papa est alcoolique? Oui, bon, ben on va le noter, hein. Qu'est-ce que j'ai fait de ma trousse, hein? Attendez, je viens toujours au collège avec ma trousse, quand même. Bon, 20 ans de collège, j'ai jamais oublié ma trousse. Attendez, excusez-moi, je suis embêté. Oui, Martine. Oui, je suis embêté, je ne trouve pas ma trousse, Martine. Et ce matin, j'avais ma trousse. Bah, qui j'ai reçu avant M. Ivanov? Hicham. Et François, d'accord. Bon, vous pouvez me reconvoquer, Hicham, s'il vous plaît? Comme ça, au hasard, hein. Alors, monsieur Choupachou, alors. Ça fait combien de temps que vous êtes au collège, vous? parce que j'ai l'impression de vous avoir vu grandir. 8 ans, ah oui. Oui. Ben c'est bien, vous relâchez pas. Hein. Ah ben vous aurez la prime d'ancienneté avant moi. Hein. Oui. Vous avez une explication à ça? Le collège est à côté de chez vous. Oui. Le lycée c'est trop loin. Faut prendre le bus. Et ça en fait une aventure. Hein. Oui. Bon, allez-y, enlevez le doigt de votre nez, s'il vous plaît. Voilà, l'autre aussi. Hein. Ah oui, c'est un nez, pas des moufles. Hein. Bon, vous avez vu vos résultats du dernier trimestre? On n'est pas dans du chef-d'œuvre. Hein. 1 en français. 1 en maths. 2 en histoire. C'est votre matière préférée. Ouais, on sent de la passion. Hein. Hein, dommage que la cantine soit pas notée. Hein. Ben là, on voit les efforts. Hein. Ouais, dis donc, je ne vois plus la chaise. Et on a aussi des gros problèmes de comportement. Hein. Vous nous avez quand même envoyé 4 professeurs en dépression. Ben, c'est énorme pour un seul élève. Évidemment, sans compter Madame Thibault. Hein. Il y a 3 semaines, on l'a retrouvée pendue dans sa baignoire. Avec votre copine mathématique à la main. Hein. C'est un indice. Hein. Ah oui, mais Pythagore n'est pas un joueur du Real Madrid. Hein. Oui, mais bon, vous riez, mais quelqu'un est mort quand même. Bon, qu'est-ce que vous voulez faire plus tard? Est-ce que vous avez une idée d'un métier qui pourrait vous plaire, quelque chose? Oui.
2: D-E-S-S.
29: Du marketing, d'accord. Et plus précisément, ce serait pour faire quoi? Vendre des maillots de bain, d'accord. Ça, j'ai peut-être encore, hein. Ou une passion, est-ce que vous auriez une passion? Un rêve? Comédien, ben pourquoi pas. Oui. Vous avez du talent? Votre maman dit que oui. Oui, ben oui. Oui, oui, oui. Oui, votre maman, c'est la dame qui est garée au milieu de la cour. Oui. Oui, qu'est-ce que c'est comme véhicule, ça? Un quad, d'accord. Elle fait des roues en attendant, d'accord. Bon, ben, si la maman est dans GTA... Bon, écoutez, je pense que le mieux pour vous, et ce sera le plus clair, le plus possible, le plus simple, serait de partir sur un BEP chaudronnerie. Pour devenir chaudronnier, oui, monsieur. Ah, c'est comme le théâtre, exactement. Voilà, mais avec des chaudrons, quoi. Hein. Il y a un spectacle de fin d'année, vous serez très bien là-bas. Voilà, pardon. Et pourquoi pas une seconde générale. LOL

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2: Voici tout de suite Laurent Barra sur Rire et Chanson.
3: C'est fou, il n'y a pas longtemps, le docteur Weiwei m'a annoncé que je faisais de l'apnée du sommeil, les amis. L'apnée du sommeil, c'est tout con, tu dors normalement, et va savoir pourquoi, à un moment donné, tu t'arrêtes de respirer. C'est beau la vie, hein. Et au bout de 5 à 6 secondes, tu fais... Autant vous dire que mon obsession, au début de la relation avec mon auxiliaire de vie, c'était de ne pas dormir avec elle, forcément, parce que la nuit, ça sent la rupture. La première nuit qu'on a passée ensemble, elle, je vous jure, j'ai ouvert un œil, elle m'a dit « je vais appeler les pompiers ». Elle m'a dit « il faut prendre rendez-vous chez un spécialiste du sommeil ». Alors les amis, tout ce que je vais vous raconter là n'est quasiment pas écrit parce que j'ai eu rendez-vous avec ce spécialiste du sommeil il n'y a pas longtemps, là, il y a 3 semaines. Je vais voir ce spécialiste du sommeil, je dis « voilà docteur, je fais de l'apnée du sommeil ». Il m'a dit « ah, monsieur Barra, 46 ans, je pense que le moment est venu de vous appareiller ». J'ai m'appareillé comme mon tonton Bébert qui a 87 ans. Le soir, il va dormir avec une bouteille d'oxygène dans le dos. Il va se coucher avec un masque. T'as, vous me voyez, moi, ça fait pas longtemps que je suis en couple. Vous voyez, ma copine, elle est allongée en nuisette comme ça. Et moi, j'arrive avec un masque ce soir.
4: Hola, muchacha. Hey, je suis caliente.
3: Ça va pas ou quoi? Ça va pas ou quoi? Il m'a dit, non, vous rassurez-vous, ça, c'est... Ça, M. Barra, c'est la dernière étape. Avant... Il y a une autre étape, et là, ça peut peut-être vous rendre service, et c'est vraiment un acte de générosité que je fais. Écoutez bien ce qui va se suivre. Il m'a dit, d'abord, on va vérifier si vous faites vraiment de l'apnée du sommeil. Il m'a sorti une petite valise, il a ouvert, il m'a dit, ce soir, avant de vous coucher, vous allez vous mettre des électrodes, là, comme ça. Là, je dis pas des conneries, c'est vrai. Avec un petit moniteur qui va vous enregistrer ici les ronflements et l'apnée, accroché avec un velcro. Vous allez mettre une petite canule dans le nez. Vous allez voir, c'est très bien, on a l'impression qu'on est en phase terminale, c'est très bon pour le moral. Il m'a dit, vous passez la nuit comme ça, et demain, vous revenez et on étudiera, on verra si vous avez fait de l'apnée du sommeil ou pas. Allez, 170 euros. Je fais pardon, docteur? Parce que le docteur, le médecin, j'ai oublié de vous le dire, il s'appelle le docteur Jorges. C'est très important. Et j'ai, ah non, c'est 170 balles, les amis. C'est, voilà, c'est le test du sommeil. C'est le docteur Jorges. Putain, c'est un Colombien. Je suis sûr qu'il est Colombien. C'est moi qui lui paye ses cours de salsa, ce bâtard. Là, ma copine derrière, ben, c'est sûr qu'on va pas faire des folies ce soir. Et non, parce que la folie, c'est le docteur Jorges. Toute la soirée, blague raciste, blague sexiste. Je vais me coucher. J'ai la canule. On dirait que je vais mourir, vraiment. À 3h du matin, je me réveille. Je sais, putain, j'aurais pissé. Ma copine, elle fait attention, il y a la canule qui tombe. Je fais taf, chier con de docteur Rojas. Je vais faire pipi. Les amis, pas un de nous deux ne s'est dit que si ce boîtier pouvait enregistrer tous mes ronflements et mes éventuelles apnées, pourquoi n'aurait-il pas enregistré toutes les blagues racistes, sexistes que j'ai fait sur le... Merci. Que j'ai fait sur le docteur Jorges toute la nuit. Le lendemain, je me lève, je sais, putain, quel escroc, j'ai passé une nuit horrible, 170 balles pour dormir comme une merde, j'en ai marre. J'enlève ça, bam, bam, bam, je tourne la valise. J'avais rendez-vous à 10h, je vais voir le docteur Jorges, je fais, ça va, docteur Jorges, bonjour. Il me fait, vous avez bien dormi? Je fais, excellent. Il me dit, allez, maintenant, on va écouter tous les résultats. Je fais, pardon. Et là, les amis, il a pris une sorte de petit câble USB, je ne saurais pas bien vous expliquer. Il a connecté ce boîtier-là à son ordinateur. J'ai 46 ans, j'ai jamais vécu un moment aussi humiliant de toute ma vie. Il a appuyé sur play et alors là, ah, c'est bon, je vais crever. Je suis en phase terminale. Eh non, c'est à cause de cet enculé de docteur Jorges. Ma copine derrière, c'est pas ce soir qu'on va faire des folies, non? C'est le docteur Jorges qui m'a fait des folies. Oh, je fais, docteur, c'est pas moi, je connais pas cette personne, c'est pas moi. Je suis sûr que c'est un coup des Chinois, de ChatGPT ou de la Russie. Allez, merci beaucoup les amis.

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2: Je suis monté à Paris, j'ai découvert deux choses. La première, c'est les MST. Et la deuxième, c'est Nature et Découverte. Alors moi, c'est un magasin que je ne connaissais pas. Parce qu'en fait, je vous explique. Moi, à la base, je viens de Normandie. Je le dis pour ceux qui n'ont pas lu ma page Wikipédia. Et quand je suis parti de chez moi, le magasin n'était pas développé là-bas. Donc je l'ai découvert en arrivant ici. Et franchement, il y a vraiment un effet de mode avec ce magasin. Tous ceux qui ressortent de là, ils sont unanimes, ils disent tous « Ah ouais, non mais attends, moi j'attends, allez, je suis Nature Découverte, hein !»« Mais attends, c'est génial, parce que là-bas, tout le monde est calme, posé. » Franchement, j'y suis allé, c'est pas que tout le monde est calme et posé. Non, c'est juste que déjà, t'arrives dans le magasin, il y a 8 mecs autour d'une fontaine à 300 euros, et devant le prix, ils sont comme ça. À côté, il y a une bougie posée sur un galet à 75 euros. Donc là, t'es un peu intrigué, tu vas voir le vendeur. Tu dis, attends, excuse-moi, c'est un petit peu abusé, ça. Il fait, ah oui, mais attendez, ça sent le cactus. Mais ils vendent n'importe quoi chez Nature Découverte. Ils vendent des CD d'ambiance à 20 euros. Et de suite, t'as une heure de vent. Il y a des mecs en France qui écoutent une heure de... Et maintenant, retrouver son tube, courant d'air. Il y a l'album Une heure de pluie qui vient de sortir. Alors celui-là, je vous le dis, en Normandie, ça fait un bide. Il y a un article vraiment pourri dans ce magasin. Celui-là, je suis sûr que vous devez le connaître. Vous savez, c'est la grenouille. Et à chaque fois que tu passes devant, ça fait... Ça, c'est un des cadeaux les plus pourris au monde. Le cadeau le plus pourri, entre parenthèses, je l'ai trouvé, je l'ai reçu il n'y a pas longtemps. Vous savez, c'est la planche à pain avec parquet dessus. Il y a du pain sur la planche. Cadeau de merde. Merci la foire fouille. J'avais envie de gueuler. Donc, la grenouille, tu passes devant, ça vaut 20 euros et c'est vendu comme le produit comique du magasin. Alors, attention, là, je ne déconne plus. Sur la boîte, il y a marqué « Démarrer la journée avec le plein d'humour ». Oh, en avant, la déconne. Et tu vois, moi, je suis un peu dans le métier. Et franchement, ça me fait chier. Parce que je me dis, est-ce qu'il y a un mec qui achète ça et ça le fait marrer pendant 8 ans? Tous les matins, t'as un mec qui part au boulot. Bon, les enfants, papa va au travail. Putain, hein, ça valait le coup, hein? Ah, c'est marrant, papa, tu me fais flipper. Ça, c'est marrant. Tu saignes du nez. Pourquoi je m'appelle Google? Et l'article phare du magasin, ce qui se vend le plus, c'est le jardin zen. Alors,

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3: Baptiste Le Caplain sur Rire et Chanson. À ses débuts, c'était sur la scène de Rire et Chanson Comedy Club, la seule soirée qui vous permet de découvrir sur scène et en direct à la radio justement les futures stars du rire, ceux qui font partie de la nouvelle génération du rire. Ça se passe un lundi par mois. Dernière édition, notez la date, ce sera le 29 juin à l'Apollo Théâtre à Paris. Ça approche, on vous donne le programme complet très prochainement et les infos pour y assister évidemment. En attendant, les Chevaliers du Fiel vont nous rejoindre, les Chevaliers du Fiel qu'on retrouvera le mois prochain sur le Festival Off d'Avignon. Ils se produiront au Théâtre de Paris avec leur spectacle Vacances à Dubaï. Ne ratez pas également Thomas VDB et dans 3 minutes maintenant, Mathieu Madénian.
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27: Je sais que je suis un mauvais coup, vraiment. 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
3: Ville incroyable, Paris. Ici, j'ai découvert une activité que je connaissais pas auparavant, le vol à l'arraché. En gros, c'est quand tu marches dans la rue, tranquille, t'es mignon, t'as une petite casquette, tout ça. Puis pendant que tu marches, il y a un mec que tu connais pas, il te regarde et il se dit « J'aime bien sa casquette. » Et après, elle est à lui. Et ça va super vite. T'as pas le temps de voir qui te vole. Moi, premier réflexe, je cours après. Je veux récupérer ma casquette, donc je cours. Elle était pas trop belle, donc je cours pas trop vite, tu vois. Le problème, c'est que plus je me rapproche, plus je vois son gabarit, plus je me dis « J'espère que je vais pas le rattraper. »
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4: Je suis en école de commerce il y a quelques années, je suis en école de commerce, j'emprunte 45 000 euros pour faire mes études. Quand tu fais une école de commerce, le banquier te voit comme l'élite de la nation. Donc il te prête l'argent assez facilement. Vous savez pas que je finirais devant vous à faire des blagues. Moi j'ai galéré à rembourser ces 45 000 euros. Je suis en galère de thunes, j'habite à Paris, je dois rembourser mes dettes. Franchement, mentalement, ça va pas du tout. Et c'est pour ça que ma vie, j'ai un ami qui s'appelle Boris. Alors Boris, pour vous présenter en deux secondes, vous avez ce genre de personne, les lois, c'est pas important pour lui ou pas? Boris, ma mère, elle disait que Boris, ton ami, il est gentil, mais il est né avant la honte, non?
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6: 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Je sais pas si vous avez des parents. Je suis stand-up. Mais quand vous avez des parents et que vous allez chez eux en vacances, au début c'est bien. Et au bout d'un moment, on se dit, mais qu'est-ce qu'on fout là en fait, hein? Moi mes parents ils disaient, mais t'as Perpignan, ça me fait ça à Orly. Putain, y a pas grève, merde. En fait j'ai compris, je suis pas obligé d'y aller physiquement, c'est psychologiquement que je me sens obligé d'y aller chez mes parents. En fait c'est ma mère, elle a une arme, ça s'appelle la culpabilité. Et elle me tient avec ça depuis que je suis né. Déjà, quand je l'appelle, elle a une voix de culpabilité. Hein, comme vous, les mères, là, vous avez une voix. C'est pas une voix, c'est un râle. C'est un râle. Alors, ça va, maman? Ça va, ça va. Tu vois cette voix? T'as l'air bizarre. Non, ça va, ça va. Tu sais, des fois, j'appelle la masque, elle fait « Allô, je fais, c'est Mathieu. » Ça va, ça va. L'impression, quand je suis né, elle m'a pris dans ses bras, elle m'a fait « Tout ça est de ta faute. » Écoutez bien. Je suis né le 23 juillet à 14h. Tous les 23 juillet à 14h m'appellent. C'est pas pour me dire bon anniversaire, c'est pour mettre un coup de culpabilité. Cette année, ça n'a pas loupé. 23 juillet à 14h, ça sonne. Je fais allô, elle me fait bon anniversaire, Mathieu. Je fais merci, maman. Il y a 44 ans, à la même heure, je souffrais beaucoup, Mathieu. Je t'ai présenté par le siège et j'ai perdu beaucoup de sang. Tu le sais que j'ai perdu beaucoup de sang? Toi, tu l'as, excuse-moi de vivre, maman, pardon. Et toutes les mères, vous avez une phrase qui nous tue, une phrase qui nous perce le cœur. La phrase de ma mère, c'est « L'important, c'est que toi, tu sois heureux. » Ah, elle a niqué ma jeunesse avec cette phrase-là. Ma petite sœur, elle s'en fout. Ma petite sœur, elle est passée au-dessus du truc. Elle est immunisée. Une fois, ma mère lui a dit « L'important, c'est que toi, tu sois heureuse. » Ma sœur a fait « Ok, on l'a plus jamais revue. » Vous aussi, dans votre famille, vous avez un frère ou une sœur qui s'en bat les couilles de tout, qui est heureuse, qui est épanouie, et l'autre, c'est vous. Vous l'avez, ce truc-là? Moi, ma sœur, elle s'en fout de la famille. Elle vole au-dessus de nous comme un aigle. Elle nous crache la gueule. Pouf, elle repart. Moi, je suis là, je regarde, je fais quelle chance. Elle habite à 5 minutes de chez mes parents. Elle y va 2 fois par mois. Elle reste en warning. Des fois, elle s'arrête pas, elle klaxonne. Ta ta ta ta ta. Ma mère, à la fenêtre, elle est partie. Elle a aucun compte à rendre. Pour elle, la vie est belle. Elle s'en fout. Au mois de mars dernier, ma mère m'appelle. Mathieu, on va faire un voyage familial. J'ai dit, cool, qu'est-ce qu'on fait? Ton père a loué une péniche. On va remonter le canal du Midi. Ma sœur s'appelle Olivia, je fais. Et Olivia, elle vient avec son mec? Olivia vient pas. Je fais, pourquoi? Ben, elle a pas envie. Et moi, je dis, et moi, tu demandes pas si j'ai envie?
7: T'as pas envie.
6: Non, mais on dirait que tu m'imposes le truc, là.
7: Ah, je t'impose.
6: Eh ben, on annule. Et ma sœur m'appelle 10 minutes après. Ah, t'aurais pu faire un effort pour la famille, connasse que tu es, va. Mais c'est comme ça. C'est la préférée. Dans toutes les familles, il y a un préféré ou une préférée. Si vous voulez savoir qui est le préféré dans vos familles, comptez le nombre de photos qu'il y a de vous chez vos parents. Moi, je passe après le chien. Et si vous ne savez pas, le demandez pas, parce que vos parents risquent de vous répondre. J'ai demandé à ma mère qui était le préféré de la famille. J'appelle, je dis, maman, tu peux faire qui entre Olivia et moi? Je vous aime pareil, mais pas pareil. Je dis, non, imagine, on est sur le Titanic, il coule, qui tu sauves? Olivia. J'ai même pas un délai de réflexion, elle fait, ah, toi, tu sais nager. De quoi tu parles? L'eau est à 2 degrés, merde!

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2: C'est un vrai handicap d'être grand, les amis. C'est où c'est un handicap quand je prends l'avion. 1m98, c'est insupportable. N'importe qui d'une taille normale, tu t'assois, t'as les jambes dans les sièges. Moi, je peux pas. Moi, je suis tellement grand, il faut que je mette mes jambes dans le couloir. Je rentrais de Montréal il y a à peu près une semaine, j'étais allongé à mon siège, je dormais. Bah, allongé. Allongé avion, tu sais, le... si tu ris pas à cette blague, t'as jamais pris l'avion de ta vie. Fait que je dormais assis, parce qu'il paraît que c'est bon pour la circulation, dormir à 90 degrés. Fait que je dormais profondément, les yeux ouverts. J'aime ça, dormir les yeux ouverts. Avec le petit jet d'air qui te rentre dans l'œil pendant 7 heures, tu connais? T'as eu un bon vol? Oui, mais j'ai une conjonctivite, par contre. Fait que là, je dormais profondément. Il y a le steward qui arrive dans le couloir avec son petit chariot. Tui, tui, tui, paf! Il me pète le genou. Et il m'engueule. Monsieur, est-ce que vous pourriez enlever vos jambes? Vous dérangez les gens qui passent. Je dis oui, pas de problème. Auriez-vous une tronçonneuse, s'il vous plaît? Je vais les mettre dans le compartiment du dessus. Elles font moins de 25 kilos. Ça devrait rentrer, hein? Monsieur l'hôtesse de l'air. Et les toilettes d'avion? C'est pas minuscule. Ma femme qui me dit, viens, on va faire l'amour dans les toilettes d'avion. Je ne rentre pas. Je ne rentre pas, mon amour. Tu veux qu'on fasse l'amour dans les toilettes d'avion? Toi, tu vas être dans les toilettes, moi dans le couloir, derrière le petit rideau, comme ça. Le steward qui passe, pardon monsieur, est-ce que vous pouvez enlever votre bite? Vous dérangez les gens qui passent. Même faire pipi dans les toilettes, je rentre pas. Je suis tellement grand, quand je pisse, je suis en position Matrix. Je suis en Matrix. Je pisse au son gré, gré, gré. Ou en gargouille. Mon précieux. Et c'est tout le temps quand je suis là que je vais entendre.
3: Mesdames, messieurs, nous allons traverser une zone de turbulence. Vous pouvez retourner à votre siège, merci.
2: Qui l'écoute, le pilote, à ce moment-là? Qui entend ça? Panique, se lève, pantalon aux chevilles, papier qui pend, la zone de turbulence! Ah non, non, le pilote, je fais pas confiance, parce que moi, je comprends jamais rien. T'as marqué quand il parle? 4 pilotes sur 5, tu comprends jamais rien. 4 pilotes sur 5,
3: bah, bien sûr, nous, nous vous souhaitons un très bon vol. Merci.
2: T'as vu au mieux ça? Frère, assure un petit. D'après moi, il fait autre chose pendant qu'il nous parle, le pilote. D'après moi, il se fait grignoter le maïs par le copilote. Tu comprends? Ah, vous prendrez plus jamais l'avion de la même façon, hein? Moi, j'attends toujours la fin du vol. Il y a le pilote devant la cabine qui remercie les gens. Merci, monsieur. Merci, madame. Merci. Moi, je m'arrête devant le pilote. Eh, monsieur le pilote! Bonne journée, capitaine!

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2: C'est pénible aujourd'hui, tous les types à qui on parle, ils ont un téléphone, là, c'est pénible ça.
3: Tu permets, je suis sur Google, là, je m'instruis, je me cultive. Hein. Tu peux tout savoir sur Google, ils te disent tout. T'es, par exemple, un tableau de Picasso.
2: Oui.
3: Si tu veux savoir de qui il est, ils te le disent.
2: Putain. Crois que j'essaye. Allez, top, échauffement. Allez, Gilbert, j'ai le directeur des ressources humaines et il m'a demandé comment ça de te faire passer un test psychologique.
3: Ah bon?
2: Ouais. Ferme les yeux, Gilbert.
3: Oui.
2: Goûte-moi ça. Vas-y, dis-le.
3: Eh ben, c'est ça, mais c'est pas ça.
2: Oui.
3: Il manque quelque chose.
2: Bien sûr qu'il manque quelque chose. C'est du 45, c'est pas du 51. Mais bien sûr qu'il manque quelque chose.
3: Ouais.
2: 6 degrés, il manque.
3: Ah, c'est ça, ouais.
2: 6 degrés. Moi, je le dis, l'apéro, c'est comme la NASA. À 6 degrés près, tu rates l'objectif. Voilà. Ça fait combien de temps que t'es à la mairie maintenant, Gilbert?
3: 6 ans.
2: Moi, je dis, au bout de 6 ans, un employé municipal, les yeux fermés, il reconnaît pas le 45 du 51, ce type, il sera jamais fiable. C'est un mec, quand il sera pas là, il dira pas qu'il est pas présent.
3: Faudra que je me rappelle de cette phrase, elle est...
2: Ouais, elle est bien.
3: Et il faut la suivre.
2: Je me dis, sans déconner, t'aurais pas été employé municipal. T'aurais fait quoi comme métier?
3: Moi, au départ, je voulais être pilote de chasse.
2: Ah bon?
3: Ouais. Et puis le médecin scolaire, il m'a dit, oulala, avec 7 dixièmes à l'œil droit, vous aurez des difficultés.
2: Ah.
3: Et c'est vrai que quand tu y réfléchis, imagine,
2: oui.
3: T'es pilote de chasse, hein.
2: Oui.
3: Tu dois détruire une ville.
2: Oui.
3: Et à cette vitesse-là, ça pardonne pas, tu vois. Tu vises Cahors, tu pètes Limoges. Et là, je me suis dit, bousiller autant de porcelaine pour rien, c'est trop con. Ben... Donc, j'ai continué mes études.
2: Très bien.
3: Ouais.
2: T'es allé loin?
3: Ah ouais, 100 km aller-retour.
2: Quand
3: hein.
2: même.
3: Ah ouais, ouais. J'avais pas le collège à côté. Hein. Là, j'ai fait la 6e et à la fin, le directeur a dit à mes parents, on pourra pas le garder.
2: Merde.
3: Il freine les autres. Donc, il m'a envoyé dans le privé. Là, j'ai fait la 5e, 4e. Et là, le prof principal a dit à mes parents, c'est pas la peine de l'amener au brevet. Hein. On connaît le résultat.
2: Ah.
3: Et c'est vrai que quand tu connais le résultat, t'es moins motivé. C'est pas la peine d'y aller. Donc, je suis rentré à la ville.
2: Concours.
3: De circonstances, oui.
2: Ah, oui.
3: Ouais, ouais, ouais, ouais. Parce que le maire qui avait forcé un peu sur un vin d'honneur,
2: oui.
3: Il a grillé la priorité à mon père. Il lui a pété la bagnole.
2: Ah,
3: mon père, il était fou furieux. Ils ont commencé à se battre, à s'insulter. Et mon père, il a dit, j'en ai marre, j'appelle les flics. Le maire, il a dit, non, laisse tomber. J'embauche ton fils à la mairie. Et c'est comme ça que je suis rentré, quoi. Et toi, t'es rentré comment?
2: Ah, moi, j'ai fait la voie royale.
3: Ah ouais? T'as fait quoi?
2: Le NZ. L'école nationale des employés municipaux.
3: Ah, c'est de là où ils viennent, le Z.
2: Et ouais, voilà.
3: Et ouais, le NZ.
2: Il vient de là, il vient de Rodez aussi.
3: Ah bon, c'est à Rodez?
2: Ah bien sûr, c'est à Rodez, l'école. L'école, c'est à Rodez, sur le campus de Rodez. Il faut le voir, le campus de Rodez.
3: Ah ouais?
2: C'est quand même le seul campus où tu peux croiser des renards.
3: Ça, c'est sûr. Et que... C'est le tien ou le mien, ça?
2: Ah, c'est ma musique, en tout cas. C'est le mien, c'est le mien.
3: Ouais, c'est
2: mien,
3: pas
2: c'est
3: moi, ça.
2: Allô? Mais oui, bien sûr, c'est Christian, puisque c'est moi que t'appelle. Et quoi, qu'est-ce qu'on fait? On bosse. Gilbert travaille. Hein. Oui, mais bien sûr qu'il est là, puisqu'on est en doublette. Je fais doux et faiblette. Voilà. De quoi? Mais bien sûr que je vais lui faire la commission. Mais bien sûr que je vais lui faire la commission. Gilbert.
3: Ouais.
2: Gilbert, il y a une commission pour toi.
3: Ah bon?
2: Hey, Gilbert, c'est très important.
3: Oui.
2: Cette minute, tu vas t'en souvenir toute ta vie. Ça y est, c'est officiel, Gilbert.
3: Quoi?
2: T'es titulaire!
3: Je suis titulaire?
2: T'es titulaire, Gilbert!
3: Oh,
2: Gilbert, t'es titulaire!
3: Titulaire! Oh, ça me fout une pêche, ça!
2: Mais une pêche pour?
3: Et pour bosser, quoi!
2: Mais t'es con, quoi, t'es titulaire!
3: Ah, bah ouais, ouais!
2: Titulaire, Gilbert!
3: Ah, ouais, je sais pas.

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2: J'adore la culture, j'adore la musique, oh, j'adore le cinéma, j'adore lire. Oh, je suis un fou de lire. Je suis un fou de lire, je me rends compte de ça, et je me rends compte surtout ça quand je vais dans une librairie dans la vie. C'est que oui, j'adore lire, mais que dans la vie, en général, je préfère quand même acheter les livres. C'est pas dur, c'est facile à faire. Hein. C'est bien. Tu vois, je me suis rendu compte, je passais devant une librairie comme ça il y a pas longtemps, et il y a une belle devanture comme ça de librairie, et tu sais, j'ai l'impression que ça me provoque, ça me donne une envie de culture. Je suis, putain, je suis en fou de culture ou je suis pas en fou de culture? Moi, je suis en fou de culture, ouais. Tu vois, mon pote, je vais être dans la librairie, je vais bien me cultiver la gueule, ouais. Et là, je vois une étagère dans la librairie où il y a marqué littérature espagnole, et à ce moment-là, il y a un truc qui me rentre dans la tête de me dire, ah, putain, mais je m'y connais pas assez en littérature espagnole, quoi. Et donc, je me dis, tiens, je vais m'acheter 3 gros livres de littérature espagnole. Et donc, je prends 3 livres, et vraiment des gros livres, vraiment des gros livres, hein, vraiment des armes blanches, vraiment des trucs forts. Et je passe à la caisse, à ce moment-là, je suis toujours persuadé de, tu vois, que je vais me régaler de culture. J'adore la culture, c'est génial. Et donc, j'arrive, et je donne les livres comme ça, et donc, le mec, il me les met dans un gros sac, je sors du magasin, je suis là, oh, la flemme. J'arrive chez moi, je mets le sac sur la table, je dis, tiens, je vais aller regarder la vidéo du chat qui fait du vélo sur YouTube, ouais. Voilà, ça, c'est mon rapport à la littérature aujourd'hui, hein. Il y a pas longtemps, c'est mon anniversaire, et donc, du coup, j'invite des copains à venir fêter l'anniversaire, et donc, il y a le moment des cadeaux, qui sont un peu gênants, parce que j'ai toujours peur qu'on m'offre un cadeau, que j'aime pas, et que ça se voit sur ma tête. Donc, j'ai développé une technique pour ça, quel que soit le cadeau qu'on fait, tu vois, quand j'ouvre le paquet, je fais, oh yes. Et donc, il y a pas longtemps, donc c'est le moment des cadeaux, et donc tout le monde donne un cadeau, et là, je vois un pote qui s'approche de moi avec un paquet cadeau, et tout de suite, dès qu'il s'approche, à la forme du paquet cadeau, je vois que mon pote m'a acheté un livre de poche, quoi. Je suis, ah, putain, enculé de ça, vraiment. Et donc, il s'approche de moi, et il me donne le paquet cadeau que je commence à déballer. Et là, je vous jure, c'est vrai, je sors un livre de 674 pages qui s'appelle La Distinction de Pierre Bourdieu. Je suis là, ah, yes, yes. Sachant que dans ma tête, je te rappelle quand même, c'est mon anniversaire à la base. Hein. C'est pas pour que tu me donnes des devoirs. Hein. Et là, mon pote, il s'approche de moi et en une seule phrase, il me tue, je te jure. Il s'approche de moi, il vient me voir, il me fait, tu vas voir, il paraît que c'est génial. Il est même pas lu, l'enculé. Je dis, oh bah, dans ces cas-là, bouge pas, je te le rends, il paraît que c'est génial. Bah, alors, ouais, j'en veux pas ta patate chaude, tu te la gardes, mon pote. Une semaine plus tard, je suis chez moi et je suis en train de regarder une émission littéraire à la télé. Parce que j'aime bien regarder les émissions littéraires, quand même. Ce soir-là, c'est une spéciale Bourdieu. Ce soir-là, j'ai mis la télé, puis les mecs sont là. Et donc, il y a un des chroniqueurs qui est là, qui dit, écoutez, moi, je pense qu'à l'heure actuelle, il est essentiel de relire Bourdieu. Et moi, je suis devant la télé, je suis là, merde, j'ai même pas lu Bourdieu. Ça vient, enfin... C'est-à-dire, si je veux comprendre le monde actuel, il faudra que je lise une première fois pour me le taper une deuxième fois. Bon, je suis pas sûr d'avoir envie de comprendre le monde actuel. Je pense que si je comprends pas le monde actuel, c'est pas très grave quand même, voilà. Et là, il y a un des autres chroniqueurs sur le plateau qui est avec lui, et qui dit, bah, écoutez, moi, je suis bien d'accord. Parce qu'il a exactement la même voix. Hein. Et il dit, moi, je suis bien d'accord avec vous. Et d'ailleurs, il dit, si je pense qu'il y a un ouvrage à lire de Bourdieu par lequel la boucle est bouclée, celui qu'il faut lire absolument, c'est La Distinction. C'est La Distinction de Bourdieu. Et moi, je suis devant ma télé, je suis là, hey! C'est marrant parce que, en général, quand on parle d'un livre à la télé que tu connais, souvent, c'est parce que tu l'as lu, quand même, tu vois. Et les mecs sont là, La Distinction de Bourdieu. Et moi, je suis là, hey, je l'ai! Yes, mon pote, je l'ai! Et t'en as pensé quoi? J'ai trouvé, il coûtait vraiment 6,90€ quand même, ce livre. C'est fou qu'ils aient pensé à lancer une collection de livres dans le commerce, ça s'appelle J'ai lu. Ils n'ont jamais pensé à lancer une collection, ça s'appelle Je l'ai.
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2: Allô ?
0: Oui ?
2: Bonjour madame.
0: Bonjour.
2: Oui, comment allez-vous ?
0: De qui s'agit-il, s'il vous plaît ?
2: Attendez, excusez-nous madame, là c'est le service téléphonique là, hein. On a des clients en attente, hein. On vous prend après. Hein. Vous avez un problème en ce moment madame, hein ?
0: De quoi s'agit-il ?
2: Oui, bah écoutez, on va essayer de faire au plus vite, hein, parce que là, j'ai les abonnés qui attendent. Allô ?
0: Oui, bonjour.
2: Bonjour, madame Picolet ?
0: Non, je suis la babysitter de madame Picolet.
2: Oui, vous ne quittez pas, madame, hein, il y en a pour une seconde. Hein. Très bien, madame, merci, au revoir.
0: Oh, c'est pas vrai.
2: Tu peux prendre, s'il te plaît, parce que je peux plus. Madame Picolet.
3: Allô ?
0: Allô, bonjour.
3: Oui, bonjour.
0: Oh, c'est pas vrai.
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6: C'était le lit, c'était le là. Dans la voiture, il est 17h, vous êtes tous en train de faire la guitare comme moi, du air guitare, pour jouer cette musique magnifique. Vous savez que d'habitude, c'est un jingle pour nous. C'est la première fois qu'on entend l'autre partie du jingle. On a toujours une séquence qui s'appelle « Mais c'était qui ?» Mais on n'entend jamais la suite. Grâce à notre invité aujourd'hui, on entend cette belle chanson. Bienvenue dans l'After Work du Rire. Il est 17h, tous les soirs, on vous retrouve. Et c'est l'émission qui accueille tout le monde, sauf ceux qui te disent « Je peux te poser une question sans indiscrétion ?» Là, on sait que ça va être indiscret. Je déteste ces gens, voilà, sachez-le. Mais aujourd'hui, c'est la journée du bien-être. Non, je vais pas m'énerver. C'est la journée du bien-être en ce 10 juin. Et évidemment, pour la journée du bien-être, un Corse va vous apporter du soleil. Notre invité depuis lundi, il apporte la rigolade au cinéma le 1er juillet avec son nouveau film Permis de détruire. Applaudissements pour Eric Fratichel. Ça va, Eric ?
12: Ça va.
6: Troisième jour en captivité avec nous.
12: Ouais,
6: comment ça se passe ?
12: Ça va, c'est... bon, je prends des cachets, hein, mais
6: je comprends.
12: Ça va.
6: Je comprends. Alors, on te livre un peu de broche et de figatelle dans ton hôtel le soir, parce que faut savoir que Eric, on le loge au Ritz, hein, toute la semaine.
12: Bien sûr. Oui.
6: Ça va, le Ritz, c'est sympa.
12: Ah, ça s'écrit pas pareil, alors, parce que je suis pas.
6: Ça fait quand S à la fin, ça fait quand S, nous le note. Non, voilà, Eric qui passe la semaine avec nous, merci beaucoup. Le 24 juin sort le film Avant tout le monde pour la Corse et pour les habitants du sud de la France, la région PACA, comme on dit. Dans ton film, il y a quand même Cadmerade, Patrick Timsit. J'aimerais savoir, parce que Cadmerade, on va en parler plus tard, comment tu as convaincu. Parce que Cadmerade, tu le connaissais avant.
12: Ouais.
6: Patrick Timsit, comment tu l'as convaincu de faire ton film Permis de détruire ?
12: Alors. Moi, je le connaissais pas, et c'est pas moi qui lui ai proposé. On est passé, on a le même agent.
6: D'accord.
12: Donc, il a reçu le scénario le jeudi. Le vendredi, à midi, il disait oui.
6: Mais non, Patrick Timsit te dit oui direct.
12: Il a lu le scénario le soir même, ce qui est très rare. Les comédiens chez nous, ils prennent 1, 2, 3 mois, voire ils le lisent pas. Là, il a donné sa réponse, donc il a pris ses responsabilités pour le lendemain midi. Et le samedi, il venait me voir, j'étais sur scène à Ajaccio, il est venu voir le spectacle alors qu'il s'était fait opérer. Le vendredi après-midi, une grosse opération pour les dents.
6: D'accord.
12: Il est venu avec le pauvre, il avait encore son pansement, son gros truc comme ça. Oh. Il est venu voir le spectacle et on a passé la soirée ensemble pour faire connaissance. Et j'ai beaucoup apprécié ça.
6: Mais c'est exceptionnel. Donc, t'as proposé à Patrick Timsit, c'était le premier nom qui te venait. C'est quelqu'un, parce que tu parlais dans la semaine de Florence Foresti avec qui tu veux travailler. C'était pareil, c'était un objectif pour toi de travailler un jour avec Patrick
12: Timsit. Ouais, je le trouve très bon. Mais en toute objectivité. Bien sûr, objectif. Hein.
6: Toujours.
12: Non, je le trouve bon. Il est bon.
6: C'est vrai, il y a un film particulier qui t'a marqué avec Patrick Timsit ? Parce que moi, par exemple, j'ai grandi avec Un Indien dans la ville.
12: Oui.
6: Donc,
12: oui,
6: je connais absolument par cœur Un Indien dans la ville. Et c'est vrai que quand j'ai vu, je dis Cadmerade, Patrick Timsit, c'est un duo génial.
12: Oui. Alors moi, c'est des films où c'est une autre prestation. Par exemple, c'est dans La Crise. J'ai beaucoup aimé son personnage dans La
6: Bien
12: Crise,
6: sûr.
12: Par exemple. Mais c'est pas forcément comique. Il y avait Pédale Douce aussi.
6: Bien sûr, Pédale Douce qu'on a. C'est vrai qu'on a un peu oublié Pédale Douce.
12: Ouais.
6: Et Pédale Dure. Et Pédale Dure surtout. Pédale Dure surtout. Eh bien, on a une autre actualité avec toi. C'est quoi, notre ami ? Eric, c'est que le 7 janvier, qu'est-ce qui va se passer ?
12: C'est l'Olympia.
6: L'Olympia, Eric Fratichel, avec son spectacle qui s'appelle What Happened. Et j'espère pour elle qu'elle fera l'Olympia le 8 janvier 2027, le lendemain. C'est Sabrine Zayan. Comment ça va ?
26: Bonsoir.
6: Ça va ? Alors, sache que je ferai la première partie, hein, à l'Olympia de Sabrine Zayan. J'ai prévu un nouveau sketch génial qu'on n'a jamais fait sur le métro à Paris. C'est un sujet que personne n'a jamais abordé, donc j'espère pouvoir faire ça en première partie.
26: C'est mon patron, donc oui.
6: Bon, c'est gentil. Oui, c'est vrai, ça fait plaisir. Alors Eric, je crois qu'il est temps quand même d'annoncer une bonne nouvelle à tes fans. Est-ce que tu veux l'annoncer dans un instant ? Il y a une bonne nouvelle pour les fans des films d'Eric Fraticelli. Et là, il me regarde, il me dit, qu'est-ce qu'il va annoncer?
12: Voilà, moi, je veux bien l'annoncer, mais
6: je suis tombé sur une nouvelle, je ne le savais pas, et je ne la connaissais pas. Ok, bah alors, rejoignons-nous dans un instant pour vous annoncer la nouvelle. Eric Fraticelli a une nouvelle incroyable à vous annoncer. Vous allez être ravis, notamment les Corses, parce que je crois qu'il a battu un record avec ça. Et bien, on va se retrouver dans un instant avec Eric Fraticelli, avec Sabrine Zayani qui reste avec nous. Continuez à regarder les extraits de l'émission sur nos réseaux sociaux, Facebook, TikTok, Instagram. Plus de 38 millions de vues grâce à vous. Merci beaucoup. On fait tout, nous, comme toi, Eric, pour faire rigoler les gens 24 heures sur 24. L'émission s'arrête sur la radio, mais on veut que ça continue en podcast. On veut que ça continue sur les réseaux sociaux. On veut que ça continue absolument partout, sur scène avec Sabrine, par exemple. Donc, merci à vous. Dans un instant, l'interview le plus. J'ai hâte de savoir les moments qui t'ont le plus marqué, le plus fait rire parmi tous les films que tu as fait, toutes les stars avec lesquelles tu as travaillé. On a parlé de Patrick Timsit il y a un instant. 17h25, qu'est-ce qui va se passer, Eric, pour toi?
12: À 17h25?
6: Eh oui.
12: Qu'est-ce qui va se passer?
6: Les rires à la demande.
12: Ah bah oui.
6: Eh oui, il va falloir choisir un autre humoriste aujourd'hui qu'on va écouter. Okay. Et puis 17h33, on va jouer à Des Amis en Or. C'est notre jeu chaque semaine spécial avant de s'installer en Corse. Les conseils d'Eric Fraticelli, les sondages avant de s'installer en Corse, de grosses rigolades arrivent. Et puis un jeu final, que la Corse soit avec toi. Ah, qu'est-ce qui va se passer dans cette séquence? À tout de suite sur Rire et Chanson.
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2: Vous êtes dans l'Afterwork du Rire, Rire et Chanson, tous les soirs. J'espère que c'est votre programme. Hein. Vous dites, voilà, je travaille la journée, pas trop si vous êtes en Corse quand même. 15h, vous allez au sport. Et 17h, bam, Rire et Chanson, l'Afterwork du Rire avec Sabrine Zayan, qui est avec moi tous les soirs, et notre invité qui passe la semaine avec nous, Eric Fraticelle, qui est avec nous. Eric, juste avant la musique, je t'ai dit qu'il y avait une grosse annonce. Tu m'as regardé avec des yeux comme ça.
3: Oui, j'ai dit, mais qu'est-ce qu'il veut que je dise?
2: Qu'est-ce qu'il veut inventer? Là, tu me fous la trouille. Je me dis, si ça se trouve, j'ai une mauvaise information. Est-ce qu'on peut mettre une musique de suspense, s'il te plaît, Louis, le réalisateur de cette émission, pour annoncer quand même une grande nouvelle? Je n'étais pas au courant de ça.
3: Moi non plus.
2: Mais il y a quelques années, tu as sorti un film qui, je crois, a battu un record en Corse.
3: Oui.
2: Qui s'appelle comment, ce film?
3: Le Clan.
2: Le Clan. Il a battu quoi comme record en Corse?
3: Le record absolu des entrées pour un film en Corse, évidemment. En Corse, par langue corse, hein.
2: Sur le territoire corse. Sur l'île.
3: On a battu même les Américains dans l'île.
2: Vous vous rendez compte? Il a battu James Cameron.
3: Tout le monde. On a battu tout le monde. On a fait 63 000 entrées pour la Corse, c'est beaucoup.
2: Sur 64 000 habitants, effectivement, c'est beaucoup. Effectivement, c'est beaucoup.
3: Alors que l'ancien record était détenu par Titanic avec 41 000.
2: Vous vous rendez compte? 40 000 James Cameron, 63 000 Eric Fraticelle.
3: Ouais.
2: Et je peux te dire que James Cameron, il l'a mauvaise.
3: Du coup,
2: il veut plus faire Avatar 4.
3: Il veut parler plus. Ouais.
2: Et il veut plus. Alors, l'annonce qu'on va faire aujourd'hui, parce que je pense que beaucoup ne sont pas au courant. Que va-t-il sortir? Que vas-tu sortir comme film prochainement au cinéma?
3: Là, je viens de tourner Le Clan 2, et qu'on va sortir sûrement début 2027.
2: Le Clan 2, 2027 au cinéma? On ne le savait pas, je ne le savais pas.
3: Mais moi non plus, je viens de l'inventer. Non, je déconne.
2: Mais c'est énorme, parce que les gens doivent l'attendre de fou, parce qu'on doit en parler sans arrêt, ce film.
3: Ouais. Il est devenu culte, en fait, par une voix un peu dérobée de, tu sais, les VOD, les locations, les achats, comme ça.
2: Émule aussi, émule beaucoup.
3: Mais oui.
2: Ça veut dire qu'il ne sait pas ce que c'est émule, tu dis ça.
3: Mais non, je suis émulé, quoi.
2: Émule, en téléchargement illégal. À l'époque, dans les années 80. Et donc, au casting, les mêmes, où il y aura des nouveaux?
3: Oui, les quatre principaux. Mais après, mais ça va être un film complètement déjanté, en fait. Ah. Là, c'est vraiment mon ADN. Parce que des fois, on fait pas exactement ce qu'on veut. Là, c'est vraiment un film.
2: Génial. Alors, on voit toute l'équipe du Clan, donc, à retrouver en 2027, on va dire, tranquillement. En tout cas, merci pour ce scoop incroyable. Là, la Corse, je reçois plein de messages. Les Corses sont comme des oufs. Allez, remets un petit coup de ficatel. On y va tout de suite. Eric Fraticelle, merci beaucoup d'être avec nous. Il est temps de te faire l'interview le plus.
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2: La star où t'as le plus galéré pour la convaincre de jouer dans un de tes films.
3: Ah.
2: Parce que Patrick Timsit, tu nous as expliqué, c'est Patrick, tiens, mon scénario, à 15h, à 16h, il te dit oui. Le samedi,
3: ça,
2: il tourne.
3: Ça a été cadre.
2: Cad, le plus dur?
3: Ouais. Et d'ailleurs, j'y suis pas arrivé parce que c'était pas sur ce film. Je lui avais demandé de jouer dans Inestimable. D'accord. Mais il disait oui, mais non. Puis il a dit non, d'ailleurs, voilà.
2: Wow, d'accord.
3: Ouais. Alors, après, je suis passé aux menaces parce que si je demande encore poliment, ça va être un non.
2: T'es obligé.
3: Et voilà.
2: T'es obligé.
3: Là, donc là, j'ai dit, je sais où tu habites, où est ta maison du côté de la Bourgogne. Après, si tu veux une maison décapotable, il y a aucun souci.
2: C'est que je m'occupe des maisons décapotables.
3: Nous, spécialisés dans le tuning.
2: Il y a que chez vous.
3: Non, après, voilà, ce film-là lui convenait mieux et tout ça.
2: Tu nous as raconté que Patrick Timsit, en deux jours, c'était plié. Comment ça s'est passé avec Cad cette fois? Parce que tu l'as dit, bon, tu m'as dit nous la dernière fois, tu dis non, cette fois, mon coco, tu vas me dire oui. Comment ça se passe?
3: Non, ça s'est bien passé. En plus, on a passé vraiment un bon moment. C'était en Corse, du côté de Calvi, justement.
4: J'ai vu.
3: Où il y a beaucoup de chemises blanches. Et donc, on a passé vraiment des super moments. On rigole beaucoup, sur le plateau, même si c'est sérieux, parce qu'il y a du boulot, mais.
2: Quand tu dis à un comédien, tiens, je voudrais tourner un film à Strasbourg, par exemple, il te dit non. Tu lui dis, on va tourner un film en Corse, il te dit oui tout de suite, non?
3: Il y a des chances.
2: C'est obligé. Mais c'est extraordinaire. Ok, la star où tu as eu le plus de stress avant de le ou la diriger la première fois?
3: Timsit, non, je déconne. Sophie Marceau.
2: Sophie Marceau, qui est quand même qu'on embrasse, puisqu'elle écoute les chansons très souvent dans sa smart. Sophie Marceau, comment ça se passe? Toi, tu te dis, Sophie Marceau vient tourner combien? Un jour, deux jours?
3: Oui, c'était une seule scène.
2: Une seule scène.
3: Déjà qu'elle accepte, parce que c'est quand même une star, une vraie star.
2: Incroyable.
3: Elle n'avait jamais joué juste une scène, mais elle avait beaucoup d'autodérision, beaucoup d'humour chez Sophie, et elle a lu la scène, ça l'a fait rire. Elle dit, allez, chiche, elle est venue, et du coup, je savais pas trop comment m'y prendre avec elle pour la diriger, mais j'ai presque rien eu à faire parce que elle est douée déjà pour l'humour.
2: Bien sûr.
3: Et en plus, elle est très pro, très gentille, enfin, c'était agréable.
2: Et comment ça se passe, toi, quand tu sais que Sophie Marceau, on te dit, viens, elle vient le 22 juin, elle vient tourner. Toi, tu te stresses comme un fou avant qu'elle arrive ou pas du tout?
3: Non, parce qu'après, dans la vie de tous les jours, elle est vraiment cool. Moi, c'était juste au niveau professionnel, je savais pas trop comment. Mais en fait, ça s'est fait naturellement parce qu'elle est très naturelle.
2: Donc t'as pas eu de stress, t'as pas eu besoin de dire, parce que comment on dit à Sophie Marceau, tu peux la refaire s'il te plaît, c'est pas top.
3: Non, alors elle est, mais non, mais tu sais quoi, elle est tellement honnête et je veux dire pro qu'elle vient et te dit, Eric, n'hésite pas, quand c'est pas bon, hein.
2: C'est génial.
3: Tu me dis de refaire. Alors on avait déjà tourné ensemble il y a très longtemps, juste une scène dans un film qui s'appelait De l'autre côté du lit, où elle jouait avec Danny Boone. Moi j'avais juste une scène. Et d'ailleurs, j'ai une anecdote là-dessus.
2: Oui.
3: Elle doit venir me demander d'aller voir son mari, qui est Danny Boone. Et moi, je suis le policier qui l'empêche en disant non, c'est pas possible. Et là, elle arrive, action, ça tourne. Elle me dit, je voudrais le voir. Je dis non, c'est pas possible. Et elle me prend la main,
2: ouais,
3: ce qui n'était pas du tout prévu. Et elle me dit avec un regard de Sophie Marceau, allez, s'il vous plaît. Bah, c'est rentré du coup. Et la réalisatrice qui me dit,
2: qu'est-ce que tu fais?
3: Pascal Pouzadou qui me dit, coupez, mais non Eric, tu peux pas le laisser passer. Je dis, si, Sophie Marceau, elle te demande, en te prenant la main, tu la laisses passer.
2: Sophie Marceau accepte tout. Sophie Marceau, tu dis oui.
3: Ouais,
2: bah,
3: oui,
2: bah, mais c'est exceptionnel. Et t'as réussi à faire la scène quand même?
3: Oui, après j'ai fait, j'ai dit, bon, écoute Sophie, non c'est non. Voilà,
2: ouais,
3: on t'a jamais dit non, mais je te dis non, tu ne peux pas rentrer dans cette pièce.
2: Sophie Marceau qui sera avec nous, bien sûr, le 8 septembre sur Rire et Chanson, on l'attend. En tout cas, en podcast, bien sûr. Et pour finir, quelle est la plus grosse vacherie que t'es faite, toi, sur un plateau de tournage? Que t'es le patron, tu peux faire ce que tu veux.
3: Oui, alors je l'ai pas fait tout seul, je l'ai fait avec Philippe Corti.
2: Ah.
3: On a un copain qui s'appelle Didier Ferrard, et on lui a fait une fausse, comment on dit, comment on appelle ça, une feuille de service. C'est-à-dire, voilà, c'est une feuille qu'on donne aux comédiens en disant où il y a toutes les infos pour le lendemain, à quelle heure on vient le chercher, à quelle heure. Et donc, on lui a fait une fausse feuille de service, où on l'a dit, on va venir te chercher à 5h du matin. Seulement, on tournait à 11h. Et donc là, on a payé un mec pour aller le chercher.
4: Ah non.
2: Wow, là, là.
3: Et soit disant, il faisait partie de la régie. Et donc lui, il était dehors de l'hôtel 5h du matin. Hop, il y a quelqu'un qui vient le chercher. Ils l'ont amené sur le plateau. Ah. Sur le plateau, il y avait les gardiens de nuit qui étaient là juste pour pas qu'on vole le matériel, qu'ils l'ont vu arriver. Il a dit, mais c'est un peu tôt là, non? Ah bah non, mais moi, il m'a dit 5h. Et donc, c'était prévu pour 11h, quoi. Il a attendu
2: pendant 4
3: heures. Ah, mais quand c'est on est arrivé, il nous a insultés.
2: Et du coup, il ne te parle plus.
3: Voilà, exactement.
2: Exactement, je peux le comprendre.
3: Normal.
2: On dédie cette émission à Michel Ferrari, bien sûr.
3: Didier, il s'appelle Didier.
2: Didier Ferrari.
3: L'autre, c'est Michel Ferrari.
2: Ah, Ferrari, bien sûr. Ferrari. On en va, Michel Ferrari.
3: Et là, c'est Didier Ferrari, comme la voiture.
2: Michel Ferrari, qui est un grand joueur de poker, bien sûr.
3: Ah, bah oui.
2: Et évidemment, on l'embrasse.
4: Avec Jérémy Ferrari.
3: Non plus.
2: Jérémy, mais tu le dis bien en tout cas. On va se retrouver dans un instant à 17h25. Les rires à la demande. Dans un instant, il va falloir que tu choisisses un humoriste qu'on va écouter sur Rire et Chanson à 17h25. On va jouer à des amis en or spécial avant de s'installer en Corse. Les meilleurs sondages des Français et les Corses. Eric va vous aider. Et puis en fin d'émission, ce sera un jeu que la Corse saute avec toi. Je vous laisse le suspense. À tout de suite sur Rire et Chanson.
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2: 17h25 dans quelques instants, parce que les gens disent, mais il n'est pas du tout 17h25, qu'est-ce qu'il dit Cédric Cizère? Non, il sera 17h25 dans un instant, et tous les jours à 17h25, ce sont les rires à la demande. Eric Fraticelli n'en peut plus d'attendre, il veut absolument nous dire quelle star du rire ou quelle nouvelle star du rire il va vouloir qu'on écoute dans un instant, t'es d'accord?
3: Oui, ah bah oui.
2: T'en peux plus là.
3: Je sais pas si c'est une nouvelle star, mais ça sera...
2: Peut-être une star énorme, on va voir, on verra ça dans un instant. On va jouer à des amis en or spécial avant de s'installer en Corse. Si vous comptez vous installer en Corse, les meilleurs conseils d'Eric Fraticelli, qui de mieux que toi pour conseiller bien sûr les continentaux, et puis dans un instant également que la Corse soit avec toi. J'ai hâte de faire cette séquence. Vous connaissez tous les films cultes, vous les connaissez tous, mais est-ce que vous connaissez les films cultes avec l'accent corse? Eh bien ça sera dans un instant sur Rire et Chanson, à tout de suite.
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22: Eric Fraticelli, notre invité. Je sais que ton groupe préféré, c'est Linkin Park, on est d'accord?
23: Oui, ben...
22: Je le vois tout de suite, je le vois dans tes yeux.
23: De la bouche.
22: Je le vois dans tes yeux. Moi, je kiffe cette chanson, je kiffe ce groupe. On vous remercie d'être aussi nombreux à nous écouter pour en sortir du travail, pour aller peut-être au sport, pour aller récupérer les enfants, pour amener les enfants au sport, j'en sais rien. En tout cas, on est content que vous soyez avec nous de plus en plus, à nous écouter en Corse notamment. Sabrine Zayani, je crois que tu connais par cœur toutes les fréquences de Rire et Chanson dans le monde entier.

0: Là, par exemple, si je te dis fréquence Ajaccio.
1: À Ajaccio, c'est 102.4 FM.
0: Elle est trop forte. Si je te dis, par exemple, Bastia.
1: Je sais pas, j'ai Calvi, moi.
0: Calvi, c'est pareil, c'est pareil.
1: Ok, c'est pas loin, oui, c'est vrai, c'est pas loin. 106.1 FM.
0: Et ben voilà, elle connaît absolument, tu peux lui demander n'importe quelle fréquence.
2: Sur Calvi, là.
1: Calvi, j'ai trop de souvenirs.
0: Eh oui, je vois bien, un mec musclé là-bas.
2: J'ai tourné mon film à Calvi et il rousse.
1: Mais j'ai tout reconnu.
2: Il rousse.
1: Et ça m'a rappelé
2: des chemises.
1: Des gens. Ouais.
0: Et Cadmerade ressemble un petit peu à ton ex de la boîte de
1: nuit.
0: Pas
1: du tout.
0: Ah pardon, excusez-moi. Il est temps d'ouvrir Eric Fraticelli, les rires à la demande.
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0: Les rires à la demande, pour ceux qui ne connaîtraient pas, ceux qui ne connaissent pas cette séquence incroyable, c'est comme les disques à la demande quand on était petit, où on envoyait, moi j'envoyais des petits messages à Eric Jeanjean sur Énergie, je disais, ouais, est-ce que tu peux envoyer un message pour Géraldine? J'ai envie d'écouter, qu'est-ce qu'il y avait à l'époque? Fruit from Desire de Gala, je lui dédie. Voilà. Et du coup, je prenais un râteau le lendemain. Et ben, aujourd'hui, les rires à la demande, c'est notre invité qui choisit l'humoriste qu'on peut écouter aujourd'hui. Et ben, qui as-tu décidé d'écouter maintenant?
2: Alors, écoute, je suis obligé de le choisir. C'est même pas une question de goût, là, c'est obligé. Je vais prendre Patrick Bosso.
0: Patrick Bosso!
1: Oh, j'adore!
0: Mais bien
2: parce
0: sûr.
2: Que ça fait très longtemps que je le connais. En 96, quand j'étais, on était en duo, on a fait sa première partie en Corse.
0: Incroyable.
2: Et ça devait durer un quart d'heure. Et ça a duré 1h10, il est devenu fou.
0: Ah ouais,
2: 1h10.
0: Tué
2: parce que le public, ah bah oui, mais bon, on est devenu copains malgré tout pour dire qu'il est pas rancunier. Et c'est lui qui m'a présenté Cadmerade. Un jour, il est venu, il a dit, Eric, j'arrive à Bastia, là. Il est venu avec sa moto, et il y avait Cadmerade sur sa moto aussi, et on en a fait 3 jours ensemble de moto.
0: Mais c'est incroyable. Bon, on va en parler dans un instant, juste après avoir écouté les rires à la demande. Donc, ton choix, je te laisse faire le lancement, parce que hier, tu nous as régalé avec ton lancement.
2: Alors, Patrick Bosso, fais-nous rire.
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5: À cette époque, j'habitais dans une grande cité, dans les quartiers nord de Marseille, qui, je dois l'avouer, ne sont pas les quartiers les plus jolis. Mais bon, comme disait mon père, il vaut mieux habiter dans le nord de Marseille que dans le sud de Dunkerque. C'est un grand immeuble comme ça, de nuit, tout illuminé. On aurait dit un grand paquebot, genre la croisière s'amuse. Et de jour, on aurait dit un vieux cargo grec. Genre la croisière sans merde. Il y avait toutes les nationalités qui habitaient là-dedans. D'ailleurs, c'était pas une cité, c'était les Nations Unies. Je me souviens, au premier étage, ça parlait italien. Au deuxième, ça parlait grec. Arménien au troisième. Corse au quatrième. Sénégalais au cinquième. Et ainsi de suite, jusqu'au 13e étage. Et sur le toit, il y avait les gitans qui jouaient aux boules. C'était ce qu'on appelle des cages à poules. Mais attention, les vrais cages à poules. Hein. Madame Malika, vous avez vu, vous avez la fenêtre de votre chambre qui est ouverte. Oh, je sais, c'est mon mari. Quand il pète, ça bouffe tout l'oxygène des fleurs. Madame Bosso, et votre fille en ce moment, ça va? Oh, très bien. Hier, à l'école, elle a lu les lettres de mon moulin. Ah bon? Ben dites-moi, c'est pas bien de lire le courrier des autres, hein? Nous, hier soir, on a mangé du poulet élevé au grand air. Ah, nous, on s'en fiche. De toute façon, on mange pas les poumons, alors. Nous, ce soir, on mange du thon. Ah, le thon, c'est la biscotte de la mer, à cause des miettes. Oh, sinon, chez moi, c'était comme chez tout le monde à l'époque. Hein. Ah, je me souviens, au-dessus de la porte d'entrée, comme ça, on avait le thermomètre, comme ça. Au thermomètre, sur une écorce de bois, en plastique, avec un petit chalet comme ça et le chamois. Alors, le thermomètre, il indiquait toujours 22 degrés. Et le baromètre en dessous, variable. Toujours variable. Il bougeait pas.
6: Avis de tempête à Marseille.
5: Ah non, pas chez moi. Sur le mur d'en face, on avait la grosse horloge comme ça. Porcelaine du gros du roi. Là, posé sur un petit meuble, le téléphone, avec le gros cadran. Moi, ma mère, sur notre téléphone, elle avait mis une cache, un velours, vert cacadois, avec des petites franges comme ça. Oh, on était contents. On avait l'impression d'avoir le téléphone de Louis XIV. Là, posé derrière, sur un meuble, il y avait la télévision. Avec au-dessus un apéron, en dentelle de Montpellier. et posé dessus la danseuse espagnole que ma grand-mère nous avait ramenée d'Aubagne.
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0: Patrick Bosso sur Rire et chanson, ça faisait longtemps, ça fait plaisir parce que quand j'étais petit, si je peux me permettre, j'écoutais beaucoup Rire et chanson déjà et j'écoutais beaucoup, il y avait beaucoup de sketchs de Patrick Bosso, dont celui-là que j'adorais. Donc merci beaucoup Eric Fraticelli pour ce petit souvenir et une petite anecdote quand même de votre virée à moto entre Cadmerade, Patrick Bosso et toi. Vous avez fait un peu les fadas?
2: Bon, on roulait tranquille, hein. On était déjà vieux. Et avec nos petites Harley, là, on a fait. Et alors, ils arrivent le matin, ils prennent le café à la maison, parce qu'ils étaient arrivés en bateau. Ils me disent, bon, voilà, alors aujourd'hui, on va faire le Cap Corse après Saint-Florent, Île Rousse, Calvi. J'ai dit, aujourd'hui, ouais. Et puis, j'ai dit, il y a une grosse différence entre la carte et la route chez nous. Et ils ont compris vite fait que, voilà, c'était compliqué. On a dû le faire en plusieurs jours, ça.
0: Voilà, en deux mois, quand vous avez tout fait. Parce que pour la Corse, pour traverser 100 km encore, c'est voilà. Combien?
2: Bah, je sais pas. C'est pas en temps, hein.
0: Waze, là-bas, ça n'existe pas.
2: Ah, Waze, oui.
0: Ah oui.
2: Enfin, non, il y a un Waze Corse.
0: Non, c'est quoi?
2: On tape, par exemple, Calvi. Et on dit, on y va, on arrive à quelle heure? Ils disent, bœuf.
0: Waze bug à cause de la Corse.
2: Il dit, ouais, bon, on verra. Si t'es pressé, t'as qu'à pas y aller. Dit, toi, le truc.
0: Il a une voix comme ça? Il a la voix corse?
2: Oui, il a l'accent. Ouais,
0: c'est
2: oui,
0: vrai?
2: Oui, oui. Ah, mais c'est... Et par exemple, tu lui dis à tel village, il dit, bouf. Qu'est-ce qu'on va aller faire là-bas? Il te dit, tu vois, non, sans déconner, on va aller là-bas, il n'y a personne. Tu vois, enfin, il n'est pas à ton service, voilà, tu vois, il est corse. Quoi, voilà.
0: N'utilisez pas Waze en Corse, je crois que c'est le mieux, voilà, c'est le mieux, vivez et tout ça. Bah, écoutez, on se retrouve dans un instant sur Rire et Chanson, on va jouer à des amis en or, justement, spécial, avant de s'installer en Corse. Et puis en fin d'émission, le jeu que la Corse soit avec toi. Oui, vous n'avez pas compris? On reçoit Eric Fraticelli sur Rire et Chanson. À tout de suite.
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2: Là, vous êtes en train de bouger les épaules. Est-ce que Eric, comme moi, tu vois, comme je suis en train de danser là, est-ce qu'en boîte de nuit, alors les gens qui nous écoutent, bien sûr, ne le voient pas, mais ils s'imaginent, est-ce que, comme moi, tu dansais comme un gros ringard sur des musiques comme ça?
3: Non, alors, j'étais un gros ringard, comme toi, d'ailleurs.
2: Comme moi, ben oui, bien sûr.
3: Mais j'étais trop timide, j'allais pas danser. Hein, t'es fou.
2: Même pas danser
3: mais non,
2: tu draguais pas, tu dansais pas?
3: Ah non, mais j'étais une grosse merde.
2: Mais t'as trouvé ta première meuf, t'avais 35 ans.
3: Mais j'ai jamais trouvé.
2: C'est pas possible. Mais moi ça m'intéresse. Comment t'as séduit ta femme alors? Si t'as été très si timide.
3: Déjà, je dis, c'est elle qui m'a demandé en mariage et tout ça.
2: Oui, mais la première fois.
3: Ça s'est fait en feeling, quoi. Il y a pas eu de.
2: Ah, il y a pas eu besoin de drague ou quoi. C'était une évidence.
3: C'est le feeling, voilà.
2: C'était une évidence. Ouais. Bah, écoute, voilà, Sabrine, un peu comme avec ton ex-mari, c'était une évidence.
4: Ouais. Si j'avais de la famille corse, à mon avis, il respirerait plus là. Actuellement.
2: Ah oui, c'est possible. C'est fort probable, effectivement.
4: Dommage.
2: On embrasse bien sûr son ex-mari.
3: Bah, après, si t'as l'adresse, on peut s'en charger.
4: Ah,
3: mais...
4: ouais, voilà. Là, ça fait plaisir.
2: Tu veux absolument qu'on envoie l'adresse.
4: On pourra lui dire le motif à Eric pour qu'on lui envoie.
2: Vas-y, je t'en prie.
4: Oui, parce qu'en fait, il m'a quitté pendant notre voyage de noces.
3: Non.
4: Et après, il a fait un bébé avec son ex en rentrant du voyage.
3: Il a un problème de planning, le mec.
2: Ouais. Enfin, pas très bon.
3: Non, mais il s'emmène les pinceaux. Bon, alors j'ai rien compris. Il est bordélique.
4: T'as des cousins
3: Le mec n'est pas organisé.
4: Je te donne un permis de le détruire.
3: Ah, bah écoute, t'inquiète. Donne-nous juste un nom, une adresse. Même si c'est plus la bonne, on trouvera la nouvelle.
2: Eh oui, bien sûr.
3: Et ça nous fait plaisir. Tu sais, c'est comme au bar.
4: Ouais.
3: Laisse, c'est pour moi.
4: Ah. Très heureuse.
2: Mais, n'empêche, si ton personnage de mafiosa appelle son ex-mari avec la voix comme tu fais dans la chanson de Jules. Je pense qu'il va pas faire le malin très longtemps.
3: Je sais pas.
4: Oh bah oui, de toute façon, il est pas très courageux.
2: En tout cas, s'il avait été intelligent. Non, mais s'il était intelligent,
3: fou,
2: ce mec-là, s'il avait été intelligent, le mec, il prenait sa nouvelle meuf, il allait aux Seychelles. Il lui disait non, au revoir à Sabrine avant, il partait aux Seychelles avec sa nouvelle meuf.
4: Non, parce que les billets sont nominatifs et il a dit je voulais y aller, c'était tout payé.
2: Ouais, bien sûr. Bah,
3: waouh.
2: Ils ont le sens, hein, de la précision.
3: Ah, c'est-à-dire qu'il est venu au voyage, mais le voyage de noces, il était longtemps après le mariage?
4: Ouais, 4-5 mois. 4 mois.
3: Ah oui, quand même, en 4 mois, il a changé d'avis.
4: Voilà, il m'a dit, je t'aime plus, ça y est. Il n'y a personne d'autre, t'inquiète, mais il y avait un bébé quand même. En route.
2: Voilà, tu comprends pourquoi ça m'a
3: dit. Un bébé avec quelqu'un d'autre. Mmh. Ouais. Il a fait dans les 4 mois, j'ai du mal à suivre.
4: Ouais, il a fait.
3: Ah, mais lui, il fait tout en même temps, le mec.
2: Il est très fort, mais ça, c'est les Alsaciens, tu vois, ils sont très très forts. Eh bien, partons loin de l'Alsace, partons en Corse, parce que moi, je rêve de m'installer en Corse. Je ne suis pas sûr que les Corses m'attendent, mais moi, j'ai envie d'aller m'installer en Corse. Et dans ton film, quelqu'un dit, la Corse, ça se mérite. Tout le monde ne peut pas vivre ici. On est d'accord?
3: Ouais.
2: Eh bien, beaucoup d'auditeurs veulent s'installer en Corse. Ils ont besoin de tes conseils. On va jouer à des amis en or spécial avant de s'installer en Corse. Tu connais une famille en or, bien sûr, ce jeu mythique avec Patrick Roy dans les années 80, qui aujourd'hui continue sur TF1. Eh bien, tu sais qu'à chaque fois, je vais poser une question et vous allez devoir me donner la réponse qui, selon vous, a été la plus donnée par le panel de Rire et Chanson. Pour ça, il va falloir buzzer. Tu as un buzzer, c'est une table buzzer. Tu peux tenter, vas-y.
3: Ah, bien.
2: T'as vu un peu? Tu peux retenter, vas-y. C'est fou, hein?
3: Ça marche, c'est un truc de fou. Il y en a, ils se cassent la tête à installer des boutons et tout ça, c'est pas la peine.
2: Alors que
3: tu le fais là, ça marche aussi.
2: Ben oui, vas-y. C'est dingue, je suis allé chez Conforama, j'ai dit je veux avoir une table buzzer, ils m'ont donné ça directement. Donc il faut que je donne deux autres marques, qu'est-ce qu'il y a? Roche-Beaubois et
4: Habitat.
2: Habitat, très bien. Eh bien, première question, je vous rappelle, c'est les sondages avant d'aller s'installer en Corse. Citer un comportement typique de Pinsout, donc un Français, doit absolument perdre avant d'emménager en Corse. Sabrine.
4: Boire du lait d'avoine.
2: Non, pas du tout. Pas du tout.
4: C'est
2: du
4: bien
2: tout.
4: Ou pas?
2: Pas du tout.
3: C'est original.
2: Ah, tu peux buzzer, Eric. Attention, qu'est-ce que tu répondrais, toi? Le comportement que le Français doit perdre avant d'aller s'installer en Corse. Absolument, ça énerve les Corses.
3: Ah bah, le radinisme, quoi, de pas payer sa tournée,
2: c'est
3: par
2: vrai,
3: exemple.
2: C'est... Ouais. Ah là, c'est pas dans les 5 réponses les plus
3: données.
2: Oui,
3: mais parce que c'est pas répondu par des Corses.
2: Par exemple, j'ai klaxonné au moindre ralentissement. Il paraît que klaxonner, c'est interdit.
3: Ah ouais, alors ça, j'en parlais même dans un sketch. Alors ça, faut pas.
2: Attends, on n'a pas le droit de klaxonner en Corse.
3: Non, non, non. Enfin, par exemple, je m'arrête, je discute avec le monsieur. Comment tu vas, ta mère et tout ça, et derrière ça klaxonne.
2: Non.
3: Tu sais, la fréquence du klaxon, je le dis toujours, ça provoque dans le cerveau, au niveau du bulbe rachidien chez les Corses, une espèce de...
2: Non.
3: Tu vois, il y a une... Et là, ça peut partir.
2: Hein. Alors attends, vas-y, je vais buzzer. Ça fait comme un klaxon, on va voir ta réaction. Attention.
3: Arrête. Non, ça fait pas rire. Écoute.
2: C'est vrai, on ne peut pas klaxonner en Corse.
3: Tu peux klaxonner pour dire bonjour. Tu vois un copain, tu klaxonnes. Tu peux, voilà. Mais tu klaxonnes pas pour péter, pour dire vas-y, dépêche-toi, vas-y, le feu est passé au vert. Et là, on te dit, mais dis-moi, tu te crois où?
2: Non.
3: Tu crois qu'on est à Paris, là, ou que t'es pressé?
2: Mais non, alors attends. Ouais. Par exemple, là, j'arrive, c'est une route à sens unique.
3: Ouais.
2: D'accord? Toi, tu discutes avec un copain à toi, agriculteur. Mais il y a 150 voitures qui attendent derrière. On klaxonne?
3: Non, déjà, il y en a pas 150.
2: Il y en a 10. Il y en a 10.
3: Il y en a 10. 150 dans tout Bastia.
2: C'est ça. Il y a 10 voitures
3: dans
2: derrière.
3: La même rue.
2: Je suis pressé. Je vais aller travailler, moi. Comment ça se passe?
3: Ah bah déjà, t'es pas travaillé, déjà, tu vois, comme tout le monde. Non, mais c'est simple. Si évidemment, la discussion avec le type, elle va durer 5 minutes, là, t'exagères. Mais ouais. Des fois, c'est juste histoire de 15 secondes. Et il y en a, ils klaxonnent de suite. Quoi.
2: Donc ça, c'est interdit en Corse.
3: Il faut le
2: préciser. OK. Eh bien, se plaindre de la météo également. Il y a dans les 5 possibilités, parce qu'il n'y a pas de problème de météo, de toute façon, chez vous, il fait toujours beau.
3: Mmh.
2: Et arriver, donner des leçons aux Corses. Ça énerve les Corses, manifestement.
3: Ah ouais, les donneurs de leçons, c'est chiant, c'est vrai.
2: Ouais,
3: moi, perso, en plus, je supporte pas ça.
2: C'est vrai?
3: Ah oui.
2: Mais pourquoi pas?
3: Les profs d'école, je les appelle, moi.
4: C'est mon ex-mari, il est prof d'école.
2: Ah bah voilà.
4: Prof de collège, ouais.
3: Quel connard.
4: Ah là. Ouais. Non, mais... Merci Eric.
3: Alors, non, mais tu sais, ils te disent comment faire. Voilà, ouais. Eux, ils savent. Eux, ils ont discuté, je sais pas avec qui, avec un être supérieur qui te dit non, il faut pas faire ça.
2: Et ça, on les déteste.
3: Ouais. Ah putain.
2: On les déteste. Ouais. Alors attention, dernière question, parce qu'on s'est régalé avec les klaxons. Tu vas pouvoir buzzer, n'oublie pas. Hein. Attention, pour donner, selon vous, le panel, qu'est-ce qui nous a répondu à cette question? Citer une expression ou un mot corse qu'un continental adopte en premier pour essayer de s'intégrer, pour faire style.
3: Ayo.
2: Ayo, c'est en troisième position.
3: Ah, troisième, d'accord.
2: Troisième position. À première position, à ton avis, pour dire bonjour.
3: Alors.
2: Eh non. Salut. Il paraît qu'il dit salut.
3: Ah, salut, c'est vrai. Ça, c'est vrai.
2: Ça, c'est vrai. Ouais. Ils font style, qu'ils font salut. Ça pour. C'est vrai?
3: Ou vous dites alors, oui, non. Moi, on me l'a plus souvent dit Ayo que Saloud.
2: Ayo, donc
3: Saloud, c'est plutôt vrai, quoi.
2: Donc.
3: Et Ayo, c'est le mec qui veut imiter le Corse.
2: Et donc, en fait, Ayo. Ça marche pas du tout?
3: Si, ça marche, mais bon,
2: c'est mal fait.
3: Faut bien le dire, quoi.
2: Ça t'énerve si jamais un Français essaye de faire le Corse un peu? Ça t'énerve?
3: Ça dépend comment c'est fait. Mmh. Ça peut être lourd, quoi. Voilà, bon, ça dépend.
2: Ouais. Ça va peut-être être très très lourd dans un instant. Alors, sur les chansons, on va se retrouver pour la séquence que la Corse soit avec toi. Qu'est-ce qui va se passer? Je sais pas. La réaction d'Eric Fraticelli dans un instant. À tout de suite. Restez avec nous jusqu'à 18h sur les chansons.
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3: Oui, je suis premier degré quand il y a du Oasis. Je ne chante plus en rigolant, je suis vraiment premier degré. Je me revois en train de rêver à remplir des stades en faisant du rock and roll. Tu vois, Eric Fratice.
4: Bah ça, on rêve tous de ça, mais comment t'expliquer? T'as vu,
3: c'est dur.
4: Nous, on peut pas.
3: On peut pas. Nous, on arrive sur scène, on fait rigoler, c'est tout. On peut pas faire autrement. Eric Fratice, elle est avec nous. La légende corse est avec nous. La légende tunisienne est avec nous. Sabrine Zayani, tu sais que tu es en train de devenir la tunisienne la plus connue de Tunisie.
5: De Tunisie, je crois pas.
3: Qui est la tunisienne plus connue que toi en Tunisie?
5: C'est vrai que je pensais à un homme en humoriste.
3: Ouais.
5: Bah c'est Lotfi Abdelli.
3: Lotfi Abdelli, effectivement, qu'on
5: il
3: embrasse.
5: Il est très très connu.
3: Très très connu, mais c'est
5: vrai que
3: c'est pas une
5: fille. Et après il y a Hakim Djemili.
3: Hakim Djemili, bien sûr, qui fait un film par semaine, comme Didier Bourdon. Il y a au cinéma, t'as Hakim Djemili le mercredi. Le mercredi d'après, c'est Didier Bourdon. Ouais. La semaine d'après, c'est Hakim Djemili. La semaine d'après, c'est Didier Bourdon. La semaine d'après, c'est Djemili Bourdon ensemble.
5: C'est incroyable, mais j'adore.
3: Et ça, c'est cool.
5: Il est super marrant.
3: Et on embrasse Hakim Djemili, mais le problème, c'est qu'il est fan d'un club de foot qui me fait beaucoup de peine.
5: C'est vrai qu'il adore le foot.
4: Comment il s'appelle, ce club?
3: Je sais pas.
4: C'est pas eux qui ont gagné la coupe.
3: La quoi?
4: Là.
3: Je sais pas.
5: La Ligue des Champions.
3: Je sais pas de quoi vous parlez, mais c'est pas grave, on enchaîne tout de suite. Eric Fratichel, qui est avec nous toute la semaine. Tu joues tout style de rôle. On va en parler encore dans la semaine. Autant des grosses comédies que des œuvres plus sérieuses, comme par exemple dans La French. Tu es dans La French.
4: Ah oui.
3: Dans Le Plein Oriental, une des séries de l'année dernière sur Canal+. Et Mafiosa, bien sûr. Est-ce que tu penses pas qu'il faudrait refaire de grands films cultes en version corse?
4: Ah, avec l'accent corse.
3: Bien sûr.
4: D'accord.
3: Est-ce que tu te dis pas que, par exemple, tu vois, un Star Wars, un Dark Vador qui annonce que c'est son père, mais avec l'accent corse, ça serait pas beaucoup plus, tu vois, d'impact? Moi, je pense que si.
4: Ah bah, tout. N'importe quel film aurait plus d'impact.
3: Exactement.
4: Même la guerre du feu avait l'accent corse.
3: C'est vrai. Alors ça, c'est une référence pour ceux qui comprennent pas. Allez voir pourquoi il fait cette vanne, puisqu'il n'y a pas de parole, effectivement. Alors attention, il est temps de jouer à Que la Corse soit avec toi. Alors oui, Eric, on vient d'écouter Star Wars, mais j'ai envie de te faire jouer Titanic. Parce que je me suis dit que ça pouvait être marrant de refaire jouer les séquences de films cultes avec l'accent corse. Tu connais Titanic, tu l'as déjà vu?
4: Titanic,
3: tu l'as vu?
4: Oui.
3: Donc tu connais quand même la séquence finale où elle est sur une espèce de barque, de porte, tu vois, et lui, il est dans l'eau comme ça, en train de trembler, il va mourir. Et ben j'aimerais que Sabrina Zayani soit Kate Winslet et que tu sois Leonardo DiCaprio. C'est le moment où il lui fait une belle déclaration d'amour la dernière fois.
4: Prendre un râteau encore.
5: Ça commence là.
3: Tu l'as.
4: Je suis Jack, c'est ça?
3: Toi, tu es Jack pour te mettre dans l'ambiance. Donc on est à la fin du film de Titanic. Mettons la musique. Magnifique.
4: Ne fais pas ça. Ne fais pas celle qui me dit adieu. Pas encore. Est-ce que tu m'as compris? Écoute, tu vas te sortir de là. Tu vivras longtemps. Tu feras plein de bébés. Tu vas les voir grandir. Et tu mourras très vieille. Une vieille dame. Bien au chaud. Dans ton lit. Pas ici, pas cette nuit. Pas comme ça. Est-ce que tu m'as compris? Gagner ce voyage est la meilleure chose qui me soit arrivée. Il m'a mené à toi. Je lui suis reconnaissant pour ça. Tu dois me faire cet honneur. À présent, promets-moi. Et tu vas survivre, que tu n'abandonneras jamais, jamais, même si ça a l'air sans espoir. Promets-le-moi maintenant, et ne romps jamais cette promesse.
5: Je le promets.
4: N'abandonne jamais.
5: J'abandonnerai jamais.
3: Oh là là, que c'est beau.
4: J'ai pas fini, c'est pas fini.
3: Si c'est fini ici.
4: Non, on se gèle les couilles quand même.
5: J'ai pas réussi à faire l'accent corse sur ces deux phrases.
3: Ça s'est pas entendu. Voilà. Alors, DiCaprio, il disait vraiment on se gèle les couilles dans le truc.
4: Je crois pas. Non.
3: James Cameron, il t'en veut vraiment.
4: Je suis nul, pardon. Je sais
3: mais
4: pas.
3: Mais non, mais c'est magnifique. C'est magnifique. Bien sûr que c'est dur. On était tous émus. Eric Fraticelli a retrouvé au cinéma pour son film Permis de détruire avec Kad Merad, Patrick Timsit. 24 juin pour les habitants de Corse et de ma région, PACA. Et puis le 1er juillet, partout ailleurs, d'ailleurs, dans toute la France, dans le monde entier. Jeudi 7 janvier 2027, l'Olympia avec ton one man show qui s'appelle What Happened. Et puis également ton album de reprises de chansons corse. Non, c'est pas vrai, je rigole. Il sort bientôt. Les émissions retrouvent en podcast sur rirechanson.fr. Sabrine Zayani, on te retrouve en spectacle. Où ça?
5: Oui, le 18 juin au théâtre Le Métropole à Paris. et au Festival d'Avignon à l'Autre Carnot du 4 au 20 juillet.
3: Exactement. Merci beaucoup de nous avoir écoutés. Merci Eric d'avoir été avec nous. On se retrouve demain et encore après-demain, bien sûr. On te garde.
4: Est-ce qu'il faut rester appelé? Non, pas encore.
3: Pas encore. Mais
4: on attend.
3: J'ai branché mon téléphone, ne t'inquiète pas. On se retrouve demain et je vous embrasse à tous. Bisous.
4: Ciao, ciao.
5: Bisous.
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0: Bienvenue sur Rire et Chanson à 18h. Nous sommes le mercredi 10 juin 2026 et c'est aujourd'hui la journée mondiale du bien-être. Alors autant vous dire que vous avez bien fait d'allumer Rire et Chanson parce qu'ensemble, on va se faire du bien jusqu'à 20h.
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0: Et déjà, on va se faire du bien grâce à vous. Oui, parce que chaque soir à 18h et 19h, on écoute votre star du rire préférée. Vous avez pris le temps de voter dans la journée sur le net ou sur l'application mobile de Rire et Chanson. Parmi les humoristes que nous vous avons proposés, il y en a 7 aujourd'hui, dont un duo. Ouais, effectivement, il y a Alban Ivanov, Alex Vizorek, Danny Boone, Kev Adams, Les Chevaliers du Fiel ou encore Yann Guillaume.
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0: Eh ben, c'est Danny Boone avec un extrait de son tout nouveau spectacle qui s'appelle Clown n'est pas un métier. Voici tout de suite donc Danny Boone.
5: Moi, ce qui m'angoisse le plus, c'est le passage de la sécurité dans les aéroports. Oh, les agents de sécurité dans les aéroports. Mais qu'est-ce qu'on leur a fait? Mais à peine, ils nous voient arriver de loin, là, dans les serpentins, là, comme ça. Ils sont à bout, on n'est même pas arrivé. Et si tu vas pas assez vite au rayon X, mais ils te gueulent dessus. Et si t'as le malheur de poser une pauvre petite question, excusez-moi, il faut que je sorte l'iPad aussi. Bah oui, évidemment. Il a éteint, hein? Il a éteint. Il a éteint ou il n'a pas éteint? Bah vérifiez. Oui, bah, c'est-à-dire que si je vérifie et que s'il est éteint que j'appuie, ça le rallume. Qu'est-ce qu'on fait? On appuie pas? Qu'est-ce qu'on fait? Foutez de ma gueule! Non, mettez le bac! Un bac tout seul! Ah oui, un bac tout seul, voilà. Videz vos poches! Ah ouais, mes poches, voilà. Videz, allez! Sortez tout! Oui, je sors tout. La montre! La ceinture! Allez, hey, chaussures! Ah! Téléphone aussi et tout! Tout dans le bac! Ouais! Dans les bacs, voilà. Ah, en fait, t'as pas l'impression de prendre l'avion, mais 10 ans à Fleury-Mérogis. C'est bon. Liquide! Hein? Liquide! Non, j'ai pas de cash sur moi, Non! Les liquides de 100 ml maximum! D'accord, j'ai mis dans des petits échantillons, j'ai tout. Regardez, j'ai le ziploc. Faut qu'il ferme! Le ziploc. Un pack tout seul! Voilà, il est fermé. Allez, au portique! Gaillard! Oui, bien sûr, oui, je me dépêche. La veste! Oh putain, la veste, pardon. Et tu te retrouves dans la queue, comme ça, en chaussettes. Tu tiens ton pantalon parce que t'as plus de ceinture. Le summum de l'élégance, le défilé de mode des chaussettes, tu sais. Et surtout, c'est la honte, surtout quand tu découvres, enfin que tu sens que t'as un orteil dehors, que t'as un trou dans la chaussette. Merde. T'essaies de le rentrer, le gros orteil, mais il veut pas, il est curieux, ton gros orteil, il découvre l'aéroport.
6: Ah, c'est génial, il y a plein de lumière.
5: Et au lieu de rentrer, le gros orteil, il appelle l'orteil d'à côté, il dit, viens voir, c'est génial, il y a plein de lumière, viens, schlap, t'as deux orteils dehors. Avec le trou qui s'agrandit, merde. Et comme t'es en train de twister du pied pour essayer de les rentrer, bah tout le monde te regarde dans la queue comme ça, et voit ton trou dans la chaussette. Et toi, minable, tu dis, non, je comprends pas, ça y était pas ce matin. Puis soudain, soulagement, de l'autre côté du portique, il y a un autre gars de sécu comme ça, qui te fait un signe super amical sans te regarder, pour que tu passes le portique. Allez, grouillez. Merci. J'avance, je passe le portique, concentré pour pas sonner. Ah, on fait tout ça, hein, on se concentre pour pas sonner, alors ça sert à rien. On passe, j'ai pas sonné, ouf, j'avais rien oublié dans mes papoches. Mais je suis tiré au sort pour le contrôle explosif. Oui, d'accord, je viens. Voilà, heureusement, j'avais pas manipulé d'explosif depuis, jamais, hein. Voilà, c'est bon. Allez, ouais, dégagez. Oui, d'accord, pardon, pardon. Merci. Merci pour les explosifs, merci. Ah, vite, vite, sortie des rayons X. Ah, il a t'attend tes affaires, hein, qui ressortent des rayons X, dans, pas dans le même ordre qu'elles sont rentrées. Hein. Tout éparpillé, tu vois arriver une chaussure, puis pas l'autre. Il est à qui ce bac là? Ah, c'est à vous, madame. Allez-y, avancez, avancez, on va te faire engueuler, avancez, avancez. Vite, vite. Oh là, monsieur, monsieur, pardon, paniquez pas, hein, mais c'est ma chaussure que vous êtes en train de remettre. Donc, gardez-la au pied, gardez-la au pied, gardez-la. Gardez-la au pied, on échangera au duty free. En zone libre. Allez.

0: Après demain soir, il y aura Olivier de Benoît dans le Cher, à Levet exactement. Samedi soir, il sera à Angers dans le Maine-et-Loire et la Loire-Atlantique pour dimanche à Nantes. Olivier de Benoît qu'on va retrouver dans ces prochaines minutes. D'abord, c'est Mélodie Fontaine en nouveauté.
1: J'ai pas beaucoup d'amis, voilà. Moi, mes amis se comptent sur les doigts d'une moufle. Pourtant, j'ai l'air sympa. Enfin, en plus, tu me diras, ça veut rien dire parce que je peux être très sympa, mais si ça se trouve, je suis con comme une pelle. Non, mais c'est vrai, tu sais jamais quand t'es con, on est d'accord. T'as pas le recul nécessaire sur toi. Enfin, je vous dis ça parce que moi, je connais énormément de cons, ils sont pas du tout au courant. Hein. Des gens de ma famille et tout. Hein. Ça se trouve, il y en a ce soir parmi nous et ils savent pas. Et ils sont en train de se dire, ah, je vois de qui elle veut parler. Et comme j'ai pas beaucoup d'amis, bon bah forcément, je déteste les gens qui ont énormément d'amis. C'est logique. J'espère que vous n'avez pas beaucoup d'amis ce soir. Enfin, tu me diras, vous seriez pas avec moi un lundi soir si vous en aviez. On se comprend du coup, hein? Ça nous agace, hein, les gens qui ont 50 messages à la seconde, qui ont 40 groupes WhatsApp, qui t'écoutent toujours à moitié, qui font « Ah, ce week-end, là, je vois mes meilleurs amis de moyenne section de maternelle. » On est restés hyper proches, du coup, un souvenir du bon vieux temps, on mange des compotes, on colle des gommettes. Ça m'énerve, tu sais, c'est la personne que tu croises par hasard dans la rue, que t'as pas vu depuis hyper longtemps, et sur le moment, t'es content de l'avoir, et tu fais « Oh, mais c'est dingue de te voir là !» Non, mais attends, mais Paris the Village, mais si tu veux, on a qu'à bouffer ensemble vendredi soir, et qui te fait « vendredi soir », quand tu dis vendredi soir, tu dis pas vendredi, enfin, tu parles de vendredi en 8, un vendredi en 8 hein. Ah non, je peux pas, ma poule, parce que j'ai déjà un dîner, en fait, parce que j'organise mes semaines vachement à l'avance, parce que j'ai plein d'amis. Mais attends, t'inquiète pas, je vais regarder mon agenda, on va trouver un moment. Attends, t'inquiète pas, je suis sûre, on va trouver un moment. Attends, je regarde. Alors, déjà lundi, mardi, mercredi, je te le dis, je sors pas, parce que sinon, franchement, je pourrais sortir tous les soirs, et mon deuxième surnom, c'est La Poche. Donc, je préfère éviter. Jeudi, je vois un pote que j'ai pas vu depuis hyper longtemps, il a déménagé, il a changé de quartier, j'ai l'impression qu'il a changé de région. C'est dingue, aujourd'hui, je change de quartier, j'ai l'impression que tu changes de région. Je vais te dire, on dit qu'on est connecté à tout, mais on est connecté à rien, on voit plus les gens, on va faire un truc de dingue. En plus, ça fait trois fois que je décale, il va me tuer, donc franchement, je suis obligée. Vendredi, là, je vois un mec, c'est pas un pote, c'est plutôt un connard, mais c'est hyper intéressant professionnellement, parce que je suis à deux doigts du burn-out dans mon taf. Alors déjà qu'on m'appelle La Poche, j'ai aucune envie qu'on m'appelle Le Tonneau. Là, je fais une box que j'ai eue à Noël. Alors tu vas me dire quoi? Tu t'y prends à la dernière minute? Bah ouais, il reste plus que des cabanes. Alors je vais te dire déjà que j'aime pas les box, mais j'aime encore moins les cabanes. C'est pour partir de chez toi et que ce soit moins bien. Merci, mais non merci. Donc si tu veux, on a qu'à manger ensemble le 15 janvier. Et toi, t'es là le 15 janvier? Mais si ça se trouve, j'aurais aucune envie de bouffer avec toi le 15 janvier. Moi, je voulais manger avec toi vendredi. Bon, c'est peut-être pour ça que j'ai pas beaucoup d'amis. T'es d'ailleurs, c'est la même personne qui te fait « Ah là là, en ce moment, on est dans les pleins préparatifs du mariage avec Guillaume, là. Oh, malheureusement, le château est trop petit. On est limité à 290 personnes. Va falloir faire des choix. » T'es là, 290 personnes? Non mais les gars, moi si je me marie, je suis même pas sûre de remplir une table de vin. Et pour vous dire, je me suis rendu compte aussi que j'avais pas beaucoup d'amis parce qu'il y a pas longtemps, j'ai ouvert Instagram. Il y a pas longtemps. Il y a 3 minutes à peu près, juste derrière le rideau. Et je regarde mes suggestions Instagram. Tout le monde voit ce que c'est, les suggestions. C'est ce que t'as selon ce que t'écoutes, ce que tu regardes, ce que t'achètes, ce dont tu parles. Et toi, tous les soirs à 22h, tu fais « Hé, ce soir, je me couche tôt !» Et il est 1h du mat, et t'es là « C'est dingue !» C'est exactement ce que j'écoute, ce que je regarde, ce que j'achète.

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2: Dans mon spectacle précédent, je défendais les hommes. Dans ce spectacle-là, je vais défendre les femmes. Le spectacle sera plus long. Je vais vous défendre, mesdames, et grâce à quoi? Grâce à ce document. L'extrait du journal de bord d'une femme moderne. On dit les femmes ne font rien, c'est faux. J'ai ici la preuve du contraire. Si ça ne correspondait pas à la réalité, mesdames, la journée type d'une femme moderne, n'hésitez pas à réagir. Je découvre ce document en même temps que vous. Oh, ça commence le matin. 8h, mon réveil sonne. 13h, je me lève. « 13h10, je me pèse, je vois 88 kilos, je suis horrifié. En fait, je suis rassuré, je viens de m'apercevoir que j'avais mis la balance à l'envers. » Mesdames, on va vous laisser un petit peu de temps pour calculer. 15h, j'ai acheté un jean slim taille 36. Je l'ai montré à mon coach sportif en lui disant « Je veux rentrer dedans avant l'été. » Du coup, il m'a donné un pied de biche. 19h30, en allant dans la salle de bain, j'ai dit à mon mari que j'allais essayer de me faire belle. Il m'a dit que j'étais ambitieuse. Comme dit mon mari, une femme et le maquillage, c'est comme un hamburger. Avec toutes les couches qu'on rajoute, on finit par oublier qu'en dessous, il y a de la viande. Oh, j'ai envie de vomir. Pour conclure, en hommage aux femmes, j'aimerais faire une minute de silence. Mais je me dis que les femmes n'y arriveront jamais.

0: Damien 16 à l'instant sur Rire et Chanson avec Jeune et Con, alors que dans ces prochaines minutes on aura un garçon qui n'est plus si jeune que ça, hein, il faut être honnête quand même. Par contre, il est quand même beaucoup beaucoup plus con que celui qu'on écoutait juste avant. C'est Martin et l'appel trop con de Rire et Chanson de ce milieu de semaine, ça arrive dans un instant. Et puis à venir également dans ces toutes prochaines minutes, un extrait du tout nouveau spectacle de Paul Mirabel, spectacle qui s'appelle Par Amour, avec lequel il a cartonné partout en France, avec lequel il a rempli deux fois Bercy au cours de ces dernières semaines. Paul Mirabel, on va donc le retrouver aussi dans ces prochaines minutes sur Rire et Chanson.
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4: Non, et puis avoir 80 balais à notre époque, bah déjà 80 balais, physiquement c'est compliqué, hein. Quand préparer ton summer body, ça consiste à te faire opérer de la cataracte et te faire poser une hanche en plastique, t'as déjà envie de lâcher l'affaire. Mais en plus, les pauvres papy-mamie, là, on les laisse mourir tout seuls dans des EHPAD sous-staffés qui ont toujours des très jolis noms, les EHPAD, hein. Genre le jardin d'Éden. Ouais, c'est poétique, mais c'est mensonger, hein. Je pense pas que le jardin d'Éden, ça sentait la pisse et qu'on y passait des diffusions de questions pour un champion.
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5: T'as pas de force, t'as envie de juste te ressourcer une heure chez toi. Mais les enfants ne comprennent pas, parfois tu rentres chez toi, t'as envie de parler avec ta personne, t'es pris en otage par un enfant de 5 ans. Commence à raconter ta vie, il a une vie à 5 ans, le bâtard.
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6: Elle me materne, elle fait des trucs, y'a que ma mère qui me faisait quand j'étais petit, tu vois, c'est bête, mais genre je perds des vêtements, elle les retrouve, c'est fou ça. Elle m'a déjà dit... Montre-moi comment tu te brosses les dents. J'ai 30 ans, madame. C'est quoi la prochaine étape? Je suis pas sûr que tu te laves bien. Viens, on se douche ensemble. D'accord.
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10: Pour faire du bon pain, voici les ingrédients nécessaires. De la farine de blé, de l'eau, du sel et puis un agent qui permet la fermentation de tout cela. De la levure par exemple, levure boulangère. Après, si vous voulez y rajouter du métal, vous pouvez. Mais le problème, c'est que vous allez bugger avec le système qu'installe Martin aujourd'hui. Oui, système dément pour les pains, il va tout vous expliquer.
11: Oui, allô ?
10: Bonjour monsieur, c'est bien la boulangerie ?
11: Oui, bonjour.
10: Monsieur Martin à l'appareil, bureau départemental de l'amélioration du manger.
11: Oui ?
10: Je vais venir vous installer des aimants magnétiques à l'entrée de la boulangerie.
11: Des aimants magnétiques ?
10: C'est ça, c'est un système pour détecter s'il y a du métal dans votre pain.
11: Bon, on n'était pas au courant.
10: C'est normal, c'est parce que c'est un dispositif qu'on est en train de tester.
11: D'accord.
10: Si vous passez avec du pain métallifié, hop, il est directement aimanté par les aimants magnétiques.
11: D'accord.
10: En revanche, il faut pas qu'il y ait de métal à l'intérieur. Donc par exemple, vous avez pas de bijoux.
11: Ah si, bah oui. Bah oui, j'ai des bijoux, oui.
10: Ah bah ça c'est pas possible. Tout ce qui est métal dans la boulangerie, il faut que ça dégage.
11: Bah oui, mais toute ma vitrine en pâtisserie, elle en a lu.
10: Oh là, bah oui, ça l'alu, il faut retirer.
11: Mais je peux pas, c'est toute ma vitrine en fait qui est comme ça.
10: Oh bah vous la changez.
11: Bah oui, mais je vais pas changer ma vitrine pour un dispositif que je ne suis même pas au courant en fait.
10: Bah que vous n'êtes pas au courant, mais que vous me dites que vous avez des vitres en aluminium, pardon.
11: Mais c'est pas les vitres, c'est les montants de ma vitrine en fait.
10: Ah donc les vitres, elles sont pas en alu.
11: Bah non, les vitres, elles sont en vitre.
10: Oh bah alors vous pouvez les garder.
11: Bah oui, en fait, c'est juste le montant en fait de ma vitrine en fait.
10: Bah oui, c'est ça, on va juste retirer les montants sur vos vitres.
11: Mais je peux pas enlever les montants, c'est ce qui maintient toute ma vitrine.
10: Eh ben vous pouvez colmater avec vos gâteaux.
11: Bah, mais je ne peux pas.
10: Bah si vous poussez les pâtisseries contre la vitre, ça devrait tenir.
11: Bah non, attendez, je vous passe monsieur parce que je comprends absolument rien du tout.
10: Bon, pourtant c'est clair.
12: Oui, allô.
10: Bonjour madame.
12: Oui, c'est monsieur.
10: Admettons, donc on va venir retirer les montants de vos vitrines.
12: Oui, pas bien. Bon, on démonte tout le magasin pendant que vous y êtes.
10: Non, uniquement ce qui est en métal.
12: Ah ben tout le magasin est en métal. J'ai du métal partout. J'ai de la caisse, j'ai de l'inox.
10: Pour la caisse, vous inquiétez pas, je vais passer vous apporter une caisse en plastique.
12: Non mais j'ai pas besoin que vous veniez.
10: Bah si, déjà pour installer les aimants magnétiques.
12: Mais quel aimant magnétique? Je suis le patron de la boulangerie, je ne suis pas au courant de votre truc.
10: C'est ce que j'ai expliqué, c'est un dispositif pour repérer quand il y a du métal dans vos pains.
12: Bah non, bah pas chez moi.
10: Ah bah si, chez vous.
12: J'ai pas besoin de votre société qui vient aimanter mon pain pour retirer le pain quand il y a des morceaux de métal.
10: Ah oui, alors comment vous faites quand vous avez des morceaux de métal dans votre pain?
12: Mais il y a beaucoup. Pourquoi il y aurait des morceaux de métal dans le pain?
10: Oh bah ça j'en sais rien, ils l'ont dit aux informations à la télé.
12: Ah oui, mais si vous écoutez toutes les informations. informations, les informations, ils en racontent des conneries. Bon,
7: et puis je vous cache pas que ça me permet de toucher des subventions aussi.
12: Ah oui, je sais bien, c'est bien parce que vous touchez les subventions et donc vous êtes payé sur mon dos. C'est vous qui gagnez de l'argent et moi j'ai rien.
7: Voilà, en gros c'est ça.
12: Ah oui, d'accord.
7: Très bien, donc marché conclu.
12: Non mais est-ce que vous comprenez pas comme quoi ça ne m'intéresse pas?
7: Bah je comprends que si vous me dites ça, c'est parce que vous êtes en train d'hésiter.
12: Non mais j'hésite pas du tout, ça ne m'intéresse absolument pas.
7: Oh mais attendez, bien sûr, c'est une technique de négociage, je vous vois venir.
12: Ah oui, bah vous êtes très mauvais en négociation parce que moi franchement vous êtes tombé sur la mauvaise personne.
7: Bon allez, vous savez quoi, je vous fais 10%.
12: 10% de quoi? Vous laissez 10% de quoi?
7: Bah 10% du prix.
12: Du prix de quoi?
7: Des aimants magnétiques.
12: Ah parce que en plus c'est payant.
7: Ah oui, la pose est offerte, mais on va pas vous offrir les aimants, faut pas abuser.
12: Alors vous gagnez de l'argent et faut que je vous paye en plus pour installer des aimants chez moi que j'ai pas besoin.
7: Voilà, vous avez tout compris. Donc marché conclu.
12: Vous foutez un petit peu de moi là, non?
7: Franchement.
10: Ah, il a même pas eu le temps de répondre, c'est bien dommage. J'aurais bien aimé avoir les réponses, moi, justement. Bien, l'appel trocon de rire et chanson, c'est bon comme du bon pain, et c'est à découvrir en tout frais, le matin, pendant que vous trempez vos tartines, à 8h45, en inédit, dans le Morning du Rire avec l'équipe de Bruno Robles, et puis, sinon, il y a le podcast sur rireetchanson.fr et l'application mobile.

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2: C'est bizarre d'être un peu connu, je vous avoue. Je le vois parce que tous les jours en ce moment, là, le serveur du bar en bas de chez moi, il m'offre un café parce qu'il aime bien ce que je fais, sauf que j'ose pas lui dire que j'aime pas le café. Du coup, ça fait 2 ans que j'arrive plus à dormir pour faire plaisir à un serveur. Parfois, il me dessine même un petit cœur dans la mousse du café et j'aime pas trop la tournure que prend cette histoire, je vous avoue. Ça arrive même qu'il y ait des gens qui me suivent dans la rue, tu sais, en ce moment, récemment, je dis à quelqu'un « Monsieur, vous me suivez là ?» Il me dit « Non, je marche juste dans la même direction. » Je lui dis « Certes, mais là, vous êtes comme dans ma salle de bain, donc peut-être que vous pourriez me rendre mon dentifrice, hein ?» Les gens sont même un peu familiers avec moi quand on se croise. Une fois, il y a un monsieur qui m'a vu, qui a dit à sa fille « Chérie, si tu veux, tu peux le caresser. » Pour certaines personnes, je suis devenu un poney, hein. Je suis même parfois obligé de me camoufler, tu sais, quand je sors de chez moi en mettant un masque et une capuche. J'ai vu que j'étais un peu trop camouflé la dernière fois, parce qu'il y a quelqu'un qui est venu me voir, qui m'a dit « En tout cas, j'adore ce que tu fais, Diams. » Je me suis dit « Bon, là, je suis peut-être allé un peu fort sur le camouflage, hein. » Il y a même une dame qui m'a confondu avec le chanteur Orelsan. Je lui ai dit « Mais c'est pas moi. » Elle m'a dit « Si, c'est vous. » J'ai dit « Bon, bah, si c'est moi, alors, hein, je crois que la terre est ronde, madame, hein. » Non, moi, je suis très reconnaissant, tu sais, de l'amour que me donnent les gens quand on se croise. Juste, je ne comprends pas tout le temps les façons dont ça se manifeste. La dernière fois, je me promène dans Paris, il y a quelqu'un qui me klaxonne, qui me dit « Mais non, Paul Ninet !» C'est ça mes journées, moi, globalement. Hein. Après, je peux rien lui dire, parce qu'il a à moitié tort, mais il a à moitié raison. Hein. Puis il me dit « Hey, c'est incroyable que vous êtes ici !» Beaucoup d'informations dans cette phrase. Heureusement, pour passer son permis, il n'y a pas une dictée. Hein. Puis il me dit hey, « tu passeras le bonjour à Emmanuel Macron, hein ?» Et il me laisse sur cette information. Donc, pour ce monsieur, je suis Premier ministre, et je dois appeler Emmanuel Macron pour lui dire « Manu, tu sais pas qui j'ai croisé aujourd'hui ?» Ben, moi non plus. Mais il te passe le bonjour. Non, les gens demandent des demandes très particulières quand on se croise. Une fois, une dame m'a dit « Est-ce que tu peux faire une vidéo dans laquelle tu fais un doigt d'honneur à ma petite sœur ? Ça va lui faire super plaisir. » Donc, moi, je lui dis « Non. » Puis elle me dit « Si, si. » Du coup, il existe quelque part une vidéo de moi en train de dire « Bah bonjour, bah c'est Orelsan. » Il y a même quelqu'un qui m'a demandé de lui signer un orthographe. Je lui dis « Ce que tu me demandes, c'est exactement ce qui manque dans ta phrase. Hein. » C'est très particulier hein, d'être reconnu dans certaines situations. Véridique, en arrivant à Lille hier, dans la rue, il y a quelqu'un qui me crie « Ouais, Paul !» Puis après, il se cache. Puis là, il sort sa tête, il me fait. Donc moi, je lui réponds. Puis je me suis dit, quel animal on est en train de chasser, là, tous les deux? Parfois, il y a même des gens qui veulent me faire des compliments, mais qui le verbalisent pas de la bonne façon. Une fois, un monsieur m'a dit, ah, je regarde tous vos sketchs. Dès que je les vois, je me dis, qu'est-ce qu'il est con, lui? Puis je sens qu'il veut me dire l'expression, j'ai hâte de vous voir sur les planches, sauf qu'il s'est trompé et m'a dit, j'ai hâte de vous voir entre 4 planches. Non, tu sais ce qui est le plus particulier à vivre pour moi au quotidien, très honnêtement, c'est que je me fais reconnaître par des profils de gens très différents. Parfois, il y a des gens très timides qui viennent me voir dans la rue, qui me disent « Excusez-moi de vous déranger, jeune homme, mais je voulais juste vous dire que ma femme et moi, on vous adore. Mais on veut pas vous embêter plus que ça. Passez une bonne journée. À bientôt. » Et ils partent tranquillement. Et parfois, il y a des gens un petit peu moins timides qui viennent me voir dans la rue, qui me disent « Mais non, Paul Mirabel, fils de pute !» Il y a moyen, on fait un TikTok. Donc j'ai dit, je suis désolé, je suis un peu pressé. Puis ils me disent, vas-y, fais-le, sinon on te nique. Du coup, on fait un TikTok. Puis il rajoutera sur moi, on t'a pas trop importuné. Bah, sachant que je suis déjà dans le coffre de ta voiture, c'est un peu tard. Ça arrive même que des gens me demandent de faire des photos aussi quand on se croise, dans des contextes particuliers également. Une fois, une dame m'a demandé de faire une photo avec son chien. Donc moi, je me suis dit, on va faire la photo tous les trois. Elle m'a dit, non, j'ai pas envie d'être sur la photo. Et ben, j'ai fait une photo juste avec un petit chien, comme ça. Qui, lui, avait aucune idée de la situation. Hein. À la fin, elle a dit, assis-toi. Je me suis assis. Elle a dit, non, je parle au chien. J'ai obéi aux ordres d'une inconnue. Mais j'ai gagné des croquettes. Hein.

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3: À 18h45, nous allons visiter le musée de la mafia avec Warren Hichen.
4: Très très belle destination, je recommande Las Vegas. Les gens vont là-bas pour les casinos. Moi, je vous recommande un musée, le musée de la mafia. Alors c'est un vrai musée, c'est un musée qui retrace toute l'histoire de la mafia. T'as les gangs irlandais, l'arrivée d'Al Capone, le mariage des Balkany. C'est vraiment très très bien fait. Et en fait, les Américains, à la fin du parcours, il y a une petite salle de jeu où tu joues un jeu, t'as le rôle d'un flic. Donc ils te donnent un gilet pare-balles, un flingue, et t'es présenté à une situation de prise d'otage, et tu dois libérer les otages. Donc t'as un écran sensoriel devant toi, et ce jeu se joue à deux. Sauf que moi, j'étais tout seul, donc on m'a mis avec une autre dame qui était toute seule. Il se trouve que cette dame venait du Texas. C'était vraiment Texas, Texas. Chapeau de cow-boy, boots, le t-shirt avec Trump, Make America Great Again. Déjà, elle était déçue parce qu'elle pensait que le jeu se faisait à balles réelles. Donc, première déception. Deuxième déception, on lui dit, tu vas faire équipe avec moi. Elle me regarde, elle fait, non. Je lui dis, non, c'est juste un jeu. Vous allez jouer aux flics, vous allez libérer les otages et trouver le méchant. Elle dit, bah, il est là, le méchant. Et là, elle me regarde comme ça, elle me dit, you Mexican? Alors, dit comme ça, c'est jamais bon signe. Je fais non. Elle me dit, where are you from? Je fais, écoute, t'es du Texas. Même si je te dis, tu sauras pas. Fais pas comme si... Elle me dit, Mexican. Je fais, Algerian. Elle me dit, it's a city in Mexico? Je fais, oh là là. Ça va très très long, ce jeu. On nous installe. Le gars qui nous installe, il fait trois pas. Et après, il revient, il fait... juste pour information, la première personne que vous allez voir à l'écran, c'est un gentil. Je dis, pourquoi il nous dit ça? Et en fait, ça commence, la première personne qui arrive, c'est un Renoir. Et elle direct, papa, papa, papa, papa, elle vide son chargeur sur lui. Et c'était juste le gars qui a annoncé les règles du jeu. Donc, il lui reste plus de balles, la Trumpiste. Il y a que moi qui ai des balles, ok? Et c'est un jeu de stress. Même si c'est un jeu, au bout d'un moment, tu rentres dans le délire, t'es stressé. Et elle est à côté de moi, elle me stresse. On continue, la deuxième personne qui arrive, c'est un Latino. Tout de suite, elle fait, vas-y, tire! Je lui dis, attends. Parce que moi, à ce moment-là, je me suis rappelé d'un film, Men in Black. Pour ceux qui se rappellent du film, Will Smith, avant d'être recruté par les Men in Black, il joue au même jeu. Donc je me suis dit, peut-être que tout ça, c'est pour un poste avec le FBI quelque part. Donc concentre-toi, ils ont envoyé le Latino beaucoup trop tôt. C'est sûr, il joue sur les stéréotypes, il doit être gentil. Donc je laisse passer. L'autre, elle pète un câble, non, il fallait tirer. Donc je lui explique, non, non, non, il joue sur les stéréotypes. Elle me dit, ah, ok, I understand. It's your cousin. Je fais, oh là là. Je t'ai dit, je suis pas Latino. On continue, la personne qui vient après, c'est une blanche. Pour ceux qui se rappellent du film, c'était qui le méchant dans le film? C'était la petite fille blanche. Donc moi, je me rappelle de ça. En plus, la meuf blanche ressemblait à une ex. Pas! Pas confiance, direct. On me la fait pas deux fois. Alors l'autre, elle est hors d'elle. Oh, he's shooting white people. Enfin, bah, bref. Fallait que je lui explique, mais je savais qu'elle allait pas comprendre. Donc je dis oui, en fait, elle est blanche, mais elle est végane. Et là, elle fait, all right then, all right, all right, all right. Et en fait, on a créé une connexion contre les véganes. Et du coup, elle commence à s'intéresser à moi. Elle me dit, you like meat? Je fais, écoute, de là où je viens, on a une journée que pour le meat. You see the sheep, barbecue. Elle me dit, wait, wait, you Muslim? Je fais, yo no entiendo. Yo no soy de aquí, yo soy mexicano.

0: Dépêche Mode et Enjoy the Silence. À l'instant, sur Rire et Chanson, dans la prochaine demi-heure, nous allons retrouver celui qui a fait un véritable carton sur le plateau de America's Got Talent, ce qui est en fait la version américaine de La France a un incroyable talent. Et ce garçon qui a carrément épaté le jury de America's Got Talent, c'est Kev Adams. Ouais, il a assuré, hein, parce que franchement, il est allé faire un sketch carrément en anglais et il a été carrément encensé par le jury de l'émission. Ça s'est passé il y a quelques toutes petites semaines maintenant. Vous pouvez aller voir ça facilement sur les réseaux sociaux ou sur Internet. Kev Adams, donc, à venir dans cette prochaine demi-heure. Et puis également, dans un instant, votre deuxième star du rire préférée de la soirée.
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0: Sébastien Bouchet avec vous dans la radio pour vous accompagner jusqu'à 20h. Dans une petite demi-heure, nous allons retrouver notre imitateur maison, son actu revu et imité. Ce sera Rémi Marceau avec qui nous allons refaire l'info en replay. Si toutefois vous l'avez manqué ce matin entre 6h et 10h dans le Morning du Rire, il y aura d'ici là, celui qui est en tournée avec Rire et Chanson avec son épisode 6. C'est Céline. Et d'ailleurs, je vous donnerai quelques-unes de ses dates de tournée dans ces prochaines minutes. On va retrouver aussi le patron de ce festival qui s'appelle L'Humour à la Plage, qui a lieu chaque été à Juvent-les-Pins. Et c'est avec Rire et Chanson une nouvelle fois pour cette édition 2026. Ce sera donc Kev Adams à venir. Il y aura une nouvelle star du rire à découvrir avec qui nous allons parler de sport. Ce sera Edouard Deloignon. Mais d'abord, voici votre star du rire préférée. Vous avez pris le temps de voter sur notre site rireetchanson.fr. Vous avez pris le temps de voter peut-être aussi sur l'application mobile de Rire et Chanson, en sachant que pour aujourd'hui, vous aviez le choix entre Alban Ivanov, Alex Vizorek, Danny Boone, Kev Adams, les Chevaliers du Fiel ou encore Yann Guillaume. On a écouté une petite heure Danny Boone, donc on l'oublie. Il en reste tout de même 5 possibilités.
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0: Voici Yann Guillaume.
3: On est la seule époque où on paye pour avoir peur. Hein, à la préhistoire, pour reprendre, pour avoir peur, tu sors de chez toi. Voilà, c'est tout. Hein. Nous, par exemple, on avait peur de l'accouchement. Tu vois, ma femme a accouché. Alors, il paraît que ça fait très mal. Donc, bon, il paraît, j'en sais rien, moi. Mais à l'écoute de ma femme, ouais. Tu vois, pendant l'accouchement, elle s'est transformée. Elle était vraiment là. Ouah! Elle hurlait. Ouah! Un cinéma! J'étais gêné. On écoute, pour le faire sortir, elle hurlait. Pour le faire rentrer, bon, je sais pas, c'est vexant, merde! Et encore, petite parenthèse, elles sont courageuses. Heureusement que ce sont pas nous qui devions accoucher. Hein, cette phrase, je la ferai en français un autre jour. Si c'était les mecs qui devaient faire les accouchements, on ne serait pas 7 milliards. Hein. On serait 7. Et encore, ce serait le même qui aime bien se faire mal. Oh là là. Bon. Eh ben, ok, en maintenant. Mais à l'époque, au Moyen-Âge... Putain, y a pas de péridurale, hein. Là, faut être accroché. L'épisiotomie, tu vois, bon, c'est du beurre fondu, du fil barbelé, et le nœud arraché avec les dents. Et les chicots du Moyen-Âge, t'es pas influenceur sur Instagram, hein. L'épisiotomie, ça tient moyen à moyen. Pendant 6 mois, un pet de fouf, t'as tous les organes sur la table basse. Mais oui! Dans tous les domaines, on a peur du dentiste. Putain. Aujourd'hui, ben ouais, mais aujourd'hui, il est Bac+8. À l'époque, il est forgeron, quoi. Putain. Il n'y a qu'un truc, c'est que si t'as peur des piqûres, bon, il n'y en a pas. Donc là, ça va. Mais sinon, c'est toujours la même posologie. C'est-à-dire une clé en fer de 3 kilos sur ta chicot, claque ça. Une grande claque sur les fesses pour la diversion. Un petit wad pour le plaisir personnel. Et un grand bruit d'ours. Clac! Ta dent, tu la sens plus. Ah ouais. Alors ta dent, tu la sens plus, puis tout le côté gauche. Voilà. En plus, c'est nul, t'étais venu pour le côté droit. Putain. Il en sait rien, il a pas dit rien. Il faut que tu te barres, parce qu'au Moyen-Âge, le bruit d'ours, c'est un ours. Et l'ours, il est en train de becquer le dentiste. Parce que l'ours, il aime pas qu'on lui mette des petits wads. Il a le droit. Donc là, tu te barres. Tu cherches une fontaine, tu vois, pour t'abreuver d'eau et te nettoyer un peu. Mais là, les fontaines du Moyen-Âge, bon... C'est les latrines des clodos, tu vois, t'as de tout dedans. Hein. On a ça aujourd'hui, nous on appelle ça du Beaujolais nouveau. Tu vois, bon... Personne n'en veut à part les Chinois! Donc tu te barres! Parce que la seule chose éventuellement qui pourrait nous effrayer aujourd'hui et maintenant, c'est que ce soit la fin de mon passage. Merci.

0: J'ai envie de dire à la copine de Palmas que si elle s'ennuie, elle a qu'à écouter Rire et Chanson, hein. Voilà, ça devait lui faire du bien, ça. Surtout que, à venir, dans ces prochaines minutes, il y aura Selig, il y aura également Kev Adams. D'abord, c'est une nouvelle star du rire. Je vous fais découvrir tout de suite Édouard Deloignon.
1: Avant de faire ce métier, mesdames et messieurs, moi, j'ai fait le truc qu'on fait quand on sait pas trop quoi faire de sa vie. J'ai fait la fac. J'ai fait une fac de sport. Et il y a un cours, j'ai pas compris en fac de sport. Vous allez peut-être m'aider. Il y avait un cours, vous savez, à la piscine, là, de secourisme natation, où faut sauver un mannequin qui a pas de jambes et pas de bras. Pour vous montrer à quel niveau ça sert à rien dans la vie. À quel moment un mec qui a pas de jambes et pas de bras, il se dit, tiens, si j'allais à la piscine ce matin. Et là, depuis les Paralympiques, il y a un connard brésilien qui m'a niqué mon sketch. T'es goûté. Ah, hey, j'étais devant ma télé, je faisais, le bâtard. Non, en vrai, bravo à lui. Mais en vrai, regardez... C'est un peu rigolo, je vous avoue, hein, quand il se dandine comme ça. Magikarp, il y a eu un... Ceux qui ont la rêve, c'est marrant. Non, mais après, je parle pour vous, si demain vous allez à la piscine et qu'il y a ce genre de personne dans l'eau, voilà, pas de jambes, pas de bras, voilà, c'est un suicide. Non, mais... Après, je comprends que ce suicide comme ça, parce que il peut pas se tailler les veines. Ouais, on va y aller dans les blagues à partir de maintenant, là, c'est maintenant... Allez-y, on va y aller, c'est de l'humour. Et puis j'ai envie de vous dire, il n'y a pas un homme tronc qui va venir nous casser les couilles. Donc allez-y. Non, il ne peut pas se tailler les veines, il ne peut pas se tirer de balle, il ne peut pas se pendre. Sinon, ça fait un lustre. Alors, ouais, et puis quand il va à la piscine, où est-ce qu'il accroche son bracelet de casier? Bref, j'en ai plein comme ça. Autre cours que moi, je n'ai pas compris, parce que moi, à la base, je m'inscris en fac de sport. Je me dis, comme ça, je vais devenir musclé. Tu vois, malin. Premier cours, j'arrive, ping-pong. Et petite fun fact sur le ping-pong, vous avez vu le nom du sport, c'est le bruit du sport, ping-pong. Ça veut dire que le gars qui a créé ça, il s'est pas fait chier du tout. Imagine si c'est lui qui avait créé tous les sports de la planète. Non, bah là, on a inscrit la petite dernière au... Non, bah le grand, il a commencé par le... Mais il a pas aimé, puis bon là, avec l'adolescence, le corps qui change, il s'est mis au... C'est du rugby, hein, c'est du rugby, pardon. J'ai vu vos regards dans la salle. Et j'imagine les mecs à la radio, là. Il fait quoi, le mec, là Non, en plus, moi, quand je vous parle de ping-pong, j'en parle avec énormément de nostalgie, parce que j'y jouais quand j'étais adolescent, quand j'allais au camping avec mes parents dans le sud. Et dernièrement, je joue mon spectacle à Marseille, et il y a un gars, il vient me voir à la fin. Il me dit, Edouard, est-ce qu'il y a moyen que tu ailles voir les gens qui ont organisé Paris 2024 pour qu'aux prochaines Olympiades, voilà, notre sport à nous, le sport du sud, la pétanque, ça devienne une discipline olympique. Même réaction que vous. Après, pourquoi pas? On imagine pétanque, sport olympique, JO 2028, il y a le stade qui est complet, Teddy Riner qui est là, porte-drapeau, et derrière lui, GG, qu'un pastis. Oh putain, il est beau le stade, hein? Après, je sais pas si vous êtes au courant, tous les 4 ans, on ajoute, on enlève des sports, on change les règles, les disciplines et tout. Hein. Ah, il y a des choses qui reviendront pas. Genre aux Jeux Olympiques de Paris, il y a une centaine d'années, là, il y avait une épreuve de tir au pigeon vivant. Ouais. 3 heures d'épreuve, 300 pigeons tués. Je pense que dans le calendrier pigeon, c'est un jour férié, ce jour-là. Je pense que... Pareil, Jeux Olympiques antiques, tous les athlètes de toutes les disciplines, ils étaient tout nus. Je sais pas si t'es au courant aussi, ça. Imagine, prochaines Olympiades, ça revient, ça. Moi, je paye pour voir du judo. C'est sûr, Teddy Riner, il va encore niquer les Japonais. Ouais, vous avez compris pourquoi, ça me fait plaisir.

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2: Il y a pas longtemps, j'ai déménagé en banlieue parisienne. J'ai acquis une maison, c'était mon rêve. Et juste derrière chez moi, il y a un monsieur qui vit dans une espèce de grand manoir. Ok, monsieur très bourgeois. Et ce monsieur m'a écrit une lettre de bienvenue dans le quartier. Ok, je vais vous lire la lettre. J'ai pris en photo, c'est la vraie lettre que le mec m'a envoyée. Vous allez comprendre par vous-même. Voisin très bourgeois, il m'écrit ceci. Cher voisin, depuis quelques semaines, nous partageons une séparation de jardinet. Je savais même pas que j'avais un jardinet. À l'arrière de nos demeures respectives. Dans l'espoir de faire naître une agréable cohabitation en termes botaniques, phoniques et de vue, à l'image de celle entretenue avec nos voisins des 8 et 12 de la rue, je serais très heureux de vous convier une fin d'après-midi à consommer une coupe de champagne ou toute autre boisson à votre seule convenance. Dans cette attente, je vous prie de croire, cher voisin, en l'expression de mes sentiments les meilleurs. Bien à vous, Édouard de Bayen. Ah, je dis son nom, j'en ai rien à foutre, hein, Du coup, je me suis dit, je suis obligé de lui montrer que moi aussi, au niveau épistolaire, je suis là, quoi, tu sais. Faut pas juste l'envoyer merci, merci. J'avais peur qu'il me réponde, de rien, madame. C'est pas, je me suis dit à un moment donné, je lui montre que moi aussi, je suis là, quoi, tu vois. J'ai écrit une lettre, les amis, j'ai tout donné. Je vous la lis. On débrief ensemble après, ok? Cher voisin, les activités de saltimbanque m'entraînent de manière inopinée en dehors des terres parisiennes, aux dates susdites. Il n'est pas facile à placer, susdite. Toutefois, votre missive a trouvé un écho favorable en moi. Et dès mon retour de mon fief bourguignon, moi, Kevin de Adams, je serai enchanté d'être votre convive autour d'un breuvage ou d'un sanglier à notre convenance commune. Notez cependant que je ne serai pas disponible toute la semaine prochaine, car lundi matin, l'empereur, sa femme et le petit prince vont venir chez moi pour me serrer la pince. À toutes fins utiles, deux lunes avant la date, comme le réclame la bienséance, je ferai quémander mes gueux afin qu'ils sonnent les trompettes pour annoncer mon retour. Merci de m'envoyer par retour de pigeon voyageur le code de votre pont-levis. Cher voisin, je vous prie de croire en l'assurance de ma considération distinguée. Bien à vous-même, vive le roi et vive la France.

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2: J'ai un pote, regardez, c'est la mode. Tous les soirs après le travail, il sculpte son corps chez Bobby le Barbare. Tous les soirs. Chez Body Perfect Club. Non, il a le droit, c'est son hobby, il a le droit. C'est après que c'est grave. Après la douche. Vous savez ce qu'il fait après la douche? Je vais vous dire. Après la douche, il se met des crèmes. Je te jure, c'est un mec. Crème de jour, crème de nuit, crème de l'après-midi. Est-ce que je m'en mets des crèmes, moi? Est-ce que je m'en mets des crèmes? Oui, je m'en mets! Crème pâtissière, crème anglaise, crème au beurre, crème caramel, crème chantilly! Plein la gueule, je m'en mets des crèmes. Et je le prouve. Eh ouais, attends, mais c'est fini les crèmes. Ma femme, elle a dit, régime sec, je souffre, c'est dur. À la maison, il y a deux photos sur le frigo. Il y a moi en boxeur de profil. Ça fait flipper toute la famille au petit-déj. Et à côté, elle a mis Bobby le Barbare comme ça, tu sais. Ah, non. Heureusement que j'ai ma fille, j'adore ma fille. Vous savez ce qu'elle fait ma fille? Quand elle mange une glace, maintenant elle me tend le bâton, elle me dit « Tiens papa, lèche-le, ça fera toujours un peu de sucre !» J'adore ma fille, j'adore. Ah ouais, l'autre jour j'ai craqué, hein, j'étais en, comment on appelle ça, en hypoglycémie, vous voyez. Ah, je manquais de sucre, je suis allé à la pâtisserie, je rasais les murs. Je rentre dans la boutique, « Bonjour madame, excusez-moi de vous déranger, je voudrais une tarte au citron meringuée, s'il vous plaît. » Elle me dit « Oui, pour combien de personnes ?»« Le maximum de personnes !» J'ai faim. Bougez pas, je vais voir. Elle s'en va, elle revient. Elle me dit, désolé monsieur, c'est pas sur ma liste. Je lui dis, quelle liste? Elle me dit, la liste que votre femme a laissée ce matin. T'as vu la traître? Oh là là là là. Je suis rentré le soir à la maison, je dis à ma femme, écoute, c'est terminé, je fais plus de régime, rien du tout. Alors elle m'a dit, d'accord, ok, mais tu me laisses pas le choix. Et elle m'a emmené voir, c'est la mode, un spécialiste du maigrissement. Nous sommes allés voir le professeur

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3: Et je dois prendre ça tous les matins, 31 minutes avant le lever du soleil. Bon. Non, mais je mets le réveil. Et puis c'est qu'un sketch. Non. Bon. Alors j'ai bu les couilles. J'ai bu les couilles pendant un mois. Au bout d'un mois, mesdames et messieurs, on peut pas dire que j'ai maigri. Non, par contre, mais non, je vois la nuit. Je te jure, c'est vrai, putain. Je vois la nuit. Ah quoi, c'est vachement pratique, parce que maintenant, quand je me lève la nuit pour aller me gaver dans le placard, eh ben j'ai plus besoin d'allumer.
4: Le Lyonnais Selig à l'instant sur Rire et Chanson. Eh ben, il joue sur ses terres cette semaine. Vendredi soir, c'est-à-dire après-demain, il sera sur la scène de la Bourse du Travail pour son épisode 6. Et il y a encore des réservations possibles qui se font, entre autres, via rireetchanson.fr. Dans un instant, on refait l'info avec Rémi Marceau.
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12: 19h30 sur Rire et chanson, à venir dans ces prochaines minutes, Elise Moon, Guillaume Santou, nouvelle star du rire à découvrir avant 20h. Là, il est temps de refaire l'info en replay avec Rémi Marceau.
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13: Bonjour Almi, Marceau refait l'info. On va commencer avec la grève de la SNCF, première mobilisation pour le président Jean Castex depuis sa nomination. Les quatre principaux syndicats demandent de nouvelles dispositions sur l'ouverture à la concurrence. Monsieur Castex, bonjour.
14: Bonjour Bruno Robles. Eh bien oui, c'est ma première fois. Toute première fois. Toute première fois. Toute.
13: Oui, c'est pas mal.
14: Jeanne Masse, chanteuse préférée de Patrick Bruel.
15: Jean
13: de
15: Masse.
13: Oh non, non.
14: Ce n'est pas parce qu'on est cheminots que nous n'avons pas d'humour.
13: Oui, j'en reviens, mais
14: donc,
13: quand même.
14: Oui, première grève pour moi à la tête de la SNCF. Ce soir, je serai donc dépucelé par Sudrail, FO-CGT. Voilà, après, je dis que j'étais président de la RATP, donc j'ai quand même une certaine expertise en termes de grève.
13: C'est vrai.
14: Hein, j'ai de l'expérience.
13: Oui.
14: Mais je voudrais avoir quand même une pensée particulière pour tous ces voyageurs qui ne pourront pas prendre dans le train aujourd'hui, bloqués à Clermont-Ferrand. Terrible. À Cannes,
13: oh.
14: Quelle horreur.
13: Mais non.
14: À Colmar, à Dijon.
13: Oh, enfin.
15: Oh.
14: Rémi Marceau se fait des copains dans toutes les villes de sa tournée. Mon cher Bruno Meidirbab.
13: Ouais, mon cher Nelson.
14: On est clairement sur une performance exceptionnelle. Une grève SNCF de grande ampleur qui ne tombe pas un jour de grand départ en vacances. On est clairement sur un record.
15: Ouh.
14: Voilà, et la ouais. Double record même, puisque la revendication principale porte sur la disposition de l'ouverture à la concurrence et pas sur les salaires.
13: Vraiment,
14: c'est,
13: oui.
14: C'est double record. Bon, ça arrive quand même en seconde position. C'est forcément obligatoire. La SNCF ont très à cheval sur les traditions et il y a des coutumes qu'il faut respecter.
13: Oui.
14: Les revendications sur les salaires, évidemment.
13: Évidemment.
16: Et quand toi,
13: putain, mon patoche.
16: Je suis déçu parce que, ouais, j'adore le train. Plus particulièrement l'arrière-train.
13: Ah bah oui, ça m'aurait pas étonné.
16: Elle est bonne, hein.
13: Bah oui.
16: Attends, j'en ai une autre, j'ai une blague.
13: Ah.
16: D'ailleurs, je pourrais passer la Doggy Blague, un de ces quatre.
13: Ouais, si tu veux, ouais, c'est 8h10 tous les jours. Ouais. Ouais.
16: C'est deux blondes, elles sont en train de discuter, elles prennent le train à chaque fois, toujours au même train. Elle dit, tiens, je vais aller dans la rame de queue, voir s'il y a des nouvelles têtes. Et l'autre, elle dit, bah moi, je vais faire l'inverse.
13: Oui, je la connais.
16: Ce genre de blague, il est connu, Bruno.
13: Fin de la garde à vue de Patrick Bruel. Elle avait été prolongée, cette garde à vue, ce mardi de 24 heures. Le chanteur, qui est entendu sur 13 faits de violence sexuelle, son avocat assure qu'il a répondu à toutes les questions des enquêteurs.
14: Oui. Bonjour Bruno. Bonjour oui. Patrick. On a rajouté des dates, on a prolongé. Ça arrive souvent. De toute façon, avec moi, tu sais, tout est toujours plus long.
13: Oh. Oui.
14: C'est jamais très court.
13: Tu veux.
14: Donc j'ai passé la nuit là-bas. Bon, au niveau du couchage, on est beaucoup mieux en hôtel.
13: Oui.
14: Ah, je me rends compte vraiment que la qualité de mon établissement, ouais, c'est quand même quelque chose. On s'était dit rendez-vous dans 3 jours, quand je serai sorti de garde. On verra si je suis mis en examen ou en détention préventive ou provisoire. Salut, c'est Philippe Manœuvre.
13: Salut Philippe.
14: Je plains vraiment les enquêteurs. Te rends compte, écouter du Bruel pendant 48 heures. Du Bruel pendant 48 heures. Moi, déjà 3 minutes, j'ai du mal. Mais alors, 2 jours d'affilée, tu vas devoir avoir les oreilles qui saignent.
13: Non.
14: Du Bruel pendant 48 heures.
13: Bonjour Dominique Besnéa.
14: Bonjour Bruno, ça ne doit pas être facile pour les enquêteurs avec Patrick Bruel, parce que déjà, c'est un joueur de poker, donc c'est compliqué de voir s'il bluffe ou
13: oui,
14: pas.
13: Ah, oui.
14: Il sait faire, il sait bluffer, en plus il est comédien, il sait très bien jouer la comédie, Patrick Bruel, tu vois. Donc c'est pas facile à savoir s'il bluffe ou pas, s'il joue ou pas. Tandis que Stéphane Bern, bon, imagine un jour, il est entendu par des enquêteurs. On sait tout de suite s'il joue ou s'il
13: joue pas, oui, c'est sûr. Oui.
14: Oh non. Bruno, vous savez, je connais beaucoup de monde dans le métier, j'ai une exclue pour vous.
13: Ah,
14: c'est
13: quoi?
14: La réaction de Flavie Flamand à la garde à vue de Patrick Bruel. Oh.
13: On va parler Coupe du Monde, J-1 avant le début de la Coupe du Monde de foot. Le meilleur arbitre africain pourtant retenu pour la FIFA avec un visa en règle s'est vu refuser son entrée aux États-Unis. Omar Abdulkadir Hartan ne pourra malheureusement pas officier lors du Mondial. Madame Le Pen.
2: Écoutez, je suis surprise. Je pensais pas que la poste était aussi rapide.
13: Oh,
2: oh. Vraiment, apparemment, la douane américaine a venu reçu mon courrier. J'avais mis des petits cœurs dessus.
13: Pascal Pro, bonjour.
15: Honorables, Omar Abdulkadir Hartan, un arbitre somalien qui se voit refuser l'accès à la Coupe du Monde de football. N'est-ce pas la preuve que finalement les États-Unis aiment ce sport?
14: Oh, pose la question.
13: Question, oui, bien sûr.
15: N'est-ce
13: oui, bien
15: pas
13: sûr.
15: Le présage d'une belle compétition?
17: Non.
13: C'est pas possible.
15: Mais je pose la question.
13: Oui, bien vu.
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2: Ça va bien, monsieur Frafran? Brigitte va vous apporter vos résultats d'analyse d'urine, hein? Faudra pas faire comme la dernière fois, faudra pas les boire, hein? Elle est pas bonne, la soupe? Ah, ben c'est ça, quand on a plus de dents, c'est le régime, hein? Préférez manger du sapin? Et puis, grognez pas, parce que moi, j'ai la possibilité de te casser les tympans! Allez, bon appétit. Oui, Brigitte, qu'est-ce qu'il y a? Qu'est-ce qui se passe encore? Quoi? C'est madame Andréopoulos qui nous a fait des siennes. Qu'est-ce qu'elle nous a fait encore? Comment? Elle a caché la béquille à monsieur Dupont. Ah, plus c'est vieux, plus c'est méchant, tiens. Combien elle nous a pris, madame Andréopoulos? Combien? 94 ans? 94 ans, c'est bien ça. Ben, vous lui préparez une petite mousse au chocolat, hein, Brigitte? Elle aime bien la mousse au chocolat. Attendez, Brigitte, revenez. Je crois qu'elle nous l'a fait toute seule, la mousse au chocolat. Mais maman, Andréopoulos, ça fait 3 fois dans la semaine que vous nous faites de la moussaka. Mais on n'est plus dans votre pays, hein. Les Grecs, c'est fini, hein. Vous savez, hein, si ça continue comme ça, hein, moi, je vais aller au Franprix d'à côté, je vais aller chercher un paquet de biscottes, puis je vais venir le casser dans votre lit, vous allez voir. Faire danser le serpaki, moi, tu vas voir. Vous croyez que c'est agréable, là, pour monsieur Piche, là, qui peut pas s'échapper, hein. Oui, si, mais aussi, oui. Mais vous nous faites un orchestre ou quoi? Mais combien de fois il faut que je vous le dise à tous les deux? Pour aller à la selle, vous allez au bout du couloir, vous prenez l'ascenseur, vous arrêtez au 2e étage, et là, vous appuyez sur le bouton rouge, c'est simple. Parce que nous, on n'aime pas comme vous, on n'a pas perdu l'odorat, hein? Bon, vous savez, si ça continue comme ça, on va interdire les visites. Ils sont où, les petits-enfants? Ils sont où? Ils entendent rien, ça m'énerve. Ils sont où, les petits-enfants? Au dom-tom? Vous savez ce qu'on va faire? On va envoyer un courrier à Fort-de-France, puis à Athènes, et puis on va leur dire que vous êtes décédés, comme ça, ce sera bien fait. Bon, qu'est-ce que vous faisiez avant? Qu'est-ce que... Ils entendent rien, ça m'énerve! Qu'est-ce que vous faisiez avant? Avant d'être vieux, qu'est-ce que vous faisiez? Chef d'entreprise? Croyez que vos ouvriers, ils seraient contents de savoir que le patron, il fait popo sous lui? Bon, Brigitte va vous nettoyer, mais c'est la dernière fois. Dis donc, monsieur Piche! Il est là comme ça. On n'a pas reçu les cotisations pour le mois d'octobre. On va se servir soi-même, on va faire chauffer la carte bleue. C'est quoi le code, monsieur Piche? Combien? 14-18. Ouais, j'aurais dû m'en douter de celle-là, tiens. Bon, comment, monsieur Piche? Mais monsieur Piche, le tarif, c'est 5000 francs par mois. Seulement, maintenant, il y a les euros qui sont arrivés. Eh bien, c'est 5000 euros, vous voyez? Allez, bon, c'est bon. Brigitte, vous me les emmenez à l'espace tendresse, là, les deux coquins, et puis vous leur remettrez la télé, mais sans les images, hein, c'est bon, ça. Mais qu'est-ce que vous faites dans les couloirs, toutes nues, même Bretin? Vous venez d'accoucher? On n'accouche plus à 87 ans, même Bretin, hein? Aux États-Unis, peut-être, mais pas ici, hein? Ça va accoucher de quoi, même Bretin? D'un enfant? C'est bien, enfin! Il est où, cet enfant, même Bretin? Là? C'est un enfant invisible? Oh, il est mignon! On va vous changer vos médicaments, Mme Bretin, hein? Et mettez un peignoir parce que vous allez faire peur, là, hein? Ah oui, Mme Bretin, venez là. Ça aussi, je vous l'ai déjà dit plusieurs fois. La barbe, ça va mieux aux hommes, alors allez vous raser, hein? Oh! J'ai failli l'oublier. Monsieur Casanova, c'est notre centenaire. Je l'adore. Comment ça va, Monsieur Casanova? Hein? Il y a 100 ans, c'était un Casanova, Monsieur Casanova. C'était un flambeur. Elle était bonne, Edith Piaf. Je plaisante. Oh, il s'énerve. Marcel Cerdan. Et t'en coller une, moi, tu vas voir. Ah, je l'adore, Casanova. Hein? Dites, monsieur Casanova, il y a 100 ans, elles tombaient toutes comme des mouches. Maintenant, vous les attirez encore, les mouches. Dites, monsieur Casanova, il est passé où, le dentier? Les chicots, ils sont partis où? Ils sont restés sur un fruit, c'est bien, ça, monsieur Casanova. Ça fait combien de temps que vous êtes sur cette pomme? 3 semaines, c'est bien, ça, monsieur Casanova. Monsieur Casanova. Oh! Casanis! Oh! Il s'est endormi, le papy. Attends, je vais lui faire une blague. Réveille-toi, papy, c'est la guerre! C'est bon pour les cœurs, hein?
3: Ah, j'adore Casanova.
2: Allez, monsieur Casanova, vous allez me faire un petit plaisir, on va bouger ce matin, hein? Elle est encore bonne, la jambe qui reste, hein? Allez! C'est du bois, quand même. Allez, monsieur Casanova. Oui, à son périlleux, monsieur Casanova, quand même.

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4: Moi, mon truc, c'est les fautes de français. Ah, je lâcherai jamais ça. Ah non, non, c'est trop important de parler correctement. Hein. Ah, il n'y a pas longtemps, mon petit se vautre au square.
5: Ah, papa, j'ai tombé.
4: Non, tu es tombé.
5: Oui, j'ai tombé.
4: Non, on dit pas j'ai tombé, on dit je suis tombé. Allez, on recommence. Donc je le repousse, il retombe.
5: Ah, papa, je suis tombé.
4: Ben voilà, c'est bien mon grand, voilà. J'adore passer du temps avec mes gamins. Et en tant que père, je pense que c'est très important. Génération papa cool, on s'implique. Pas comme la génération d'avant. Papa des années 80, papa qui ne foutait jamais rien. Après, c'était une autre époque, hein, voilà, je juge pas. Le papa cool, à l'époque, c'était celui qui faisait que bosser pour que maman reste à la maison avec les gamins. On dérogeait pas à la règle, hein. Ma mère appelait ça du travail d'équipe. Ouais, ouais. Mais elle était hyper exigeante avec mon père, hein. Elle lui demandait quand même de se souvenir de nos prénoms. Voilà. Je l'admirais beaucoup quand j'étais gamin parce que mon père, c'était un grand pacifiste. Ah, je vous jure. Ah, je me souviens, on l'entendait gueuler dans la maison à longueur de journée. Je veux la paix! Quand on était petit, il disait beaucoup « fais pas chier ». À moi, il me le disait tellement souvent qu'à un moment, « fais pas chier », je croyais que c'était mon prénom. Mon frère, c'était « dégage ». Et aujourd'hui, il est grand-père. Et il me donne plein de conseils sur l'éducation de mes enfants. Et moi, je bois ses paroles et je me demande, mais d'où lui vient tout ce savoir? Oh. Merci, grand sage. Oh, puis-je me permettre de te poser humblement une question? Toi qui t'y connais un rayon en éducation, où sont les enfants qui ont profité de ta formidable expérience? Alors, je demande parce que je ne connais que mon frère et moi, et bah non. Ah, il n'y en a pas. Donc, tu ne sais pas, hein? Mais c'est pas toi qui m'as appris que quand on sait pas, on ferme sa gueule? Je lui parlerai jamais comme ça, hein? Non, non, je me permets des vannes sur mon père parce qu'il a beaucoup d'humour. Et qu'il est pas là ce soir. Et pourquoi? Ben parce que je flippe encore un peu devant lui, hein? C'est ridicule à mon âge, hein? Mais c'est peut-être ça le résultat d'un poil trop de sévérité. Nous, on est plus cool parce qu'on a complètement laissé tomber la sévérité. Mais je parle pas d'autorité, de fermeté. Je parle de sévérité, voyez? Je ne pense pas qu'un gamin doit forcément avoir peur de son père pour devenir un bonhomme. Avant, l'autorité du père, c'était un levier de négociation quand l'autorité de la mère était épuisée. Elle arrivait dans la chambre. Ah! Range ta chambre. Non! Tu veux que j'appelle ton père? Ok! Et aujourd'hui? Ah! Papa, tu fais quoi? Je range ta chambre, va t'amuser mon chéri.

0: On va couper les guitares, les gars. Merci beaucoup. Attends, économie d'énergie en plus. Dolly, à l'instant sur Rire et Chanson, c'est Ahmed Silla qui va ouvrir la prochaine heure que vous allez partager avec Rire et Chanson. Demain matin, vous la gérez la sortie de la couette avec l'équipe de Bruno Robles. Et moi, je reviens bien sûr en fin de journée à 18h. Salut!
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1: Tu sens bon pour un noir. Ah bah oui, c'est marrant ça, hein. Bon, ça c'est parce que je vais me faire parfumer gratuitement chez Sephora aussi. Oui, c'est gratuit, j'en profite. Et la dernière en date, elle voulait me vendre un parfum en fonction de mon physique. Bonjour, en quoi puis-je vous aider? Oula, c'est pour du parfum, j'imagine, pas pour du fond de teint. Je plaisante, ne me dites rien. Black XS. Je plaisante. Allez-y, suivez-moi. Pas trop près, hein, distance de sécurité nasale. Alors, quand je vous regarde comme ça, j'ai envie de partir sur quelque chose d'assez fort. Hein. Quelque chose d'assez épicé. Quelque chose qui rappelle vos origines. Est-ce qu'on partirait pas sur de la banane ou de la noix de coco, éventuellement? Oui, parce que je suis assez physionomiste, c'est-à-dire que j'aime analyser le client, comprendre ses besoins, afin de lui proposer une prestation globale au niveau du parfum. Je vous demande une petite seconde. Sylvie! Sylvie! Sylvie, regarde la cliente asiatique là-bas. Regarde la cliente asiatique là. Bah oui, mais je sais pas si tu regardes, tu louches, ma chérie. Hein? Voilà, regarde. Regarde si en réserve, il nous reste pas des effluves de crème brûlée. Ou quelque chose à base de jus de citron ou de jaune d'œuf, éventuellement. Hein, enfin, tu choisis, hein, j'ai pas envie de te brider. Bon, où est-ce qu'il est, Banania? Ah, bon, voilà. Alors, est-ce qu'on partirait pas sur le Banana Moon de chez Guerlain? En même temps, pour les gens comme vous, Papa et Coco de chez Fabrice, ça vous irait très bien. Hein. Vous voulez que je vous vaporise pour la journée ou pour la semaine? Est-ce que c'est possible pour le mois complet? Parce que bon, vous savez, les gens comme nous, bon, on a peur de la douche, quoi, on a peur de ça. Bon, elle, la connerie, elle s'est clairement parfumée avec, hein, ça, y a pas de doute. Hein. Mais le problème aujourd'hui, c'est que les cons, ils ont plus honte d'être cons. Les cons, aujourd'hui, ils pensent avoir le droit d'être cons. Et un con qui pense, c'est comme Marine Le Pen en boubou à un concert d'Amadou et Mariam. Hein, ça n'existe pas.

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2: Est-ce qu'il y a des gens qui ont des enfants ici ce soir? Ouais, il y en a, super. Est-ce que vous avez trouvé ça difficile d'éduquer les enfants? Ouais, il y a des gens mitigés, hein. Il y en a, moi non, écoute, il y en a, ouais, c'est impossible, je vais pas leur parler. Je sais pas, moi j'en ai pas, mais je me pose beaucoup la question, parce que j'ai fait un constat bizarre, mais tu vas voir, sûrement tu vas être d'accord avec moi. J'ai réalisé que les enfances difficiles, ça fait des gens forts. Et là, moi, je vois comment ma vie, elle évolue. Et je me demande comment je vais faire pour offrir une enfance difficile à mes enfants. Tous les jours, j'y pense. Et j'ai des plans. Moi, mes enfants, un matin, 6h du mat, je mets mon plus beau costume, je tape à leur chambre, je saisis tous les meubles. Pas ! T'as 8 ans, je m'en bats les couilles. Tu veux un lit ? Travaille ! Fils de pute, va ! La vie, c'est vulgaire. Je veux les préparer, moi, dès le plus jeune âge. La vie, c'est vulgaire. Moi, mes enfants, je vais pas les faire grandir dans un monde imaginaire et après, ils se prennent la claque de l'âge adulte. Moi, mes enfants, ils vont arriver à l'âge adulte, ils vont se dire, ah, mais c'est plus facile que mon enfance, en fait. C'est ça que je veux. Moi, si j'ai un petit garçon, à partir de 10 ans, je lui taille une calvitie, moi-même. Viens là. Comme ça, il est prêt. Si ça lui arrive plus tard, il dit, ça va, c'est la deuxième, on s'en bat les couilles. Il est prêt. C'est trop dur être un adulte, les amis, c'est trop dur. J'ai plein de plans. Je vais lui donner un nom de fou, genre Sglivendu. Je vais lui rendre la vie compliquée. Il va grandir, il va être fort. Tu vois, je le veux ouvert aussi. Ouvert d'esprit, mes enfants. Ça, j'y tiens. Curieux des autres. Je pense que dans la vie, on apprend que des autres. Moi, mes enfants, ils seront juifs, musulmans et chrétiens en même temps. Mais c'est moi qui décide. Ils sont quelle religion, quand? À Noël? C'est sûr, ils sont musulmans. C'est sûr. C'est sûr, ils font le ramadan, ah oui. L'Aïd, ils sont juifs. Ils vont croire en trois dieux uniques, ils vont être perdus. Je vais les régaler. J'ai une autre idée pour les enfants, celle-là, elle est un peu technique. Mais tu vas voir, le fond, il est important. Je vais dresser un hibou. C'est la partie un peu technique, je te mens pas. C'est la partie où j'espérais les tutos sur internet, sinon je suis dans la merde de fou. Je vais dresser un hibou et je vais l'envoyer à la fenêtre de mes enfants. Avec un mot. Vous êtes un sorcier et tout. Harry Potter. Et je vais les laisser prendre la confiance 24 heures. Le lendemain, j'envoie le même hibou avec un mot écrit « Désolé, on s'est trompé d'adresse. » T'es normal. T'es pas spécial à leur travail. Fils de pute de moldu de merde, va. C'est trop dur être un adulte, les amis. C'est trop dur être un adulte. Là, moi, ça y est, je le sais. Je suis un adulte, je le sais. Tu sais comment je sais? C'est en ce moment, quand je marche dans la rue, je regarde plus les appartements que les femmes. C'est avant, je regardais les femmes. Elles sont belles ou pas. Aujourd'hui, je m'en bats les couilles. Je marche dans la rue, je suis en mode, putain, il doit avoir une luminosité. Cuisine américaine, c'est sûr, je la vois d'ici. Les trucs d'adulte. Je le vois à mes peurs aussi, là, ça y est. J'ai des peurs d'adulte. Ça veut dire, j'ai peur de trucs qui existent. Et qui sont très susceptibles de m'arriver. Quand t'es enfant, t'as peur, mais souvent c'est de l'ordre de l'imaginaire, donc c'est gérable. Il y a des gens, ils ont des peurs d'enfants toute leur vie. Il y a des gens, ils sont là, j'ai peur des requins. Tu vis à Chamonix, Julie. On va rester groupés, ça va bien se passer. On s'appelle toutes les heures, normalement t'es en sécurité. L'administration, c'est là que tu vois que t'es un adulte. L'administration. Il y a des gens ici comme moi qui ont la phobie administrative, il y en a ? Il y en a ? Alors je me suis beaucoup renseigné, il paraît qu'on est juste des grosses merdes. Mais on est ensemble. Ça fait plaisir. Moi j'ai pas cette intelligence, je l'ai pas. Regarde, la dernière fois je dois payer une amende. Je vais au truc des amendes. Voilà, moi j'aime pas les trucs en ligne, j'aime parler avec des humains. Je vais au truc des amendes, je leur dis bon, vous avez décidé que je vous devais de l'oseille. Vous êtes plus forts et plus nombreux que moi. Je me rends. Envoie la machine à carte bleue, je te sens contact, on se voit plus jamais de nos vies. Là, le monsieur, il me dit, non. Il me dit, faut qu'on vous envoie un papier. Chez vous. Vous revenez avec le papier. Et là, vous pouvez payer. Donc moi, je lui dis, je suis là. Depuis quand on envoie du courrier à des gens qui sont là? Le courrier, ça a été inventé pour dire un truc aux gens qui sont pas là. Si tout le monde avait été là dans l'histoire de l'humanité, je pense pas que quelqu'un aurait pensé au courrier. Là, il me dit, vous avez pas compris. Il faut qu'on vous envoie un papier chez vous. Vous, vous revenez avec le papier. Et là, vous pouvez payer. Donc moi, je lui dis, je suis là. Tu me demandes de revenir avec un truc, c'est toi qui l'as. Tu vas l'envoyer chez moi pendant que je suis chez toi. Et tu trouves ça normal? Là, il me dit, ah, vous avez pas compris du tout. Dis, mais c'est ta grand-mère qui a pas compris. Moi, j'ai compris, moi. C'est ta grand-mère qui a pas compris. Et donc maintenant, j'ai deux amendes. Et le truc avec les amendes, c'est que c'est comme un être vivant. À partir du moment où tu l'as, ça grandit tout seul, comme ça. Et ça prend des proportions de fou, hein. À la base, t'as pissé sur un arbre, tu dois 28 balles, tu clignes des yeux, tu dois 8 millions. C'est une dinguerie. Le système, il est fait de manière à ce que l'amende ait grossi jusqu'à un maximum où ils vont prendre l'argent directement dans ton compte. Ma question est la suivante. Si tu peux prendre l'argent directement dans mon compte, pourquoi tu le fais pas quand l'amende est à 28 balles? Chien, va! Pourquoi? L'administration. Moi, c'est une des raisons pour laquelle j'ai énormément de respect pour les enfants d'immigrés dont les parents ne parlaient pas français. Souvent, le plus vieux de la famille, il a 8 ans, il est dans des dingueries. Il y a lui, une fiche d'imposition, les deux parents. Alors, comment alors? J'ai même pas vu les divisions, moi. Ça fait des gens forts, ça. Moi, mes enfants, ils vont apprendre très tard que je parle français. Très tard. Par accident. On n'est pas ouzbek? Eh ben non, c'était pour te forger, Sgli vendu.

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2: Quand t'as des parents et que tu vas chez eux en vacances, au début c'est bien, et au bout d'un moment, hein, tu te dis, mais qu'est-ce que je fous ici, moi? Moi j'habite à Paris, mes parents Perpignan, ça me fait ça à Orly. En fait, putain, il n'y a pas grave. En fait, j'ai compris un truc. Tu sais, j'ai 47 ans, je suis pas obligé d'y aller physiquement. Putain, j'ai compris. C'est psychologiquement que je me sens obligé. C'est ma mère, en fait. Elle a une arme. Ça s'appelle la culpabilité. Ma mère, elle est tellement culpabilisatrice, elle change sa voix. Elle a un râle. C'est pas une voix, c'est un râle. Des fois, j'appelle, ça va, maman? Ça va, ça va. T'as l'air bizarre, là. Non, ça va. Ça... Des fois, j'appelle un masque, elle fait, allô, c'est Mathieu. Ça va, ça va. Impression quand je suis né, elle m'a pris dans ses bras, elle m'a fait tout ça et de ta faute. Écoutez. Je suis né le 23 juillet à 14h. Tous les 23 juillet à 14h, elle m'appelle. C'est pas pour me dire bon anniversaire, c'est pour être un coup de culpabilité. Cette année, ça a pas loupé. 23 juillet à 14h, ça sonne. Je fais allô. Elle me fait bon anniversaire, Mathieu. Je fais merci, maman. Oh. Il y a 47 ans, à la même heure, je souffrais beaucoup, Mathieu. Tu t'es présenté par le siège et j'ai perdu beaucoup de sang. Tu sais que j'ai perdu beaucoup de sang? Toi, excuse-moi de vivre, maman, pardon. Et toutes les mères ici, toutes les mères, vous avez une phrase qui nous tue, une phrase qui nous perce le cœur. La phrase de ma mère, c'est « L'important, c'est que toi, tu sois heureux. » Oh ! Elle a niqué ma vie avec cette phrase-là. Ma petite sœur, ça l'est sorti. Tu sais, j'ai une petite sœur, elle est passée au-dessus du truc. Elle est immunisée. Une fois, ma mère, elle lui a dit « L'important, c'est que toi, tu sois heureuse. » Ma sœur a fait « Ok, on l'a plus jamais revue. » Moi, ma sœur, elle s'en fout. Elle vole au-dessus de la famille. Elle nous voit, elle nous crache, elle repart. Ma petite sœur, elle habite à 5 minutes de chez mes parents, elle y va deux fois par mois, elle reste en warning. Des fois, elle s'arrête même pas, elle klaxonne, elle fait ta tête, ma mère, elle fait hey, Vardy. Mais c'est la préférée, alors sachez-le, c'est la préférée. Et dans toute famille, tu as un préféré ou une préférée. Si vous savez pas quel est le préféré chez vous, comptez le nombre de photos qu'il y a de vous chez vos parents. Moi, je passe après le chien. Et si vous savez pas, le demandez pas. Car vos parents risquent de vous répondre. J'ai fait la connerie de demander à ma mère qui est le préféré. J'appelle, je fais « Maman, tu préfères qui entre Olivia et moi ?» Elle me fait « Je vous aime pareil, mais pas pareil. » Non, maman, imagine, on est sur le Titanic, il coule, qui tu sommes ?« Olivia, Olivia, Olivia !» J'ai même pas un délai de réflexion. Elle fait « Ah, toi, tu sais nager. De quoi tu parles ?» L'eau est à 2 degrés. Elle fait « L'important, c'est que toi, tu sois heureux. Ta gueule !» Et c'est la petite dernière. En fait, c'est ça. Les préférés, sachez-le, c'est toujours les petites dernières, les familles. Les aînés le savent. Parce qu'on est des brouillons. Nos parents se sont entraînés sur nous pour être parents. Moi, pour mon père, j'étais un singe de laboratoire. Et t'es là, les lentilles, ça fait vomir, ok. Le solfège, il aime pas. Et au bout de 4 ans, mon père, elle regarde ma mère, elle fait, c'est bon, je sais comment ça marche. Par contre, on en refait un autre parce que celui-là, il est cassé. Et ma sœur est arrivée avec sa tête de fouine comme ça. Et c'est pire dans les familles nombreuses. Il y a des gens ici qui sont plus de 5, 6 frères et sœurs. Le Maghreb. Mais vous êtes là combien? La quatrième sur combien? Sur 5. T'as même pas de prénom en fait, c'est ça. Il y a des gens qui ne comprennent pas, c'est les fils ou filles uniques. Il y a des gens qui sont fils ou filles uniques ici ou pas? Oui, voilà, toi t'es là, tu t'es mis en bordure, hein. Ouais, jusqu'à présent c'était bien, mais là je ne comprends pas. Parce qu'avec père et mère, ça allait... C'est quoi ton prénom? Zoé. Zoé! Alors que toi, c'est Fatima 1, Fatima 2, Fatima 3, c'est ça.

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0: Monsieur Martin, à l'appareil, établissement Martin Télécom.
8: Oui.
0: Vous n'avez pas activé le filtre anti-arnaque pour filtrer vos mails?
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0: Ok, donc je vais vous l'activer à distance.
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8: D'accord. 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
9: Oui, bonjour monsieur, c'est
10: bonjour.
9: La gare de Monaco.
10: Oui.
9: Oui, je voudrais le bureau des appels en gare.
10: Oui, c'est ici.
9: Ah, très bien, bonjour monsieur.
10: Bonjour.
9: La DST, l'appareil, division de surveillance du territoire. Dites-moi, nous avons un agent qui est actuellement dans votre gare.
10: Oui.
9: Il faudrait faire un appel en gare pour qu'il puisse rejoindre sa base. Hein. Je vous passe le patron. Hein.
10: Oui.
11: Allô?
10: Oui, bonjour monsieur.
11: Voilà,
10: oui.
11: Donc c'est assez urgent. Hein.
10: Oui.
11: Alors c'est un message codé.
10: Oui.
11: Alors c'est message personnel.
10: Oui, alors message personnel.
11: La mienne.
10: Comment?
11: La mienne.
10: La mienne.
11: Oui.
10: La mienne.
11: Est plus grosse que la vôtre.
10: Que la vôtre. Voilà, c'est tout?
11: Voilà, alors je patiente.
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0: Messieurs Lizorek, la scène est à toi.
12: Voilà, alors évidemment, je suis responsable de monter un petit peu le niveau intellectuel de cette soirée. Je vous cache pas que c'est pas un effort énorme. Alors, pour vous faire plaisir, Bruxelles, j'ai préparé un sketch sur les primitifs flamands. Et comme vous le savez tous, ce sont des peintres actifs dans les anciens Pays-Bas méridionaux au 15e et 16e siècle, dans des villes comme Bruges, Gand, Anvers, qui bénéficiaient à l'époque d'une importante prospérité économique.
0: Qu'est-ce que tu fais?
12: J'ai fait mon sketch.
0: Ah, mais alors, bah, attends, parce que peut-être, je sais pas, j'ai pas dû me... Mais c'est un gala d'humour, hein.
12: On va s'en payer une tranche, hein, parce que... Ah, j'ai du très très lourd, t'inquiète pas.
0: On va quoi?
12: On va rire, quoi.
0: Ah, d'accord.
12: Ok.
0: Parce que, alors, juste pour remettre... tu sais que c'est une soirée duo, tu dois faire un duo avec quelqu'un, hein.
12: Oui.
0: Et avec qui?
12: Elle fait un duo avec la culture, et on est... Et on n'est pas nombreux ce soir à le

0: faire. Alors.
1: Bon, moi j'aime bien cultiver les gens, c'est mon truc, désolé.
2: Mais pourquoi tu veux les cultiver? Ils sont bien comme ça. Bêtes. Tu vois, regarde. Tu vois ce qui va se passer. Tu vas leur donner des informations, ils vont se mettre à réfléchir, ils vont donner leur avis, ils vont poser des questions. C'est ça que tu veux, Alex?
1: Oui, et ben je répondrai à toutes les questions, bien entendu. Moi j'aime parler au petit peuple, c'est mon défaut, mais c'est comme ça.
2: C'est un gala d'humour, tu vas pas nous faire 8 minutes sur l'art primitif flamand, Alex.
1: Non, 8 minutes, non, 40-45, parce que sinon, je vais être obligé de simplifier toute la partie iconographique, et ça va faire polémique.
2: Bon, alors imaginons qu'après visionnage de cette soirée, on s'aperçoive que finalement ton sketch, on voudrait plutôt le diffuser un dimanche soir sur Arte. Est-ce que tu aurais pour ce soir quelque chose de plus accessible, tu vois, à proposer aux gens? Même aux gens qui n'y connaissent rien à la peinture, tu vois, un truc un peu plus...
1: Plus populaire, quoi.
2: Oui, voilà.
1: Ouais, non, je me rends compte aussi maintenant. C'est vrai que j'ai vu le début et tout. Alors, coup de bol. J'ai un excellent sketch sur l'hyper-réalisme comme rupture avec l'expressionnisme abstrait en Roumanie. Et ça, c'est basique, ça, tu vois.
2: Allez, l'art primitif flamand.
1: Ah! Je savais que ça allait l'intéresser. On commence par Pierre Bruegel, qui est un des plus célèbres, avec ce tableau magnifique qui est les proverbes. Chaque petite partie du tableau, en fait, c'est un proverbe flamand.
2: D'accord.
1: Il y en a entre 88 et 122.
2: Voilà. Alors ça,
1: tout le monde n'est pas d'accord sur le nombre, déjà. C'est fou. Ici, par exemple, celui-là, moi, je l'aime beaucoup, c'est l'expression « porter la lumière du jour dans un panier ». Hein ? Attends, ça va aller crescendo. Hein,
2: voilà. Tu vas pas nous faire les 88, hein?
1: T'inquiète. La suivante qui est ici, que j'aime beaucoup. Combler le puits quand le veau est déjà noyé.
2: Ah oui.
1: Voilà. Qui va dire, voilà, réagir trop tard. Ouais. Tu vois.
2: C'est pas des expressions qu'on cartonnait, hein?
1: Et ma petite préférée, qui est ici tout dans le coin, ramasser l'œuf de la poule plutôt que celui de l'oie, qui veut dire faire un mauvais choix.
2: Voilà. Du coup, par exemple, là, les gens qui sont là ce soir, qui regardent ton sketch, ils peuvent se dire « Oh là là, Alex Vizorek, il a ramassé l'œuf de la poule plutôt que celui de l'oie. »
1: Tu te passionnes à une vitesse. Allez, prenons un autre tableau. Ah, qu'est-ce que tu remarques immédiatement dans ce tableau?
2: Ben que les Belges étaient déjà moches au 15e siècle, hein.
1: Ne l'écoutez pas. On remarque la finesse du trait, le travail de Bruegel. Voyez comme cette bouche est bien faite ici.
2: On est d'accord qu'elle n'a que deux dents, la dame, hein?
1: C'est énorme pour l'époque. Tableau suivant. Alors ça, c'est un tube, l'agneau mystique de Van Eyck. Alors là,
2: c'est pas un tube, enfin. Le mec a pas un barbecue, je t'en supplie. Non, allez, Alex, sans déconner, change de peintre.
1: Et la spécialité de Van Eyck, c'était les vierges.
2: Bon, je l'ai peut-être jugé trop vite. Montre-nous d'autres œuvres.
1: On l'est. Ah, voilà, magnifique. La Vierge au chanoine Van der Paal, une mère qui tend son enfant nu à un homme d'église, l'occasion de découvrir la justesse de la mise en scène de Van Eyck, et l'occasion pour toi, Jérémy, de nous faire une excellente vanne pédophile dont tu as le secret. Allez, passons peut-être au tableau le plus célèbre, vous allez tous le reconnaître de l'époque. Ah, les époux Gandolfi.
3: Excuse-moi, mais on dirait que tu t'emmerdes.
2: Non, mais c'est parce que je m'emmerde pas, mais tiens, je vois l'épaisseur des trucs qui restent après. Il y en a 200, c'est pas peu. Non, mais c'est bon, enfin, là, ça redevient chiant, qu'est-ce que c'est que ça? On dirait Poutine qui est déguisé en Amélie Nothomb. Non, mais je sais pas, écoute, ça marche pas, dégage ce truc.
3: Tu respectes pas mon univers.
2: Mais c'est pas un univers, c'est pas ça, Alex.
1: Je me rends compte de ce que
2: c'est. C'est pas assez, tu
1: vois. Ouais, c'est pas assez trash, c'est pas assez vulgaire, j'ai pas encore dit bite, c'est ça le problème.
2: Mais
1: y a pas de problème, mon gars. Moi, je vais te le mettre, ton univers. Allez, on passe à Jérôme Bosch, voilà. Ah, y'a que des gens à poil qui s'enculent. T'es content? Non, alors attendez, ça va aller très très vite. Regarde, c'est beau, hein, regarde. Ici, hop, y'a un petit détail, peut-être il t'aura échappé. On va avancer, si. Regarde-moi ça. Oh! Il y a deux mecs dans une moule. Oh, le premier gang bang. Génial. C'est bon ça, on est dans le thème. Hein, c'est ton univers. C'est pas grave, on n'a pas fini, on va aller un peu plus vite. Vous allez voir, vous allez vous éclater. Alors là, on va rien apprendre, mais qu'est-ce qu'on va rigoler, hein? Ici, un beau tunnel de lumière, des anges. Mais c'est le trou de balle de Dieu.
2: Oh là, C'est bon.
1: Non, c'est pas bon. Non, c'est pas bon. J'ai pas fini. On va continuer. Et ouais. Tu vas pas être déçu.
2: Ouais.
1: Le meilleur pour la fin. Voilà. On passe à Rubens. Il y a un type énorme qui picole. Il y a deux gamins autour qui s'astiquent. Je pense qu'avec ton univers, tu peux faire un sketch formidable. Merci. Moi, je retourne sur France Culture.

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2: T'as vu comment c'est galère de chercher un appart à Paris? Moi, j'étais obligé de mentir, en fait. J'ai pas le choix. Je suis rentré dans une agence immobilière. Le gars de l'agence, il me regarde, il me dit, monsieur, si vous voulez un appartement, il faut un salaire qui fait 3 fois le montant du loyer. Je lui dis, ça m'arrange pas du tout. Une fois, j'ai pas. Donc, 3. Ça m'arrange pas, cette histoire. Qu'est-ce que j'ai fait? J'ai fait un faux dossier. Et le faux dossier, c'est bien. Soit t'as l'appartement, soit tu finis en prison. Dans tous les cas, t'es logé. Donc, Et j'ai un pote, il fait ça, il fait des fausses fiches de paye et tout. Je vais le voir, il s'appelle Maxime. Je dis, Maxime, je suis en galère. Fais-moi des fausses fiches de paye à 1500 euros. Je donne mon dossier au propriétaire. Il tourne les feuilles. Je vois sa tête, elle se décompose. Il me regarde, il me dit, vous touchez 10 000 euros. Et vous voulez un 9 mètres carrés. Je dis, je suis resté simple. J'ai pas pris la grosse tête. Et il me dit, donnez-moi votre dossier, je vais le garder. Moi, ce que j'entends, c'est je vais prendre des preuves pour la police. Donc, je rentre dans un délire où je veux récupérer le dossier que je viens de donner. Ça n'a aucun sens. J'ai dit, finalement, rendez-le moi. Je viens de changer d'avis. Il m'a dit, mais si vous avez l'appart, comment je vous contacte? J'ai dit, c'est moi, je te contacte. Donne-le. J'ai galéré à trouver un appart. J'ai pas fait aussi tout de suite du stand-up. J'ai pas fait tout de suite. T'es cherché un travail. Tu vois, un job alimentaire. Sauf que j'ai un CV, il pue la merde. Et quand ton CV, il pue la merde, tu mises tout sur l'entretien. T'as vu ou pas? Genre, tu dis, allez, l'entretien, c'est pour moi, t'exagères. T'en fais trop. Tu veux montrer que le travail, c'est pour toi. Une fois, je passe un entretien, le recruteur, il me fait patienter 40 minutes. C'est long. Il me reçoit, il dit merci d'avoir patienté. J'ai dit non, merci à vous de m'avoir fait attendre. Je me suis dégoûté, la vérité. Si j'étais à la place du recruteur, j'ai dit allez, sors du bureau, toi, tu joues au con, allez, dégage. Et moi, j'ai fait allemand LV2. Mais je parle pas allemand. J'ai mis dans mon CV que je parlais allemand. J'ai pas de chance. Le recruteur, il bloque sur ça. Aucune chance. Il me regarde, il me dit, attendez là. Et je vois que vous parlez allemand. Moi, je dis, ya. Il me dit, mais vous avez quel niveau en allemand? Et moi, je me dis un truc, il n'y a personne qui parle allemand. Je peux l'impressionner. Je me choisis. Je le regarde, je lui dis, oh, je suis quasi bilingue. L'autre en face, il pète les plombs. Il dit, attendez. Vous parlez allemand? Je parle aussi allemand. Ça vous dit on fait l'entretien en allemand? Qu'est-ce que je me dis? Je me dis, je bluffe, il bluffe. C'est ça que je me dis. Dans ma tête, on est entre bluffeurs. Et pour moi, c'est lui le con dans l'histoire. Je me dis, il a déjà le travail. Pourquoi il veut m'impressionner? Donc là, c'est plus un entretien. Ça devient du poker. Donc je remise. Je le regarde, je lui dis non, ça me dérange pas. Au contraire. Ça me fait plaisir. Tapis. Et il m'a regardé, il m'a dit... Was denkst du? Über die Firma. J'ai dit, il bluffait pas du tout en fait. Je vais vous laisser là-dessus, les amis, merci de m'avoir invité. Merci beaucoup.

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2: il faut toujours se servir des nouvelles technologies. Il faut toujours montrer aux chercheurs qu'on s'intéresse à ce qu'ils inventent. Ah ben les chercheurs, si on les laisse 2 minutes tout seuls, c'est connerie sur connerie. Ils clonent des moutons. Il n'y a pas plus con que de cloner un mouton. Non ? Il n'y a rien qui ressemble plus à un mouton qu'un autre mouton. S'il y avait un truc à cloner, je sais pas, moi je clonerais des Monica Bellucci. Non mais je trouve qu'on manque quand même plus de Monica Bellucci que de moutons. Non, c'est moi qui déconne. Non mais on manque quand même plus de George Clooney que de moutons. Mais les chercheurs, ils pourraient nous inventer des trucs incroyables. Des femmes magnifiques à 4, 6, 8, 10 nichons. On manque cruellement de nichons dans les gangbangs. Une paire pour 12, c'est trop peu. Non mais les chercheurs, faut les occuper, sinon c'est connerie sur connerie, je vous dis. Un chercheur, on le laisse 30 secondes tout seul. La première chose qu'il fait, faut qu'il fasse chier une souris. Mais qu'est-ce qu'ils ont avec les souris? Qu'est-ce qu'elles leur ont fait, les souris? Ils ont pas fait 15 ans d'études pour finir des ratiseurs. Moi, j'ai lu dans une revue scientifique très sérieuse, qu'il y avait un chercheur qui avait pris une souris et qui lui avait greffé une oreille de cochon sur le dos. C'est particulier ce qui se passe dans la tête d'un chercheur, hein. Non, j'imagine le chercheur qui arrive au labo le lundi matin, là, et j'enfile une blouse, même pas le temps de prendre un café, hein. Oh putain, j'ai excité. Et j'ai dit, oh putain, mais non, mais j'ai passé tout le week-end, j'ai même pas pu jouer avec mon chien phosphorescent à deux têtes. J'ai dit, tu sais ce que je vais faire? Je vais prendre une souris et je vais lui greffer une oreille de cochon sur le dos. Génial, hein, ouais, génial. Et j'ai qui? J'ai qui sans vouloir te commander, là, juste à côté de toi. Tu vois, il y a une étagère. Il y a une boîte de biscuits. Oui. Tu vois le macaque? Tu lui coupes la tête en deux au macaque et tu lui mets la boîte de biscuits à l'intérieur. Ben, je sais pas pourquoi, mon vieux. Je cherche. Il y a peut-être une piste. Et j'ai qui? Tu vois le facochère? On lui avait greffé des espadrilles il y a 2 mois. Tu peux lui enlever. Je crois que ça a pris. Et c'est comme ça qu'ils ont inventé les méphistos. Les chercheurs, c'est n'importe quoi. Faut toujours qu'ils s'en prennent aux animaux. Quand c'est pas les moutons, c'est les souris. Quand c'est pas les souris, c'est les lapins. J'ai lu qu'ils testaient les rouges à lèvres des femmes sur les trous de balles des lapins. Pour pas que ce soit irritant pour les lèvres des femmes. Il paraîtrait que les lèvres des femmes ont la même sensibilité que les trous de balles et lapins, voilà. Je ne sais pas comment ils en sont arrivés à cette conclusion, hein. En même temps, je leur fais confiance, je ne vais pas les vérifier. Je sens des femmes inquiètes. Non, non, vous pouvez continuer à acheter des rouges à lèvres, hein. Tous les tubes ne sont pas testés. 1 sur 4, je crois.

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1: Moi, j'ai une faiblesse, c'est que j'adore manger. Je suis prêt à vraiment beaucoup dépenser pour bien manger. Je peux me craquer pour bien manger. Le problème, c'est que je maîtrise pas les codes sociaux qu'il y a dans les restos de luxe. J'arrive, le serveur, il me regarde avec le menton. Vous avez réservé? Il me fait douter. Je suis là, on est quel jour, merde. Je suis pas du tout à l'aise. Il est bien habillé et tout. J'ai l'impression de servir le serveur. Je crois que je vais chercher à boire. Je sais pas. Mais un serveur, il me met à ma table et il me donne les menus. Ça fait 2 mois que j'ai réservé. J'ai fait une étude de marché sur les restos alentours. Je connais les menus par cœur. Je sais que je veux les menus découverts, celui à 49€. D'accord? Je veux le menu découvert, c'est sûr, mais je regarde quand même au cas où il y en a un moins cher. Genre. Peut-être le menu déjà découvert, tu vois. Mais non, c'est celui-là. Je prends le menu découvert. Je sens qu'il me juge à ce moment-là. Lui, il a un menu à 49. Ou peut-être le dire plus fort, je sais pas. Et juste avant que je dise carafe d'eau, il me dit eau plate ou gazeuse. Il est rapide, les gars. Là, ils sont rapides. Ils connaissent son timing. C'est fou. Moi, j'ai l'impression qu'il m'a dit contre nous. Plate. 13€. Vas-y, plate, vas-y. Tu veux qu'il parte? Il reste, il voulait un apéritif. Oh, putain, jamais fini. J'ai une esquive, je dis, je vais prendre un verre de vin en mangeant. Voilà, laisse-moi tranquille. Et je crois que je vais être tranquille, mais en fait, non, il prévient son pote qui lui vient avec un grimoire de vin. Là. 120 pages de vin. T'es là, toi, tu voulais juste un verre. T'es là, t'avais... Tu vois le prix des bouteilles, tu vois, c'est combien un verre de 700€? Oh là là. Dans quoi je me suis embarqué? Toi! Attends, mais... La bouteille, elle a 2 SMIC, là? Ils sont au courant, les gilets jaunes, de ça, ou pas? 2 SMIC, la bouteille, faut pas leur dire, parce que là, c'est l'allumette, hein, je vous le dis tout de suite, hein. Et c'est peut-être moi qui gratte, hein. T'arrives au vin au verre, c'est 17€ le verre. Je vais prendre le Château Saint-Charme millésime 2009. Tu sais, tu dis tout le nom, pour essayer de faire croire que je te fais pas arnaquer. Bien sûr, monsieur, lui s'en va, tu vois. Il revient avec la bouteille, il te sert. Et là, tu fais, hé, 17€, là? C'est pour goûter, monsieur. Et donc toujours, tu veux montrer que tu te fais pas arnaquer, donc tu montres que tu maîtrises la situation, donc tu fais comme la table d'à côté, là. Le mec, il a commandé la bouteille, lui, il était là, tu sais de faire pareil que lui. Ouais. Et il a de la jupe, hein. Ouais, il a de la jupe, là. Ouais, on sent le retour sur le genou, là. Ouais, ça... Il te dit, vous aimez? Ouais, le mec, c'est 17€ le verre. Qu'est-ce que je te dis? Si j'aime pas, c'est moi qui ai tort, je crois. Donc il s'en va, on t'amène l'entrée, et t'es là pour ça, t'es là pour manger à la base. Donc t'es content, tu vas enfin manger un bon plat, malgré les 18 couverts qu'il y a là. D'ailleurs, je fais une parenthèse, j'arrive très bien à couper mon poisson avec un couteau normal. Je sais pas pour vous, et moi j'arrive très bien à me débrouiller sans une mini pelle à tarte. Qui a des couteaux à poisson chez soi, franchement? Et vraiment, les gens disent, on mange du poisson? Prends un couteau à poisson. Non, oui, c'est à côté des cuillères à compote. En dessous des assiettes à framboises, vas-y. Non, ça c'est les assiettes à prunes. Le genre de personne qui connaît le nom des meubles. Hein, pose ça sur le guéridon. Tu veux dire un pied de table, tu veux dire... Oui, à côté du confiturier. Non, ça c'est le semainier. Oh là là. Donc tu manges et c'est bon, c'est très très bon et personne le dit. Faut pas montrer que c'est bon, tout le monde est comme ça. Moi, mais j'ai envie de jeter la table en l'air. Tiens. Putain, mais c'est bon sa mère. Mais amenez-moi le fils de pute de cuisinier qui a fait ça. Mais ça se fait pas, donc je fais oui, d'accord. Okay. Et le mec à la table d'à côté, lui, il a pas fini l'entrée, lui. À quel moment tu finis pas une entrée dans un resto étoilé? Ça fait 20 grammes une entrée dans un resto étoilé. À quel moment tu finis pas ton entrée? T'as pas assez faim? Ou alors tu veux garder l'ascendant sur le serveur pour que le serveur arrive, je peux vous débarrasser comme ça? Il pose une question. Moi, y a pas de doute, moi j'ai tout saucé. Tout est clean. Le serveur arrive, je vois que ça s'est bien passé! Je vais dire non, ça s'est mal passé. Voilà. Je suis allergique à la pomme, j'ai la gorge qui gratte. Je commence à enfler, ça va peut-être très mal se passer. Mais amenez-moi la suite, je lâche pas l'affaire. Je te préviens, si je vais à l'hôpital, je prends emporter, je lâche rien.

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5: Bonjour, Abdelrazak El Merhaoui de l'agence Immo Contact 2000, l'immobilier de l'an 2000, ça va? Ouais, oh là là, il fait pas chaud aujourd'hui, hein? Oh là là! Oh mais il y a plus de 6 ans! On se réveille le matin comme s'il va faire chaud, il fait trop froid, des fois on se réveille comme s'il va faire froid, inversement proportionnel, hein? Si vous voulez, on va aller le visiter, si vous voulez bien procéder, voilà. Alors je vous avertis, il faut rafraîchir un petit peu, hein? Il faut rafraîchir. Rentrer, voilà. Alors, l'entrée, on va commencer avec l'entrée. Donc l'entrée pour tout ce qui est rentrée déjà. Hein? Également sortir par un grand trait. Donc un espace à double sens quand même. Hein? Avec des placards dans cette entrée de part et d'autre. Des placards où vous pouvez mettre tout ce que vous voulez. Bon, ici, ils avaient mis un disjoncteur, mais chacun fait ce qu'il veut, c'est pas... Un disjoncteur, vous pouvez le laisser comme ça. Si vous voulez faire des préparations ou quelque chose, rien que vous enlevez ça, vous remettez... Ah, merde. Ah, on n'est pas sorti de la berge, hein. Bon, nous allons continuer la visite. Dans cette entrée, avec ces fresques et ces moulures du 15e siècle. Face à vous, ces toiles peintures à l'huile d'olive... Elles ne sont pas sans rappeler, bien entendu, le règne de Monsieur XIV, Louis de son prénom. Il avait été le roi du temps des années bissextiles. Et ce roi de la France affectionnait particulièrement l'art baroque, réalisé par des vrais artisans baroquins. Bien sûr, si on ne peut pas négliger toutes ces petites lumières en forme de tube dites de Napoléon qui nous permettent de dire que c'était un Bonaparte. Hein. On va passer à la pièce suivante, si vous le voulez bien. Donc, l'autre pièce, si nous avons un... Allez, on va voir si vous allez deviner c'est quoi. La cuisine. Ouais, madame, arrêtez. La cuisine, mais c'est un volume qui peut tout aussi bien faire une chambre d'amis, une chambre d'enfants, une chambre des enfants des amis, ou là, des amis des enfants. Ou là, tu vois, ça dépend de... C'est à la guise de l'imaginaire. Donc là-bas, une pièce, ici 3 ou 4 pièces, en tout 4 ou 5 pièces. On va passer au salon. Alors attention, le salon, pour tout ce qui est salon. Réception d'amis, ding ding, c'est déjà les invités. Avec un salut, comment ça va, qu'est-ce que tu bois, tu connais la meilleure? Ah oui, moi pas de glaçons, viens, je te raconte celle-là. Des lapsus, des calembours, des astuces, des lectures de carambars. Du regard complice, des petites farces, des devinettes, la rigolade, la bonne ambiance. Ou bien même dans ce salon réunion d'amis avec polémique sur des sujets épineux à éviter. Ou bien madame dans ce même salon, une petite lecture au coin du feu avec... Hein? Non, il n'y a pas de feu, mais il y a des coins. Pardon madame, de l'eau ou de l'eau? Un petit peu, le parquet flottant, toujours un peu de... Alors le salon, voilà. Donc maintenant, on va passer à ce couloir. Donc le couloir qui a la particularité d'être bien parallèle, dans lequel tu peux mettre 4 personnes en large ou 6 en diagonale. C'est un couloir qui a la particularité de distribuer aussi chaque pièce à la manière d'un poulpe de l'habitat. Mais tu vas commencer à marcher dans le couloir. Veuf, la salle de bain. Hop, la cuisine. Hop, attention, quoi? La fenêtre. Oui. Donc tu marches comme ça. Veuf, la salle de bain. Le luxe absolu dans le basique le plus total. Avec un robinet, l'eau chaude, l'eau froide, la rencontre de l'eau tiède. Là-bas, non, la chambre à coucher. Alors la chambre à coucher, c'est le pompon sur le gâteau. C'est, elle nous offre une vue sur tout Paris avec tous les monuments qui sont vraiment des... Il y avait des monuments là, mais... Peut-être aujourd'hui, rien qu'ils les ont enlevés pour un festival ou quelque chose. Là, superficie. Bon, pour vous. Pour vous, 50 mètres, on discute plus, ça fait plaisir. Regarde là, 50 mètres. Quoi, madame? Carré? Carré de quoi, carré? On va chercher les problèmes ou quoi? Vous cherchez la petite bête? Mais madame n'a pas sa langue dans la bouche. Pardon, le loyer? Ouais, chaque mois. Pardon, le prix du loyer, voilà le prix... Ah, je n'ai pas dit le prix du loyer? Mais où ai-je la tête, alors? Bon, alors, le prix du loyer, si je ne m'amuse... Il est de 8 654 francs, et il faut rajouter, bien sûr, les charges comprises. Hein? Le chauffage. Alors, le chauffage, c'est un chauffage qui est collectif, mais individuel, au gaz, donc électrique. Bon, suivez-moi, je vais vous donner tout le dossier de manière à me le renvoyer avec toutes les pièces. Vous avez toute la liste des pièces requises ici. Vous avez donc vos 30 dernières fiches de paye. Ici, ça c'est pour monsieur seulement votre, l'attestation de votre employeur, attestant de votre emploi. Hein? Vous êtes patron. Alors, si vous êtes patron de là où vous travaillez, vous allez m'envoyer une attestation de tous les employés. Attestant que c'est vous le patron. Voilà, ensuite 4 photos d'identité format A4. Non, noir et blanc, oui. Et 2 en noir, 2 en blanc, voilà. Ensuite un RIB pour garder le contact. Et bien sûr, votre avis sur l'imposition. Qu'est-ce que vous pensez des impôts? Et là, ils disent, madame, si vous avez un avis différent de votre mari, il faut le mettre. Vous m'envoyez tout ça donc chez Immo Contact 2000, l'immobilier de l'an 2000, à l'attention de moi-même, c'est-à-dire Abdelsaq Al-Merhaoui. Avec un petit coup de stabilobos phosphorescent sur mon nom, ça fait toujours plaisir et ça mange pas de pain. J'adore cette expression, ça mange pas de pain. Comme si stabilobos, il va manger du pain. Bon, ça m'a fait plaisir, monsieur veut agréger les sentiments. En attendant de vous lire, acquis de droit. Les plus sincères, même joyeux anniversaire, gars, si tu veux. Madame, madame, vous êtes bien agréable de votre visage, ainsi que toutes les composantes de votre personnalité. Ça m'a fait... Ah non, attendez deux secondes. Ah mais où ai-je la tête? J'ai oublié le principe. Mais alors, Abdelzak, qu'est-ce qu'il dit? Non, j'ai une question personnelle à vous poser, car vous allez m'envoyer le dossier, j'espère qu'il va être complet, je pense qu'il va être complet, mais vous savez, par les temps qui courent, malheureusement, on envoie un dossier complet et il y a quand même des blocages. J'espère pour vous que vous êtes français.

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2: Je m'appelle Denis, je suis très content de jouer en France. Moi, j'adore les Français, même si je suis belge, hein, et que donc légalement, vous le savez, je suis tenu de vous détester un minimum, hein, sinon je peux perdre ma nationalité. Ça, oui, ça c'est une obligation, hein, depuis l'épidémie, depuis le grand somme de 2018, c'est obligatoire. J'adore la France, j'adore votre langue française, même si, attention, je n'aime pas tout dans la langue française. Par exemple, je n'aime pas qu'elle soit sexiste. Elle est sexiste. Déjà, cette règle du masculin l'emporte. Les gars, qu'est-ce que c'est que cette règle? Il y a 10 femmes, il y a un homme, et il faut dire « il ». Attends. Quand, dans la vraie vie, tu as vu que le masculin l'emportait? Mets un mec dans une conversation avec 10 femmes, tu vas voir s'il l'emporte, hein. Mais même juste une femme face à un homme, c'est jamais le masculin qui l'emporte. Exemple, avec ma compagne Jessica. Le même soir à la télévision, tu as Real Madrid-Barça et le journal de Bridget Jones. À votre avis, qui de nous deux a eu le dernier mot? C'est elle! C'est madame qui a gagné, c'est madame qui a pu regarder son stupide match. C'est comme ça. Donc cette règle est sexiste. Et puis aussi dans les mots. Un gars, mais une garce. Un chiot, mais une chiotte. Copain comme cochon, oui. Copine comme cochonne, jamais. Donner sa langue au chat, oui. Non. Utérus, l'organe féminin, a donné le mot hystérie, véridique. Là où l'organe masculin a lui donné l'expression que Dieu vous pénisse. Et puis t'as des mots dont le sexisme est à peine voilé, hein. Trompe de...
3: Fallop.
2: Ouais, on l'a tous entendu, hein. Mais voilà, malgré ça, j'adore la langue française et c'est difficile pour moi d'en parler. Parce que cette langue que j'aime tellement, elle ne va pas très bien aujourd'hui. Elle est un petit peu en train de s'appauvrir. Par exemple, il y a un mot que j'aimais beaucoup, c'est l'adverbe très. Ah, c'est très chouette. C'est fini, ça. Aujourd'hui, c'est trop. Tout est trop, c'est trop bien, c'est trop génial. Denis, tu m'as trop fait jouir. Tout est trop, tout en trop. Tout est exagéré, tout le temps. C'est comme l'autre jour, je vais faire des courses. Et au moment de passer à la caisse, la caissière me demande si j'ai la carte de fidélité du magasin. Je réponds oui. Elle me dit « Ah, génial ». Génial. Donc pour cette dame, le fait que je sois par hasard en possession de la carte du magasin quand je vais dans le dit magasin, ça tient du génie. Quand tu penses qu'Einstein s'est fendu le cul à nous pondre la loi de la relativité pour qu'on le traite de génie, alors qu'il lui suffisait d'avoir sa carte Leclerc, ça fait un peu mal au cul quand même, hein. Et donc voilà, donc la langue française me fascine et elle m'interpelle. Par exemple, je me suis toujours demandé qui à l'Académie française a validé le mot tumeur. On est d'accord, c'est un stagiaire. Et t'as d'autres mots comme ça qui sont des vrais mystères. Soutien-gorge. Pas vraiment une gorge. Ménopause. Pas vraiment une pause. Belle-mère. Non, pas toujours. Non. Et parfois, c'est carrément de la provoque, hein. On est d'accord que le gars qui a décidé qu'un assortiment délicatement parfumé de fleurs séchées s'appellerait un pot pourri, il cherche les baffes. Le gars qui a décidé que cochon d'Inde désignerait un hamster d'Amérique du Sud, il mérite de crever. Celui qui a décidé que sans doute, voudrait dire « Ah, probablement ». Son hobby, c'est de replier des notices de médicaments. C'est un psychopathe, le gars. Hein? Et t'as des expressions, il vaut mieux ne jamais y réfléchir. Parce que quand tu réfléchis, branle-bas de combat, c'est des mecs à genoux qui font de l'escrime avec leur bite, hein? C'est ça. Et puis t'as aussi des mots dont la sonorité ne colle pas avec ce qu'ils désignent. Exemple, mise en contexte. Dans cet appartement de standing, ce qui frappe immédiatement, c'est le lustre Louis XIV sublimé de magnifique moulure. Non. Un mot comme moulure, ça peut pas aller avec magnifique. Moulure, c'est un mélange de moule et tordure. Déjà, ça peut pas sentir bon, une moulure. Je suis désolé. Moulure, pour moi, c'est plus un vieux champignon qui sointe le pu, tu vois. Genre, qu'est-ce qu'il a, Jean-Marc, à l'entrejambe? Ah, il s'est pas protégé, il s'est chopé une vieille moulure. Ça marche. Ça, c'est cohérent. Et puis, complètement à l'opposé, t'as chlamydia. Chlamydia, c'est le printemps. Chlamydia, c'est fleur des champs. Moi, de l'huile essentielle de chlamydia, oui, j'achète, bien sûr. En fait, c'est deux mots qu'il faudrait interchanger, tu vois. Les chlamydias au plafond, elles sont d'époque, ça marche, ça marche. Échange de culottes, il y a plein de traces de moulures, ben ça marche, ça marche. Et puis à côté de ça, t'as des mots qui sont des véritables pépites. Je vais vous en citer un, mon préféré. Après s'être disputé, deux amis font quoi ? Ils se rabibochent. Oh, fantastique. Pour un mot qui veut dire réconciliation, avoir mis rabi à côté de boche,

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3: Il y a quand même quelques malentendus de l'enfance qui restent bien ancrés dans le crâne. Parce qu'on grandit avec. Puis tout d'un coup, lors d'une conversation entre adultes, un dîner, on est là. Ah tiens, j'ai eu l'air con si longtemps. Moi, je vous jure que c'est vrai. Jusqu'à l'âge de 22 ans, je me rends compte que c'est très tard. Jusqu'à l'âge de 22 ans, j'étais persuadé que Simon Garfunkel était 3. Simon, Edgar et Funkel. Ça me posait aucun problème. Je me disais, bah Funkel... Funkel, il veut pas être sur la pochette. Il est discret, il dit, allez-y, vous, oh, non. Incroyable, petit malentendu. Gros malentendu aussi. Gros malentendu quasi quotidien pour moi. Je suis assez angoissé d'un milliard de choses. Et alors, dans mon catalogue d'angoisse, il y a notamment celle-là, la peur de pas réussir à me réveiller à l'heure. Alors, mettons, je dois mettre mon radio-réveil à, je sais pas, 8 heures pour quelque chose d'important. En tout cas, le commun des mortels le mettrait à 8 heures. Moi, intelligemment, du moins je le pense, je le mets à 6 heures. Comme ça, je me dis, j'ai deux bonnes heures pour bien me réveiller. Sauf que généralement, ça me fait deux bonnes heures pour bien me rendormir. Puis pendant ce temps-là, la musique défile, les infos défilent, la musique défile, les infos défilent. Et voilà généralement comment je me souviens l'après-midi des informations que j'ai entendues le matin même. Des nationalistes corses armés d'une force spéciale d'intervention auraient attaqué hier des infirmières qui manifestaient dans la bande de Gaza contre la construction européenne à Wall Street. Dans les principales capitales partenaires du BA13 et du G20, c'est la consternation avec une seule question qui rythme ici les journées. Pourquoi ? Il est vrai que si le parachute doré a su s'imposer cette année sur l'échiquier de la mode internationale, il n'en reste pas moins une matière bien peu propice aux essais nucléaires de Kyoto. Partout, on évoque déjà un véritable bouleversement aquatique dans l'ordre établi d'une diplomatie à double vitesse. Le CAC 40 perdant chaque jour un peu plus sur le 12, Kazakh bleu, arrivé troisième à Saint-Cloud. Noël, toujours avec cette année cette sympathique initiative dans l'affaire du sang contaminé. Ce sont en effet plus de 50 000 ministres, pakistanais pour la plupart, qui viendront s'embrasser sous l'arbre des négociations à seulement 7 jours des festivités de Sarajevo. Si l'on s'interroge alors sur la nécessité d'intervenir, c'est bel et bien la Hollande qui risque une fois encore de remporter la première place. Des stupéfiants retrouvés cette nuit à Marseille. Justice maintenant avec cette triple enquête menée à Melun par le juge des tutelles et son orchestre. Plus de 90 000 têtes de pipe ont été écrouées à Malmaison-Goyave ce matin pour faux et usage de faux, alors même qu'une masse dépressionnaire semble vouloir s'installer dans le nord-est du pays, laissant Bruxelles et la petite Karine dans l'incertitude.

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3: Moi je suis un gars, j'ai besoin de vivre les choses pour les comprendre. Toi. J'anticipe pas comme vous. Moi je sais pas ça. Vous, vous savez madame ce que vous faites après-demain à 14h30. Lui là pour l'instant il est au spectacle. Il est au spectacle et il y a un monsieur qui dit des blagues. Voilà ce qui se passe dans sa vie à lui. 14h30 plutôt 14h15, sinon on va être en retard. Et c'est lui qui va devoir l'emmener, ça il sait pas encore. Ah d'accord, bah, j'ai cherché la clé. C'est ça un gars. Vous, mademoiselle, vous savez très bien qu'après-demain, vous allez peut-être mettre votre réveil plus tôt parce qu'il faut que vous fassiez un shampoing. Mais comment tu veux qu'on pense un truc pareil, nous? Nous, on fait un shampoing quand ça gratte. C'est ça, un gars. On vit le présent à mort. On est à fond dans le présent. Et c'est pour ça, parce qu'on vous aide à décompresser, à arrêter d'anticiper. On est votre présent. C'est ça qui est mignon. Un gars, il a gardé son âme d'enfant. N'importe quel gars, il voit un ballon, il faut qu'il donne un coup de pied dedans. Le PDG de Total, il voit un ballon, il faut qu'il tape dedans.
4: Oui, donc on part sur une croissance de 14%.
5: Remplir un ballon.
4: Excusez-moi, j'ai vu un ballon.
3: C'est un gars. Nous, on est des nostalgiques, des fleurs bleues, des amoureux du passé. Nous, on retrouve un briquet dans la poche du short de l'année dernière. On est contents. On vient vous le montrer.
5: On s'en verra plus tard. Ah, t'es là.
3: Peut-être c'est comme Labrador qui a trouvé un truc dans le jardin, il rapporte dans la cuisine, il fout de la terre partout. Elle a déjà repeint la cuisine 4 fois, tu t'es rendu compte de rien, t'es là et ton briquet qui marche plus. Ah bah, marche plus. Et hop, tu te le refous dans la poche pour l'année d'après. C'est ça, gars.

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2: Non, non et non, le nucléaire n'est pas dangereux. Et d'ailleurs, pour vous le prouver, nous allons accueillir sur cette scène un artiste qui est proche du dossier, puisque né tout près de la centrale nucléaire de Golfech, dans le sud-ouest de la France, tout près d'Agen. Et ce chanteur, cet artiste, est venu tout spécialement au Festival d'Avignon pour vous. Ce soir, il est venu en mobylette, tout par autoroute, depuis Agen. C'est déjà un exploit, ça mérite une ovation. Ovation pour Jean-Paul André, s'il vous plaît. Jean-Paul André. Eh oui, Jean-Paul.
3: Alors, je suis content.
2: T'es toujours content, c'est ça qui est bien avec toi. Alors Jean-Paul, comme je l'expliquais, tu es né tout près de la centrale nucléaire de Golfech.
3: Oui, mais j'ai pas de séquelles.
2: Non, mais en fait, t'as bien chargé quand même.
3: Oui.
2: Je rappelle que t'as été fini au triphasé, Jean-Paul.
3: Oui. Et je sais faire le loup.
2: Oui, on verra ça après. Alors,
3: dis le loup.
2: On a compris. Ce qui nous intéresse, nous, c'est la chanson.
3: Dis le loup comme ça. Dis le loup de.
2: Tu le fais bien. Bon, alors, Jean-Paul.
3: Et je paye pas l'EDF.
2: Eh non, ils t'en doivent à toi, hein. Ils t'en doivent, hein. Alors, Jean-Paul.
3: Je suis content.
2: Chut, oui,
3: c'est alors, le loup.
2: Ça y est, on a compris, c'est
3: le loup.
2: Ouais, très bien.
3: Il dit toujours où le loup. Il dit toujours où le loup. Mais il dit jamais quand.
2: Et non, sinon ce serait un canard. Alors, on y va. Jean-Paul.
3: T'es le loup.
2: C'est bon, ça va, on a compris.
3: Je
2: c'est
3: leur
2: bon.
3: Parle au loup.
2: Comme quoi, t'as pas morcé.
3: Et ça, qu'est-ce que c'est? Le renard.
2: Ah oui, j'ai pas les mêmes oreilles.
3: C'est le renard. Et j'ai dit le renard.
2: Oui,
3: je lui parle pas. Que les loups.
2: Oui, non, il sent le renard. Alors, Jean-Paul, on va parler.
3: Le renard.
2: Oui, ça va, c'est bien. On l'a vu, le loup
3: et
2: le renard.
3: Et ça, qu'est-ce que c'est?
2: Je sais pas ce que c'est, ça.
3: Le relou.
2: Mais non, ça n'existe pas, le relou, Jean-Paul.
3: Ah, t'es le relou.
2: Mais non.
3: Le relou. Le renard qui te fait enculer par les loups, les gamins.
2: Tu te calmes, là. Tu arrêtes un peu tes bêtises.
3: Oui.
2: Alors, Jean-Paul.
3: T'es le loup.
2: Oui, non, mais ça va, c'est bon. On a vu le relou, le loup, le renard.
3: Et ça, qu'est-ce que c'est? C'est la marmotte, ça, comme
2: bon,
3: ça.
2: Très bien. Allez, super. Ça y est, c'est bon, calme-toi. On a.
3: Et le loup.
2: Ça y est.
3: Le loup, le marmotte.
2: Ça y est, on a fait le tour du zoo.
3: Et
2: c'est parfait.
3: Relou.
2: Et le relou. Tout le monde est là. Alors, maintenant, chanson.
3: Ils sont gentils, les loups.
2: Oui. Alors, il est gentil, le loup.
3: Oui.
2: Alors, il la ferme.
3: Et
2: alors,
3: oui.
2: Merci.
3: Et Jean... il t'emmerde.
2: Oh, ben, on l'a. Et pas que moi. Alors, Jean-Paul, on va parler chanson.
3: Il y a aussi des loumottes.
2: Alors attends, autant le relou, je n'étais pas sûr, mais la loumotte, ça n'existe pas.
3: Des loumottes, les marmottes qui sucent les loups quand ils acculent les renards.
2: Tu arrêtes tes conneries maintenant. Tu l'arrêtes un peu. Tu veux qu'on te rembarque avec l'ambulance?
3: Non.
2: Que tu vas dormir pendant une semaine après.
3: Non.
2: Alors, maintenant, on va parler un peu de toi. On te connaît très peu. T'as des frères, des sœurs?
3: Un frère.
2: Hein.
3: Mais on le fait pas bien parce qu'il est zinzin.
2: Ah oui, alors.
3: Il est né dans la centrale nucléaire. Quand il passe à mobilette, les lampadaires s'allument.
2: Ah oui, quand même.
3: Il a une crête rouge comme ça, il est punk, mon frère. Avec sa crête rouge, c'est la faute à mon père, parce que mon père, il y a 20 ans, il a niqué une poule.
2: Oui, bon, ça va, arrête, tu arrêtes maintenant. T'as morflé, toi, hein?
3: Oui.
2: T'as bien chargé.
3: Oui.
2: Tu les aimes, tes parents, toi?
3: Je les aime beaucoup.
2: Hein, putain, t'es pas rancunier.
3: Non,
2: allez,
3: non.
2: Chanson maintenant.
3: Et je suis jumelé.
2: Avec
3: Fukushima.
2: Ah, ben oui. Il t'a appelé
3: pour. Il m'a donné la médaille de la ville.
2: Ben, il n'y a que toi qui l'as, il n'y a plus personne là-bas. Ouais.
3: Il m'a fait rentrer dans la centrale pour balayer toutes les cuves.
2: Et alors?
3: Ça m'a rien fait.
2: Et non, je le vois, oui.
3: Juste, ça m'a bouffé les tongs.
2: Un peu, ouais. Bon, au moins, t'as les pieds propres. Allez, Jean-Paul, il n'y a que les os. Alors.
3: Je suis content. Ça, c'est les gens.
2: C'est les gens, c'est le
3: les
2: public.
3: Gens du Festival d'Avignon.
2: Voilà, le public du Festival
3: les
2: d'Avignon.
3: Les garçons et les filles.
2: Je suis bien content, moi.
3: Surtout quand il y a les filles, parce qu'à la fin, les filles, on les attend.
2: Oui, enfin, bon.
3: À la fin.
2: Elles ne font pas que de la culture, elles font du sport aussi. Oui. Donc elles courent vite.
3: J'attraperai une malade. Je m'en fous.
2: Alors, généralement, on les met vers la sortie, là-bas.
3: À la fin.
2: Oui,
3: à la fin.
2: Tu feras ce que tu voudras, c'est la vie sexuelle du loup. Ça ne nous regarde pas.
3: Nous, ce qui nous. Les filles.
2: Tu feras ce que tu voudras. Nous, ce qui nous intéresse, c'est la chanson.
3: Je vais l'attraper de suite qu'on n'est pas sûr qu'elle reste.
2: Non, Jean-Paul, tu viens là, s'il te plaît. Jean-Paul, allez, reste là. Ça m'était malade ou quoi? Excusez-le, madame. Il vous a pas sali au moins? Allez, viens là, Jean-Paul.
3: J'en ai chopé une où il y a de la viande.
2: Chut, arrête. Viens ici. Après, tu me
3: fais. Joli.
2: Oui,
3: joli.
2: Oui, mais après, tu me fais les restes. Allez, viens là, Jean-Paul.
3: Je vais te le montrer, le pont d'Avignon.
2: Non,
3: je vais te le montrer.
2: Attends, arrête. Il te reste qu'une pierre et encore, elle est mal taillée. Viens là.
3: Je suis content.
2: Oui, mais si.
3: Content, je suis.
2: Oui, c'est bon, ça va, t'as vu. Allez, paf. Jean-Paul,
3: je reviendrai.
2: Oui.
3: Elle a les nénés qui brillent.
2: Arrête. Vous inquiétez pas, madame. On maîtrise la situation.
3: Je vais te sortir la montre.
2: Jean-Paul, tu arrêtes un peu. Voilà, avec tes bêtises, tu perds du temps. Et voilà, on me fait signe que maintenant, tu n'as plus le temps de chanter la chanson. Tu vas juste finir par un petit mot et on va se quitter. Beaux amis.
3: Ah non,
2: dans la paix.
3: Je voulais faire la Sainte-Camille.
2: Et non, c'est pas possible.
3: Mais oui.
2: Le directeur du théâtre me fait signe. Qu'est-ce que tu fais là, Jean-Paul?
3: Eh bien, je fais des asperges.
2: Oui, mais c'est bon. Passe au plat direct.
3: C'est la trait des asperges.
4: Je t'ai rencontré du côté de Narbonne. Je t'ai trouvé vachement bonne. Tu mangeais une pizza.

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2: Je me présente, je m'appelle Anne et là j'ai 34 ans et je suis dans cette phase de ma vie où tous mes amis commencent à se marier et avoir des gamins autour de moi. Et ils font tous des listes de mariages et de naissances. Voilà, c'est tes potes qui se remettent à croire au Père Noël et ils t'écrivent une liste de cadeaux. Et là, j'en ai reçu plusieurs et je commence à avoir un vrai problème avec le message qui accompagne la liste de mariage ou naissance quand ils te l'envoient. Parce qu'ils te l'envoient toujours avec le même mensonge. Tu sais, toutes les listes de mariage et naissance que je reçois, c'est toujours « Bonjour à tous, pour tous ceux qui nous l'ont demandé, donne-nous des noms. » Et en vrai, ça, si Patrick t'a demandé ta liste, envoie ta liste à Patrick, non ? Moi, dans la vraie vie, je fonctionne comme ça. T'sais, à une soirée, si quelqu'un me demande à moi comment tu t'appelles, je réponds à la personne qui m'a demandé. Uniquement. Je suis pas là comme une énorme tarée en pleine soirée. Mon prénom, suite à une demande générale, qui me flatte énormément de votre part à tous, voilà, moi c'est Anne, enchantée. Voilà, moi je me souviens quand j'avais 20 ans, quand tes potes se marient pour la première fois, c'est extraordinaire. C'est donc t'es prêt à faire des cadeaux qui n'ont aucun sens et aucun rapport avec tes moyens financiers. C'est des potes m'annonçaient qu'ils se mariaient, j'étais là, waouh. Alors déjà, waouh. Et s'il te plaît, laisse-moi contracter un emprunt pour financer l'activité pagode de votre lune de miel. Ça me fait plaisir. Aujourd'hui, hein, des amis viennent me voir pour me dire, Anne, on a une belle nouvelle à t'annoncer. Moi, je suis là, je m'en fous, c'est combien ? Tu veux quoi ? Un frigo ? Prends le mien. Voilà, j'ai plus les moyens. Vous m'avez ruiné depuis tant d'années. Voilà, donc je déteste les lanceurs de cagnottes. Non, je déteste les lanceurs de cagnottes parce qu'ils vont trop au bout de leur projet. Voilà, de leur mission de nous ruiner collectivement pour leur idée à la con. Les lanceurs de cagnottes, ils sont là, vraiment tout excités, hein, tout contents d'eux. Bon, on a acheté les cadeaux, il reste 60 euros dans la cagnotte. Qu'est-ce qu'on fait avec ? Rends-nous l'argent. Rends l'argent ! Rends-le-nous, voleur ! Et t'as toujours un tocard qui est là pour en rajouter. C'est en mode Mère Teresa de la générosité. Il est là, attendez, mais il reste 60 euros dans la cagnotte. Mais c'est génial. Ben vous savez quoi? On rajoute 30 balles chacun. Et ça lui fait un beau resto. Va donc mourir. Voilà, les lanceurs de cagnotte, vraiment, ils sont pires que les impôts. Ils se prennent pour des agents du fisc. Voilà, ils te surveillent. Et s'ils voient que tu paies pas, ils se permettent de te relancer. Attention Anne, dernier appel. Plus que 4 jours pour la cagnotte de Lucie. Mais prélève-nous à la source. Non mais directement. Mais c'est un fléau, vraiment un fléau. Vous en recevez au travail aussi des cagnottes. Souvent c'est pour les collègues qui se cassent en plus. Et que tu ne reverras jamais en plus. Non mais faut arrêter de se mentir. Le « Oh, mais tu pars !» Bah, on reste en contact. Non, casse-toi, Gérard. Vraiment, c'était déjà douloureux pendant 2 ans. Et c'est toujours pareil, hein. Milieu de semaine, tu t'y attends pas. Voilà, il est mercredi 11h et de nulle part, tu reçois une cagnotte avec « Bonjour à tous, Luc nous quitte pour voguer vers de nouvelles aventures. » Alors déjà, qui est Luc ? Non mais on te refile toujours la cagnotte des autres services. Parce que personne ne veut payer, comme moi. Vous aussi, vous êtes des crevards, voilà. Et c'est très bien. Eh ben, Luc, tu vas voguer, mais léger.

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2: Ça va quoi? Devant vous. Messieurs, dames, chaque début de spectacle, messieurs, dames, j'ai une petite coutume. Pour certains, ça peut paraître stupide. Pour moi, c'est très important. Je fais une petite dédicace à mes parents. Messieurs, dames, ils sont entrés dans leur 50e année de mariage. J'aime 50 ans. C'est chaud, non? Ah, c'est gentil. Ah, c'est sympa. Merci beaucoup. Merci de heureux. Eh ouais, 50 ans de mariage. Jamais pensé à divorcer. Ma mère a pensé au suicide, au meurtre, mais jamais au divorce. En fait, à l'origine, mes parents sont étrangers, sont algériens. Ouais, et je crois que je suis le seul fils d'Algérien qui est hérité d'une tête de Portugais. Et d'un corps de Turc. Mais pour moi, mes parents, c'est vraiment le couple modèle. Quand mon père a acheté ma mère dans les années 60, mon père avait 25 ans, ma mère 20, de moins... J'aurais imaginé la réaction de ma mère quand on lui a dit « Tiens, bah, l'homme de ta vie !» Bon, elle où la cuisine? Vivement les mômes que j'aime quelqu'un dans cette baraque. C'est vrai que moi, physiquement, on me dit souvent que je fais pas arabe, entre guillemets, parce que j'ai les yeux clairs, j'étais à ça de mon père. Ma mère a les yeux pochés, voilà si elle était à ça de mon père. Bah arrêtez, c'est pas sympa, là. Non, bah j'excuse mes parents, parce qu'à l'époque, c'était pas évident de rencontrer l'âme sœur. De nos jours, c'est beaucoup plus facile. Votre silence en dit long. Pas évident de rencontrer l'âme sœur, surtout sur Paris. Je crois que Paris, c'est la seule ville au monde où quand tu dis bonjour à une femme, elle te répond non. Non, non. Ben, forcément, chacun ses techniques pour rencontrer l'autre. Est-ce qu'il y a dans cette salle des gens qui vont sur les sites de rencontres internet? Non. Ben, j'ai jamais un public aussi mytho que vous. L'industrie qui fait des milliards d'euros dans le monde, il n'y en a pas un soir. Car moi, je le dis avant, j'y allais. Hein. J'ai sur Mythique, connaissez tous. Hein. Enfin, vu les profils qu'il y a sur ce site-là, c'est plus Mystique que Mythique. Les mecs ont tous des pseudos un peu bizarres. Bogos 93. Tony Montana de Barbès. Guy George Forever. L'autre jour, j'ai vu Émile Louis XVI. Et après, moi, je taquine les gens qui vont sur Internet, mais c'est vrai qu'en définitive, messieurs-dames, franchement, entre nous, on a tous besoin d'amour, non?
3: Oui.
2: Bah oui, franchement, hein. Toi, beau gosse devant, tu as besoin d'amour?
3: Oui.
2: C'est pas une question, c'est une constatation. Non, en général, j'aime bien prendre quelqu'un d'assez beau gosse, d'assez souriant. Pour ça, je me suis pas adressé à toi derrière. Ah, les gars, je vous rassure, hein, je fais le malin sur scène, mais je vous dis franchement, j'ai jamais été très doux en amour avec les femmes, hein, pour vous dire. Hein. La première fois qu'une fille m'a proposé de me faire une fellation, je me souviens, j'avais 19 ans, je lui ai répondu « Oh, c'est gentil, mais te prends pas la tête. » C'est vous dire si je suis con. Non, non, n'applaudis pas ça, ça va aller, tranquille. Non, mais vous, mesdames, j'ai énormément de respect pour vous, parce que vous, déjà, physiologiquement, vous avez la classe. Par exemple, pendant l'amour, faut avoir plusieurs orgasmes à la fois, c'est génial ça. C'est nous les mecs, quand on arrive, après c'est mort, faut attendre que l'électricité revienne. Moi, une fois, je suis resté dans le noir pendant 5 ans. Pas facile. Ah bah, j'ai une grosse période de désert sentimental. C'est normalement la puberté, ça dure 2-3 ans grand maximum. Moi j'ai eu 10 ans de puberté. Véridique, hein, dès que je t'ai replein la gueule, les gens m'appelaient le pain en raisin. Ma mère me serrait la main. Eh, ah. Eh, oui, je t'aime bien. Enfin. Célibataire aujourd'hui? Eh, mais vous me prenez vraiment pour un con, c'est très très grave ce qui se passe. Il n'y a pas de célibataire dans cette salle. Il y en a un qui a dit non, délégué de classe, le mec, normal. C'est dingue ça. Eh, ne bougez pas, allumer la salle, je vais les reconnaître au regard, les célibataires. Et vous le connaissez, le regard des célibataires, un regard en galère, il m'en dit de l'amour, aimez-moi. Aimez-moi, je vous en supplie, essayez-moi, je suis génial. De toute façon, je sens qu'il y a énormément de célibataires ce soir. Parce que les célibataires, vous le savez pas, mais en fait, votre corps développe une hormone spécifique. La lousine. L'hormone de la louse. Allez-moi cette salle, vous voulez jouer à ça, on va jouer. Et sont les célibataires? Oh, il y en a plein. Oh là là, c'est formidable. Oh, il y en a plein partout. Allez, on va commencer avec toi. Comment tu t'appelles, mon ami?
4: Franck.
2: Franck? Il a quel âge, Franck?
4: 40.
2: 40 ans? Il habite où, Franck?
4: Strasbourg.
2: Strasbourg? Qu'est-ce qu'il fout là, Franck? On va commencer avec toi, mon ami, parce que tu mérites l'amour. s'appelle Franck, il a 40 ans, il habite à Strasbourg, on commence, dis Roupe, qui dit mieux? T'inquiète mon Francky, on va te trouver quelqu'un parce que tu mérites l'amour. Ne me faites pas croire que Franck est le seul célibataire au niveau des hommes. D'autres célibataires, les gars? Allume-moi la salle, je vois rien là. Allume-moi bien la salle. Ah, il y a une petite équipe. Monsieur, comment vous appelez, monsieur?
3: Alain.
2: Alain? Il ressemble à Chef Khaled, il me dit il s'appelle Alain celui-là. Toi, tu te fous de ma gueule, c'est pas gentil. Hein? Alors, les autres célibataires? Ah, ils sont où? Ils sont où les mignons? Ils sont où? Ils sont où? Ils sont où? Je sens qu'il y en a plein partout là. Monsieur, comment vous appelez, monsieur? Adam? Adam, carrément. La double peine. C'est très très grave ce qui se passe, monsieur. Hein? Il a quel âge, Adam? 18 ans, il habite où, Adam? Saint-Étienne? On va te trouver quelqu'un, Adam, parce que toi aussi, Adam, tu mérites l'amour. Franck, je te présente Adam.
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8: 50 balais. Oh, depuis que j'ai 50 balais, moi, je m'éclate. Je suis bien. Je redécouvre le plaisir des choses simples. Oh, roté chez le dentiste. Terminer un yaourt avec la langue. Uriner dans le lavabo de la salle de bain. Ou dans l'évier de la cuisine quand il n'y a pas trop de vaisselle. Regarder la télévision, une main dans le caleçon, une autre dans le paquet de chips. À trois, on change. Glisser une pièce de 20 centimes dans l'arrêt des fesses du plombier. Et là, c'est l'effet de jukebox. Elle était maquillée. Ah, je vous dis, je suis bien. Toujours content. Tu vois, regarde. J'aime faire l'amour. Mais je peux tout aussi bien passer une soirée avec ma femme. Ouvert. J'essaie de passer au-dessus de mes soucis. J'en ai des soucis. Oui, je me plains pas. Merde, j'ai une belle vie. Je vais pas commencer. Surtout que depuis que je suis une star internationale, j'étais en Belgique la semaine dernière. Je voyage en business, je vais en vacances dans des îles ou dans des pays pauvres quand j'ai envie de faire des photos. C'est ma passion. Et ouais, j'adore ça. Je me suis acheté un appareil photo avec un... avec un téléobjectif. Non, je rigole parce que rien qu'avec le prix du téléobjectif, je pourrais... construire une école dans les pays où je vais prendre les enfants en photo dans le caniveau. Et souvent j'y pense à ces gamins, vous savez. Et puis j'oublie. Non, je suis bien. Et puis je suis connu, j'ai des copains connus. Quand t'as des copains connus, je vais te dire, les anniversaires, c'est pas la même. Oui, ça n'a pas toujours été rose. Hein. J'ai été comme vous, hein, je vous le dis. Là où avant, comme cadeau avec mes copains banals, j'ai eu coffret brut de Fabergé qui sent la merde. C'est... coffret beauté, qu'est-ce que j'ai eu encore? J'ai eu tout ça, hein, je vous jure. Ah ouais, Smartbox, week-end insolite, dans une cabane en paille. Je vous demanderai juste de ne pas vous moquer des gens qui m'ont offert ça, s'il vous plaît. Même si je les vois plus, je trouve pas ça très correct. Et, non, mais non, je les vois plus quand tu peux choisir. Non. Alors, bon, je parle connu, machin, tout ça, d'accord. Il y a quand même des trucs que tu peux plus faire quand t'es connu. Hein. Ah, bah non. Par exemple... se curer le nez au feu rouge. Qu'est-ce que j'aimais ça, nom de Dieu. Tu sais, tu la mets sur le volant, tu tournes, t'as l'impression qu'elle est vivante. Non, des trucs que tu... Hein? Bon, non, péter. Bah non, tu peux plus péter, pas connu. Ah non, attends, tu rigoles ou quoi? Oui, ou alors péter sans faire de bruit, comme j'ai fait quand j'étais en face du monsieur. Ça sert à quoi? Ça me manque. Alors, excusez-moi cette petite vulgarité, mais péter me manque. Oui. Je suis un ancien campeur, j'ai des réflexes, je suis désolé. Et l'autre jour, j'ai fait un IRM. J'étais tout seul dans la cuve. Et le médecin m'a dit, vous allez voir, c'est hermétique, c'est stérilisé. C'était. Oh, ça a même faussé les résultats. Je suis sorti, ils m'ont dit, non, monsieur Dubos, vous avez été en rapport avec des animaux malades, là. Oh, merde, c'est pas parce qu'on est connu qu'on a plus le droit de rigoler avec les choses simples, non? Enfin, je crois. J'ai pris le bus il y a 3 semaines. Oh, la rigolade. Oh, l'aventure. Je vous jure, vrai. Je m'assois dans le bus. Là, j'ai pété. Les 4 mecs devant moi se sont retournés. Je me serais cru à The Voice. dingue. Ah, je vous dis, je suis bien. Oh, oh, cool, sans tabou, mature. Mature, mais attention, je vais pas vous faire le sketch du mec mature qui connaît pas Internet, on l'a tous fait ça. Je me balade là-dessus, j'ai aucun souci. Cela dit, je vous dis que je me balade sur Internet, mais j'ai eu des débuts difficiles, hein, comme tout le monde. Facebook, c'était pas gagné, hein. J'arrivais pas. Alors je m'étais fabriqué, vous allez vous moquer de moi, c'est sûr, un Facebook manuel. C'est-à-dire que je descendais dans la rue pour me faire des amis. Truc de dingue. Et ouais, j'allais voir des gens, puis je leur parlais comme ça, de visu, hein, on se voyait. Et on se montrait des photos, tout ça. Je m'asseyais parfois à la terrasse des cafés, comme ça. Ouais, j'écoutais les gens, je les regardais. Parfois, leur conversation, je disais, hey, j'aime, pouce levé. Tu veux être mon ami? Petit bonhomme rond qui rit avec des petits cœurs qui partent. Ouais, bah, ça marchait. J'étais suivi par 4 personnes, dit. Ah, bah, pas mal quand même. Hein? Un neurologue, 2 gendarmes et un psychiatre. C'est tellement important pour moi, Internet, tellement important. Je m'instruis, je pense au futur. C'est important, le futur. Tu sais, quand t'as 50 ans, mon père me l'avait dit, il m'avait dit, Franck, à 50 ans, il y en a plus derrière que devant. C'est une belle phrase de merde, hein. Moi, en tout cas, pour l'instant, j'ai 50 balais, je nage dans le bonheur. J'ai 50 ans et mon Dieu, voilà, j'aime ça.

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2: Karim Duval. En fait, j'ai du mal avec la technique. Je suis quelqu'un qui a du mal avec la technique et ces gens techniques m'agacent. Hein, c'est les gens techniques, généralement, aiment bien les sports de glisse. Hein, et généralement, ils aiment bien tester des nouveaux sports de glisse. Chaque année, ils sont là. Cette année, j'ai testé le Windy Summer Blade. C'est vachement bien. Hein. Le Windy Summer Blade, c'est un mélange hybride entre le catamaran, le parapente et le jokari. En fait, t'es sur un catamaran, sauf que la voile, c'est une raquette de plage géante et t'es rattaché au mât par un élastique. Tu me vois venir? Et donc, les jours de grand vent, la voile, elle tourne et paf, elle te met une énorme mandale, tu te retrouves dans le ciel. Le parachute se déploie, l'élastique te retire vers le catamaran. La voile, elle tourne, paf, une mandale et ça repart, c'est génial. Les gens techniques n'ont pas de mal avec les appareils. Moi, je galère ne serait-ce qu'avec un micro-ondes. Hein. D'ailleurs, si je chope les ingénieurs qui conçoivent ces micro-ondes, là, j'ai deux mots à leur dire. Hein. C'est quoi ces micro-ondes à 17 modes, là? Et surtout, c'est quoi ces dessins autour du bouton du micro-ondes, hein? Deux flocons, un grand, un petit. Trois gouttes, deux rouges, une blanche. Et à côté, un jambon à l'os. Un steak. Des arêtes de poisson. Qui fait chauffer des arêtes de poisson? Un poireau. J'ai envie de faire chauffer mon tupperware. Et le cousin du mec qui conçoit les micro-ondes, c'est bien sûr celui qui conçoit les imprimantes. Oh, je le déteste, lui. Je ne sais pas si vous avez déjà essayé de connecter une imprimante en Wi-Fi. Hein, tu dois faire ça avec trois boutons, deux voyants lumineux. Débrouille-toi, tu dois communiquer avec une machine comme ça. C'est comme du braille, mais pour les gens qui voient. Hein? Et si tu as perdu la notice de l'imprimante, de ton modèle d'imprimante, hein, la seule manière de t'en sortir, c'est d'aller regarder un tuto sur YouTube tourné par un Indien à Bangalore. Hein? Push the color button three times. Until the power light flashes 22 times. Then put the network button 3 times. Until the wireless light flashes continuously. Then open the Canon printer app. And select the network name. My name is Freaky Tandoori 69. Et ça ne marche jamais! Là, je vous vois applaudir parce que je suis sûr qu'il y en a qui font des visios avec Bangalore dans la salle. Hein? Ah, les Français, tu les reconnais, ils sont là. Excuse me, can you repeat? I cannot understand. Your accent is too strong. Hein? C'est là que tu vois les Indiens, ils ont la classe, ils sont là. I said that data, data, but data, but raise the data too. Et on est là. I understand, but I understand cousis cousat. Hein? Les gens techniques savent bricoler. Moi, je suis pas bricoleur. Moi, quand je dois installer une planche, hein, la fixer à un mur chez moi, je suis obligé de faire appel à mon voisin parce que lui, il a les outils, les techniques et tout. Tout ce que je peux faire, c'est lui tendre les outils, moi. Là. Ou les bières, ou, hein. Ou gommer le trait qu'il fait au crayon papier, tu sais, pour mettre l'étagère d'équerre. Hein. Ça, je suis capable de faire. Mon outil, c'est la gomme. Voilà, je suis artisan gommier, compagnon du devoir de la maison Stadler, formé chez Maître Maped. Eh bien, tu ne crois pas si bien dire, ça c'est une phrase de mec technique, tu ne crois pas si bien dire, il y a un type de gomme par type de surface à gommer. C'est technique le gommage, mais tais-toi! Mais de quoi j'ai l'air moi après? Je veux dire, je suis technique dans aucun domaine, je ne maîtrise aucune technique dans aucun domaine. Moi par exemple, ça fait plus de 30 ans que je fais du tennis, et bien récemment je me suis rendu compte que je ne maîtrisais absolument pas ce sport. J'ai appris sur le tard, mais je me suis dit, vas-y, prends un cours comme ça pour faire 2-3 réglages. Eh bien le prof, il m'a complètement déréglé. C'est-à-dire qu'au bout de 5 minutes de cours, il m'a dit, écoute Karim, dans un premier temps, on va oublier la raquette. C'est quand même un élément important dans ce sport, la raquette. Sinon, ça s'appelle la Wii. Hein. J'avais envie de lui dire, tu sais quoi, pour le chèque, dans un premier temps, on va oublier le stylo. Et non, Karim, c'est parce que tu as un problème technique. Ta posture, ma posture, donc ma manière de me tenir debout sur une surface plane en béton. Excuse-moi, je sais faire ça depuis l'âge de 11 mois. Hein, donc, le cours suivant, tu vas me réapprendre à marcher, c'est ça? Je me trouve à marcher comme ça dans un Youpala de la marque Babola. Hein. Eh bien, tu ne crois pas si bien dire. Mon podologue m'a fait remarquer que je n'avais pas la bonne technique de marche. Hein. Du coup, on a entrepris une démarche de déconstruction de ma marche. C'est technique, la marche. Je lui ai dit, attends, tu réapprends à marcher à ton âge. Et l'étape suivante, ça va être quoi? Tu vas réapprendre à être propre. Eh bien, tu ne crois pas si bien dire. Mon gastro-entérologue, ostéopathe des sphincters, m'a dit, la prochaine fois que vous allez à la selle, vous mettez un petit tabouret sous vos pieds. Ça rehausse les ischios. Vous retrouvez en position de rétroflexion semi-fétale, ça va tout seul, c'est technique. Et ça parle à mon public.
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2: J'ai 37 ans, plein cœur de ma génération, et je comprends rien. Voilà. Tout ça à cause de mon père et grâce à mon père aussi, parce que mon père, il m'a éduqué avec les codes, les valeurs et les préceptes des années 70. Mon père, il m'a éduqué pour traverser les années 70. On est en 2025, je suis tout seul. Voilà. Perdu. Je ne comprends plus rien. Même pour boire l'apéro, c'est compliqué aujourd'hui. Alors que c'est très facile, l'apéro. À Paris, tu veux boire l'apéro, tu dis au mec, on va boire un verre, il dit, ben ouais, on a qu'à aller boire un spritz sur un toit végétalisé en écoutant du bon entendeur. Mais meurs. Moi, l'apéro, c'est avec mon père dans le jardin. On met du Eddie Mitchell et il danse. Allez. Sauf que mon père, personne n'a envie de le voir danser, mon père. Parce que mon père, comme tous les darons de sa génération, c'est pas de la danse, c'est des arts martiaux. Voilà. Tu les as vus, nos darons? Ils dansent pas, ils font des katas. Et gars, Eddie Mitchell, ouais. Nos mères aussi, il faut en parler des mamans, il y en a plein ce soir dans la salle. Elles ont tout un morceau sur lequel elles capotent toutes, chaque soirée, chaque mariage. C'est celui-ci, vas-y, balance. Enchaîne. Arrête! Tu les entends, elles frétillent. Mais c'est quoi cette danse? C'est une secte! Putain, mais l'ambiance qu'il devait y avoir dans les années 70 en discothèque, t'avais 40 meufs alignées en train de faire la danse des canards synchronisés, et en face 20 mongols en train de faire du judo, comme ça! J'adore mon père. Il vit dans les années 70 avec ces valeurs-là et ce mode de vie, mais il est quand même moderne. Voilà, 65 ans, 2025, il a un iPhone 4. Avec le clapet cuir autour, tu le vois, le clapet cuir? Oh, le clapet cuir, mais quelle horreur, quelle horreur! Mais qui a eu la brillante idée un jour de se dire, un mardi à 16h, tiens, on mettrait pas un portefeuille autour de l'iPhone? Connard! En plus, nos darons, ils ont tous le clapet cuir et ils font tous le même geste quand ils répondent, ils sont là, clac, clac, clac, clac, clac, clac, clac, clac, clac, clac, clac, clac, clac, clac. L'autre, il téléphone, il y a toutes les cartes bleues. C'est plus un iPhone, c'est le présentoir du Crédit Agricole, le bordel. Quelque chose, hein. Mesdames, messieurs, le clapet cuir, c'est du génie, mais le génie des génies, c'est celui qui a clapet cuir et fourreau ceinture. Bon, voilà. Là, je hurlais pas, on est arrivé, hein, je te le dis. Juste à côté du couteau, là. Tu le vois, ce couteau, là? La plupart des darons, ils ont un couteau, là. Ils pensent, ils peuvent tout faire avec ce couteau. Hein. Tu sais, parfois, tu l'appelles, t'es dans la merde. Allô, papa, j'ai crevé. T'inquiète, j'ai l'opinel, là. Mais non. Pour faire un sandwich, ça a rien à voir, je le dis. Les modernes, mon père, il voulait une Apple Watch récemment. Ça existe depuis quelques années, l'Apple Watch. Il est artisan, mon père. Et au café, le matin, ses potes le taillent. Ils ont tous l'Apple Watch, mon père l'a pas. Thierry, t'as pas l'Apple Watch, t'as pas l'Apple Watch. Achète-toi l'Apple Watch. Un jour, Thierry, il craque, il s'achète une Apple Watch. Sauf que Thierry, dans la vie, faut pas lui casser les couilles. C'est pas un mec patient, tu vois. Et il sait pas que l'Apple Watch, pour ceux qui l'ont dans la salle, vous savez, c'est l'Apple Watch, elle prend des initiatives. Elle t'envoie des messages au cours de la journée. Elle te dit, levez-vous, bougez, faites de l'exercice, tu vois. Thierry, l'Apple Watch, elle lui a dit une fois, levez-vous. Depuis l'Apple Watch, elle est autour du cou du chien, l'Apple Watch. Thierry, ça fait 2 ans, il parle avec un berger allemand, hein, je vous le dis. Mais attendez, parce que la génération de nos parents... La génération de nos parents, c'est très marrant. Mais nous, on est perdus aussi avec les nouvelles technologies, les trentenaires. Hein, les trentenaires. Tu les connais, ces trentenaires qui ont l'Apple Watch, justement, ils se baladent dans la rue. Le gars, il reçoit un coup de fil, il répond avec sa montre. Tu lui demandes l'heure, il sort le portable. On va nulle part. On va nulle part et sans les phares, hein, je vous le dis.

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2: Moi, ce qui me donne de l'énergie, c'est que ça me fait super plaisir d'être là. Voilà. Non, je déconne, c'est pas vrai. Non. Enfin, si, ça me fait plaisir. Enfin, je travaille quand même. Vous êtes au spectacle, vous êtes assis, tout ça, mais moi, je bosse, je veux dire. Non, mais c'est vrai.

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3: Non, c'était bien. En plus, je me suis bien mariée. Il y avait juste un truc que j'aimais pas, enfin, qui était terrible pour moi, c'était les horaires, en fait. Enfin, les horaires matinaux, hein. Oui, non, parce que sinon, tout ce qui était horaire de fin de journée, par exemple, ça, j'étais très ponctuelle, j'avais pas de problème avec ça. J'étais dans les premières, comme ça, prête. Mais le matin, non, le matin, c'était terrible, parce que l'heure officielle d'arrivée sur mon contrat, c'était 9h, normalement. Enfin, je crois, oui. Oui, 9h, j'ai jamais réussi, en fait. Oui, non, parce que je sais pas si ça vous fait ça à vous aussi le matin, mais vous êtes, quand vous êtes en retard, vous êtes chez vous, vous speedez et tout, vous êtes censé commencer à 9h, mais tant que le réveil chez vous n'affiche pas 9h pile... Toujours vous allez pouvoir vous en sortir. Hein? Genre, il est 8h57, t'es au lit. Hein? Donc, pas lavé, pas maquillé, pas caféiné, rien. Et tu crois que tu vas pouvoir y arriver. En 3 minutes. 8h57, je suis large. Je peux le faire. Tu sais, je peux le faire. Je me lave pas, je me maquille pas, j'enfile une djellaba, je peux le faire. Je suis un petit peu en avance, je vais dormir jusqu'à 58. D'ailleurs, c'est bizarre comme les minutes défilent le matin. C'est quand même fou. On dirait qu'il y a un mec qui se fout de notre gueule et qui n'est pas 100 secondes. Ça m'énerve. Bon, bref, c'est toujours pour ça que j'arrivais à 11h, quoi. Alors ça, ça craint, hein. Alors si ça vous arrive, si vous arrivez à 11h un jour au bureau, essayez de faire croire que vous êtes sur les lieux depuis 2h déjà, hein. Vous n'arrivez pas à 11h avec le manteau, les clés de bagnole, le sac à main et tout, comme ça, on speed. Non! Ah ben non, faut arriver bien, bien actif, bien coiffé, des taches d'encre en plein les doigts, un bloc sur le bras. Ah les gars, hein? Ah si si, j'étais là, j'étais au deuxième à la compta, là, ils m'ont gardé 2h. Ils sont cons ces comptables, tu vas bien? Très bien, non, pas de café, ça va, j'en ai déjà bu 5, je suis à fond. Avec la grosse marque de l'oreiller, là, comme ça. Oh, c'est affreux. Moi, de toute façon, il y avait toujours un truc qui finissait par me trahir, quand même. Je veux dire, marque de l'oreiller ou non, c'était ma voix. Ah oui, non, parce que mon bonjour du matin, que ce soit 9h ou 11h, c'est « Bonjour, ça va ? Ah oui, très bien, merci. » Donc là, j'étais rapidement grillée. Ah, il y avait un autre truc que j'aimais pas aussi dans l'entreprise, enfin dans les bureaux, c'était le téléphone. Enfin, c'est pas que j'aimais pas, c'est que je m'en servais énormément pour mes coups de fil perso. Mais beaucoup trop, trop. Ah si, trop, un jour, mon patron m'a convoqué dans son bureau, il était très énervé, il me dit « Florence Foresti, est-ce que vous trouvez normal d'avoir des notes de téléphone plus élevées que les miennes ?» Je lui dis, bah dis donc, patron, faut se mettre au boulot, hein, qu'est-ce que vous faites ? Ouais. Bah, il faut y aller, mon Dieu, faut aller chercher les clients, pas bien plus simple. C'est là qu'on a arrêté toute collaboration, d'ailleurs. Mais c'est pas plus mal, hein. Moi, je suis contente d'en avoir fini avec ça. Mais...

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2: Je suis trop musclé. C'est à cause du culturiste que je suis trop musclé. Ouais, parce que j'ai trop fait de club. Eh, 10 ans de club, hein, Jean-Pierre, hein, ouais. Et alors, 10 ans de club, que du club. Ah, j'ai jamais pris une amphétamine. Non, jamais une amphétamine. Ouais. Je te le jure. C'est beau quand même, hein. Bah, tiens, regarde, regarde. C'est beau, hein. C'est bon, mais c'est un petit peu trop. Ouais, pourtant, les gars au club, ils m'avaient prévenu, les copains. Ils m'avaient dit, hein. Gaffe, Jean-Pierre, tu reprends trop. Attention, point de retour. Pff, m'en foutais, moi. Ouais, puis un soir au club, vers les 2h du matin. Bon, j'avais fait un bon entraînement déjà, hein, midi, 2h du matin. Hein. Hey, bon entraînement, Jean-Pierre. J'étais en forme, chaud, mais pas fatigué. Moi, je me dis, tiens, Jean-Pierre, t'es en forme, chaud, mais pas fatigué. Tu tirerais bien encore un petit peu sur la K2000, hein. Ah, la machine K2000. Ouais, tu travailles biceps, triceps, dos, abdominaux, fessiers, mollets, oreilles, pectoraux. Tire sur la K2000. Facile. 6 heures du matin, j'étais en forme, chaud, mais pas fatigué. Ah non, ça suffit. Va prendre ta douche et reviens demain. Oh, 6 heures, on est demain. Ouais. Non, allez, va dormir un petit peu quand même. Allez, allez, va prendre la douche, prends la douche. Oh, t'es froid. Sors de la douche, prends sa tôle. Ah ben, sa tôle, ça fait du bien. Là où ça fait du bien, tu sais. J'ai ouvert mon casier. Sors mon sac de sport, le coq. Mets mon pantalon de survêt, le coq. Mets mon cassin blanc, le coq. Ma veste, le coq. Qui c'est qui a fait cri, là? Eh ben, qui c'est qui a fait cri? C'est ma veste. Oh, c'est ma veste qui a fait cri arraché. Oh, ça y est, les copains, il avait dit trop de K2000. Trop musclé, Jean-Pierre. Oh, pas de panique. Réfléchir, plutôt. Ah, ouais, voilà. Prends la veste sur l'épaule.
3: Eh, hey, pas con, Jean-Pierre, hein?
2: Non, bah, c'est un muscle, aussi, hein. Ramasse mon sac! Hey, ramasse mon sac! Hein. Trop de muscles! Hein. Réfléchir encore! Ah, ouais, tant pis! Ouais, non, pas tant pis, ouais! Ben, je le pousse!
3: Eh, hey, pas con, Jean-Pierre, hein!
2: J'arrive à la porte. Ouh. Prends la clé! Défonce la porte, là! Passe le sac. Hein? En 10 ans de club, j'ai toujours passé la porte. Et la plume passe plus, Jean-Pierre. Elle passe par la fenêtre. Non, quatrième étage, là. Appelle les pompiers. L'air d'un con, Jean-Pierre.
3: Eh ben, passe comme ça.
2: Oh, ça va.
3: Ouais, je le savais, hein.
2: Par
3: contre, Jean-Pierre.
2: Les pectoraux, ils touchent. Alors, ça y est, je suis coincé. Et je suis tout seul. Oh, tant pis, appelle les pompiers, tant pis. L'air d'un con, Jean-Pierre, tant pis. Allô, les... Touche pas l'oreille. Allô, les pompiers. C'est Jean-Pierre. Qui touche pas l'oreille. Taisez-vous, j'entends rien déjà. Hey, je suis coincé là, au club, là, venez me chercher. Hey, venez faire un trou dans le mur, là. Hey, venez avec votre papon, quoi. Fou, attends, les pompiers. Déjà?
3: Eh ben, papon, j'ai pas entendu.
2: Il a plus mon sac. C'est pour les pompiers. On m'a piqué mon sac. Oh non, hey, mon sac. Oh, merde, c'est vrai, passe plus. Oh mon sac. Ma carte du club. Mon carnet de performance. Qu'est-ce qu'il y avait d'autre dedans? Qu'est-ce qu'il y avait d'autre, Jean-Pierre? Réfléchissement. Ah, mon stick Lars Menen. Ah, c'est un cadeau, oui. Oh là, je vais me faire virer du club, là, c'est sûr. Oh bah tiens, plus ma carte, et puis pour sortir un trou dans le mur, virer, Jean-Pierre. Ah, oh, puis mon stick Lars Menen. Oh, de toute façon, on peut plus le mettre, alors. Oh, l'air d'un con. L'air d'un con, mais pas con. Mais l'air d'un con.

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2: Moi, ça fait 8 ans que je vis seule. Vous savez ce que j'ai fait, moi, en 8 ans? 2800 puzzles. Ouais, je fais des puzzles sur mon iPad. Après, je les publie sur Instagram. Butez-moi, vraiment, que ça s'arrête. Après, je m'occupe, hein. Je fais des trucs chez moi. Ce matin, par exemple, j'ai fait une lessive. Ouais. J'ai pas fait n'importe quelle lessive, j'ai fait le programme 3 heures. J'ai du temps. J'ai tellement de temps, je l'ai observé, ce programme. Et j'ai compris pourquoi personne ne le fait jamais. Pendant 37 minutes, la machine ne branle rien. Je vous jure, 4 minutes par-ci, 12 minutes par-là, qu'est-ce qu'il y a? Elle fait des pauses clop, la machine? Il y a peut-être un truc qui a vous parlé, là. C'est la minute à la fin, là, qui dure 15 minutes. Qu'est-ce que c'est cette histoire? Tu veux ouvrir, on dirait, à quelqu'un qui bloque de l'autre côté? C'est une gamine ou quoi, la machine? Rends le linge, en fait, qu'on en finisse. Alors, je passe des longues journées, vraiment. J'ai un pote, il m'a dit, ouais, moi, c'est trop relou, toute la journée, ma meuf, elle m'appelle. Moi, y a personne qui m'appelle. Enfin, si, y a les 09, les SFR, tout ça, ça, ils m'appellent. Putain, moi, à chaque fois qu'ils m'appellent, je réponds. Ah, je me dis que c'est l'occasion de papoter un peu, quoi. À chaque fois, je suis là. Allô, Alicia, de chez SFR? Ben, enchantée, Alicia. Ben ouais, le forfait me convient très bien. Et toi, comment ça va, Alicia? Elle a raccroché. Et moi, j'ai que ça à faire. J'ai rappelé. J'ai appelé Central, passez-moi Alicia de chez SFR. Alicia est occupée? Ah, ok. Bah, et toi, comment ça va? Je passe des trop bonnes journées, franchement. C'est vrai que je passe des trop bonnes journées. Hier, j'ai passé ma journée à m'imaginer que j'avais gagné au loto. C'était une belle journée, franchement. Ça vous arrive parfois d'imaginer que vous gagnez au loto? Ouais. Il y en a qui se disent par applaudissement toujours, si je gagne, je plaque tout. Ok. On est quand même quelques-uns à avoir une vie pourrie, ça me rassure. Hier, je me suis imaginé si je gagne 30 millions, qu'est-ce que je fais? Et en vrai, bon, à pas se mentir, j'ai pas grand-chose à plaquer, quoi. Du coup, je me suis dit, je crois que j'irai dans le métro, tu sais, à 19h, heure de pointe. Je sais pas si vous voyez l'alarme, là, qu'on tire en cas d'urgence. La dernière fois, je disais, si tu la tires pour aucune raison, il y a une amende de 3 750 €. J'ai 30 millions, j'en ai plus rien à foutre, moi, je la tire, l'alarme. Je reviens 2 heures après, je la retire, pour le plaisir. C'est juste pour qu'après la police elle soit là, mais madame, pourquoi vous avez fait ça? Pourquoi vous avez tiré l'alarme? Pourquoi? Parce que c'était pas cher, quoi. Ah, j'ai pas d'argent, mais j'ai hâte, vraiment, quoi. J'ai vu qu'il y avait un nouveau truc derrière, là, pour gagner de l'argent facilement. J'ai vu qu'on pouvait acheter pour les revendre des colis perdus. Tout le monde voit de quoi je parle? Ouais, les colis perdus. Bon, bah, globalement, c'est pourri, hein, ce qu'il y a à l'intérieur. Mais moi, il y en avait un à un moment donné qui était lourd, qui était gros, j'avais de l'espoir, tu vois. Je l'ouvre, 12 déguisements de la Reine des Neiges. Taille adulte, qu'est-ce que tu fais avec ça, quoi? C'est des colis perdus, j'ai pas pu m'empêcher de me dire, c'est qui ce gars qui a commandé 12 déguisements de la Reine des Neiges, quoi? Est-ce que c'est un gars qui date des meufs, qui les ramène chez lui, l'ouvre le placard, il fait, écoute, on baise, mais que si tu mets le déguisement de la Reine des Neiges, quoi. Et au moment où tu jouis, si tu peux crier libéré, délivré, alors là, moi je suis...

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2: Levez la main ceux qui sont heureux. Maintenant, levez la main ceux qui sont mariés. Il y en a qui m'ont entendu qui ont levé la main deux fois. C'était un piège. Pour moi, le bonheur, c'est de passer du temps avec les gens qu'on aime. C'est pour ça que je suis ce soir devant vous. Ce soir, devant vous, loin de ma femme et de mes enfants. J'ai quatre enfants. Une aînée, Vanessa, majeure. Un ado, Enzo, un peu bébête. Un troisième, un petit dernier. En fait, avec ma femme, on s'était dit qu'on allait faire un enfant jusqu'à ce qu'on en aime un. Et au quatrième, on s'est dit, c'est pas notre truc. On préfère l'acrobranche. Du coup, je suis tombé en dépression. Voilà. Donc, pour aller mieux, on m'a admis à Sainte-Anne, voilà, en hôpital psychiatrique pour me reposer, voilà, comme on fait quand on fait un burn-out. Donc, je me suis retrouvé avec des tarés. Donc, j'ai fait connaissance avec des tarés. Donc, à un moment donné, je discutais avec un type. Je lui disais que j'avais une théorie comme quoi Michael Jackson n'était pas mort. Il était planqué sur une île du Pacifique. Mais c'est n'importe quoi. Je peux pas être à deux endroits à la fois. Bon, après, je suis allé voir le psy. Ah, il m'a donné des trucs pour être heureux. Et comme vous êtes là pour être heureux, je vais vous les donner. Pour être heureux, il faut que votre estime de vous-même augmente. Et on va faire des tests. On va faire maintenant des tests. Vous allez voir. Regardez discrètement autour de vous. Maintenant, c'est bon? Vous allez certainement voir des gens plus moches que vous. Mais ne me regarde pas, je ne fais pas partie de l'expérience. Hein. Ou alors tu louches, rassure-moi, tu louches. Non. Même de manière intellectuelle, vous répondez bien à une question. Votre estime de vous-même monte, vous êtes plus heureux. On essaye? Allez, tiens, on parie, t'es oblige. Une question pour les hommes, une question pour les femmes. On y va, messieurs? Vous allez voir, je vous pose une question, vous allez être plus heureux si vous répondez juste. Une question pas évidente, allez. Messieurs, tiens, messieurs, dans le film Titanic, quel est le nom du bateau? Titanic, voilà. Vous vous sentez mieux, messieurs, c'était pas évident. Mais tiens, mesdames, même genre de question. Allez, mesdames, sur le Titanic, combien y avait-il de hublots? Si vous voulez pas être plus heureux, je peux pas faire de miracle, moi, bon. Bon, le psy m'a dit, surtout, si vous voulez être heureux, il faut jeter ça, le téléphone portable. Ça rend malheureux. Je passe 9 heures par jour sur mon téléphone. 9 heures! D'ailleurs, ma femme en a ras-le-bol. Hier, elle m'a dit, soit tu jettes ton téléphone, soit je me barre. C'est un boulet au pied, le téléphone, d'accord? On passe un boulet au pied, non? Ouais. T'es parti de chez toi depuis 5 minutes. Tu reçois un premier SMS de ta femme, tu rentres quand? C'est lourd, non? Même chose quand je fais l'amour à ma femme, au bout de 5 minutes, elle m'envoie un SMS, tu rentres quand? Donc il m'a demandé d'arrêter WhatsApp. Arrêtez WhatsApp. Vous savez notamment les trois petits points qui apparaissent, vous les voyez, les trois petits points qui apparaissent avant que le message tombe, vous les voyez ou pas? Tiens, l'autre jour, je fais des analyses médicales. Bon, il y a un ou deux trucs qui me froissaient. J'envoie un message WhatsApp à mon médecin. Vous en pensez quoi? Et là, il y a trois petits points qui apparaissent. Je commence à flipper. Et là, ça tombe. Profitez à fond de vos enfants. En fait, il avait inversé deux dossiers. Quelle horreur! Vous vous rendez compte? Quelle horreur! J'ai passé du temps avec mes enfants pour rien. Mais il y a aussi d'arrêter les groupes WhatsApp. Ça rend malheureux. Vous êtes dans des groupes WhatsApp? Bon, moi je suis dans un groupe WhatsApp, les parents d'élèves du petit dernier. Et il y a 10 jours, je fais une vanne horrible. Une vanne que je regrette, évidemment. Une vanne horrible, bon voilà. Alors évidemment, ça m'a rendu malheureux. Évidemment, je vais pas la faire ce soir. Bon. Je la fais sous la menace. Moi j'avais une vanne que j'assume pas. J'avais écrit « Qu'est-ce qui fait plaisir à 9 personnes sur 10 ?» Un viol collectif. S'il vous plaît, s'il vous plaît. J'ai été courageux, j'ai quitté le groupe. Il m'a dit aussi d'arrêter d'envoyer des photos sur WhatsApp. Parce que vous pouvez l'envoyer à la mauvaise personne, ça vous rend malheureux. Ça m'est arrivé aussi. T'as l'autre jour, un copain me dit, pour pimenter ton couple, tu devrais envoyer une photo de toi nue à ta femme. Alors je l'ai fait, mais par erreur, je l'ai envoyé à ma belle-mère. J'ai confondu, elles sont toutes les deux dans Indésirable. Donc j'envoie une photo de moi nue à ma belle-mère, elle m'a répondu. J'imagine que vous sortiez d'un bain glacé. Il m'a dit aussi d'arrêter d'envoyer une notification. Ça rend malheureux de recevoir les notifications d'actualité. Vous les voyez, il faut arrêter ces notifications d'actualité sur le téléphone. Ça rend malheureux. Tiens, l'autre jour, Dîner romantique avec ma femme dans un restaurant. Je reçois une notification. Crash d'un avion en Chine. 150 morts. Qu'est-ce que je peux faire? En hommage, j'ai repris des nems. Je me suis quand même renseigné sur la compagnie. Troisième crash en 5 ans. Troisième crash en 5 ans. Je peux vous dire, j'ai noté le nom de la compagnie. C'est bientôt l'anniversaire de ma belle-mère. Elle rêve de visiter la Grande Muraille. Elle va l'avoir de très très près, la Grande Muraille. Mais même vous, ça peut vous rendre malheureux, ça vous rend malheureux. Tiens, on en parlait tout à l'heure en première partie. Tinder, tiens, voilà. Un homme sur deux, lors de son premier rendez-vous Tinder, il passe plus de temps à regarder son téléphone qu'à discuter avec son rendez-vous galant. Mais qu'est-ce qu'il fait ce malade avec son téléphone? Bon, j'ai réfléchi, en fait, j'ai trouvé. Il joue au jeu des 7 différences. Excusez-moi, la personne sur la photo, elle vient finalement ou je passe la soirée avec vous, en fait? Donc, des chiffres étonnants. Une personne sur trois décroche son téléphone alors qu'il est en train de faire l'amour. Ça m'est arrivé, l'autre jour ça sonne, c'était ma femme. J'ai décroché, ça aurait pu être quelque chose de grave.

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2: Moi, mon rêve, c'est d'être une nana d'Instagram. Je vous jure, j'aimerais tellement être ces filles. Vous savez qui font des photos en tenue de sport comme ça, tu sais? Vous voyez un peu ou pas? Et après, les gens, ils mettent hashtag Elsie, hashtag Fit Girl, hashtag ta mère. Elles me mettent la haine, je vous jure, j'en peux plus. Alors que nous, les filles normales, vous avez vu, dès qu'on veut s'inscrire à la salle de sport, avant toute chose, qu'est-ce qu'on fait? On achète la tenue, hein? Et après, on va pas à la salle. Et on met la tenue en pyjama, vrai ou pas? Hein, on regarde des séries, on mange des chips et les miettes, elles tombent sur la tenue. C'est ça, une vraie fille, d'accord? Sur Instagram, cet été, il y avait une photo qui était grave à la mode. Tu sais, ces nanas-là, elles étaient à la plage et puis elles se mettaient de dos comme ça. Elles avaient un cul de malade. Fermez les yeux pour imaginer la vanne. Et du coup, elles sont comme ça, il y avait l'océan et tout, et elles tenaient la main de leur mec en trois quarts comme ça. Vous voyez cette photo de connasse ou pas? Non, je vous dis la vérité, cet été, j'ai pas pu résister et je l'ai faite. Voilà. Instagram, il a bloqué mon compte. Je vous jure. Parce que quand moi, je fais trois quarts comme ça, j'ai un bourrelet ici. Tu connais le bourrelet dorsal? Même, tu peux ranger des trucs. Tu mets des CD, des stylos. Ça tient de dingue, d'accord? Vous savez quoi? Avec ce physique exceptionnel. Parce que alors, j'essaye de faire du footing. Il y en a qui courent un peu dans la salle ou pas?
3: Ouais, bien sûr.
2: Ok. Ok, non, c'est que j'essaye de courir, mais je galère en fait, parce que quand je cours... Enfin, je sais le geste, respectez-moi, mais du coup... Non, mais quand je cours, au début, je suis motivée, et après, je sais pas où mettre mon cerveau. Ça vous fait ça ou pas? Tu sais, au début, tu cours, t'es là, ouais, vas-y, tu vas être bonne. Et plus tu cours, plus t'es là, ah, je vais manger quoi, moi, ce soir, en fait? J'ai vraiment ce problème-là, d'accord? Je sais vraiment pas. Mais sachez qu'avec ce physique exceptionnel, il s'est passé un truc d'exceptionnel, du coup. Je me suis mariée. C'est dingue ou pas? Applaudissez très vite, très fort. Moi, je préfère... Eh, j'ai un putain de message d'espoir. Si moi, je me marie, les filles, vous allez toutes vous marier, c'est sûr. Tous les jours, je sors de chez moi et je regarde les nanas en galère et je suis là, oh, single ladies, oh, oh. Je serais contente d'être mariée. Je suis vraiment, vraiment... Est-ce que vous saviez que quand on se marie, il fallait faire un thème à son mariage? Vous étiez au courant ou pas? Non, moi je savais pas, je vous jure non plus. Je demandais aux gens autour de moi, ouais, vous avez fait quoi comme thème? Et tu sais, c'était là, ouais, nous on a fait rose cotillon, hippie chic, plume dans le huc, voyez ou pas? Et moi j'ai pas ce petit côté mignon, tu sais, genre rose cotillon, tu vois, j'ai pas ces trucs là, tu vois. Et deux jours avant le mariage, on avait pas de thème, on a paniqué. Nous on a fait chicha pépito. C'est exceptionnel, hein, vous avez vraiment raté une fête incroyable. Je serais contente d'être mariée, ça se passe très bien avec mon amoureux. En plus, c'est trop cool, tu vois, on habite ensemble et c'est trop bien. Parce que tu vois, je le vois faire plein de petits trucs que je savais pas. Tu vois, par exemple, mon mec, quand il regarde un match de foot à la télé, il met le maillot de l'équipe qu'il supporte. C'est trop mignon. Les gars, vous faites beaucoup ça, dès que vous regardez un match de foot, vous mettez le... C'est trop... Pourquoi vous faites ça? Vous croyez que vous allez rentrer à la mi-temps, les gars, ou quoi? Qu'est-ce qui se passe? C'est dingue. Vous avez des problèmes avec le foot, les gars, je vous jure. Hein. Vous parlez tout le temps, on, tu sais, genre, on a gagné. Alors qu'on vous a pas vu sur le terrain. C'est trop marrant. Je vous jure, mon mari, la dernière fois, il regardait PSG Reims et il s'énervait comme ça sur le canapé. Putain, ce soir, on n'est pas ouf. Oh, ce soir, on n'est pas chaud. Je lui dis, mais bien sûr, t'es pas chaud, t'es sur le canapé, connard, bien sûr. Vous avez un vrai problème avec ça. Pareil, quand vous regardez un match de foot à la télé, vous parlez avec les joueurs. Ils sont dans la télé. Ils vous entendent pas, vous savez ou pas? Tu sais, vous donnez des conseils en plus, vas-y, cours! Vas-y, centre! Vous croyez quoi? Vous croyez Mbappé, il va marquer un but, après il va regarder la caméra, il va faire « Merci mon frère, heureusement t'étais là !» On n'arrivera jamais, d'accord? Et je sais de quoi je parle parce que mon mari fait tout le temps comme ça des soirées avec ses potes, il regarde le match tous ensemble et il donne des conseils et tout, et moi j'aime bien leur mettre la haine. Tu sais, je vais les voir comme ça et je fais genre « Oh les gars, hey, vous avez l'air trop chaud! Comment ça se fait, vous avez pas fait carrière? Mais pourquoi vous êtes pas footballeur? Comment ça se fait? Tu travailles à Footlocker. Comment ça se fait? Ah? Et là, vous avez tous la même réponse, les gars. Vous êtes en mode, ah, tu connais, hein? Ah, ligament croisé, hein? Merci beaucoup!
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0: Il y a des gens qui ont vu mon premier spectacle? D'accord. Non, mais c'est normal que vous l'ayez pas vu. L'entrée, elle était trop chère, elle était à 80 euros. Même moi, je voulais pas y aller. Hein. Non, mais ça, c'est la faute de mon producteur. Il me disait, Boudère, plus les places seront chères, plus on aura que des riches dans la salle. Bon, et à l'époque, je donnais pas tort, parce que quand j'étais petit, mon père, il me disait toujours, traîne avec les riches, tu seras riche. J'ai essayé avec les pauvres, ça marche. Et mon premier spectacle, j'avais choisi comme thème la société de beaux gosses dans laquelle on vit. Parce qu'on vit dans une société, si t'es pas beau, c'est chaud. Hein? Tu comprends, toi? Hein? Ah ben courage, t'as une sale gueule, c'est la vie, attends! Non mais il faut s'accepter comme on est. Comment tu t'appelles?
1: Clément.
0: Clément, ben voilà, t'as la tête que t'as, Clément, c'est la vie, c'est comme ça. Mais non mais parce que moi j'ai été voir les spectacles de Franck Dubosc, Muriel Robin. Tu sais, Clément, je les mets au dernier rang. Clément, kiffe mon frère, hein? En plus, moche par rapport à qui? Beau par rapport à quoi? Et quand est-ce que tu te sens pas beau? C'est quand t'as pas de chérie. Hein, Clément, t'as quelqu'un en ce moment? Oui? Eh ben tu vois, l'amour rend aveugle, hein? On vit dans un monde où on te juge par rapport à ton physique. Même mon iPhone 10, quand je fais une reconnaissance faciale, il bug, ce bâtard! Et moi, ça m'arrive souvent, tu sais, quand je suis dans la rue, on me demande une photo, un autographe, une fois véridique. Une fille super jolie, elle vient me voir, elle me dit, Boudère, on peut faire une photo? Je dis, oui, y a pas de problème. Elle me dit, oh là là, t'es gentil. En plus, t'es le portrait craché de ma sœur. Je dis, putain, la pauvre. Après, elle m'a montré une photo de sa sœur, il manquait un œil, des chicots. Je dis, faut pas abuser quand même. Et même sur la photo, elle pue de la gueule, hein. Et moi, il y a deux types de personnes. Quand je les croise, il se passe un truc. C'est les mecs bourrés et les enfants. Les mecs bourrés, à chaque fois que je les croise, ils pensent qu'ils sont dans l'au-delà. Je te jure, c'est toujours la même chose. Oh, un pélican. Et les enfants jouent avec mon visage, ils croient que je suis en pâte à manger, moi. L'autre jour, je tenais un bébé, m'a sucé le nez pendant 20 minutes. Oh. Et moi, je savais pas qu'en choisissant ce thème, tu sais, de la bogosité dans mon premier spectacle, je savais pas que j'allais devenir le représentant des moches de France. Ah, je te jure, des moches, il en venait des cas entiers pour venir voir mon spectacle. Je crois qu'il venait directement de Mochi, un pays où il y a que des têtes de fous. Non, mais tu sais que ça fait peur, tu sais, j'étais pas prêt, moi. Tu sais que ça fait peur quand le rideau s'ouvre, 800 personnes. Boudère, Boudère! Une fois, il y en a un, Sylvie, il m'a dit, Boudère, tu nous représentes? J'ai dit, non! Bon, ce soir, à Lille, ça va. Bon, après, je vois pas tout le monde, mais... Déjà, le premier rang, déjà, parce que moi, mon ancien premier rang, c'était le jeu de cette erreur. Chaque mec, il lui manquait un truc, oh. En plus, il venait me voir à la fin du spectacle dans ma loge. Hé, Boudère! Hé, je peux avoir un autographe? Mais il te faut une ordonnance à toi, ouais.

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2: Depuis que j'ai des enfants, je me soucie beaucoup trop de la politique. À l'époque, je m'en fous, j'étais inconscient et tout. J'avançais dans la vie comme ça, comme beaucoup de gens, on s'en fout de la politique. Et maintenant qu'ils sont là, je pense qu'à ça et tout. Surtout que nous, on est très typés, quoi. Moi, je suis basané, ma femme est basanée. Je me dis, on va sûrement les prendre pour des Arabes. Et en ce moment, être arabe en France, c'est un peu technique, quoi, on va dire. Non, apparemment, je joue pas devant le bon public ce soir. Tu me diras, il y a 43% qui ont voté RN. Et alors, c'est nos compatriotes, on va arrêter cette guéguerre nulle, clivante comme pas possible. C'est vous les méchants, rentre dans ton pays. Il n'y a personne qui va rentrer nulle part. On est bloqué en France. Faut qu'on apprenne à vivre ensemble, parce qu'on va pas se mentir, en plus statistiquement ce soir, 43%. Il y en a dans la salle. Ils sont là, tapis dans l'ombre. Et ils nous observent. Et alors, mais il n'y a qu'à la télé que ça se passe mal. Moi, j'ai l'intime conviction que dans des comédie clubs, on pourrait régler des problèmes qu'ils ne peuvent pas régler au Parlement. Je veux dire, il suffirait de crever l'abcès, quoi. Ceux qui ont voté RN ce soir, venez, on crève l'abcès. Genre, ceux qui ont voté RN, genre, par applaudissement. Allez-y, vous êtes en sécurité. C'est ce que vous dites, vous voulez répondre que dans les isoloirs. Et moi, je comprends, parce que là, il y a de la lumière, on vous voit, et surtout moi. Et tout ce que je vous propose pour répondre en toute sécurité, c'est que je vais me retourner comme ça. Voilà. Oh, je déconne, vous avez raison de ne pas applaudir en plus. Moi, je suis humoriste 10 minutes. Hein. Après, je t'attrape dehors. Après, je suis contre la violence. Je suis contre la violence, et plus que ça, j'ai l'intime conviction. Ce qui va nous sauver dans cette société, c'est la créativité. Quoi. Soyons créatifs. C'est ce que j'ai dit à une de mes potes voilées. Pendant les élections, elle vient me voir, on a un débat, elle me dit, mais tu te rends compte, s'ils arrivent au pouvoir, ils vont nous enlever le voile. Je lui dis, mais Fatima, le voile, ça sert à quoi techniquement, pas idéologiquement? Elle me dit, ça sert à cacher mes cheveux, mes formes, avec l'amplitude des vêtements, ma pudeur. Je lui dis, banco, s'ils arrivent au pouvoir, tu mets un bandana comme Tupac. Casquette New York sur le côté. Tu t'habilles en baggy, tu t'habilles large pour cacher tes formes. Parce qu'en vrai, tu peux interdire le voile, mais tu peux pas interdire le hip-hop. T'imagines ? C'est gentil. C'est gentil pour les Arabes. Elle marche dans la rue comme ça, les flics, ils arrivent. Madame, c'est une djellaba ? Non, non, c'est une chemise oversize. Mais vous êtes bien musulmane ? Non, non, je me suis converti au rap music. J'adore les Arabes. Mais dans 20-30 ans, il n'y en aura plus, quoi. Je crois que c'est Jean-Claude Van Damme qui a dit ça, un truc comme ça. C'est-à-dire, là, il n'y a pas longtemps, on leur a interdit la baya. Mais c'est pas ça qu'il faut leur interdire. Elle part en couille, la soirée, là, non? Les amis, la seule chose qu'il faut interdire aux Arabes, c'est les boulangeries, quoi. Ah, ils savent pas faire les pains au chocolat. C'est pas une généralité, mais il y en a beaucoup quand même. Tu rentres, tu vois les Paris-Brest, on dirait des Barbès trap. Personne dit rien. Les chaussons aux pommes, des babouches. On en est là. Il y a pas longtemps, je rentre dans une boulangerie. Je te jure, je regarde les religieuses. Même elles, elles croient plus en Dieu. Je sais pas ce qu'il a essayé de faire. Libère-moi, je vaux plus que 2,70, bordel. Mais regarde le nappage, on dirait une burqa. On en est là. Ça, faut pas le généraliser, mais bon, ouais, je suis tombé sur trop de surprises une fois je rentre dans une boulangerie. C'est vraiment les boulangeries de banlieue, de province très très loin. Je rentre dans une boulangerie rebeu, je demande un pain au chocolat, le mec il me dit on a plus de pain au chocolat, roya, mais il nous reste des maxi pains au chocolat. Et ben, vous avez déjà vu cette invention, un truc balèze comme ça, un truc grand, un truc que vraisemblablement il a oublié de couper, on va pas se mentir. Il m'a ramené une batte de baseball. Il me l'a tendu comme ça, il m'a regardé dans les yeux et il a eu le culot de me dire « Et avec ceci ?» Bah, de l'insuline, frérot. Vraiment, genre.

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2: Ne croyez plus ce que vous allez pouvoir lire ou entendre sur mon âge, parce que j'ai pas du tout 57 ans. J'en ai 28. Voilà. Oui, parce que je viens de le décider. Et comme on voit qu'en ce moment, chacun fait à peu près ce qu'il veut avec son identité, je vois pas pourquoi moi. Ouais, je vois pas pourquoi moi, si je le décidais, voilà, j'aurais pas 28 ans, vous voyez ce que je veux dire. Parce qu'on vient à peine, là, en ce moment, de s'habituer au LGBT AZERTY, là. Ils vont nous faire toutes les lettres. Non, mais je vous le dis, ils vont nous faire toutes les lettres. Non, mais vraiment. La dernière fois, j'ai vu que le X était sorti, le X de Xénogenre. Alors, j'ai regardé sur Internet, il y avait deux mecs, enfin, supposément. Et ils disaient, ben voilà, nous, on est Xénogenre. Moi, je suis un écureuil et mon pote, c'est une licorne. On est tous devenus complètement cons ou quoi? Il y a un moment, ça suffit quand même. Il y a un autre truc, bon, ça n'a rien à voir, hein, évidemment. Mais il y a quelques temps, j'étais chez le médecin comme ça, parce que j'avais la crève, j'attendais dans la salle d'attente. Bon, bah, je suis assis à côté d'une personne. Au bout d'un quart d'heure, le médecin arrive. Il va naturellement vers cette personne qui était arrivée avant moi. Et lui dit, bonjour, monsieur. Et là, la personne dit, non, madame. Ah, dis donc. Bon, madame, vous avez un cancer de la prostate. Bon. Oui, mais on devrait pas se marrer. C'est normal, ça. Vous voyez ce que je veux dire? Alors, je vois pas pourquoi lui, enfin, elle, enfin, eux, là. Ils auraient le droit, et moi, si je le décide, j'aurais pas le droit d'avoir 28 ans. Vous voyez ce que je veux dire? Alors là, je sais, je vois bien que vous... Mais vous fiez pas à ce que vous voyez là, parce que là, je suis en phase de transition. Mais j'ai commencé mon coming out. Vous voyez ce que je... Donc, naturellement, moi, j'ai été voir ma mère. C'est la première personne qu'on prévient, hein, à ce moment-là. Et je lui dis, maman, assieds-toi, faut que je te parle. Elle m'a dit, qu'est-ce qui se passe? Je lui dis, non, rien de grave, mais assieds-toi. Déjà pas facile à dire. Voilà, maman, j'ai pas 57 ans, j'en ai 28. Là, j'ai vu qu'elle prenait sur elle. Hein. Oula. Ah ouais, elle m'a regardé, elle m'a dit, écoute, mon chéri, surtout, ne prends pas mal, je veux pas te vexer, mais pas vraiment une surprise pour moi. On avait souvent parlé avec ton père. On a bien vu que t'étais pas tout à fait comme les autres, hein. Mais moi, je t'aime, t'es mon fils, hein. Allez, va ranger ta chambre. Donc avec ma mère, je vous le dis, c'est passé plutôt crème. Mais je vous le dis, les copains et les copines, s'il y en a parmi vous qui sont tentés par le changement d'identité, faites gaffe quand même, parce qu'on a beau dire, on a beau faire, on croit que dans ce pays, tout va bien. Non, il y a encore des œillères. Hein. Moi, je le vois. J'ai essayé de parler à l'administration, à la Sécu. La Sécu, c'est les pires. Ils sont dans le déni. J'ai été les voir, je leur ai dit, écoutez, arrêtez, considérez maintenant que j'ai 28 ans. Ils m'ont fait, ben non, on voit bien que j'ai 28 ans, mon corps, ma liberté, ma décision. Rien à foutre. Ils en ont rien à foutre. Ah ben, je vous le dis, ça ressemble même à de la provocation. Hein. Tous les ans, hein, ils continuent de m'envoyer un courrier. Qu'est-ce qu'ils veulent à mon trou du cul? Faut arrêter avec cette histoire de coloscopie. Hein. Je ne veux pas qu'on touche à mon cul. J'ai le droit quand même. Ou alors qu'on m'embrasse avant, au moins.

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3: Vous avez bien fait de venir ce soir.
4: Oui, c'est vrai. Oui, parce que ce soir, on va se poiler.
3: Par contre, on va vous demander de couper les fax pendant le spectacle. Parce que ça dérange les artistes, hein, s'il vous plaît.
4: Oui, c'est vrai, faut pas faire des choses comme ça, hein. Oui, non, sérieux, oui. Non, parce que ça dérange les artistes, hein. C'est pour ça. Oui, parce que sinon, après, ça fait du bruit. Voilà. Bon, ben moi, je vais couper mon fax, hein. J'arrive tout de suite, je m'excuse, pardon.
3: Alors, qu'est-ce qui se passe?
4: Ben, c'est un fax du docteur.
3: Quoi, mais quel docteur?
4: Ben, c'est mon docteur, c'est la personne qui me soigne quand, par exemple, je suis malade.
3: Mais alors, qu'est-ce qu'il veut à cette heure-là?
4: Ben, il m'envoie les résultats de mon test, là, c'est positif, donc maintenant, c'est sûr, voilà, ça y est, c'est bon, voilà.
3: Mais qu'est-ce qui est sûr, Omar?

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3: Toi, je veux dire, à la gueule, c'est moi que ça peut gêner. Ça me gêne pas, y'a pas de problème. Bah ouais, tout
4: de suite. De toute façon, c'est sûr que vous, c'est pas ni problème, hein. C'est connu, ça. De toute façon, on verra demain les allocs à payeront le riz.
3: Oui, oui, oui, mon pote, oui. Ouh, ouh. Ouh. Mais t'as vu comment tu me parles devant les gens, là? Mais fais bien attention, mon gars, parce que moi, je gueule pas avec ça, t'as compris? Fais gaffe.
4: Qu'est-ce qu'il y a, Renoir? Tu veux me mettre à l'amende? Fais attention, mon grand. Moi aussi, je viens de la cité, tu me parles pas comme ça. Allez, tu t'excuses devant tout le monde et ça passe. Allez, excuse-toi, sinon ça va partir. Maintenant, tu t'excuses. Qu'est-ce qu'il y a? Qu'est-ce que tu vas faire? Putain, Omar, c'est génial. T'as frappé toutes tes forces, là?
3: Ouais.
4: Mais j'ai à moitié mal, donc si ça se trouve, t'es que métisse. Vas-y, retape-moi pour voir, vas-y. Faut se rendre à l'évidence, t'es noir à 100%.
3: Bon, c'est bon, là?
4: Oui, c'est bon.
3: Mais tu veux passer la soirée là-dessus, là?
4: C'est bon, ça va?
3: Non, parce qu'il y a des gens qui sont là, je te signale. Hein.
4: Oui, je sais.
3: Ben là, on continue le spectacle, s'il te plaît.
4: D'accord, on continue, mais on parle pas de ton problème, on essaye de le cacher.
3: Attends, mais t'es malade ou quoi? Tu veux cacher quoi, là? Je suis noir, ça se voit. On peut pas le cacher. C'est pas comme PD, par exemple. PD, ça se voit pas. Hein?
4: Mais non, mais pourquoi tu dis ça, Omar? Pourquoi tu dis ça?

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1: C'est pas ce que vous croyez. Un film de Peter Becherel.
2: Nous croyons que vous sachiez des choses, Graham.
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2: J'ai eu un enfant il y a un an. Et on perd pas facilement ses kilos de grossesse, comme vous pouvez le constater. Et parce qu'avant, j'étais Miss France. Hein, non, c'est pas vrai. Alors nous, je sais pas s'il y en a certains parmi vous qui sont parents, mais nous, ça a été un tir à but, quoi. C'est-à-dire que moi, j'ai éternué par chance, hein, quoi. C'était... En plus que moi, avant, mais moi, je voulais pas d'enfants. Moi, on parlait d'enfants, je disais, moi, les enfants, c'est hors de question. Moi, je suis une femme sans contrainte, je suis une femme libre. Ouais, c'est ça, ouais. Une femme libre de rien du tout, hein. Parce que nous, les femmes, à partir de 30 ans, on a tout ce qu'on appelle l'horloge biologique qui vient frapper à notre utérus et qui fait toc, toc, toc, toc, toc. Enfin, ça fait plutôt... Ah ben oui, l'utérus, c'est un muscle, hein, donc... Non, et donc moi, je savais pas si je voulais un enfant. Et puis bref, on en a eu un. Alors ça change la vie, hein, quand même, cette histoire-là. Ouh là là là là, rien que la grossesse. Je sais pas comment ça se passe en France, mais en tout cas, en Belgique, on est hyper suivi. Troisième mois de grossesse, la sage-femme, elle nous dit... à Benoît et moi, donc mon compagnon et moi, elle nous dit... quel est votre projet de naissance? Mon projet de naissance? Bah, je sais pas... qu'ils sortent. Ça me paraît être un super projet de naissance, hein. Et là, elle dit, non, mais vous pouvez accoucher à quatre pattes dans l'eau. Non, merci. Vous pouvez accoucher suspendu à un arbre, enfin, à un drap, à un arbre accroupi. J'ai dit, non, merci. Vraiment, non, merci. Vous pouvez aussi accoucher sans péridurale, sans douleur, grâce à de l'auto-hypnose. J'ai dit, mais génial! Parce que moi, les péridurales, ça me fout les jetons. Les anesthésies, j'ai l'impression que ça va jamais se réveiller, ça me fout les boules. Donc, je dis, ouais, ok, moi, je veux le faire à l'ancienne, je veux le faire comme ça. Elle m'a dit, mais génial! On va faire une préparation en auto-hypnose. Monsieur, vous pouvez faire la préparation en même temps que madame. Alors, vous allez fermer les yeux. Et à chaque inspiration, vous allez imaginer une lumière qui va venir gonfler votre utérus. Alors là, tout le monde imagine bien l'utérus de mon compagnon en train de se gonfler. Et quand cette lumière sera mauve, vous allez faire appel à votre femme ancestrale. C'est la femme qui est en vous, qui sait que vous avez toute la force nécessaire pour y arriver, pour accoucher sans douleur, sans l'aide de la médecine, comme des millions de femmes l'ont fait avant vous. Mais moi, je sortais de là, mais je pouvais accoucher de triplé toute seule dans les bois, hein. Et puis est arrivé le jour de l'accouchement. Sans douleur. Mon cul, oui. Parce que je sais pas où elle était, cette connasse de femme ancestrale. Mais j'aime autant bien vous dire qu'elle est jamais arrivée dans ma chambre, hein. Non mais c'est horrible en fait. Et puis moi j'avais des contractions toutes les minutes qui duraient une minute. En fait c'est tout le temps, hein. Je sais même pas pourquoi on me parle d'intervalle, parce qu'en fait c'est tout le temps. Et puis mon compagnon, il vient me dire des phrases. C'était dans le cadre de la préparation, il vient me dire des phrases. Il me disait, t'es la meilleure, t'es la plus belle, t'es forte, tu vas y arriver. Et moi j'étais là, ta gueule, ta gueule, ta gueule, ta gueule, ta gueule. Et donc ça a duré pendant 6 heures. Pendant 6 heures, j'ai dit, ouais, je vais y arriver, j'arrive. Puis après 6 heures, j'ai dit, appelez l'anesthésiste! Appelez l'anesthésiste! Et donc l'anesthésiste est arrivé. Et puis alors, il vous enfonce une aiguille qui fait plus ou moins 12 cm dans le dos. Vous ne devez pas bouger alors que vous avez des contractions toutes les minutes qui durent une minute. C'est un enfer. Et donc, il se met derrière moi. Il me dit, attention, je vais piquer. Il me dit, voilà, j'ai piqué. Ça va? Je suis bien au milieu? Mais qu'est-ce que j'en sais qu'il était bien au milieu? Ça a marché. Ça a marché, on est passé de ta gueule, ta gueule, ta gueule à... Fou, je vais faire une petite sieste, moi, maintenant. Non, franchement, la médecine, c'est quand même bien fait. Et puis alors, mon compagnon, lui, il voulait tout regarder. Et il m'avait dit, est-ce que ça te dérange si je vais regarder comme la gynéco? Je lui ai dit, bah non, ça me dérange pas. De toute façon, l'endroit, tu le connais, sinon, on n'en serait pas là, hein, j'ai envie de te dire. Bon. Et donc, il allait regarder, et puis à un moment donné, il m'a dit, oh, tu devrais voir comme elle est en train de t'écarter! Est-ce qu'on veut cette information? Est-ce qu'on veut cette information? Puis à un moment donné, ma gynéco, elle me dit, vous voulez, madame, qu'on vous mette un petit miroir? Pourquoi faire? Elle me dit, non, mais il y a des femmes, on leur met un petit miroir, comme ça, elles voient la tête du bébé qui avance et ça les aide à pousser. Non, mais madame, je suis très motivée à ce qu'ils sortent. Hein. Ça fait une semaine qu'il devrait être sorti, s'il continue à pas sortir, je vais le chercher moi-même, parce qu'à un moment donné, ça commence à bien faire. Hein. Et donc, il a fini par sortir un magnifique bébé, 4,4 kg. Voilà, réaction typique, hein, réaction typique, un veau. Non, 4,4 kg, c'est pas un bébé, c'est un veau. Hein. Et donc, après deux heures, hein, qui ont suivi l'accouchement, la sage-femme, la gynéco, l'infirmière, chacune à leur tour, pas de relation sexuelle avant 6 semaines. Qu'on soit bien clair, il n'y aura pas de relation sexuelle avant au moins 4 ans. Cette zone est sinistrée. Non, mais je me demande bien qui a envie de niquer à ce moment-là. Excusez-moi. Hein. Mais donc, non, mais c'était absolument terrifiant. Et donc, après 6 semaines, avec mon compagnon, on s'est dit, allez, on essaye. Donc, on a essayé. Tête dedans, là. Rien. Aucune. Non, mais en même temps, il y a 4,4 kg qui étaient passés. Mon compagnon ne fait pas le poids, on va pas se mentir. Moi, il y a un SUV qui vient de passer. Là, c'était une mini, hein, donc forcément... Non, mais forcément, il ne faisait pas le poids. Hein. Et puis alors, forcément, quand vous accouchez un veau, vous êtes une vache laitière. Hein. Ah non, non, mais moi, j'avais du lait, mais je ne savais plus quoi en faire. Non, c'est vrai, je ne savais plus quoi faire. J'en ai donné pour les prématurés. Moi, le matin, je pouvais faire « Qui en veut dans son café ?» Ah non, non, c'était absolument terrifiant. Il y en avait comme ça, en jet, comme ça. J'ai fait du savon avec mon lait. Je vous jure, c'est vrai, j'ai fait du savon. Ben quoi, on fait du savon au lait d'Anès, on ferait du savon avec du lait de Manon Le Pomme, hein, pourquoi pas, finalement. Et vous savez ce que j'ai fait avec mon lait? J'ai fait des crêpes. Je vous jure, j'ai fait des crêpes. Si ça, c'est pas du circuit court.

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2: Mon mari a tort d'être jaloux. Quand je suis en province, dès que je sors de scène, je fonce à mon hôtel et je m'enferme dans ma chambre parce que j'ai peur dans les hôtels. C'est souvent en fin de semaine, il n'y a personne. De longs couloirs pleins de portes, shining. En bas, le veilleur de nuit a une tête de pervers. Bonjour, madame là-dessous. Oui. Bienvenue à l'Aigle Noir. On est content de vous voir ici à l'hôtel. Oui, on est tout seul ce soir, vous et moi. Quelle chance! On va être tranquille. Je vous ai donné la 666 au sixième étage. C'est la chambre de Mike Brandt avant qu'il saute. Je prends la carte, évidemment, elle ne marche pas. Je mets une demi-heure à rentrer. Et là. Il y a quelqu'un. Je ferme la porte. Et là, je mets tous les meubles devant la porte. Le canapé, le fauteuil, le bureau, tout. Et là, j'ai un truc imparable, attention. Je fais comme si on était 30 dans la chambre. Alors, Didier, toujours au GIGN, Didier? T'as ton flingue sur toi, Didier? Hein? Et il est chargé? Dis donc, il est chargé, le flingue de Didier, hein? Tiens, Nicole, tire la chasse d'eau. Raymond, un petit whisky? Bon, tiens, Robert, fais-toi couler la main si tu veux. Qui veut les cacahuètes? À 3h du matin, je suis crevé d'avoir reçu tout ce monde-là. J'allume la télévision. Histoire naturelle, Robert et Raymond bourrés dans les fourrés en Sologne. Vas-y Raymond, elle est pour toi la galinette là-bas. Elle est pour toi Raymond, là-bas. Non, là c'est moi, t'es bourré ou quoi? C'est là-bas la galinette. Rapporte l'oiseau, Rita. Rapporte l'oiseau, Rita. Rapporte l'oiseau, Rita, trois fois. Elle rapporte rien, je vais l'appeler livrée A, elle aussi. Le téléphone sonne. Oui, monsieur, je chasse dans ma chambre. Il y a une batterie, on est 30. Il y a un problème? Téléphone. Bon. Je change de chaîne. Faites entrer l'accusé. L'homme était veilleur de nuit dans un hôtel de province. C'est là que j'ai vu l'ombre se faufiler le long du mur. Je me glisse sous la couette faisant mine de dormir. Le son rauque de son souffle d'obsédé sexuel fige mes sens. Il ne me viole pas tout de suite, non? Je prends ma batte de baseball que j'ai toujours sur moi. Et là, je vais te tuer! Christophe Ondelat! Mais qu'est-ce que tu fais là, Michel?

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2: je suis papa depuis 3 mois. Ouais, honnêtement, c'était facile. Les gens applaudissent, c'était facile. Ce qui va être dur, c'est l'éducation du gamin. Si dans 2 ans le gamin il est poli, machin, là vous pouvez m'applaudir. Mais là, le gamin il est là, il regarde, il fait. Je peux lui raconter n'importe quoi, il y croit. Je lui dis, le Paris Saint-Germain sera champion d'Europe. Tu vois. Pff. Non, l'éducation c'est important. Ça c'est un truc. Tu vois, je sais pas si je pourrais éduquer ce gamin. J'y pense tous les jours. J'étais chez un pote qui s'appelle Denis et son fils il était là, il a 6 ans, il a tapé dans un ballon et Denis lui dit tu seras attaquant à l'Olympique de Marseille. Il lui donne la confiance. Moi, j'ai pas été élevé là-dedans. Tu sais, moi, je suis arménien. Il y a des arméniens, enfin, des survivants, il y en a ou pas? On n'a pas été élevé dans la confiance. Nous, c'est terre à terre. Moi, quand j'étais petit, je rêvais d'être pilote de chasse, comme dans Top Gun. Je dis à mon père, papa, je vais être pilote de chasse. Il fait, tu peux pas, t'as une cicatrice. Et avec la vitesse, ça va s'ouvrir. Voilà, terminé. Tu seras policier municipal à Perpignan. Je connais le maire. Fin du rêve, tu vois. C'est pour ça, l'éducation positive, j'ai pas été élevé là-dedans, je trouve que c'est super, mais tu vois, là, il y a une mode des parents 20 sur 20, vous voyez, c'est parents 20 sur 20 qui veulent avoir des enfants 20 sur 20. On est des gens médiocres, on aura des gosses médiocres, voilà. Moi, mes parents, c'était des parents 10 sur 20. Ma mère avait 20, mon père 0, voilà, terminé. Mon père me laissait jouer avec la prise, ma mère appelait le SAMU, c'était comme ça qu'on s'organisait. Mais par exemple, moi, j'ai eu la fessée. Par applaudissement, qui a eu la fessée ici? Ben voilà, c'est ça, ils veulent tous la fessée. Mais moi, mon père, il mettait de l'enjeu dans la fessée. Il me dit, tu as prendre une dans la journée, je te dis pas quand, profite, suspense. Tu sais, là, on rigole sur la fessée, tu vois, parce que nous, ça m'amuse, mais quand j'écoute mes amis stand-upers noirs et arabes parler de leur fessée à eux, c'est pas un public, il faut le dire, c'est un juge, ça, vraiment, hein. C'est vrai, les gamins, ils ont le danger, ils connaissent pas trop. Tu sais, ma soeur, elle a un petit, mon petit neveu, je suis allé chercher au centre aéré, dans la voiture, il s'est mis derrière, il a mis la ceinture à 6 ans. Moi, mon père me mettait devant avec des annuaires pour que je voie la mort arriver avec lui. Et ce petit con, il change mes parents. Mes parents sont devenus des grands-parents aussi mous que lui. D'un coup, il dit à mon père, papy, je peux aller jouer dans le jardin. Mon père, il fait, non, tu peux pas, c'est dangereux. Je dis, quoi, papa? C'est dangereux, il y a des rôdeurs. Des rôdeurs? C'est le même mec qui dit ça, qui moi, quand c'est des grandes vacances scolaires, il me foutait dehors au mois de juin. Et il me disait, je te vois pas à fin août. Je errais dans le village en slip, torse nu. Il n'y avait pas de pédophile, alors j'étais très moche, mais... C'est pour ça que je m'adresse ce soir à toutes les personnes, allez, de plus de 40 ans. Écoutez-moi bien, j'ai raison. On est des Jedi, on est des survivants. On avait du mercure dans les dents, de l'amiante sur la tête, de route à la télé. On est encore en vie, bordel de merde. Applaudissez-vous. T'as vu? Vous avez vu la génération qui arrive? La génération, on dirait des saumons d'élevage surprotégés. Ils arrivent, il y en a un qui tombe par terre. Oh, il est tombé par terre, j'étais une croûte ambulante, moi. Leur jardin d'enfants, je suis allé au McDo la dernière fois. Vous avez vu leur jardin d'enfants? Le sol est mou, tout est en bois arrondi. Papy, tu te rappelles nos jardins d'enfants à nous? C'était des barres de fer chauffées à blanc au soleil, tu mettais la main. Les toboggans étaient à 8 mètres en l'air, tu tombes en arrière, tu finissais paraplégique à 2 ans et demi. Le tourniquet, vous vous rappelez du tourniquet? Dans mon village, c'était l'handicapé mental de 25 ans, il faisait tourner comme ça. T'avais des enfants, ils volaient en l'air. Tu retombais dans du sable, t'avais de la merde de chien. Et ta mère, pour t'essuyer, elle faisait pouf, allez, voilà. Mais tiens, on veut les protéger. On veut pas qu'ils aient mal, même psychologiquement. Vous vous rendez compte? On a enlevé les notes, on a mis des couleurs. Je répète, on a enlevé les notes, on a mis des couleurs. Écoutez-moi bien, si ton fils a 3 sur 20 ou bleu, c'est un crétin. Et ça restera un putain de crétin. Et c'est pas grave, il peut pas y avoir que des astronautes, il faut des policiers municipaux dans la ville.

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6: Ma femme m'a quand même fait le plus beau cadeau qu'on puisse faire à un homme. Elle a fait de moi un père. Donc, ouais. Ouais. J'ai eu une petite fille. Ouais. Une fille. C'est extraordinaire, messieurs, dames. Je ne vais pas vous mentir. Parce que moi, j'ai grandi qu'avec des hommes, quasiment. Donc là, avoir une petite fille, tu sais, elle a que 10 mois, mais sans déjà le lien qu'on a ensemble, c'est... C'est extraordinaire, je vous jure, je l'aime de toutes mes forces, c'est extraordinaire. Et j'avoue, en même temps que j'en parle comme ça, mais je vous avoue que le premier jour où on m'annonçait que j'attendais une fille, j'ai quand même lâché un petit merde. Et bah voilà, elle va se faire fourrer, bah voilà. Ça m'a traversé l'esprit 15 secondes, je suis honnête avec vous. 15 secondes. Mais aujourd'hui, elle est là, ma petite princesse, je vous jure, avec sa petite tête de dessin animé, là, ses petits yeux. Elle a le regard de sa mère, un regard noir. Non, ce qu'il y a de cool, c'est qu'enfin, après toutes ces années, je vais enfin avoir le droit à ce qu'on m'appelle papa. Et je peux vous dire que j'ai attendu très, très, très longtemps. Ce moment-là, elle est petite, mais quand elle va grandir, là, tu sais, quand elle va sortir dehors, avoir ses premières petites embrouilles d'enfant, là, on va un peu la chambouler, elle va être là, je vais le dire à mon père ! C'est moi. Et ouais, quand elle va aller à l'école, elle va me demander, papa, tu viens me chercher à la sortie ? Je peux vous dire que je vais aller la chercher et je vais être habillé au top ! Je veux pas blaguer avec ça, parce que je veux pas vous mentir, moi, je suis un enfant traumatisé, moi, tu vois. Oui, moi, j'ai grandi dans les années 80, et je peux vous dire que les Africains, c'était pas à la mode à cette période. Tu vois, quand ma mère, elle venait me chercher en boubou, là, tu vois, et en sandales, tu vois, même pas de crème. Les pieds secs, blancs tellement secs, hein, elle les mettait en avant, en plus, hein. Je suis là. Et les enfants, ils sont cruels entre eux, c'est ta mère, Thomas. Va-t'en, nom de Dieu! Non, mais c'est pour ça, je vais pas blaguer pour cet enfant. Je vais être au top. Mais c'est marrant, je découvre déjà des choses avec elle. Je te jure, là, elle commence à grandir, elle me fait des espèces de petits bisous bizarres, elle me bave dessus, quoi, tu vois. Bah, c'est fini l'hygiène quand t'as un bébé, tu t'en fous pas plus tard qu'hier après-midi, elle m'a pissé dessus. Je m'en fous, c'est chaud en plus, ça fait du bien, tu vois. Non, ce qui est glauque, par contre, c'est quand elle vomit, parce qu'on dirait un alcoolo d'un coup, tu sais, elle tient pas sa petite tête de bébé, là, tu sais, elle est. Mais on a de la chance, hein. On a un très beau bébé. Et je dis pas ça parce qu'elle est métisse. Je tiens à le préciser, c'est quand même marrant parce que des fois je me promène dans la rue avec elle, s'il y a des gens qui m'arrêtent, sont là. Oh là là, qu'est-ce qu'elle est belle votre fille. De toute façon, les métisses, c'est les plus beaux. Ça veut dire quoi, que je suis moche? Ça c'est des théories à la con et ça crée beaucoup de complexes en plus, hein, je te jure, parce que aujourd'hui tu peux avoir des femmes qui te sortent normales, tu sais, des phrases du genre, oui je suis métisse, oui, mon père est du Congo et ma mère est du Sénégal. Mais t'es une négresse, connasse, quoi. T'es aussi noir que moi, sois-en fier, bordel de merde. Je te jure, c'est dans ces moments-là, tu vois, qu'on vit dans une société bizarre. Je vous jure, je sais de quoi je parle. Hein. Moi, je vais vous dire, j'ai deux belles filles. Une de 16 ans et une de 11 ans. Et celle de 11 ans, là, c'est une belle petite blonde, tu vois, bien comme il faut. Et c'est marrant, des fois, quand je me promène dans la rue avec elle, tu sais, main dans la main, je sens des fois dans le regard de certaines personnes, tu sais, et qu'est-ce que c'est que ce bordel, là, tu vois. Tu sais, ils sont déstabilisés parce qu'ils ont des schémas dans la tête. Tu vois, ils ont le schéma, bien évidemment, de la grosse maman noire, tu vois, avec le petit enfant blanc, tu sais, très souvent la nounou, très souvent sans papier, à un prix défiant toute concurrence. Ils ont le schéma du couple blanc, tu sais, avec le petit noir adopté d'Afrique, tu vois, mais quand ils voient ma grande dégaine de nègre, là, tu sais, avec la petite blonde, ils sont là. Écoute, appelle les flics, quand même, hein, jeune. Mais c'est ma fille, et je l'aime, t'es fou. Mon seul petit souci avec elle à la maison, c'est qu'elle se promène toujours en slip. J'ai pas été élevé comme ça, moi. Non, mais en même temps, c'est ça qui est marrant, c'est qu'en fait, elle est vraiment gentille, cette fille. C'est moi qui ai un problème, tu vois, parce que c'est pas grave, en définitive, mais elle est tellement douce, cette fille, tu sais, elle me fait des câlins, tout ça, et quelque part, elle m'a réhabitué à la tendresse, parce que je me renvoie, moi aussi, au même âge, tu vois, j'essayais d'aller vers mon père, faire des câlins, tout ça, non, c'était compliqué, tu vois, j'ai essayé de m'approcher, vos histoires d'homosexuels, là, de... J'ai 6 ans, j'ai juste besoin d'affection, hein. Va là-bas. Non, mais c'est là que tu vois les limites de l'éducation, mais bon. C'est pour ça que je l'aime, cette fille, je l'aime vraiment fort. Même celle de 16 ans, je l'aime, elle est extraordinaire. Mais bon, elle a 16 ans, elle est à l'âge de la rébellion, elle a besoin de s'affirmer, tu vois. Et on se prend un peu la tête de temps en temps. Elle m'a sorti, tu sais, la fameuse phrase là. T'es pas mon père. Non, faut pas prendre ça mal. Ça va très vite à cet âge-là. Tu sais. Non, il faut encaisser, tranquille. Parce qu'elle est sortie il y a pas si longtemps avec ses copines. Elle m'a appelé un soir là. Thomas, tu peux venir me chercher? J'ai loupé le dernier métro. T'es pas ma fille. Bonne nuit. Amuse-toi bien, Stalingrad. Ah, il faut qu'ils apprennent. Il faut qu'ils apprennent. Non, mais j'ai eu beaucoup de chance, hein, sincèrement. J'ai eu 3 filles d'un coup, moi. Ah oui, j'ai fait un strike. Parce qu'elles assurent, en plus, les 2 grandes depuis la naissance de la petite, là. L'accouchement, ça, c'était fort, ça. C'est là que tu vois que t'as un vrai lien avec ta femme. Moi, je me rappelle, tu sais, je lui tenais la main, là. Et c'est là que, quelque part, tu culpabilises, quand même. Quand tu vois l'effort qu'elle fournit, tu dis, bon, je te jure, moi, je lui ai dit des choses que jamais je lui ai dit dans la vie normale. Je te jure, j'étais là, allez, ma chérie, tu feras plus les courses, tu feras plus le ménage. Je vais te mettre bien, je vais te mettre bien. Tu vois, elle m'a dit ta gueule au bout d'un moment, tu vois, ça sonnait tellement faux, je veux dire. Et je sentais qu'à un moment, tu sais, ma fille allait arriver, tu vois. Et je suis un peu pudique comme garçon, j'aime pas trop montrer mes émotions comme ça en public, tu vois. Il y avait une petite voix en moi qui était là, t'inquiète pas, Moret. T'as connu des choses dans la rue. C'est pas un petit bébé qui va te faire craquer, tu vois. Mais je vous assure, hein, quand ma fille est arrivée, là, tu sais, j'étais torse nu, tu sais, j'ai fait le pot à pot. Non, je te jure, mon pote, ils l'ont mis dans les bras, là. Et j'ai vu ses yeux. Et je vous jure, elle m'a souri. Je suis passé de Booba à Gilles de l'Amour et dans le Pré en 2 minutes. Je la vois, sa petite tête, là. Ah, c'est la bonheur au total. Mon face,

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2: Moi, je viens vous parler de ma femme. Moi, j'aime ma femme. Mais vous savez quand est-ce que vraiment je suis qui c'était ? C'est quand elle était enceinte. Moi, quand elle m'a annoncé qu'elle était enceinte, ça a été un des plus beaux jours de ma vie. Je rêvais d'être papa, vraiment. Et il y a des potes à moi qui sont venus me voir. Ils m'ont dit, Malik, il y a des envies de femme enceinte. Dès que ta femme te demande quelque chose, fais-le. Ne cherche pas à comprendre. Je dis, pourquoi ? Ils m'ont dit, vraiment, pose pas de questions. On dit des fois, c'est bizarre, il y a des envies bizarres, mais fais-le, vraiment fais-le. J'ai dit, mais j'ai pas peur d'une femme enceinte. On dit, tu devrais quand même. Et c'est surprenant, parce que c'était un soir, on dormait, 3h du matin, elle me réveille. Et je dis, qu'est-ce qu'il y a ? Elle me dit, je veux des pâtes et du concentré de tomates. Et je dis, mais c'est un peu acide. Elle me dit, écoute-moi bien, petit fils de pute. Pâtes, concentré. Moi, je vois les yeux qui montent vers le ciel ce jour-là. Je connais les symptômes. Cette femme est possédée. Ah oui, moi, en sortant, j'ai fait ça comme ça. J'ai vu ça dans l'Exorciste, le film. J'ai fait un petit signe. Je me suis dit, ça va marcher sur elle. Et je le fais. Je fais pâte, concentré de tomate. Et je me suis dit, je rajoute un peu du goût. Je mets de l'emmental. Je le mets. Je l'amène sur un plateau. J'ai découvert, moi, mesdames. Je sais pas, j'ai fait un truc mignon, je l'emmène. Elle me regarde, la seule chose qu'elle a vue. Pourtant, j'ai mis une rose dans un petit verre et tout. J'ai fait un truc stylé. Et là, elle me dit, eh ben, voilà. Là, il a mis son emmental de merde. Avec ta tête de merde. Et moi, je la regarde et je fais, mais c'est pour te faire plaisir, mon cœur. Je la vois, elle me refait à 3h du matin. En plus, je trouve personnellement qu'elle me refait mal, parce que moi, je fais pas comme ça. Et moi, quand ma femme me refait, toujours, je lui demande. Je lui dis, est-ce que je fais comme ça dans la vie de tous les jours? Je te parle comme ça. Je fais, elle me fait, bien sûr que je fais comme ça. Je dis, ça veut dire qu'à chaque fois qu'on échange ensemble, je m'exprime de cette manière. Je fais, elle me dit, mais bien sûr que je fais comme ça. Avec ta tête de merde. Je me suis dit, je parle pas avec cette personne, puisque c'est quelqu'un d'autre. Je me mets dans le lit en fœtus à côté d'elle. Je parle plus. Il n'y a plus de bruit. Je me dis, il n'y a plus de bruit après par une dinguerie, c'est sûr et certain. Ben, c'est vrai, tu vois, ce genre d'animal, à tout moment, hein, s'il n'y a plus de bruit, ça prépare quelque chose. Et moi, je suis à côté d'elle en fœtus, et ça n'a pas loupé. Au bout de 4-5 secondes, j'ai senti un comme ça. Et en fait, comment vous dire, enfin, quand tu prends un taquet, tu sais qu'il est fort quand t'as des frissons. Et je me suis dit, mais elle m'a mis un steak. T'es le plus petit de la famille, tu morfles, c'est normal. Mais dans le lit conjugal, tu prends un steak, c'est pas normal. Ah, je me dis, faut que je me retourne, faut que je pose la question, pourquoi j'ai pris un steak? Et en me retournant, j'ai pensé à deux choses. La première, je me suis dit, ça se trouve, je suis son petit. Et la deuxième, je me suis dit, imagine, elle est sur le plafond, Spider-Man. Et là, elle s'est réellement transformée. Et au moment où je suis sur le dos, elle va me regarder, elle m'a fait... C'est vrai, j'y ai pensé. Et là, en me retournant, je la vois, elle me dit, je me sens pas bien, j'ai envie de vomir. Je dis, qu'est-ce que tu veux que je fasse? Elle me dit, va me chercher une bassine, trou du cul. Moi, je cours, je vais chercher une bassine, je fais chemin retour, je la croise dans le couloir, je savais pas quoi faire. Alors, je la suis. Je la suis, elle rentre dans les toilettes, elle me dit, je vais vomir, tiens-moi les cheveux. Je tiens les cheveux, c'est une queue de cheval. Et moi, j'adore faire des blagues dans mon couple. Ah ouais, s'il y a bien un truc que j'aime faire dans mon couple, c'est faire des blagues dans des moments les plus gênants qui puissent exister. Moi, je vis pour des instants comme ça. Je tiens les cheveux, c'est une queue de cheval. Et là, elle me dit, tiens-moi les cheveux, là, ça va sortir. Et moi, je fais, ouais. Ne faites jamais ça, les gars. C'est à cet instant précis que j'ai découvert qui était cette personne. Parce que là, il y a une disparition de tout, de la féminité, du moment, de tout, tout. Elle me regarde, elle lève la tête, elle fait... Je termine, tu meurs.
3: Merci infiniment de m'avoir écouté, mesdames et messieurs.

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2: Non, les sports en altitude me font peur aussi. L'hiver, il y a des gens sur la même planète que nous, hein, qui font du saut à ski. Saut à ski, c'est un mec avec un collant et un casque. Il grimpe au bout d'une montagne, comme un phoque. Il s'assoit dans un toboggan, de sa propre initiative, hein. Et après, c'est tout droit. Direction la mort. Bah, il saute d'une montagne et comme équipement, il a un collant et un casque. C'est le même équipement que pour faire de la trottinette. Et après, on dit oui. Il est parti trop tôt. Non, il est parti exactement à l'heure à laquelle il devait partir. Hein. Tu arrêtes avec ta cagnotte litchi, hein. Parfois, il rajoute même, c'est pour avoir des sensations fortes. Tu cherches des sensations fortes, Barbès Rochechouart à 4h du matin. Et je me demande surtout d'ailleurs, comment on explique ce sport aux oiseaux? Donc t'es un oiseau, il fait beau, et là d'un coup, hein, de manière totalement inopinée, il y a un mec en collant fluo qui traverse la route. Tu fais quoi? Tu vas au commissariat des oiseaux? Tu dis, mais j'avais la priorité, monsieur. J'irais même plus loin d'ailleurs dans la réflexion. Je pense que la montagne n'est pas un endroit pour faire du sport. Ouais, je suis un peu énervé là. Je vous dis ça parce que cet été, on m'a obligé à faire une randonnée. J'ai marché 7 heures pour aller en haut d'une montagne. J'ai mis plus de temps pour aller en haut de la montagne que pour partir en vacances à la montagne. Je crois que le guide était un peu particulier en plus. Qu'on était en bas, il m'a dit, tu vas voir Paul en haut, c'est super beau. On est arrivé en haut. Il m'a dit, t'as vu en bas, c'est super beau. Je lui ai dit, bah, je sais, on y était tout à l'heure. Pourquoi on n'est pas resté là-bas, du coup? Je crois qu'il a même cru que j'étais un peu stupide. Il a rajouté après, c'est très important à la montagne, Paul pense à bien respirer. Il s'est dit, si je lui dis pas, il va oublier. Très particulier ce monsieur. À un moment aussi, il s'est mis à crier très fort. Il s'est justifié en disant que c'était pour éloigner les animaux dangereux. Je lui dis certes, mais là on est encore au supermarché, monsieur, donc calmez-vous. Hein. On n'a pas croisé d'animaux très dangereux d'ailleurs dans cette montagne. On a juste croisé une petite marmotte qui creusait des trous. Et le guide m'a dit, tu ne réalises pas à quel point c'est extraordinaire. Non. Si on avait croisé une marmotte qui fait du scooter... Là, ça aurait été extraordinaire, monsieur. Ah, je suis un peu énervé, là. On a croisé un lac, aussi, d'ailleurs, dans lequel il y avait des poissons. Et pendant une seconde, je me suis dit, comment ils sont arrivés jusqu'ici? Mais il y a 7 heures de marche. Peut-être que c'est la marmotte qui les a déposés en scooter, hein.

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2: L'époque a changé, moi ça me bouleverse, ça me choque, c'est dingue. Non mais franchement, on peut plus rire de tout. Avant, on me posait la question, est-ce qu'on peut rire de tout? Je disais oui, bien sûr, mais là, non, on peut plus rire de tout. Le seul espace de liberté, c'est la scène. Avant, on pouvait se foutre de la gueule, je sais pas, des noirs, des gros, des handicapés, des juifs, bon, ça c'est pareil, de tout le monde.

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3: Moi, feu rouge, porte de la chapelle, moi, renversé 7 fois par voiture. Moi, carrière de cascadeur maintenant. Moi, toute la famille, sans plomb et diesel dans les poumons. Hein. Moi, beaucoup amis animaux. Chapeau avec hérisson mort et gants avec pigeon écrasé. Non, mais c'est vrai que la société, je la trouve hyper anxiogène, hyper... c'est horrible. Il y a un truc qui me fait peur aussi, c'est le homejacking. Alors ça, oh là là, l'angoisse. Vous êtes à poil dans votre lit, vous avez un crétin qui pointe un canon de revolver sur votre tempe, là. Vas-y, donne-nous ton pognon, enculé! Sinon, on tue ta fille! Mais c'est pas ma fille, c'est ma copine, vous pouvez la tuer! Donc forcément, j'ai pris rendez-vous avec un gars qui pose des alarmes, là. Monsieur Beretta, grand, costaud, une armoire à glace, 1m80. Et c'est marrant comme... parfois, il y a des gens, la voix ne correspond pas au physique. Ah, bonjour, monsieur Semoun. Bah, je suis ravi de vous rencontrer, déjà. Bah, déjà, je voulais dire que j'appréciais ce que vous faites, les petites annonces, tout ça. Oui, oui, vous auriez pu en être, hein.
4: Comment?
3: Non, non, rien. Et, pardon, monsieur Beretta, comment ça se fait, enfin, la voix, pardon, de, peut-être ça vous vexe, mais je comprends pas le...
4: Ah non, mais c'est pas sûr, j'ai fait 5 AVC, monsieur Semoun. Alors, le docteur Bénichou était pas là. Finalement, c'est un interne qui m'a soigné. Ils sont passés directement par les cordes vocales. Et ils les ont complètement niqué. Hein. Bon, mais j'en veux pas au gamin. Hein. Parce que sans lui, moi, je serais pas là pour vous arnaquer, pour vous faire un devis.
3: Et les mecs, en fait, qui ont des soucis médicaux, tout ça, n'ont aucune pudeur. Hein. Alors, je sais pas si vous avez remarqué ça, mais moi, j'ai remarqué, en tout cas, ils vous montrent les radios, les photos, les vidéos des opérations.
4: Non, parce qu'après, les cordes vocales, ils sont passés par l'anus. Ben, je vais vous montrer le truc, c'est vous.
3: Bon, bref, le mec m'a posé une alarme et ça n'a pas loupé. La semaine suivante, je me suis fait cambrioler par un mec en cagoule. Et c'est quand il m'a fait «
4: Je sais où tu planques ton pognon, enculé !»
3: J'ai compris.

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2: J'ai lu un truc terrible dans un journal qui disait cette phrase, disait « Les animaux domestiques, ça apporte quelque chose de plus à l'être humain. » J'ai réfléchi et je me suis dit « Merde, ils ont raison, les animaux domestiques, ça t'apporte des tas d'emmerdes que t'avais pas avant. » Non mais sérieux, en général tu commences toujours petit, nous avec ma femme à l'époque, on a commencé qu'il y a un petit chaton tout mignon, tout rigolo, que tu veux absolument faire dormir dans la cuisine le premier soir. T'as à peine fermé la porte comme ça, que la boule de poil elle fait « Et ta femme à côté qui fait « Le pauvre petit Minet, il a plus sa maman, il va dormir avec nous, c'est mort !» Donc toi, 2 du mat, tu te lèves pour aller chercher le machin, que toute la baraque puisse enfin dormir, tu le ramènes dans ta piole, tu le mets dans ton lit, mais lui, il a dormi toute la journée. C'est-à-dire, il est pas fatigué. Il a la patate grave. Ah bah putain, hein ? Il t'arrache les yeux, il te bouffe les cheveux. Toi, t'allumes pour le choper, là, tu le vois plus. Il est... normal, tu le vois plus. Il est accroché tout en haut du rideau par une griffe. Mais comme il est tout petit, il a peur, il peut plus descendre. Donc toi, 2 du mat, t'es obligé de te lever, d'empiler des chaises, des tabourets, pour aller décrocher Belzébuth. 2 du mat, hein. Donc c'est comme ça, toi, hein. T'essayes d'attraper le machin, mais l'autre, oh, il croit que tu joues. T'as les doigts en sang, hein, 2 du mat. Bref, t'arrives à décrocher le diable. Tu le mets dans ton plumard, il s'endort comme une sacoche. Ah bah il est mort le truc, hein. 7h du matin, tu te réveilles, tu vas te faire un café à la cuisine. T'as oublié que t'avais un chat. L'autre, il te suit dans les jambes comme une anguille. Bouf, bouf. Toi, tu marches dessus. Ah putain! T'as failli crever et ta femme, elle te dit « Qu'est-ce que t'as encore fait au chat ?» Ah, rien! Ça dure à peu près 5-6 mois. Au bout de 5-6 mois, le calme est revenu chez toi. Et c'est là que ta femme te dit, ou tes gosses, ou tout le monde ensemble, genre complot. Hein? Oui. Chérie, on devrait prendre un deuxième chaton pour pas que Belzébuth y s'ennuie. T'as raison, ouais. Parce que toi non plus, tu t'ennuies pas. Avec le temps, mesdames et messieurs, Belzébuth, il est devenu gras comme un loukoum. Il fait dans les 8-10 kilos, le machin. Tu dirais une motte de beurre sur pâte. Mais c'est ma faute, c'est ma faute. À force de le gaver, de boîte pour chèque, il coûte un bras. Que t'es obligé, hein, de mettre un brin de persil dessus la pâte. Ça, t'as vu la blondasse, ça met du persil, ça. Sinon, le chat, il vient, il fait... Y a pas de persil. Donc le Belzébuth, il a pas supporté l'arrivée du nouveau chaton tout mignon, tout rigolo. Il passe ses journées à lui courir après pour le dérouiller. Histoire de lui montrer qu'il c'est le boss dans la baraque. L'autre, il flippe à mort, tu le vois pas, il vit sous les meubles comme les taupes. Il est à l'affût, tu sais. Il est maigre, il mange pas. Je te jure, les gamins, ils l'ont appelé ficelle. Donc je l'ai emmené chez le véto. Et mon véto, il m'a dit, pour 150 euros... Ah, il mange l'argent, les vétos, comme ça. Ah. Il m'a dit, pour 150 euros, il me dit, votre chat ficelle. Il m'a dit, il fait des névroses compulsives obsessionnelles. Ah, merde. Qu'est-ce que tu veux que je dise? J'ai dit, flip, quoi. Ah, bah ouais, pas besoin de 150 euros. Moi, je te cours après toute la journée avec une batte de baseball. Pour te dérouiller la gueule, tu vas en choper des névroses compulsives obsessionnelles, sérieux. Il mange de l'argent, les mecs, putain. Oh, je m'énerve. Donc, qu'est-ce que je disais? Comme tout ce bordel suffisait pas à la maison, on a pris un chien. Ah ouais, non, mais attends, moi j'en voulais pas. Hein. J'ai dit à toute la famille, il y aura pas de chien dans cette maison, c'est clair pour tout le monde. Ma femme a dit, c'est très clair. Vous avez entendu, papa? On n'ira pas à l'animalerie ce matin, on ira cet après-midi. Hein? Comment faire chier avec l'autorité du père? Ah putain, on est revenu avec un chiot comme ça, tout mignon, tout rigolo, qui se nourrit exclusivement de piétards, d'éponges, de savates, de bouchons de Volvic qui restent bloqués. Enlève-lui, il va mourir, 150 euros, enlève. Ah bah à ce prix-là, je l'opère moi-même, le Kléber. Donc un chien disait, je me dis, monsieur, qui fait bien ses besoins à côté du journal que j'ai préparé partout dans la baraque. En plus, avec le temps, les deux, là, Belzébuth et Ficelle, ils sont devenus potes comme cochons. Ils n'ont pas supporté l'arrivée du chien. Oh, ils lui tendent des traquenards pour le désosser. Donc le chien, d'avoir les deux au cul toute la journée, il hurle du matin au soir. Les voisins du dessus deviennent fous. Ils font des lettres anonymes. On est deux dans la baraque. On a trouvé la solution avec ma femme quand même, que le chien, il la ferme. On lui a mis un collier qui lui balance de la citronnelle dans sa gueule. Ouais, des gros giclées. Dans sa gueule. Eh ben, ça marche pas du tout. Oublie, le chien, ça le rend fou furieux. Et la citronnelle, ça a mis une allergie au chat. Ils ont plus de poils. Comme ça. Je les ai emmenés chez le véto. Même pas, attends, non. Il commence à me jouer de la flûte. Il m'avait envoûté. Et je lui dis, ça va, ils sont allergiques à la citronnelle. C'est 150. Il m'a dit, non, ils sont deux, c'est 300. D'argent. Quand on est reparti, je lui jure, c'est vrai, ma fille, elle a voulu un lapin nain. En plus, attends, c'est des rongeurs, je vous l'apprends pas. Ça vit la nuit, ces merdes, hein. T'as les deux fourbes, là. Belzébuth et Ficelle. À 2 du mat, tu sais, ils sont bloqués 2 du mat. Ils tournent autour de la caisse du lapin. Ils se mettent de chaque côté, ils passent leurs pattes dans les barreaux pour lui arracher la tête. L'autre, il est dans un coin, névrose compulsive, c'est ce qu'il est. Ouais, pas besoin de 150 euros, ça se voit qu'il a peur. Il est comme ça, maintenant, ça va, il mange d'argent, les mecs, putain. Donc, Stéphane, il jette sa gamelle en inox à 2 du mat sur les barreaux en acier de la cage. Bing! Bing! Bing! Dans la chambre, ça réveille le chien. Hé! Je jette la citronnelle dans sa gueule, c'est reparti, je deviens fou!

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2: C'est jamais évident les premières rencontres. Tu sais, quand tu parles à quelqu'un et que tu le vois en vrai, t'es souvent un peu déçu. Eh ben, faut bien bouffer. Allez! Moi, les dates, ça m'angoisse. Le dernier que j'ai fait, c'était avec une fille. Et ouais, sorry boys. Je vous contextualise le date, ok? Je me suis assis en terrasse, la fille est arrivée, problème. C'était le genre de fille hautaine. Je sais pas si vous voyez le genre de fille, c'est hautaine, blasée, qui a pas envie d'être là. Une vendeuse Zara. Et... Vous avez les mêmes à Bordeaux? Bah, comme quoi, les poufs, c'est national. Et donc. Non, mais j'ai rien contre elle. Il y a des vendeuses Zara ce soir? Faites la gueule si on ne vous voit pas. Ok, bon. Et donc, moi, là, je suis en terrasse, ok? Je relance la discussion, je lui parle. C'est le principe d'un date, hein. Vous, les filles, vous attendez qu'on soit intéressant. Nous, les mecs, on attend que vous soyez d'accord. Là, on parle. Et là, pendant le date, elle me dit, bon, David, il faut que je t'avoue un truc. Avec mon ex, ça s'est un peu mal terminé. Je lui dis, pourquoi? Il t'a trompé? Elle m'a dit, non, il m'a pas répondu pendant 3 heures. Du coup, j'ai brûlé son appartement. Bah, je suis gémeaux. Je suis parti sans payer, hein. Elle m'a dit, tu vas où? Sagittaire à son encrevard. Allez, bonne soirée. Oh, ça dégage, attends. Au fait, depuis tout à l'heure, je vous parle du mot date. Je vais peut-être expliquer ce que c'est un date. Un date, c'est un rendez-vous galant. Voilà, pour les viagers qui sont dans le public. On est à Bordeaux, il y en a. Oui. Moi, j'ai allumé la salle, j'en ai vu physiquement, ils sont en bout de piste. Il y en a 2-3 là. Hein. Mais j'adore. D'ailleurs, s'il y a des vieilles célibataires, je suis chaud pour faire un date avec vous ce soir. Hein. Oui, bah, les impôts qui arrivent, il faut que j'en pisse mon compte, moi. Hein. Alors, tu me diras, l'argent ne fait pas le bonheur. Enfin bon, t'as déjà demandé à un jeune comment ça va, et lui, il t'a répondu.
3: Oh, bah, tant qu'il y a la santé.
2: Que les vieux qui répondent ça. Hein. Et je le sais, moi, j'ai une maîtrise avec les personnes âgées parce que j'ai fait mon tout premier spectacle dans une maison de retraite à Arcachon. Et je te jure que c'est vrai. Je te jure, ouais. Premier spectacle, maison de retraite à Arcachon. J'ai fait 1 heure avec la même blague. Merci Alzheimer. Ah, c'était bien, c'est bien. Mais bon, je me suis barré à Paris parce que niveau bouche à oreille, c'est compliqué, quoi, Arcachon. Ouais. Oh, bah, les gens, ils sortaient de la salle.
3: On est allé voir Daniel Voisin, c'était génial.
2: Ouais. Non, mais je les adore. J'adore le bassin d'Arcachon. J'ai grandi, j'ai passé toute mon enfance, mon adolescence là-bas. C'est magnifique, tu vois. C'est vrai. C'est beau. Bien sûr. On est fiers de notre région. C'est magnifique. La dune du Pilat, les mouettes, les vieux. Parfois, les vieux sur les mouettes. Enfin, c'est un délire. Il y a que des vieux là-bas. À Arcachon, les pompes funèbres, elles ont un drive. Ah, bah là-bas, si quelqu'un dit je touche du bois, le lendemain, il est dedans. Va demander ton chemin à Arcachon. Je l'ai fait une fois, j'étais là. Excusez-moi, je cherche la rue Georges Méran.
4: Oui, c'est moi.

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2: Vous savez, à chaque fois que j'écris un nouveau sketch, comme ça, j'essaye de deviner à l'avance quel message pourri je vais recevoir sur les réseaux sociaux par rapport à ce sketch. De la part de ces gens qu'on appelle les haters, les internautes à capital neuronal déficitaire. Vous savez, ces gens sur les réseaux sociaux qui commentent tout de manière négative, qui envoient des messages pourris aux artistes, ces gens qui manifestement n'ont ni emploi ni enfant parce qu'il faut quand même pas avoir grand-chose à faire, ces gens qui n'ont pas balayé devant chez eux depuis longtemps
3: parce qu'ils savent plus où ils ont mis leur balai.
2: Moi, je sais. Mais laissons les chercher, ça les occupe. À tout est analysé, ils sont très méticuleux. Hein. Le moindre post, le moindre hashtag. Moi, l'autre jour, ça n'a pas loupé. Hein. J'étais sur Instagram, j'ai mis une vidéo où je jette ma fille comme ça, mon bébé en l'air. Pas fort, ça va, elle n'a pas touché le plafond. On était dehors. Eh ben, ça n'a pas loupé, oui, vous secouez votre bébé. Oh, hé, secoue-toi toi-même. Décolle la pulpe qui est dans le fond, on va trouver du boulot. Les haters, je les collectionne, moi, les haters. J'ai, comme les vignettes Panini. Hein. Je les classe par ordre de préférence à mes yeux. Je crois que mes haters préférés, c'est les haters complotistes. Avec une préférence pour les anti-vax. Ah, faut pas les nourrir après minuit. Hein. Avec des pseudos genre Collabio. Vrai prénom, Martine. Photo de profil, c'est jumeaux. Paco, mais glaucome. Qu'elle n'a pas fait vacciner parce qu'elle croit. Pardon, parce qu'elle sait qu'il y a du plomb et la 5G dans les vaccins, et ça, c'est la vérité. ER. Oh. Oh. Oh. Oh. Oh. Il sache. Martine, qui maintiendra dur comme fer que si c'est jumeaux.
4: Paco, mais glaucome.
2: Vomissent de la bile à chaque printemps, ce n'est pas à cause de la coqueluche contre laquelle ils n'ont pas été vaccinés, mais à cause d'un petit rhume de saison qui passera bien vite avec une bonne tisane à la merde de chèvre. Mon deuxième préféré, le hater complotiste platiste, ça c'est ceux qui sont persuadés que la Terre est plate, hein, déféquant ainsi sur 200 000 ans de recherches scientifiques, pseudo Copernic ta mère. Photo de profil, Jane Birkin. Rien de plus plat. C'est... Ah bah c'est eux, hein, c'est des génies. Je peux pas vous dire mieux, des génies, leur mère elle a pas accouché, elle a frotté une lampe, mon vieux. La Terre est plate. Eh bah marche jusqu'au bout et saute. Troisième position, le hater misogyne. Pseudo, s'il y a du poil, c'est légal. Occupation favorite, dire aux femmes qui portent une jupe que la jupe est trop courte. Nota bene, l'homme qui reproche aux femmes d'avoir quelque chose de trop court a bien souvent lui-même le même problème. Allez, filles. Et enfin, l'hater féministe. Hyper féministe. Pseudo, non. Elle est contre tout. Elle est contre tout. Et tout ce qui représente pour elle le patriarcat, comme la Saint-Valentin. D'ailleurs, comme elle le dit toujours... Saint-Valentin, mon cul, j'ai jamais attendu qu'un homme me fasse un cadeau. Tu veux un cadeau, tu prends ton argent, tu vas au Galeries Lafayette, t'achètes un truc, t'en fumes un petit avant d'y aller, comme ça tu te rappelles plus de qu'est-ce que tu t'es acheté, puis quand tu te l'offres, ça te fait une surprise. Une fois, mon Raymond, il a essayé, il arrive avec des fleurs, je dis c'est gentil, qu'il sait qu'est mort, à part toi, si t'arrêtes pas tes conneries, il dit personne, j'ai super, tu ramènes tout ça chez Monceau fleuriste, tu te fais rembourser, puis avec l'argent, tu m'achètes une cartouche de Gitane Bay, c'était gentil, merci. Saint-Valentin, c'est une célébration sexiste qui permet aux hommes de le maintenir, nous, les femmes, dans un carcan résolument oppressif. Il est grand temps de mettre en place un questionnement politique et culturel afin d'interroger nos rapports entre les hommes et les femmes, et surtout nos rapports à la séduction, dans un monde où séduction est devenue synonyme d'agression. Donc, non. Et ces gens m'envoient des messages, hein, jugent mon travail, m'envoient des lettres dans un français qu'on pardonnerait difficilement à un migrant dyslexique de CE2. Et on me demande, mais comment vous faites pour recevoir tout ce tombereau de saloperies comme ça, ces messages de haine et être heureuse quand même? Mais c'est hyper facile. Les haters m'envoient des messages pourris, je parle d'eux dans ce sketch, et je suis payée pour jouer au Skype. J'ai donc envie de leur dire une chose, haters, allez donc chier dans les champs de blé, ça fera des chocs à pique.

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1: Dans la fois, j'étais en train de regarder un poulet en train de décongeler. Et je me disais, mais en fait, là, actuellement, là, on est l'histoire du futur. C'est-à-dire que dans le futur, il y a des gens qui vont nous étudier, qui vont étudier notre époque. Et j'avoue que ça m'angoisse énormément, parce que j'imagine qu'un jour, il va y avoir un cours d'histoire géo avec quelqu'un qui va dire, en 2017, ils ont voté Macron-Le Pen. Après, ils ne voulaient pas de Le Pen, donc ils ont fait barrage à Le Pen et ils ont élu Macron. Ils n'ont pas trop aimé Macron. Et en 2022, ils ont voté Macron-Le Pen. Et ils ont fait barrage à Le Pen. Et donc, ils ont élu Macron. Il y a forcément un élève qui a fait... Excusez-moi, madame, enfin, monsieur, enfin... Madame, enfin... IL. Pourquoi ils ont fait deux fois le même vote? Écoute, apprends ta leçon, on comprend toujours pas pourquoi. C'est compliqué, d'accord? Cette époque est très compliquée. Les historiens travaillent encore dessus. J'avoue que j'ai peur de ce qu'ils vont retenir de notre époque. Moi, je suis de la génération qui a commencé à voter vers 2002. Notre génération, on compte plus le nombre de fois où il a fallu faire barrage à l'extrême droite. On n'est pas des électeurs, notre génération. On est des putains de castors. On est des putains de castors. Tous les 5 ans, on est là. Et on est de moins en moins nombreux, hein, parce qu'on perd patience. Il y en a qui sont, oh, je veux plus être un castor. Je vais être dans la team raton laveur. C'est vrai, c'est compliqué. C'est compliqué. Après, je pense que Marine Le Pen, c'est un trappeur qui collectionne nos peaux, quoi. Vraiment, il veut notre peau, ce trappeur. D'ailleurs, son père était déjà un trappeur. Il a perdu un œil en se battant contre un ours. C'est pas vraiment battu contre un ours, il a torturé un ours. Enfin, c'est une légende qui se raconte dans les États-Unis d'Algérie. C'est une légende, c'est faux, il n'y avait pas d'ours en Algérie. Mais il y avait de la torture, et ça, les Le Pen, ils ne sont pas contre. Hein. Le dimanche, un barbecue, une baignoire, on s'amuse. Faut se détendre, hein. Je suis un très mauvais électeur. Vraiment, je suis un très mauvais électeur. À chaque fois que je vote pas pour les bonnes personnes. Vraiment, je suis vraiment pas les bonnes personnes. Je suis toujours ceux qui perdent. Quand j'ai l'impression d'être un supporter du PSG, vraiment, je suis... Non, c'est compliqué. Oh, je suis vraiment nul en politique. Si un jour je donne des consignes de vote, ne suivez rien, quoi. Moi, pour 2027, je pense que je vais mettre une petite pièce sur Dupont de Ligonnès. Voilà. Je pense qu'il va faire un comeback. Tu sais, aujourd'hui, l'important, c'est pas d'être une bonne personne ou pas. L'important, c'est d'être médiatisé. Il va faire un comeback. Il va être invité sur les chaînes d'info. Mais vous avez enterré votre famille? Ouais, mais c'était des islamo-gauchistes. Oh, on vous adore. Oh, c'est génial. Vas-y, moi, je m'incline. Non, c'est compliqué. Je suis un très mauvais électeur. Faut pas me suivre. Mais je me demande vraiment de quoi ils vont se souvenir de notre époque. Ils vont parler du Covid dans le futur. Ils vont retenir quoi? Tu sais, nous, quand on étudie l'histoire, on voit la peste noire, le choléra, c'est des trucs qui font peur, vraiment. Et ils vont faire quoi? Ils vont étudier une fresque d'Olivier Véran, peinture à l'huile, Olivier Véran se faisant vacciner, avec son pec qui est sorti, là. Vous avez vu cette photo ou pas? Il a sorti le pec. Castex, il a fait comme tout le monde, il a levé la chemise. Lui, il était là, pique, enfin... C'est Thierry, mais... Est-ce qu'ils vont retenir de notre époque qu'il y a des gens qui s'achètent des crèmes intelligentes? Ça existe. Vous allez dans les magasins de parfums, tout ça, il y a des crèmes intelligentes. Je sais pas. Les crèmes intelligentes, c'est très très cher d'ailleurs. Il y a des teubés qui s'achètent des crèmes intelligentes. Voilà ce qui se passe. En général, tu mets de la crème pour être plus beau, tu vois. Là, tu mets la crème, tu fais, mais qu'est-ce que la beauté finalement? Le pire, c'est dans l'histoire, on retient que les gens qui ont laissé leur nom. On retient pas les gens qui sont dans l'ombre. En général, quand t'es quelqu'un qui gravit un sommet, on retient la personne qui a planté le drapeau en haut, quoi. Mais on retient pas les sherpas qui ont porté les 40 kilos de bagages. Hein, parce que les gars, ils disent, ouais, c'était dur, je me suis posé plein de questions, j'étais face à moi-même. Pendant ce temps-là, t'avais des mecs, etc. Bon, qu'est-ce qu'on fait, on y va ou pas? Je sais pas, c'est le blanc, là, il est face à lui-même, voilà, c'est comme ça. Bah, écoute, moi, je suis payé à l'heure. Hein. Ah ouais, t'es payé à l'heure? Bah, dis-lui qu'il arrête de chialer, parce que ça va geler, il va falloir pisser dessus. Hein.
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2: Qu'est-ce qu'on est différent? C'est pas une révélation, je sais, mais je le réalise de plus en plus. L'autre jour, je parlais avec ma copine, je lui ai pas dit, mais dans ma tête, je me disais, waouh, on est différent. On discutait comme ça tous les deux, elle m'a fait cette fameuse question que vous connaissez par cœur, le mec, tu sais. Chérie, est-ce que tu m'aimerais toujours? Si. Et toi, tu dis, c'est quoi? C'est quoi, mon amour? Et là, elle m'a dit, si je pesais 200 kilos en plus. Ben, non. Je t'aime, mais il y a des limites. Bah, dis ça, jamais on pensera à un truc pareil. Tu vois. Et moi, comme un con, je suis là, je la regarde et je l'imagine, tu vois, sans les dents. Je fais mon montage comme ça, tu vois, les effets spéciaux, je lui rajoute 200 kilos, j'enlève les dents. Je... Et là, je vois tout à coup mon amour qui se dissipe. C'est tellement féminin de poser des questions comme ça, tu vois, c'est féminin. J'ai pas envie de basculer dans les vannes misogynes, mais quand même, il y a des trucs féminins, des trucs masculins. Par exemple, entendre des bruits la nuit, c'est féminin, ok? Y a aucun mec dans toute l'histoire du couple, de l'humanité tout entière, qui a dit à sa femme un jour à 5h du mat dans le lit:
3: chérie, je suis flippé, je crois qu'il y a des mecs dans la salle de bain.
2: Y a pas! Nous, les mecs, en général, on dit: c'est rien, n'aie pas peur, reste au lit, parce qu'on a peur. Les femmes sont capables d'entendre les bruits, même de les analyser, j'ai jamais compris ce concept. L'autre jour, elle m'a dit: chérie, je crois qu'il y a des mecs avec des barbes dans la salle de bain, mais comment tu sais? La manière de dormir aussi. Les hommes, soit on dort, soit on est réveillé. C'est ou l'un ou l'autre. C'est A ou B, c'est binaire. Y a pas de j'étais en train de dormir mais un peu réveillé pour pouvoir mieux m'endormir au moment où je me réveille. J'ai pas des trucs comme ça, je comprends pas. Les femmes sont capables d'être en train de dormir et en même temps de récupérer donc le sommeil et au courant de tout ce qui se passe dans l'appart. C'est un concept, c'est comme une télé que t'éteins, elle reste en veille. Le petit voyant rouge est là, elle peut repartir à n'importe quel moment. C'est la raison pour laquelle quand on bouge à peine un orteil du lit, hop, tu vas où? Hop, hop. Tu vas où, les amis, me rend fou. 5h du mat, t'es en caleçon de torse nu, tu vas où? Comme si t'étais habillé avec d'autres enfants et des valises. Tu vas où, mon amour? Je vais pas te mentir, ok, je vais te dire ce que j'ai sur le cœur car je t'aime. Et je ne te cacherai jamais rien, je vais aux toilettes. Eh, le mieux que j'ai eu l'autre jour, elle me dit, ok, alors reviens. Je lui dis, non, c'est une bonne ambiance, reste là-bas. Je crois que le mieux, ça reste quand même quand je suis revenu et qu'elle m'a dit « Alors ?» Alors ? Tu veux vraiment débriefer là-dessus, mon amour ? Tu me vois vraiment te dire au début un peu difficile, mais après c'est parti tout seul ? J'ai beaucoup pensé à toi, la prochaine fois j'aimerais qu'on le fasse ensemble, tu m'as manqué. Je comprends pas pourquoi, elles veulent savoir les choses, elles veulent parler, elles veulent que ça passe par les mots. Il faut que ça passe par le langage, par les mots, pour la communication, c'est comme ça. Et si tu lui dis qu'elle parle trop, elle te dit non, c'est parce que tu ne me poses pas de questions, tu ne t'intéresses pas assez. Je pense que tu as l'impression que je parle beaucoup, avec des questions totalement inattendues, une structure de l'esprit qui n'est absolument pas la même que la nôtre. L'autre jour, je lui ai acheté un journal qu'elle m'a demandé, je lui ai ramené. Elle m'a dit, alors, est-ce qu'il y avait du monde? Mais pourquoi? Moi, dans ma tête, je me suis dit, mais jamais je poserai une question pareille, je lirai le journal et c'est tout. Non, est-ce qu'il y avait du monde? Donc moi, j'ai dit oui, un peu de monde pour m'en débarrasser, être tranquille. Elle m'a dit combien, à peu près? Je vais comment, combien? Une douzaine, elle m'a dit, tu trouves que c'est beaucoup, franchement, 12 personnes devant ce casque à journaux, d'habitude il y en a au moins une vingtaine. J'ai dit, mais arrête, pourquoi tu fais ça? Elle m'a dit, voilà, on peut rien te dire.

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2: À Paris, des fois, on a besoin d'un break. Partir à la campagne, respirer l'air frais, les vaches. Juste reprendre contact avec les végétaux, quoi. Surtout si en plus on fait 80 heures par semaine, qu'on n'a pas le temps d'avoir une vie, d'être en couple, de voir nos potes. Et à part sur les groupes WhatsApp, eh ben, on espère qu'ils vont bien. C'était le cas de Geoffrey, un avocat en droit des affaires de 45 ans que j'ai rencontré il y a 3 mois.
3: Marion, je crois que je vais arrêter mon métier. Je crois que ça va pas. Non, quand tu vas marcher à Saint-Jacques-de-Compostelle pendant tes RTT, c'est que ça va pas. Le dossier de Monsieur Rotin, j'en peux plus. Hein. Puis il faut que je parte vite, parce que là, dans ma boîte, je suis en train de compter en années chien. 80 heures par semaine sur un écran plat, tu multiplies par 7. Je te laisse faire le calcul. T'as beau bouffer 5 fruits et légumes et faire du yoga Bikram, tu finis comme moi, quoi, tu vois. Avec la tête de Polnareff, mais sans la perruque. Je suis obligée de porter des lunettes, j'ai les yeux qui piquent. Je dors plus. J'ai du psoriasis par-dessus mon eczéma de mon job d'avant. Ça fait des couches. Puis j'ai un ou deux cheveux blancs qui poussent chaque semaine. C'est pas exclure. Enfin, quand je les perds pas. De toute façon, tu sais, j'ai jamais eu le temps de bouffer au bureau. Le midi, c'est liquide, tu vois. Jus détox, café, Nurofen flash. Bien flash, ouais. Et le café, il fait plus effet à un moment. Je suis là, le comble. Je suis revenue après 3 semaines d'arrêt maladie. J'avais 500 mails. J'ai rien compris, je me suis pissée dessus. Hein. Instantanément. Tu sais, comme quand t'as peur. Tu vois, là, je me suis montée sur la chaise, faire le nœud, mettre la tête dedans et m'envoler, quoi. Et je crois que c'est là que... Je me suis dit que j'allais bifurquer vers la permaculture. Ou sophrologue, tu vois. Ou peut-être je pourrais faire des tiny houses. Des tiny houses. Et tu sais, c'est des micro-maisons en bois qui roulent. Hein. Loin. Non, non, une caravane, c'est pas pareil. Hein. Là, c'est le bonheur. Ça sent le foin à perte de vue. Tu fais ta vaisselle dans un bac. T'es cul nu dans les champs, tu vois. T'as plus rien à foutre de tout. T'as clairement lâché la rampe, mais tu roules. Putain, ça fait du bien, quoi. Le dossier de Monsieur Rotin, ça fait longtemps que tu l'as oublié. Hein. T'en as fait des copeaux pour les toilettes sèches.
2: T'avais pas tort, Geoffrey. Hein. Il s'appelait Geoffrey. Aujourd'hui, il s'appelle Sakitao. Il est maître Reiki dans une roulotte en Bretagne.

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3: Ils m'ont fait faire de l'escrime. Qu'est-ce que c'est que ce sport de double escrime, sans déconner? Putain, deux mecs qui se battent avec une épée. Et moi, à chaque fois que je les vois, hein, je vais leur dire: oh les gars, ouais, on est en 2011, il y a des flingues. Et vous avez vu, les escrimeurs, en plus, quand ils se battent en duel, ils ont un masque de protection, et souvent, il est enfilé. T'es, avec leur look, t'as l'impression qu'ils vont aller chercher du miel. Allez, les abeilles, on y va. Attention aux ours. L'épée d'escrime, c'est considéré comme une arme. Honnêtement, est-ce que tu te vois braquer une banque avec un fleuret? Tu vois la tronche des gangsters avant le braquage? Bon, les gars, on va se faire la banque. Vous êtes prêts? Putain, il me serre un peu ce collant, c'est chiant! Vous êtes prêts? À mon signe, on y va. Allez, go! Allez, tout le monde par terre! Tout le monde pas! Putain, les gars, filez du mou sur les élastiques, hein? Didier! Didier, lâche! Lâche l'élastique de con! Didier! Lâche, putain! Ah oui, bah continue à avoir peur, bah, ouh, ça fait peur! Eh, mais je suis bloqué dans la porte! Putain, banque UBS de merde! C'est bon, c'est bon! Et la caissière, là! Donne-moi tout ton fric, sinon. Je te pique! Et il y a pire que l'escrime. Il y a pire comme sport, il y a le lancer de marteau. Oh putain, est-ce qu'il y en a un parmi vous ce soir qui pratique le lancer de marteau? Il n'y en a jamais, c'est normal. Et en même temps, si on avait un, j'aurais juste envie de lui dire: eh ben chapeau mon gars, parce que franchement, faut quand même y aller pour se dire: tiens, le mercredi, je sais pas quoi faire. Je vais prendre une licence, je vais jeter un marteau dans l'herbe, ça va me faire du bien. Oh, ça me saoulait le catéchisme! Et tu vois, moi, à chaque fois que je regarde cette épreuve à la télé, je me pose cette question. Qui a dit que c'était un marteau? Franchement, les athlètes sont tarés. Ils n'ont jamais été dans un magasin de bricolage ou quoi? Ben parce que pour un marteau, c'est une boule avec une petite chaîne. Ouh! Va poser un cadre avec ça.

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2: Pourquoi tu paniques avec les filles? Qu'est-ce qui se passe?
3: Je sais pas, je n'arrive pas à leur parler, c'est tout, j'en sais rien, je sais pas te dire.
2: Mais t'as déjà eu de la relation sexuelle avec une femme, Jérémy?
3: Oui, bah oui, ça pratiquement tous les jours.
2: Tous les jours?
3: Oui.
2: Avec des différentes?
3: Oui.
2: Putain, excuse-moi, je ne visualise pas comment tu fais quand une fille te plaît, Jérémy.
3: Ah, je sais pas, quand je sens une fille me plaît, ouais. À un moment donné, quand je la croise, je lui demande si elle veut venir manger avec moi. Mm-hmm. Tu vois, je lui fais, hey, tu veux manger avec moi?
2: Et elle dit oui.
3: Oui.
2: Ok. Moi qui suis même poli avec les putes. Ok. Ok, on va manger, ok. Et au restaurant, t'es pas obligé de lui parler?
3: Bah non.
2: Bah qu'est-ce que vous faites?
3: Bah on mange.
2: Ok, ok. Vous mangez, ok, donc là, tout se passe bien, hein? Et après?
3: Bah après, quand on a fini de manger, on regarde des sketchs à moi. Et quand on a bien rigolé, je lui dis, est-ce que tu serais consentante,
2: ouais,
3: pour un rapport coïtal post-dinatoire?
2: Et elle dit encore oui.
3: Bah oui.
2: Bah oui, qu'est-ce que tu dis, hein? Bon, mais quand tu couches avec une fille, là, t'arrives à 24 timidités quand même. Déjà, quand tu l'as avec toi, là, tu la caresses, tu l'étends, tu la touches.
3: Pratiquement pas, hein.
2: Non, mais attends. Il faut que je comprenne, hein. Tu commences comment?
3: Bah, je commence comme tout le monde.
2: Non, Jérémy, non. Non, y a pas un truc que tu m'as dit qui se passe comme tout le monde jusqu'à maintenant.
3: Bon, quand elle a validé ma demande.
2: Validé, d'accord.
3: Oui, bon, attends.
2: Ok, admettons.
3: Bon, on va chez elle.
2: Ouais.
3: Donc, une fois qu'on arrive dans sa chambre.
2: Mm-hmm.
3: Bon, moi, je me déshabille.
2: Oui, bon, là, ça va.
3: Elle fait pareil. Et là, je lui demande, mm-hmm, de se mettre en position d'offrande, en fait. De s'offrir. Bon, une fois qu'elle est placée...
2: Mm-hmm. Ok, vas-y, continue.
3: Bon.
2: Donc là, elle est placée.
3: Elle est placée. Du coup, moi, hop, je pars de mon côté.
2: Tu pars de ton côté?
3: Oui. Je vais à l'autre bout de la pièce.
2: Et elle, pareil, de...
3: Elle, oui, on est chacun de son côté.
2: Il y a un truc, pardon, hein, mais il y a un truc que je visualise pas. Enfin, si je crois que visualiser, mais ça me fait peur. Donc, vous êtes dans la chambre.
3: Oui.
2: Elle est dans un côté, dans un coin, en position
3: d'offrande,
2: comme tu dis. Et toi, donc tu es de l'autre côté de la pièce, nue, en érection.
3: Oui, voilà, oui, c'est ça, ouais.
2: Enfin, je veux dire, à quoi ça sert? Pourquoi tu fais ça, quoi, c'est ce jour?
3: Je me concentre.
2: Ah, t'as besoin de te... D'accord, tu te concentres. Oh, okay, non, pourquoi être étonné?
3: Une fois que je me sens prêt...
2: Prêt.
3: Là, je crie, comme ça, je fais...
2: What else? Donc là, tu criais après.
3: Ben alors, bon, donc, j'ai crié, et là...
2: Oui.
3: Donc là, et là, après...
2: Oui.
3: Donc, je m'approche d'elle, doucement, tu vois, sans faire de bruit, mm-hmm, tu vois, en me faufilant un peu comme ça, tu vois.
2: En même temps, elle sait que t'es là. Hein.
3: Oui, bah oui, elle m'a fait rentrer. Ouais, elle sait que je suis là. Oui.
2: Mais pourquoi tu fais ça?
3: Ah, mais ça, c'est ma parade un peu amoureuse, tu vois. C'est mon moment, tu vois. C'est pour créer, c'est pour la mettre en émoi, tu vois. Parce que là, quand je fais ça, elle sait pas de où je vais arriver. C'est excitant pour elle, tu comprends?
2: D'accord.
3: Tu vois,
2: comme une petite chèvre.
3: Non, pas comme une chèvre.
2: Un petit peu.
3: Non, comme une panthère, tu vois.
2: Panthère.
3: Comme une panthère, tu vois, qui va attraper un gnou, tu vois.
2: Un gnou. Ok. Continue. Allez.
3: Donc, bah alors, donc, une fois que je me suis approché comme ça, ouais. comme une petite panthère, je suis prêt d'elle.

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2: Je me suis endormie l'autre jour avec une expression. Je sais pas, je pense qu'elle ne marche pas. Poser un lapin, il y a un truc qui va pas. Si, non mais attendez, vous rigolez. Si, admettons que j'ai rendez-vous avec Robert, lundi à 20h. Bon, si je lui pose un lapin, hein, déjà, un lapin, hein, pas un bignou, non, un lapin déjà. On m'explique pourquoi le bonhomme lapin. Bon. Enfin, si je lui pose un lapin, ça veut dire que j'y vais au rendez-vous. Moi justement, je ne veux pas y aller à ce rendez-vous, j'ai pas envie d'y aller. Bon, ben, j'ai le droit, hein. Donc ça veut dire, si on va au bout du truc, ça veut dire qu'il faut arriver, par exemple, une heure avant l'heure du rendez-vous, oui, à 19h, vite, je pose mon lapin, vite, je pars en courant, hein. Oui, parce que l'autre, Robert, s'il arrive en avance, tac, je vais tomber sur lui. Je ne veux pas voir Robert, j'ai le droit, j'ai mes raisons. Bon, alors...

Alors, vous l'avez bien le tableau? Un peu sapé, maquillé, joli, tac, les talons de 10, un lapin sous le bras. Déjà. Les copains qui vous attendent. Tu viens, Muriel, qu'est-ce que tu fous? J'arrive, 2 secondes, ben je vous rejoins. Je vais poser un lapin. Alors, attendez. D'accord, c'est bien gentil, je sais pas vous, mais moi j'ai pas des lapins qui m'attendent en bas de chez moi le matin comme ça, avec leurs petites oreilles. Moi. Non! Non, en ville, il n'y a pas de lapin. Donc, ça veut dire... Donc, je veux savoir ce qu'on dit à maman, hein. Donc, ça veut dire qu'il faut connaître un gars à la campagne, hein, qui va bien vouloir courir 1 heure dans l'herbe pour vous choper un lapin, vous le buter et venir vous le déposer là où vous avez rendez-vous. Non, mais tu parles d'une organisation. Et alors, attendez, il faut espérer que le Robert, il décale pas son rendez-vous du lundi au jeudi, parce qu'on en fout quoi? Non, mais qu'est-ce qu'on en fout du lapin cané de 4 jours? Hein? Eh ben on le garde dans la baraque, sympa. Alors là, vous le sentez, le lapin de 4 jours, hein? Là, si vous avez des amis qui doivent venir prendre l'apéro, vous croisez les doigts pour qu'ils annulent. Et surtout, qu'ils ne vous posent pas un lapin! Ah oui! Parce que là, ça fait 2 lapins dans la baraque, hein? Vous l'avez bien, le tableau. Là, il n'y a plus qu'une solution. Faut prendre le taureau par les cornes. Alors, moi, des lapins, j'en ai jamais vu en bas de chez moi, mais alors des taureaux, encore moins. Admettons, il y a le taureau, il arrive, on le fait monter par la fenêtre, bref. Toujours très sympa, un taureau d'une tonne qui déboule dans un salon. Très chouette, déjà avec l'accueil, il vous refait toute la déco. Bing. Donc on a bien l'image, hein, il y a le taureau par les cornes. À gauche, vous avez un lapin quand même qui schnouffe, hein, c'est la fête du schnouf. Il vous déglingue l'appartement avec l'odeur, hein. De l'autre côté, vous avez un lapin qui vous attaque le canapé à 4000 balles. Voilà. On sonne à la porte, merde, je suis occupé. Là, à la fin de la journée, vous êtes à ramasser la petite cuillère. Oui. Alors, non, mais... Faut aller au bout. Oui, d'accord. Mais si vous êtes pané avec une petite cuillère dans la bouche, vous l'avez pas sous la main. Hein, vous voyez, ça rend ça sympa. Donc, c'est sûr, l'expression, c'est poser un lapin vivant. Voilà, c'est ça. Toi, tu ne bouges pas. Hein, y a un certain Robert qui va se pointer d'ici 1 heure. Il faut absolument que tu sois là quand il arrive. Je peux pas te dire pourquoi. Alors, je t'ai mis des carottes, tu m'emmerdes pas, sinon je te coupe les oreilles. Voilà, hein. Alors, si pour ne pas aller à ces rendez-vous, il faut commencer à faire du dressage de lapin, moi je dis non. Non, franchement, les gars qui font les expressions, faut qu'on me les présente, ça va pas. Je pense à une autre, là, tout de suite. Faut qu'on m'explique. Monter sur ces grands chevaux. Oh, c'est sûr, quand on est énervé, la première chose à laquelle on pense, vite, sur les chevaux. Mais non, pas les petits, les grands. Parce que je vais quand même pas m'énerver sur un poney. Ça va pas, ça ne va pas, je vous le dis. Alors je crois que celle-ci, je tiens la meilleure de toutes. Attendez, alors là, je vais vous la donner. Là, celle-ci, si vous y arrivez, envoyez-moi une photo au théâtre. Je vous jure que là, je veux la voir. D'où ça sort, dormir sur ses deux oreilles. Je vous rappelle juste que ça veut dire très bien dormir, hein. Non, c'est vrai, ça veut dire dormir à point fermé. Enfin, point fermé. Ça repose.

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2: Dooley.
3: Moi, j'ai joué à La Réunion là récemment. Du coup, j'ai demandé aux Réunionnais s'ils avaient les alcooliques anonymes sur l'île. Ils m'ont répondu, on a beaucoup d'alcooliques, mais ils sont pas du tout anonymes. Je trouvais ça très honnête, hein. Non, mais tu sais, c'est pareil, on dit souvent, oui, mais Jean-Michel, mais c'est un bon vivant. Jean-Mi se siffle 2 litres de rouge par jour. Hein. Jean-Mi n'est pas un bon vivant, c'est un bientôt mort, hein, vraiment, oui, oui. Enfin voilà, mais chérie, j'ai l'air bourré. Et en plus, j'ai un problème au pied, du coup, je me casse la gueule tout le temps. J'ai déjà trébuché sur un mégot, je peux perdre contre un chewing-gum. Hein. Du coup, ça n'arrange pas mon cas du tout. Ah oui, non, mais c'est pour ça que je joue pieds nus, hein. Je supporte aucune godasse. J'ai une anomalie qui déforme les pieds petit à petit. Et encore là, ça va, mais dans 10 ans, j'envisage sérieusement de baiser avec des bottes. Hein. Ah oui, non, non, faut que je rencontre l'homme de ma vie très rapidement. Hein. Faut qu'il ait des sentiments avant que ça parte en couille. Ah oui, non, ils sont pas beaux du tout, on dirait des racines de gingembre. Attends, c'est n'importe quoi. Très désagréable. Non, c'est un vrai truc, j'ai même ma carte handicapée. Attendez, c'est vous dire, on la file pas à n'importe qui, hein. C'est un club très très sélect. Hein. J'en fais partie de la grande famille du Téléthon. Et alors, du coup, j'ai cherché par curiosité l'origine du mot handicap sur Internet. Alors, en gros, ça vient d'un jeu pratiqué au XVIe siècle, ça voulait dire mauvaise pioche. Ben oui, tu m'étonnes. Eh bien, trouvé celle-là, hein. Moi, je suis née le 11 février. Alors, le 11 février, c'est la journée mondiale des malades, mais aussi la journée internationale du 112, le numéro d'urgence européen. Bon, ben, il y avait des prédispositions, hein, quand même. Tu me diras, la veille, le 10 février, c'est la journée internationale de l'épilepsie. On est passé à ça, les gars, vraiment. Je me dis, quand même, s'ils font une fête le 10 février pour célébrer ça, l'éclairagiste n'a pas intérêt à se chier. Hein? Ah bah, 500 épileptiques dans une soirée électro... Si tu fous des stromboscopes, ça peut vite se transformer en soirée mousse, quoi, tu vois. Ça pourrait être compliqué. Non, après, c'est comme la voix, faut voir le positif, il y a des avantages. Vu que mes pieds se déforment de plus en plus, j'ai de plus en plus d'espace entre chaque orteil. Je peux donc désormais branler 8 bits en faisant la grenouille avec les jambes. Oui, je vous laisse le temps de l'image, hein. C'est bon, vous l'avez? Oui, j'ai baptisé ça la branlette moldave, voilà. Oui. Alors, des petites tubes, hein, des tubinettes. Attends, on va pas s'enflammer non plus, hein, faut pas déconner. Ah ben, je sais pas s'il y a des gens qui ont la carte handicapée dans la salle, mais moi, ça fait pas très longtemps que je l'ai. Du coup, je connais pas tous les privilèges qui s'offrent à moi. Il faudrait que je me renseigne, tu vois, parce que, par exemple, dans le bus, s'il y a une vieille, une femme enceinte et une handicapée, qui est-ce qui gagne? Ben oui, on sait pas. Peut-être que ça se joue à Shifumi, hein? Eh non, désolée, ma bite. Bah non, les ciseaux coupent la feuille, t'as perdu. Allez hop, lève-toi et marche. Attends. Après, je suis fair play. Si je croise un manchot ou un homme tronc, je vais pas lui proposer un chifoumi, c'est dégueulasse. Attends, non. Non, comme si un tétraplégique me propose une partie d'un, deux, trois soleils. Je lui dis, bah non, mon gars, attends, t'as gagné d'avance, je suis pas con non plus, ça va, oui. Peut-être que le pouvoir de la carte handicapée va complètement me monter à la tête. Hein. Tu sais, je vais vriller complet, je vais devenir une enculée. Dis l'aveugle, c'est pas parce que tu vois rien que t'as mal au cul, hein. Allez, debout. Tiens, va voir là-bas si j'y suis. Ah, par contre, j'ai essayé les caisses prioritaires au supermarché récemment. Bon, bah, ça ne va pas plus vite, hein. Bah non, il y a que des handicapés, attends. Même la caissière était limite, attends, ça va. 8 heures pour vider un caddie, merci, non, c'est bon. Alors du coup, j'ai pris l'avion, là, pour venir ici. Et je me suis retrouvée dans la queue d'embarquement prioritaire. C'est le speedy boarding. Je connaissais pas. Tu payes pour passer devant tout le monde. Bon, ben, j'avais pas payé. Et d'un coup, je me dis, attends, mais j'ai la carte, tu vois. Peut-être que j'ai le droit d'en profiter. Donc, je vais voir l'hôtesse. Je dis, excusez-moi, je peux passer en priorité comme ça? Elle me dit, bah, bien évidemment, vous êtes prioritaire. Je dis, bah, du coup, je vous montre la carte? Elle me dit, non, non, c'est bon, pas la peine, je vous crois. Non? Non, tu ne me crois pas. Tu prends cette carte, tu la regardes et tu fais l'étonner, ok? Attends, c'est très vexant. Tiens, je fais juste une petite parenthèse, vu qu'on parle d'avion. J'aimerais qu'on m'explique pourquoi quand l'avion atterrit, il y en a qui se lèvent 20 minutes avant que les portes s'ouvrent. C'est très bizarre. Je sais pas, c'est comme si en date, tu te mettais à te branler au restaurant. Hein? Bah, qu'est-ce que tu fais, Nicolas? Eh ben, je me prépare, voilà. Je suis pressée, j'aime pas arriver dernier, c'est tout.

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2: Écoutez-moi
3: bien. Je vais vous donner la recette pour qu'un couple dure. Alors, je vais m'adresser aux hommes dans la salle. Hein. Je n'ai pas la prétention de dire aux femmes quoi faire. Surtout pas en ce moment. Alors, messieurs, écoutez-moi. Si vous voulez que votre couple dure, ne vous engueulez jamais, jamais, jamais avec une femme. Vous allez toujours, toujours, toujours perdre. Ah, les hommes d'expérience sont là pour vous guider. Vous allez toujours perdre. Je vous dis pourquoi. Déjà, un, les femmes sont 10 fois meilleures que nous en communication. En une journée, un homme utilise quoi? Entre 5 et 7 mots. Hein? Une autre bière. OK, bon, bah. Bon, j'exagère un peu. Un homme utilise entre 500 et 1000 mots. Une femme en utilise entre 7000 et 10 000. Elles vont vous noyer de paroles. Oh, Sophie, franchement. Ma femme parle tellement, je l'appelle Tourista tellement elle me fait chier. Ou Tequila tellement elle me saoule. Alors, ne vous engueulez jamais avec une femme. Pourquoi? Parce que les femmes ont de l'intuition. Les femmes ont des radars 360 degrés. Elles ressentent des trucs au niveau subatomique. Des trucs sur la lune. Tu peux pas gagner. Les femmes ont un super pouvoir. Elles voient tous les moindres petits détails. Tout. Nous, les hommes, on voit les choses dans leur ensemble. Les femmes voient les détails. OK? Demain, allez au musée avec votre femme. Vous allez comprendre tout de suite. Elle est belle, hein, cette fresque. Tu vois tout, tous les détails de saumon, de mauve, d'ocre. Tu vois, regarde, tu vois là, regarde. Il y a une grange, une toute petite grange. Et à côté, il y a un petit garçon, il doit avoir 5 ans et 3 mois. Il est avec son chien, un labradoodle. C'est une femelle, une femelle. Et toi, mon amour, tu vois quoi?
4: Couleur. C'est couleuré. Quoi.
3: Il est gros ce machin. Hein? Ah, ça doit prendre un fenouil pour mettre ça sur le mur. Ça, c'est un boulot à 400 mètres, ça c'est sûr. Ben, c'est lourd, ça. Il y a combien de crochets pour accrocher ça? Monsieur, il y a combien de crochets pour suspendre votre merde là? C'est, oh, ça, c'est un mur porteur, ça. Hein? Un mur porteur. Faire cette œuvre, je me demande combien il a mis d'heures.
4: Le musée est fermé à quelle heure?
3: Moi, je sais pas, ce tableau, ça me fait quelque chose, ça m'émeut. Toi, ça te fait quoi?
4: Ça me fait chier. On s'en va?
3: On s'en va. Ne vous engueulez jamais avec une femme! Jamais! Pourquoi? Parce que les femmes se trimballent avec tous les dossiers. Elles ont 1 kilomètre de classeur virtuel avec elles, classé par code couleur intercalaire. Tu peux pas argumenter avec une femme. Non, hey, je n'ai jamais fait ça! 1992, 2002, 2016, chez ma mère, Goujat! Les femmes se souviennent de tout, même les éléphants en truffe. Putain, t'as une mémoire de femme, frère! Ne baissez jamais la garde avec une femme. Jamais. Je baissais la garde une fois. J'étais faible. J'étais fatigué. Chérie, est-ce que tu serais avec moi si j'étais pas une star? Franchement.
5: Mais Anto, t'es plus une star.
3: Mais je suis sûr que tu vas devenir encore plus fort qu'avant. Ah bon, qu'est-ce qui te fait dire ça? Alors, les disques vinyles, les pantalons pas de def et les tubes des années 80. Je me dis, si toutes ces vieilles merdes reviennent à la mode, pourquoi pas toi? Et toi, est-ce que tu serais avec moi si j'étais grosse? Franchement. Ben tu vois bien que oui.

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2: Je vais vous raconter une histoire sur un sujet qui est pas drôle, mais on va en rire tous ensemble. Vous êtes prêts?
3: Ouais.
2: Ok, en fait, pendant que j'écrivais mon spectacle, j'ai perdu mon papa. Et je vous le dis tout de suite, ça va. Je suis pas là pour me plaindre. Au contraire, je suis là pour vous raconter cette histoire, pour vous montrer qu'on peut surmonter un deuil pareil et même trouver de la drôlerie dans un événement qui est tragique.
4: Putain, il a pété l'ambiance, là.
2: Et on va en rire tous ensemble, je vous le promets. Et je vous dis un truc, quand j'ai enterré mon père, j'étais très déçu parce que le jour de l'enterrement, il n'y avait pas la pierre tombale. Tu sais, comme on voit dans les films américains, ils n'ont pas le temps de la fabriquer, alors ils mettent deux plaques de béton. Et peu après son enterrement, je vais me recueillir sur sa tombe, enfin sur ses plaques de béton, et j'arrive au cimetière en même temps qu'une femme de ma génération, la trentaine. Je sens que quand je rentre dans le cimetière, je sens que la femme me reconnaît. Parce que voilà, j'ai fait de la télévision, voilà, les gens me reconnaissent, des fois c'est cool d'être reconnu. Bon, des fois c'est pas cool d'être reconnu. Il y a des moments où c'est très cool d'être reconnu, par exemple, quand tu nais et que ton père te reconnaît, tu vois, là c'est cool d'être reconnu. Là, j'avais pas envie d'être reconnu, donc je l'ignore, je me dirige vers les plaques de béton de mon père, et je m'aperçois que la femme me suit en fait. La connasse. J'arrive devant les plaques de béton de mon père, la femme s'arrête à quelques mètres de moi, et je commence à parler à mon père. Et c'est bizarre parce que moi je suis pas croyant. Moi je pense que quand t'es mort, bah t'es mort. Le seul moyen d'être éternel, c'est aujourd'hui. C'est maintenant, c'est dans les bonnes actions que tu fais aujourd'hui, les conseils que tu donnes aux gens. Moi mon père il m'a donné plein de conseils, un jour il m'a dit un truc, ça a changé ma vie. Il m'a dit, Kian, mange des fruits. Et ça a changé ma vie, je chie beaucoup mieux. Un jour, mon père, il est venu me voir, il m'a fait « Hey, des fois, tu parles à des gens, tu crois que c'est les bons gens, en fait, c'est pas les bons gens. » Rien compris ce qu'il a voulu dire. Tu sais, ce petit conseil à l'iranienne, comme il savait faire. Mais en même temps, je peux pas lui en vouloir, parce que c'est la première fois de sa vie qu'il avait des enfants élevés. Et je sais que moi aussi, un jour, peut-être que j'aurai des enfants comme lui, et comme lui, je me lancerai dans des grandes phrases sur la vie devant eux, et faudra que je termine mes phrases. Sinon, mes enfants, ils seront en galère plus tard, t'imagines? Les enfants, venez voir votre vieux père. Vous savez, dans la vie, il y a des hommes, des femmes, et... la vie. Et des fois, tu parles à des gens. Tu crois que c'est les bons gens, en fait, c'est pas les bons gens. Et bah, démerdez-vous aussi avec ça, tiens. Allez manger des fruits. Hop là. Éducation faite. Et donc, je suis là devant les plaques de béton de mon père. La femme est derrière moi. Je commence à parler à mon père. Et vous savez quoi? Je l'imagine en face de moi, bienveillant, en bonne santé, avec un léger sourire. Il est là en train d'acquiescer à ce que je dis comme ça. Et je lui fais un petit bilan de ma vie. Je suis voilà, papa, ça va bien en ce moment. Je suis imposable.
4: C'est sûr, il est riche.
2: Oh, attends, papa, je vais te montrer des photos de mon nouvel appartement. Donc, je prends mon téléphone portable. Je sais, tu vois, ça c'est ma chambre. Ça, c'est mon salon. Ça, c'est ma habite, pardon. Snapchat. Si vous avez rigolé à cette blague, c'est que vous êtes jeune. C'est marrant, papa, parce que la dernière fois, j'étais sur mon téléphone, j'étais dans le répertoire et fallait que je fasse de la place. Et je suis tombé sur ton numéro de téléphone. Et je sais que je pourrais plus jamais t'appeler, mais je me dis que je pourrais jamais t'effacer. C'est con, hein. Et il se passe un vrai moment à ce moment-là avec mon père. Et je sens que la femme qui est derrière moi insiste un peu. Du coup, je me retourne, je fais, hey, 2 minutes, on fait les photos après, 2 minutes, ok? Et je sais que je serai plus tranquille. Donc, je reprends mon téléphone portable, je prends les plaques de béton de mon père en photo, et je les envoie à mon frère avec un petit message. Hey, bisous de qui tu sais, là où il est. Et mon frère me renvoie, c'est pas celle-là la tombe de papa. Il y a les mêmes plaques de béton 6 mètres plus loin. Et la femme derrière arrive, elle me fait « Vous connaissiez mon mari ?» Et j'imaginais vraiment le mari de la femme en face de moi. « Mais pourquoi il me raconte tout ça, lui ?» Il m'a montré sa bite. C'est le mec de bref. Putain, il fait moins gros qu'à la télé. Avec mon père à 6 mètres de moi en train de faire... Même ça, t'y arrives pas! Je te l'avais dit des fois que tu parles à des gens. Tu crois que c'est les bons gens, en fait, c'est pas les bons gens.
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5: C'est vrai que très vite à la campagne, tu... Bah, tu te fais chier, quoi. Bon alors les copains, qu'est-ce qu'on fait? On fait un jeu, on fait quoi? Loïc, qu'est-ce que tu proposes? Une soirée spiritisme? Ouais. Ouais, enfin, moi je voyais un truc plus...